On prétend pas être des modèles pour les gosses, ni pour personne d'autre. On tient juste à dire que le pont qui mène au succès est un pont fragile.

0: Il est 3h.
1: Valentin Lecoq pour ce résumé enregistré de l'actualité. C'est un phénomène rare qui n'a plus été vu en Belgique depuis 27 ans. Une éclipse partielle du soleil sera visible dans le ciel ce mercredi soir. L'éclipse débutera à 19h19 précise, mais c'est à 20h13 que la lune cachera le soleil au maximum, soit à 90%. Pour voir ce spectacle, il ne faudra pas oublier vos lunettes de protection. Elles sont essentielles pour se protéger des rayons du soleil. Sans ces lunettes, les dégâts sur vos yeux peuvent être irréversibles. 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Des émissions spéciales aussi en radio sur Vivacité de 18h à 20h et en télé sur la Une dès 19h30. Un incendie s'est déclaré ce mardi soir à Bonlay, dans l'entité de Chaumont-Gistoux et dans le Brabant wallon. La fumée était visible depuis Nivelles à plus de 30 km. Le feu a pris dans une ferme remplie de paille et s'est propagé à une autre grange. Les riverains ont été invités à fermer portes et fenêtres. À Villers-la-Ville, toujours dans le Brabant wallon, c'est un feu de broussailles qui s'est déclaré ce mardi, 1 à 2 hectares ont brûlé. Le feu est fixé, mais les pompiers restent en alerte à cause du vent qui pourrait favoriser une reprise du brasier. Incendie aussi ce mardi soir à Clermont-sous-Huy, en région liégeoise. Plusieurs centaines de mètres carrés de bois ont brûlé. Le thermomètre va encore grimper ce mercredi. L'Institut Royal Météo a prolongé son avertissement jaune chaleur jusqu'à ce dimanche. Jusqu'à 35 degrés sont attendus en fin de semaine. L'Etna continue de cracher des cendres et de la lave. Le volcan le plus actif d'Europe est en éruption. Cela fait 5 jours que ça dure. L'aéroport de Catane en Sicile est pratiquement à l'arrêt. 30 000 personnes sont bloquées sur place, dont de nombreux Belges. Pas de Ligue des Champions cette année pour l'Union Saint-Gilloise. Les Bruxellois ont été battus par les Norvégiens de Bodø/Glimt. Défaite 3-2 après prolongation. L'Union jouera donc en Europa League cette saison. Voilà pour les infos. Belle nuit.
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0: Une heure, 4h30, vive.

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0: Il est 4 heures.
1: Valentin Lecoq pour ce résumé enregistré de l'actualité. C'est un phénomène rare qui n'a plus été vu en Belgique depuis 27 ans. Une éclipse partielle du soleil sera visible dans le ciel ce mercredi soir. L'éclipse débutera à 19h19 précise, mais c'est à 20h13 que la Lune cachera le soleil au maximum, soit à 90%. Pour voir ce spectacle, il ne faudra pas oublier vos lunettes de protection. Elles sont essentielles pour se protéger des rayons du soleil. Sans ces lunettes, les dégâts sur vos yeux peuvent être irréversibles. 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Des émissions spéciales aussi en radio sur Vivacité de 18h à 20h et en télé sur la Une dès 19h30. Un incendie s'est déclaré ce mardi soir à Bonlay, dans l'entité de Chaumont-Gistoux et dans le Brabant wallon. La fumée était visible depuis Nivelles à plus de 30 km. Le feu a pris dans une ferme remplie de paille et s'est propagé à une autre grange. Les riverains ont été invités à fermer portes et fenêtres. À Villers-la-Ville, toujours dans le Brabant wallon, c'est un feu de broussailles qui s'est déclaré ce mardi, 1 à 2 hectares ont brûlé. Le feu est fixé, mais les pompiers restent en alerte à cause du vent qui pourrait favoriser une reprise du brasier. Incendie aussi ce mardi soir à Clermont-sous-Huy, en région liégeoise. Plusieurs centaines de mètres carrés de bois ont brûlé. Le thermomètre va encore grimper ce mercredi. L'Institut Royal Météo a prolongé son avertissement jaune chaleur jusqu'à ce dimanche. Jusqu'à 35 degrés sont attendus en fin de semaine. L'Etna continue de cracher des cendres et de la lave. Le volcan le plus actif d'Europe est en éruption. Cela fait 5 jours que ça dure. L'aéroport de Catane en Sicile est pratiquement à l'arrêt. 30 000 personnes sont bloquées sur place, dont de nombreux Belges. Pas de Ligue des Champions cette année pour l'Union Saint-Gilloise. Les Bruxellois ont été battus par les Norvégiens de Bodø/Glimt, défaite 3-2 après prolongation. L'Union jouera donc en Europa League cette saison. Voilà pour les infos, belle nuit.
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1: Bon mercredi, nous sommes le 12 août. Aujourd'hui, nous fêtons les Clarisses. Et il y a bien sûr un dicton du jour qui dit « S'il pleut à la Sainte Clarisse, c'est souvent comme vache qui pisse. Un soleil qui se lève à 6h25 et qui se couchera à 21h09 en fin de journée. » Notons les anniversaires de ce jour. La chanteuse Tanita Tikaram, on se souvient d'elle pour un tube. C'était celui-ci.

0: 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Elle fête ses 57 ans aujourd'hui, Tanita Tikaram. Il y a aussi Kid Creole, on se souvient de lui avec ses coconuts. ans pour le chanteur Kid Creole. Mark Knopfler, c'était le leader de Dire Straits, carrière solo bien sûr depuis. Il a 77 ans aujourd'hui. With the Sultans, with the Sultans of Swing. On fête aussi l'anniversaire de Jean-Pierre Talbot. Il était Tintin au cinéma, il fête ses 83 ans. Et puis le joueur de tennis américain Pete Sampras fête aussi son anniversaire. Il fête, lui, ses 55 ans. Comme tous les matins, vous pouvez nous envoyer vos messages via WhatsApp 0470 07 20 23. C'est le numéro à noter pour nous faire parvenir vos messages. Comme Mathieu, d'ailleurs, hein, qui me dit qu'il fait déjà 18 degrés du côté de Tournai. Mathieu qui vous souhaite la bonne journée. Pour ce qui est du jeu de l'intro, on jouera bien sûr à 5h35 tout à l'heure. Fred est là, il vous donnera l'indice pour le jeu ce matin. Et puis alors pour la musique, il y a Ravine Lenaille qui arrive avec Love Me Not. Très bon début de journée.
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0: 4h35 dans Vivacité Matin. Samedi, le beau vélo de Ravel sera à Bièvre, dans le sud de la province de Luxembourg. Olivier Coll, cette année, vous avez un slogan pour chaque étape de la saison.
1: Vous avez raison, on a inventé, grâce à la Wallonie en folie, des petites phrases toutes les semaines en fonction des endroits où on va se rendre. Et là, c'est courir un Bièvre à la fois pour cette 7e étape à Bièvre, donc ce 15 août, week-end particulier, évidemment. Et Caroline Evrartz de 365.be est avec nous. Bonjour Caroline.
2: Bonjour.
1: Alors là, vous aviez envie de nous faire partir de Bièvre pour aller à proximité dans un village connu, évidemment, de cette belle région couverte par la maison de la forêt de Saint-Hubert. C'est le village de Redu, village du Livre.
2: Oui, le fameux village du Livre, il est connu pour ça, mais il n'est pas connu que pour ça, puisqu'on peut découvrir un très chouette musée. On dit toujours un musée. Ah non, pas un musée, ça va encore être mieux, un musée.
1: Ah bah pas du tout.
2: Pas du tout, celui-là il est vraiment génial.
1: Il s'appelle ?
2: C'est le Moudia.
1: Le Moudia, qui est juste à côté de l'Office du Tourisme, en plein cœur sur cette magnifique place de Redu. Et on y voit quoi là-bas ? C'est pas alors, le village du Livre, mais il n'y a pas que des livres. Il y a des vraies œuvres à aller voir là-bas.
2: Ah oui, il y a des vraies œuvres. Donc le musée compte pas moins de 300 œuvres originales. Alors c'est un musée donc, qui invite petits et grands. On est sur 7 siècles d'histoire de l'art quand même, donc c'est quand même assez impressionnant. Et donc rien que pour citer certains peintres très connus, on a du Bruegel, on a du Véronèse, on a du Kandinsky, du Munch, du Warhol, du Gueluc, enfin c'est assez fantastique.
1: Hétéroclite aussi, hein, pour les périodes, etc. Donc,
2: ça part un peu en
1: tout sens. Dans le petit village de Redu, on voilà, n'imagine on pas qu'on va voir tout ça sur place.
2: Hein. Ça. Et ce qui est intéressant, c'est que ce n'est pas simplement des œuvres qui restent au mur et qu'on regarde et on observe en silence, c'est un musée interactif. Donc à certains moments, il y a des animations où on peut explorer des choses, on peut découvrir ce qui se cache derrière un tableau avec un peu d'interaction, avec un peu de digital.
1: Voilà. En plus, on peut mêler ça avec un bouquiniste qui est dans le reste du village. Voilà. C'est vraiment le combo gagnant. J'ai regardé, hein, il y a 18 km entre Bièvre et Redu. Et donc, pour faire le combo de ce week-end, pour votre destination sur place, c'est évidemment la bonne recette.
2: Complètement. Et en plus, Redu, c'est un des plus beaux villages de Wallonie.
1: Sur l'entité de Libin, donc, on est là à cheval hein, cette semaine entre les provinces de Luxembourg et de Namur, parce que Bièvre, c'est en province de Namur, il ne faut pas l'oublier. Et venez nous y retrouver, évidemment, ce week-end. On vous attend sur place avec Sébastien Nolvaux, qui sera l'invité principal de l'émission. Et puis, au retour, Faudel. Faudel, ça fait des années qu'on ne l'a plus vu sur scène. Il sera là, tout comme Plug and Play pour la musique. Rendez-vous donc dès 9h30 ce samedi à Bièvre, dans le sud de la province de Namur, où on retrouvera une autre attraction touristique qui vous sera présentée par Marie-Pierre Molignot entre midi et 13h dans C'est déjà le beau vélo.
0: Bon, vous avez tout dit, Olivier. Merci. On va retrouver Junior Senior avec Move You Fit à 4h38.
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0: 4h40 dans Vivacité Matin, il y a un petit message de Dylan qui est arrivé sur WhatsApp. Hello, ça faisait un petit moment que j'avais plus écouté Vivacité Matin et cette nuit, après une insomnie, j'ai eu le réflexe de me brancher sur la une. Très bon mercredi et belle journée. Mais à vous aussi, Dylan de Namur. On va retrouver tout à l'heure dans le 8-9 Coralien, c'est lui qui viendra chanter son nouveau single qui s'appelle Perds pas espoir, et puis une cover également dans la première partie de l'émission. Mais là, on va revenir quelques instants sur l'invité de ce mardi. Elle nous représentait au concours Eurovision de la chanson, on n'a pas oublié. C'était Essila qui était dans le 8-9 et dans le 8-9 continue. Si vous l'avez manqué, petit extrait.
1: Essila qui était avec nous ce matin dans le 8-9. Bonjour Essila, comment ça va?
2: Ça va très bien. Du matin, quoi. Mais très bien.
1: Bah, vous êtes habitué à un rythme effréné. Vous sortez de l'Eurovision. Enfin, il y a quelques semaines, j'imagine que l'Eurovision, c'est quand même plutôt intense.
2: Mais là, c'est vrai que c'est intense. Mais là, j'ai eu quand même le temps de me dire que je pouvais carrément me lever vers 9h. Ouais. Là, du coup, je reviens. C'est ce que je disais. J'ai l'impression d'avoir 36 ans, d'être en rupture et d'avoir perdu mon chez-moi. Finalement, je.
1: Et sinon, ça va.
2: Oui, ça va.
1: Alors, vous avez fait l'Eurovision. On vous a beaucoup soutenu avec ce titre-là.

0: J'ai l'impression que ça n'a pas existé en fait. C'était tellement fou que.
1: Ouais, ah, pourtant, nous, on vous a vu à la télé. Hein.
0: J'ai l'impression que c'était tellement dingue que je. Bah, là, maintenant, je me dis, ouais, c'est tellement loin. Alors qu'en fait, finalement, c'est pas si loin. Mais
1: il y a quelques semaines,
0: fou.
1: C'est au mois de mai. Ouais,
0: ouais c'était il y a 2 mois, je pense. Mais c'était tellement fou que tu as l'impression que c'était pas réel.
1: Vous vraiment. Vous attendiez à quelque chose de différent? Est-ce que c'était comme vous l'avez imaginé? Est-ce qu'on peut imaginer l'Eurovision?
0: Non, je pense que c'est ça. En fait, on peut tellement pas imaginer ce que c'est et ce que c'est de vivre l'histoire au complet que et ça va tellement vite qu'en ouais. fait, tu te rends pas compte. T'étais juste propulsé dans un TGV et quand c'est fini, ben là, tu te rends juste compte que c'est fini.
1: Il y a des anciens de l'Eurovision qui vous avaient donné des conseils. Est-ce qu'il y a des anciens de l'Eurovision, des anciens candidats qui vous ont dit fais attention à tel truc.
0: Mais j'avais reçu beaucoup de soutien et de messages d'anciens donc du genre Gustave, ouais. Red Sebastian, ouais. Musti qui m'avait dit de bien me poser là-bas parce que comme le rythme est assez rapide et effréné, il fallait juste avoir des.
1: Et
0: moments,
1: on arrive à se poser dans l'ambiance de l'Eurovision. On arrive à se poser.
0: On arrive, ça va. On a des moments où le soir on peut se mettre sur un rooftop et boire un verre, ça va. Vite fait, c'est déjà ça. Vite fait.
1: À refaire, vous retournez dans l'aventure?
0: 100 fois, je crois, ouais. 1000 fois, ouais, vraiment.
1: Alors, on va revenir sur la suite. Il y a un nouveau titre. On va voir si c'est lié à l'Eurovision d'ailleurs ou pas. Avant ça, regardons dans le passé. Après l'aventure de Voice, on vous a entendu avec ça.

0: C'était il n'y a pas si longtemps, mais c'est quand même un peu loin quand même déjà. Vous diriez quoi, là, ici, là, de l'époque? C'était il y a 3 ans, 3-4 ans.
1: Oui, c'était il y a 4-5 ans, je crois même. Mais de continuer et de se rendre compte qu'il y a quand même encore de la suite. Parce qu'à ce moment-là, j'imaginais absolument pas que j'allais un jour faire l'Eurovision. Donc, ouais. De croire toujours en ce qu'elle fait, même si parfois c'est compliqué. Mais d'y croire quand même.
0: Ce matin dans le 8-9, Essila est notre invitée. Tout à l'heure, elle nous interprétera son nouveau titre en direct dans le 8-9 continue. Mais d'abord, comme tous les jours, une cover, reprise de Tovelo et Stromae. Voici Essila en direct sur Vivacité sur la Lune.

Voilà, ici là, qui était l'invité du 8-9 et du 8-9 continue, c'était hier. Rendez-vous à Coralien, il sera donc le prochain invité de Cyril tout à l'heure. Il est 4h48, le petit pêcheur, voici Manon Lisa ce matin.

7h53 déjà sur Vivacité, sur la Une Télé. C'est une journée ensoleillée qui nous attend pour ce mercredi. Il va faire chaud aussi, 28 à 32 degrés pour les maxima. On parlera du temps avec Mélanie Pousseur qui nous rejoindra juste après les infos de 5h. Voici Taylor Swift, sa nouvelle chanson dans Vivacité Matin.

6 déjà sur Vivacité, sur la Une télé. Un petit message de Patrick qui me dit que du côté de l'Essine ce matin, il fait déjà 17 degrés, hein, l'air de rien. On va rejoindre le point faute 5 heures et la météo de Mélanie Pousseur avec un tube des années 80. C'était la disco italienne Topo et Roby. Voici Under the Ice.

0: plein de courage. Voilà ce que je vous envoie ce matin pour cette journée de mercredi. Nous sommes le 12 août. On va parler de la météo avec Mélanie dans quelques petites minutes. Mais avant cela, voici le point info de 5 heures sur Vivacité et sur la Une.
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0: Il est 5 heures.
1: Valentin Lecoq pour ce résumé enregistré de l'actualité. C'est un phénomène rare qui n'a plus été vu en Belgique depuis 27 ans. Une éclipse partielle du soleil sera visible dans le ciel ce mercredi soir. L'éclipse débutera à 19h19 précise, mais c'est à 20h13 que la Lune cachera le soleil au maximum, soit à 90%. Pour voir ce spectacle, il ne faudra pas oublier vos lunettes de protection. Elles sont essentielles pour se protéger des rayons du soleil. Sans ces lunettes, les dégâts sur vos yeux peuvent être irréversibles. 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Des émissions spéciales aussi en radio sur Vivacité de 18h à 20h et en télé sur la Une dès 19h30. Un incendie s'est déclaré ce mardi soir à Bonlay, dans l'entité de Chaumont-Gistoux et dans le Brabant wallon. La fumée était visible depuis Nivelles à plus de 30 km. Le feu a pris dans une ferme remplie de paille et s'est propagé à une autre grange. Les riverains ont été invités à fermer portes et fenêtres. À Villers-la-Ville, toujours dans le Brabant wallon, c'est un feu de broussailles qui s'est déclaré ce mardi, 1 à 2 hectares ont brûlé. Le feu est fixé, mais les pompiers restent en alerte à cause du vent qui pourrait favoriser une reprise du brasier. Incendie aussi ce mardi soir à Clermont-sous-Huy, en région liégeoise. Plusieurs centaines de mètres carrés de bois ont brûlé. Le thermomètre va encore grimper ce mercredi. L'Institut Royal Météo a prolongé son avertissement jaune chaleur jusqu'à ce dimanche. Jusqu'à 35 degrés sont attendus en fin de semaine. L'Etna continue de cracher des cendres et de la lave. Le volcan le plus actif d'Europe est en éruption. Cela fait 5 jours que ça dure. L'aéroport de Catane en Sicile est pratiquement à l'arrêt. 30 000 personnes sont bloquées sur place, dont de nombreux Belges. Pas de Ligue des Champions cette année pour l'Union Saint-Gilloise. Les Bruxellois ont été battus par les Norvégiens de Bodø/Glimt. Défaite 3-2 après prolongation. L'Union jouera donc en Europa League cette saison. Voilà pour les infos. Belle nuit.
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3: Et à 5h02, eh bien on va faire le point sur la météo. Bonjour Mélanie Pousseur.
4: Bonjour Bernard, bonjour tout le monde.
3: Il va faire chaud aujourd'hui, hein, ça va grimper jusqu'à 32 degrés dans certaines régions.
4: Oui, et même 33 du côté de Couvain. Alors, vous le savez, dans de telles conditions, on se protège bien, on pense à bien s'hydrater. C'est évidemment nécessaire. Côté ciel, plein soleil. Un petit cirrus, ça est là pour décorer, vraiment pour dire quelque chose, notamment à la côte ou encore Vergan ce matin. Même programme en seconde partie de matinée, avec un thermomètre qui grimpera donc rapidement pour afficher déjà avant midi entre 22 et 25 degrés. Cet après-midi, soleil de plomb, chaleur en vue, on l'a dit. Ce soir et cette nuit, un ciel parfaitement dégagé, des conditions de optimal, on l'a dit aussi, pour observer l'éclipse solaire. Et vous le savez, toute l'équipe, toute la RTBF, en tout cas, se mobilise à une vivacité. On vous a concocté un beau petit programme sur mesure. On n'oublie pas, hein, l'éclipse solaire, on l'observe avec évidemment des lunettes, les fameuses lunettes, on en parle aussi très souvent. La nuit douce en perspective, entre 15 et 18 degrés pour les minima, demain rien que du soleil, chaleur accablante, ça va encore grimper, il fera entre 31 et 35 degrés, vendredi entre 29 et 36 degrés, le pic de chaleur est donc attendu pour vendredi. Et puis samedi, c'est une journée plus chahutée en vue, avec plusieurs salves orageuses tout au long de la journée, entrecoupées quand même de périodes plus calmes avec du soleil, il fera entre 24 et 29 degrés. Et puis dimanche, on reste dans un contexte instable, avec des orages possibles au sud du Sion-Sambre-et-Meuse, ailleurs on profitera encore de belles éclaircies. Allez, il fera plus respirable, 21 degrés à Ostende, 25 degrés à Bruxelles.
3: Un petit peu de patience. Merci Mélanie, on vous retrouvera tout à l'heure à 5h25 bien sûr.
4: Un grand plaisir.
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3: Et sur le WhatsApp de Vivacité, Emmanuel dit bonjour aux Lefteaux. Bonne éclipse à ceux qui pourront la voir. Il y a 16 degrés à Braine-le-Comte actuellement. Nous sommes mercredi 12 août. Aujourd'hui, nous fêtons les Clarisses. C'est le dicton du jour. D'ici, il pleut. À la Sainte Clarisse, c'est souvent comme vache qui pisse. Soleil qui va se lever à 6h25 et qui se couchera à 21h09 en fin de journée. Un petit coup d'œil sur les anniversaires du jour. Tanita Tikaram, la chanteuse de Tracy Miles O'Brady, fête ses 57 ans. Il y a aussi Kid Creole. On se souvient de lui avec ses coconuts, il fête ses 76 ans aujourd'hui. L'ex-leader de Dire Straits, Mark Knopfler, fête ses 77 ans. Il a été Tintin au cinéma, Jean-Pierre Talbot, l'acteur à 83 ans aujourd'hui. Puis enfin du tennis américain avec Pete Sampras qui fête ses 55 ans. Bon début de journée avec Vivacité et la Une Télé. Pour la musique, on l'a vu dans Stranger Things en tant qu'acteur. Il chante aussi. Joe, voici End of Beginning.

Il est 5h07 dans Vivacité Matin. Quelle nouvelle à Fosse-la-Ville, me dit qu'il fait 14,4 degrés actuellement. Et on va jeter un petit coup d'œil sur les programmes télé de votre soirée avec le magazine Crime et Indices ce soir à 20h15 sur la Une Télé, avec l'affaire Gabriel Fortin et l'affaire Abdelkamal Benbara à découvrir ce soir. Sur Typique, les championnats d'athlétisme en direct de Birmingham à partir de 20h05. Et puis enfin, la 3 vous propose à 20h35 votre série policière avec François-Xavier de Maison disparu. Voilà pour votre soirée en télévision. Et puis à l'extérieur, bien sûr, l'éclipse solaire. Hein. Ça, c'est un autre programme. Voici Céline Dion, on ne change pas dans Vivacité Matin.

0: Il est 5h12 dans Vivacité Matin et c'est Christophe Grandjean qui vous présentera le journal tout à l'heure à 6h. Vivacité Matin. Parmi les principaux titres, si ce n'est pas encore fait, notez ce rendez-vous dans votre agenda aujourd'hui. C'est le moment où l'éclipse du soleil débutera en Belgique à 19h20. Une éclipse partielle sous nos latitudes. La lune va grignoter le soleil en passant devant jusqu'à la cacher à 90%. C'est à 20h15 que l'éclipse sera la plus importante chez nous. Pas de Ligue des Champions pour l'Union. L'Union Saint-Gilloise s'est inclinée hier en match retour du troisième tour préliminaire sur le terrain de Bodø/Glimt en Norvège. Défaite 3-2 après prolongation. Des prolongations jouées en infériorité numérique suite à l'exclusion de Camille Van de Peer. Le but norvégien qui crucifie l'Union est tombé à 3 minutes de la fin de la rencontre et donc de la séance de tir au but. Le parcours européen de l'Union ne s'arrête pas pour autant. Le club est reversé en Europa League. On vous en dira plus dans le journal de 6h tout à l'heure. Et puis on retrouvera bien sûr Lionel de Neubourg tout à l'heure à 5h30 pour développer le reste de l'actualité. On marque une petite pause et puis on va retrouver le disque qui fait du bien. Le soleil et la lune. On va retrouver Charles Trenet ce matin.
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3: 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Le soleil est rendez-vous avec la lune, mais la lune n'est pas là et le soleil attend. Ici-bas, souvent chacun pour sa chacune, chacun doit en faire autant. La lune est là, la lune est là. La lune est là, mais le soleil ne la voit pas. Pour la trouver, il faut la nuit. Il faut la nuit, mais le soleil ne le sait pas, et toujours lui. Le soleil est rendez-vous avec la lune, mais la lune n'est pas là. 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Papa dit qu'il a vu sa vie. Des savants avertis par la pluie et le vent annonçaient un jour la fin du monde. Des journaux commentaient en termes émouvants les avis, les aveux des savants. Bien des gens affolés demandaient aux agents si le monde était pris dans la ronde. C'est alors que docteurs, savants et professeurs entonnèrent ces mythos tous en cœur. 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Philosophe, écoutez, cette phrase est pour vous. Le bonheur est un astre volage qui s'enfuit à l'appel de bien des rendez-vous. Il s'efface, il se meurt devant nous. Quand on croit qu'il est loin, il est là, tout près de nous. Il voyage, il voyage, il voyage. Puis il part, il revient, il s'en va n'importe où. Cherchez-le, il est un peu partout. Le soleil est rendez-vous avec la lune, mais la lune n'est pas là et le soleil attend. 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Le soleil rendez-vous avec la lune, mais la lune n'est pas là et le soleil attend. 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
0: Tout à fait de circonstance pour aujourd'hui, ça. Hein. Le soleil a rendez-vous avec la lune, Charles Trenet. C'est le disque qui fait du bien. Bah oui, ce soir, la fameuse éclipse dont on vous parle déjà dans les infos depuis tout à l'heure. Il est 5h16, c'est l'heure de retrouver le cactus que vous avez peut-être manqué hier matin dans le 8-9. C'était Maria Bouraga aux commandes. Écoutez.
4: Maria Bouraga est avec nous ce matin. Maria, vous avez découvert un nouveau record du monde.
5: Oui, en effet, à 97 ans, Betty Bromage est devenue la femme la plus âgée au monde à tenir sur les ailes d'un avion en plein vol. C'est une pratique qui s'appelle wing walking. Pour les non-bilingues, la traduction en français, c'est tentative de suicide assisté. Betty, elle a fait du wing walking pour la première fois à 87 ans et elle a sauté à 6 reprises depuis. Voilà, Betty, elle a pris son temps pour trouver sa passion, elle n'a pas fait les choses à moitié. Elle aurait pu choisir, comme la plupart des gens de son âge, de regarder des rediffusions d'affaires conclues. Mais non, je vais mettre debout sur un avion pendant qu'il fait des loopings. Voilà, je suis assez heureuse, moi, d'avoir trouvé ma passion maintenant, par contre, parce que je sais pas si à 87 ans, j'aurai encore le courage de faire quelque chose. Ma passion, vous demandez, arrêtez, vous êtes fous. Le stand-up, non, non. Moi, ma passion, c'est de supprimer l'application Uber Eats tous les lundis matin, pour recommencer à faire attention à mon alimentation et mes finances, et puis de la réinstaller le mardi. Voilà, ça, c'est mon petit dada à moi. En 2022, à 92 ans, elle battait pour la première fois le record du monde. Moi, en 2022, je pleurais chez ma psy. 2026 aussi, voilà, les années passées se ressemblent. Et la semaine passée, elle a battu son propre record du monde à l'âge de 97 ans. Elle veut prouver quoi à qui, Betty, hein? Moi, je pense qu'elle est en train de prendre sa revanche sur un ex. Voilà, son ex l'a quitté, il lui a dit qu'il s'ennuyait, qu'elle prenait pas assez de risques, et hop là, Betty, elle s'est dit, fais bien le malin, elle est britannique, fais bien le malin, on va voir qui risque rien. Et oui, Betty a aussi une plume aiguisée. Hein. Ce record du monde de la femme la plus âgée qui fait du wing walking, ok. Mais il y a des records du monde qui sont un peu trop précis ou niche. Je trouve que t'as l'impression qu'on a inventé un intitulé pour faire plaisir à quelqu'un. Voilà. D'ailleurs, Livia, aujourd'hui, vous avez décroché un record du monde. Vous saviez pas, hein? Non.
6: Moi, j'ai peur.
5: Vous détenez le record du monde de la personne aux plus longs cheveux se tenant à la droite de Cyril durant le 8-9 de ce mardi 11 du 8. Oh, bravo! Ouais, et vous l'avez pas volé.
6: La concurrence était rude.
5: Ouais, non, c'est mérité. Non, déplaise aux fâcheux. Voilà. C'est un peu comme certains commentateurs sportifs qui nous sortent des stats ultra précises quand ils savent plus trop quoi dire. Genre, et on a Dries Mertens qui s'avance, Dries Mertens qui est le premier joueur de foot à la poiture 37 qui est monté sur le terrain en ayant mangé un ossobuco exactement 23 jours avant de jouer. Betty, elle a profité de l'occasion la semaine passée pour lever des fonds pour un hôpital de sa région. Voilà. Moi, plus j'en apprends sur Betty, plus ça me saoule. Il n'y a pas à être aussi cool et badass à cet âge-là, hein. Maintenant, j'avoue, j'ai quand même un peu peur d'admirer des gens parce qu'on ne sait jamais ce qui va sortir sur eux dans quelques années.
6: Ouais.
5: Moi, j'ai pas envie qu'on découvre dans 3 ans qu'en fait elle était genre dopée au dextro énergie, quoi. Ouais. Et genre devoir retirer tous les posters que j'ai d'elle dans ma chambre, en grande partie parce que j'ai vraiment galéré à trouver des posters de Betty Bromel. C'est pas forcément quelque chose que tu trouves dans ton ITND du coin, quoi. Hein, j'ai dû aller voir le dark web et tout. Betty, elle a aussi déclaré qu'elle souhaitait inspirer les gens et les inciter à profiter de la vie et à se lancer des défis. Il y a plein de moyens de profiter de la vie, hein, Betty. Vraiment, il n'y a pas forcément besoin de faire les mêmes cascades que Tom Cruise. Tu pourrais, par exemple, boire un jus d'orange pressé. Voilà, enfin, ça, c'est aussi profiter de la vie. Et à part un pic glycémique, bah, tu risques pas grand chose, quoi. Sur ce, je vous laisse parce que moi, je dois aller réinstaller Uber Eats. Sur mon
6: Allez, on est parti.
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0: Et vous avez rendez-vous, bien sûr, avec le prochain Cactus vers 8h16 tout à l'heure. Il est 5h19. Mélanie va nous rejoindre pour parler de la météo juste après. Wisdom, Biz et Honey. Voici Show Me Love.

5h22, on est un petit peu en avance. On retrouvera donc Mélanie un peu plus tard. On a le temps d'écouter Madonna avec ce duo, avec Sabrina Carpenter. C'est extrait de son dernier album, hein, Bring Your Love.

0: est 5h25, bienvenue dans Vivacité Matin. On va faire un petit point sur la météo tout de suite. Et Mélanie Pousseur, soleil et chaleur hein, au programme de ce mercredi.
1: Oui, c'est le programme en effet du jour, plein soleil. Alors un petit cirrus, ça et là pour décorer, notamment à la côte ou encore Vergans ce matin, mais il faudra quand même bien chercher. Même programme en seconde partie de matinée. Une matinée donc bien lumineuse. Côté température, bah, on est entre 13, 14, voire 15 degrés en moyenne et c'est plus frais, hein, 4, 5, voire 6 degrés à peine dans les vallons de l'Est, le long donc de la frontière allemande. Les températures qui vont quand même rapidement augmenter pour afficher d'ici midi entre 22 et 25. 5 degrés. Cet après-midi, soleil de plomb au programme. On se protège bien évidemment de ce soleil. On pense à bien s'hydrater. Il fera chaud avec le flux qui va basculer au secteur sud-est. Des maxima entre 28 et 33 degrés. Pour ce soir, et c'est une nuit, un ciel parfaitement dégagé. Des conditions optimales donc pour observer l'éclipse solaire. À ce propos, vous le savez, hein, la RTBF qui se mobilise tout au long de la journée pour ce rendez-vous historique en TV sur la une dès 19h24 et puis sur Vivacité aussi entre 6h et 8h et également dès 18h avec l'émission Ciel partagé. Ne manquez pas ce rendez-vous. Demain, rien que du soleil, chaleur accablante aussi. Il fera entre 31 et 35 degrés. 35 degrés notamment à Namur, Mons, Bruxelles, Tournai, Charleroi, Liège et les grandes villes du pays. Vendredi, ce sera le pic de chaleur de cet épisode avec des températures maximales entre 29 et 36 degrés. On regardera quand même hein, parce qu'il y a une première salve orageuse qui est attendue en soirée par l'ouest. Samedi, journée chahutée en vue avec plusieurs salves orageuses tout au long de la journée, entrecoupées quand même de périodes plus calmes, plus sèches avec du soleil. Il fera de 24 à 29 degrés. Et puis pour être complet, on parle du dimanche aussi où le contexte restera instable avec des orages possibles au sud du Sion-Sambre-et-Meuse. Il fera 21 degrés à Ostende, 25 degrés à Bruxelles. On va donc sentir la différence, Bernard.
0: Ah oui, je me doute bien. Merci Mélanie. On vous retrouvera tout à l'heure avant 6h pour nous rappeler cette météo. Pour rejoindre Lionel de Neubourg et l'essentiel de l'info ce matin, voici Alison Moyette avec Is This Love.

0: vous offrir un passe-famille pour Mini Europe. Le jeu de l'intro, c'est dans quelques petites minutes. Mais là, c'est l'heure de retrouver Lionel de Neubourg pour l'essentiel de l'info sur Vivacité et sur Lune TV.
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0: Il est 5h30, bonjour. Le mot du jour, éclipse, le moment, 19h19. C'est bon, vous êtes prêts pour la fameuse éclipse solaire. Elle sera partielle chez nous, du jamais vu depuis 1999. Elle sera totale au Groenland, en Islande et sur une bonne partie de l'Espagne. À événement rarissime, dispositif de circonstance tout au long de la journée sur Vivacité, à 18h notamment, émission spéciale avec des astronomes, et en télévision, l'émission de ciel partagé avant et après le journal télévisé pour vivre en direct cette éclipse solaire. Plusieurs incendies hier soir dans le Brabant wallon, dans une ferme à Bonlay, dans l'entité de Chaumont-Gistoux. Le feu a démarré dans une grange remplie de ballots de paille. Les flammes se sont propagées à un second bâtiment, dans lequel se trouvait notamment du matériel agricole. Les animaux présents ont pu être libérés. Un feu de broussailles a également pris hier soir du côté de Villers-la-Ville. La taxe sur les petits colis a déjà rapporté plus de 40 millions d'euros aux finances belges. En quelques semaines, depuis le 1er juillet dernier, une taxe de 3 euros est ajoutée aux petits colis en provenance des pays non européens. Ce sont des chiffres de la douane communiqués ce matin par le Latstenis. Près de 30 heures après le tremblement de terre en Colombie, une victime sortie saine et sauve des décombres d'un immeuble effondré. Secouristes et bénévoles continuent de fouiller les gravats à la recherche de survivants. Le bilan actuellement est quasiment de 250 morts à cause du séisme. L'Union Saint-Gilloise peut dire au revoir à la Ligue des champions de football après la défaite hier soir à Bodø/Glimt. Les Norvégiens se sont imposés 3-2 après prolongation. Les Bruxellois sont désormais reversés en Europa League. Les championnats d'Europe d'athlétisme à Birmingham avec une deuxième journée mitigée pour les Belges. Le positif, les nombreuses qualifications pour des finales, notamment pour la finale du 400 mètres et Pauline Kukkuyt ce soir visera une médaille sur la distance. Le négatif, c'est la blessure de Simon Verhaerstraeten, le sprinter anversois, a couru la finale du 100 mètres. Il a terminé 8e après des crampes au mollet. Voilà pour l'actu ce matin. Bon début de journée avec nous.
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2: Et sur les routes, je vous signale ces travaux sur la E42, Baptiste Prume à hauteur de Lambermont dans les deux directions. C'est jusqu'à la fin du mois de septembre. La circulation sur la E42 à 27 en direction de Baptiste à hauteur du viaduc de Lambermont s'effectue sur deux voies déplacées sur la partie la plus à droite de la route. Votre vitesse maximale est limitée à 50 km/h. Prudence.
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2: Et Philippe sur WhatsApp me dit bonjour Bernard, bonjour à tous les courageux matinautes. Ouvrez grand les fenêtres, ça va chauffer. 15 degrés déjà à Nast ce matin. Bah oui, on va aller jusqu'à 33 degrés du côté de Couvain tout à l'heure. Donc effectivement, il va faire chaud. Prévoyez quand même de l'eau pour cette journée de mercredi. Nous sommes le 12 août en fait et Clarisse aujourd'hui. Puis alors, il y a un dicton du jour qui dit s'il pleut à la Sainte Clarisse, c'est souvent comme vache qui pisse. Le soleil se lève à 6h25. Il se couchera en fin de journée à 21h09. Et puis on a des anniversaires à souhaiter. Il y a la chanteuse Tanita Tikaram. On se souvient de son tube Twisted My Sobriety. Elle fête ses 57 ans aujourd'hui. Kid Creole, sans ses coconuts. Bah oui, il fait son anniversaire seul. Il fête ses 76 ans aujourd'hui. Il était le chanteur de Dire Straits. Mark Knopfler fête ses 77 ans. Il était Tintin au cinéma. Jean-Pierre Talbot, l'acteur, fête ses 83 ans. Et puis enfin du sport, du tennis américain avec Pete Sampras qui fête ses 55 ans. Voilà pour les anniversaires de ce 12 août. Bon début de journée, courage à tous ceux qui sont déjà au boulot, en train de bosser, ou ceux qui terminent leur nuit à cette heure-ci. On va jouer au jeu de l'intro, mais avant cela, on va retrouver Christophe Willem avec PS Je t'aime.

5h37 dans Vivacité Matin. Et on joue maintenant à notre jeu de l'intro. On vous offre une invitation famille pour Mini Europe à Bruxelles. Vous irez donc visiter ce parc avec vos enfants. Donc, invitation famille à condition de retrouver le groupe qui se cache derrière l'intro de ce matin. Écoutez attentivement.

0: 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Pour l'humour, on va retrouver Jimo ce matin, l'éducateur.
1: Ah, ça fait plaisir là, de voir autant de monde là dehors là, parce qu'il y a quelques temps on pouvait pas sortir comme on voulait. En France, il fallait utiliser une attestation, quoi. Il fallait s'autoriser à sortir. Et une des excuses pour sortir, c'était de promener son chien. Moi, j'ai pas d'animaux chez moi. Moi, quand j'allais sortir, je sortais juste avec une laisse. Hein. Et dès que je me faisais arrêter par les flics, je disais bah, vous inquiétez pas, il est parti en courant, il va revenir. Hein. Et un jour, j'ai un flic qui a voulu attendre avec moi. Hein. C'est la Fluffy. Fluffy, t'es où, Fluffy? J'ai inventé un chien, quoi. Fluffy. Je faisais genre de chercher. Hein. À un moment, le flic, il me regarde, il dit, il n'existe pas, Fluffy. Je dis, si, si. Et au moment où je dis ça, il y a un chien qui arrive de nulle part, il vient vers moi et il joue le jeu, tu vois. Ben voilà, Fluffy, voilà. Là, le flic, comme ça, le flic, il part, et le chien, il part aussi. Et j'ai jamais su que le chien était parti. Peut-être il est parti sauver d'autres menteurs dans le parc, tu vois. Peut-être c'est ça son job, quoi. J'ai vu aussi, il y a pas très longtemps, c'était Halloween, il y avait plein d'enfants dehors qui étaient déguisés et tout. Et moi, ce qui me dégoûte à Halloween, c'est tous les adultes qui se déguisent, quoi. Et moi, il y en a un qui a frappé chez moi, déguisé en Spider-Man, tu vois. Il me dit, ouais, un bonbon ou un sort? Et j'ai vu qu'on avait le même âge, tu vois. Je dis, écoute, mec, si tu veux des bonbons, va chercher du taf, tu vois. Et il insiste, il me dit, ouais, des bonbons ou un sort? Je dis, mec, j'ai pas de bonbons. Il me dit, ouais, mais normalement, les gens qui ont pas de bonbons, ils donnent de l'argent, tu vois. Je dis, quoi? Je suis parti chercher un drap, j'ai fait deux trous dedans, et je l'ai suivi, quoi. On s'est pas fait beaucoup d'argent. Mais par contre, je me suis arrêté par la police. Parce qu'ils m'ont pris pour une femme voilée. C'est vrai, je m'y connais un petit peu en enfant, moi. Dans les limites de la loi, bien sûr. Parce que moi, avant de faire la scène, j'étais éducateur. Je m'occupais d'enfants. Ouais. J'étais éducateur dans une maison de vie pour enfants défavorisés. Vous savez que ça fasse ce que c'est une maison de vie, on accueille des enfants qui se font recal, des familles d'accueil, des maisons d'accueil, et de chez Pascal le grand frère, tu vois. Et c'est ces enfants très très difficiles, tu sais, ça leur donne la chance avant d'aller en prison, tu vois. Et leur dernière chance, ben c'était moi, tu vois. T'imagines, t'as 12 ans, t'es dans la merde, t'as dernière chance, c'est moi. Tu dis, mais c'est sûr que je vais aller en prison, hein, faut juste avoir un cancer, quoi. Et en vrai de vrai, on pouvait pas trop les aider parce que dès qu'ils arrivaient, c'était beaucoup trop dans la merde, tu vois. Et les seuls outils qu'on avait, c'était une table de ping-pong, tu vois. Et moi, je pouvais rien faire avec une table de ping-pong, quoi. Tu sais, des fois, ils étaient là, ils me racontaient leurs histoires, ils disaient, ouais, mon père, il est parti, ma mère est toxico, machin, ouais. Ouais, c'est vrai que c'est difficile, hein. Ouais. On va faire un ping-pong, si tu veux. Je sais que c'est difficile, ouais, mais bon, là, il y a 4-0, il faut que tu t'accroches, quoi. Même moi, j'ai galéré quand je suis arrivé dans ce truc-là, surtout les premiers jours. Parce que les premiers jours, pour un éducateur, c'est le jour où tu dois te faire respecter. Et moi, quand on me voit arriver, c'est vrai qu'on veut pas me respecter tout de suite, quoi. Tu sais, on veut attendre 2-3 semaines, quoi. Et tu sais, un des petits, il est relou, il veut pas prendre sa douche, quoi. Tu sais, moi, j'insiste pour qu'il apprenne, commence à m'insulter, il dit, ouais, je vais pas la prendre, ma douche, qu'est-ce que tu crois, gros porc, et tout. Et je te cache pas que j'ai mal pris, ça. Et c'est quand t'es éducateur, tu peux pas mettre une gifle et prendre sa douche, tu vois. Parce que c'est pas légal, malheureusement, tu vois. Et de toute façon, le temps que ma gifle, elle arrive, c'est devenu un adulte, tu vois. Du coup, je lui explique, je dis, écoute, la douche, c'est pour l'hygiène, hein, tu pues. Et quand on s'appelle Jean-Michel, on fait pas le mal, hein. Et ça, elle a mal pris, elle est partie de la maison, tu vois, encore en pleine nuit, un enfant de 8 ans, tu sais, c'est dangereux. Moi, je vais le chercher parce que je suis encore en période d'essai, tu vois. Rassure, pour moi, c'est pas un enfant qui est sorti, c'était ma paye qui avait pris la porte, qui était partie en courant. Donc du coup, je me dépêche d'aller chercher, et juste en temps, mais mon pantalon et pas ma ceinture. Donc du coup, je galère un petit peu à le rattraper. Et dès que, tu sais, donc du coup, je suis obligé de tendre un piège, quoi. C'est un village qui tourne en rond. Il est obligé de repasser devant moi, quoi. Donc je suis caché derrière un arbre, et dès qu'il est passé, j'ai mis une petite balayette, tu vois. Et là, il était par terre, il commence à crier, tout, là, je l'attrape. Et là, tous les voisins, ils sortent, tu vois. Et tu sais, les voisins, ils étaient pas là avant, tu vois. Tu sais, ils ont pas l'histoire de l'hygiène, du respect, tu vois. Tout ce qu'ils ont, c'est un noir, tu vois. Sans pantalon. En train de traîner un petit mec, tu vois. Qui était en train de crier, je vais pas la prendre. Et moi, je t'ai dit, si tu vas la prendre, mon gars, tout le monde l'a prise.

0: Là, j'ai pas gardé le boulot, hein. Là, j'ai pris des nouvelles, là, du centre, là, il y a pas très longtemps. Elles sont tous en prison, hein. Mais au moins, ils ont un putain de niveau ping-pong. Et je vais m'arrêter là-dessus. Merci d'écouter. Merci beaucoup.
1: L'éducateur, c'était Jimmo ce matin. Tiens, notez que le bon vélo de Ravel vous donne rendez-vous ce samedi. Ça sera à Bièvre et comme lors des autres rendez-vous de la saison, le village du beau vélo ouvrira ses portes dès 9h30 avec de nombreuses animations accessibles au public. Une boucle libre et sécurisée d'une dizaine de kilomètres sera également proposée tout au long de la journée pour les cyclistes souhaitant rouler à leur rythme. À l'arrivée, notez que le public pourra profiter d'un moment festif avec des animations, des stands, des espaces de restauration et puis le traditionnel showcase de l'artiste invité. Et ce samedi, eh bien c'est Faudel qui sera sur le beau vélo de Ravel. Kavinsky, Angèle, Phoenix, ça c'est maintenant. Voici Night Call dans Vivacité Matin.

5h47 dans Vivacité Matin. Dans 13 minutes, vous avez rendez-vous avec Christophe Grandjean pour le journal. Et parmi les principaux titres, 19h20, si ce n'est pas encore fait, notez ce rendez-vous dans votre agenda aujourd'hui. C'est le moment où l'éclipse du soleil débutera en Belgique. Une éclipse partielle sous nos latitudes. La lune va grignoter le soleil en passant devant, jusqu'à le cacher à 90%. Et c'est à 20h15 que cette éclipse sera la plus importante chez nous. Pas de Ligue de Champions pour l'Union. L'Union Saint-Gilloise s'est inclinée hier en match retour du troisième tour préliminaire sur le terrain de Bodø/Glimt en Norvège. Défaite 3-2 après prolongation. Des prolongations jouées en infériorité numérique suite à l'exclusion de Kamil Van de Peer. Le but norvégien qui crucifie l'Union est tombé à 3 minutes de la fin de la rencontre et donc de la séance de tir au but. Le parcours européen de l'Union ne s'arrête pas pour autant. Le club est reversé en Europa League. On vous dit tout dans le journal de 6h avec Christophe. Avant cela, on parlera de la météo et de l'éclipse avec Mélanie Pousseur, le bulletin météo bien sûr. Et puis alors juste après Bon Jovi et It's My Life, on va accueillir le gagnant du jeu de l'intro pour ce mercredi.

0: 5h52 dans Vivacité Matin, on va partir à Nast pour notre jeu de l'intro. On va aller retrouver Philippe qui se trouve là-bas. Bonjour Philippe.
1: Bonjour Bernard, bonjour tous les auditeurs, bonjour tous les spectateurs.
0: Bah dis donc, vous avez oublié personne là.
1: Hein. Oui,
0: et Fred, vous avez oublié Fred. Ah, attendez, il me l'a dit dans l'oreille, il m'a dit « et moi ?» Faut pas l'oublier, attention, c'est important. Philippe, vous habitez Nast, je le disais, vous êtes employé dans le secteur bancaire, et donc les vacances pour vous, c'est fini, c'était au mois de juillet.
1: C'était au mois de juillet.
0: Vous êtes parti où alors, comme ça?
1: Dans le sud de la France, dans le Roussillon, tout près de l'Espagne, près de la mer, près de l'Espagne, près de la montagne.
0: Et ça va, il faisait bon, il faisait pas trop chaud?
1: Oh, un jour on a eu 43 degrés de nuit.
0: Ah oui, quand même. Ouais, ouais. Donc c'est rien à côté de ce qu'on connaît pour l'instant et qu'on va connaître aujourd'hui puisqu'on va monter jusqu'à 33 degrés. Donc on va dire que par rapport à ce que vous me dites là, c'est quand même raisonnable. Hein.
1: Faut s'accrocher.
0: Voilà. Philippe, dites-moi, qui se cachait derrière l'intro ce matin?
1: Dire Straits.
0: C'était Dire Straits. Oui, avec Brothers in Arms, hein, puisque Mark Knopfler fête ses 77 ans aujourd'hui.
1: Et
0: un terrible morceau en plus.
1: Il ne peut plus dire Tintin.
0: Oui, il y a Tintin aussi qui fête son anniversaire. Hein. Jean-Pierre Talbot.
1: Oui, mais à 77 ans, il ne pourra bientôt plus dire Tintin.
0: Oui. Oui, parce que c'est à 77 ans. T'as bien compris.
1: Voilà.
0: Tout va bien. Bien. Écoutez, je ne sais pas si vous avez déjà la liste de ceux qui vont vous accompagner à Mini Europe, mais en tout cas, les tickets, ils sont pour vous. On va vous les faire parvenir très rapidement, Nast, donc chez vous à la maison. Passez une très belle journée, en tout cas, Philippe. Hein.
1: Merci beaucoup. Vous savez, en fait, je mets toujours mon réveil à 5h25 pour être certain de jamais vous rater. Donc, voilà.
0: Ça, vous pouvez jouer avec nous. Ben voilà, c'était votre jour aujourd'hui. À la prochaine, ouais. Alors, hein, Philippe.
1: Merci beaucoup. À bientôt.
0: À
1: bonjour
0: bientôt.
1: À tout le monde.
0: On va parler de météo tout de suite. Mélanie, on est prêt pour l'éclipse de ce soir? On a déjà ses petites lunettes? Mélanie? Ah! Je pense qu'on a perdu Mélanie. On va écouter alors Ambre avec Je me demande et on va essayer de récupérer Mélanie hein, quand même pour faire le point sur la météo avant de retrouver Julie Vanache en télévision et Karine pour la suite de Vivacité Matin sur Vivacité.

0: s'en va. Et 5h57 dans Vivacité Matin, on a des petits soucis de codec pour retrouver Mélanie. C'est pas grave, heureusement le téléphone existe. Mélanie, il va faire chaud aujourd'hui.
1: Oui, la bonne vieille méthode. 28 à 33 degrés au niveau des températures maximales. Ce matin, plein soleil, un petit cirrus ça et là pour décorer, notamment la côte, encore Vergan, soleil de plomb cet après-midi et chaleur, donc bien au rendez-vous, on se protège bien. Ce soir, cette nuit, un ciel parfaitement dégagé, des conditions optimales, donc évidemment pour observer l'éclipse solaire avec toutes les précautions nécessaires. Vous le savez, demain, rien que du soleil, nuit accablante, soirée, journée accablante avec des températures entre 31 et 35 degrés. Et puis vendredi, ce sera le pic de chaleur de cet épisode avec des températures maximales entre 29 et 36 degrés. Une première salve orageuse est possible et en tout cas attendue en soirée par l'ouest samedi. Là, on va sentir la différence. 24 à 29 degrés, il fera 21, 25 degrés dimanche avec quelques orages pour samedi et pour dimanche également.
0: Merci beaucoup Mélanie, passez une belle journée. Dans quelques instants, merci. Julie Vanache pour le 6-8, ça c'est pour la télévision sur la Une. Et puis Karine arrive, Karine Bresse sur Vivacité pour la suite de Vivacité Matin. À demain.
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4: 12 août aujourd'hui, bonjour tout le monde, j'espère que vous allez bien, bonjour Nadège.
5: Bonjour Karine, bonjour à tous.
4: 12 août, rappelez-moi, il se passe quelque chose aujourd'hui, attendez.
5: Bah, je pense qu'on peut pas
4: mettre ça. Mercredi, c'est le jour des spaghettis, mais il y a autre chose quand même, non?
5: Ah bah il y a l'éclipse aussi.
4: On va vous en parler bien évidemment, vous allez en parler, on va vous en parler tout au long de la journée. Et c'est quand même un événement qui arrive pas souvent.
5: Ah non, ça c'est sûr, puisque la prochaine c'est en 2145.
4: Oui voilà, ça arrive une fois ou deux maximum dans une vie. On ne va pas parler que de cela non plus, dans l'actualité
5: on parlera notamment. Eh bien, on ira à la rencontre d'une liégeoise, justement, qui a encore battu un record. Elle est triple championne du monde de course d'obstacles.
4: Wow, on vous donnera aussi des bons plans de sortie pour ce week-end. Et week-end du 15 août, il y a plein de choses. Et on a des infos, bien évidemment. On va correspondre ensemble via le WhatsApp de l'émission. On offre un cadeau aujourd'hui ou pas? À votre avis?
5: Ah bah oui, quand même.
4: Bah oui, évidemment. Évidemment. Et ça tous les matins de l'été, c'est même un de nos moments préférés dans l'émission. Voilà, c'est parti pour 2 heures de bonheur. Restez bien à la diversité. Il est 6h, bienvenue si vous nous rejoignez maintenant. C'est l'heure du journal, voici les titres.
6: Un soleil noir, l'éclipse quasi totale de soleil, c'est pour ce soir. Quand et comment l'observer? Réponse dans un instant. Le mercure repart à la hausse, attention, risque d'hydrocution si vous vous baignez dans une eau trop froide. En sport, pas de Ligue des Champions pour l'Union Saint-Gilloise, les Bruxellois sont relégués en Europa League.
4: 6h, le journal. Bonjour Christophe Grandjean.
6: C'est le jour J, celui de l'éclipse solaire, le soleil caché par la lune. C'est pour aujourd'hui, les deux astres seront presque totalement alignés ce soir. La dernière fois que c'était arrivé chez nous, c'était l'éclipse totale en 1999. Et la prochaine fois que ça arrivera à ce point-là, ce sera dans 55 ans. Un spectacle rare donc et captivant. Alors pour ne pas le louper, quand doit-on être prêt, Sébastien Remacle?
7: Bien, le phénomène va démarrer aux alentours de 19h20. La lune commencera alors à grignoter le soleil, le manger en passant devant. C'est un des moments clés à ne pas rater, selon Emmanuel Jehin. Il est astrophysicien à l'Université de Liège.
8: L'ombre de la Lune va alors être projetée sur la Terre. Et en fonction de l'orbite de la Lune, au moment où ça se produit, vous allez avoir cette ombre qui va être projetée sur une partie de la surface de la Terre.
7: Et cette ombre, elle va grandir, grandir et encore grandir pendant une petite heure jusqu'aux alentours de 20h15. Ce sera le moment où la Lune cachera 90% de la surface du Soleil en Belgique. Puis, les deux astres poursuivront leur route en se séparant lentement. Le Soleil se couchera un peu après 21h en étant en partie toujours donc éclipsé.
6: Voilà donc pour la théorie, mais s'il y a des conseils, Sébastien, pour bien observer cette éclipse?
7: Alors, ça se passe en début de soirée, on l'a dit, au moment en fait du coucher de soleil, donc relativement bas dans l'horizon. Le grand conseil pour bien observer observer le phénomène, c'est de se trouver sur un point haut près de chez vous, ou alors de vous rendre à la mer où la vue est évidemment dégagée au moment du coucher de soleil. L'autre conseil, c'est de ne pas oublier de porter des lunettes d'éclipse. Elles sont indispensables, on le rappelle, pour ne pas se brûler les yeux.
6: Sinon, cette éclipse quasi totale de soleil, vous pourrez aussi la suivre en direct grâce à la RTBF. 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Le tout sera à suivre aussi, bien évidemment, sur RTBF Ovio. Vous reprendrez bien un peu de température torride. Le mercure va repasser au-dessus des 30 degrés aujourd'hui et durant les prochains jours. La tentation sera grande donc d'aller se baigner. Mais quels sont les bons gestes pour se baigner sans danger? Par exemple, on entend souvent qu'il faut attendre 2 heures après avoir mangé, se mouiller la nuque aussi avant d'entrer dans l'eau. Qu'en est-il exactement? Lisa Becken démêle le vrai du faux.
9: Au bord de l'eau, certains gestes sont devenus presque automatiques. Avant de plonger, il y a ceux qui prennent le temps d'entrer progressivement dans l'eau et ceux qui n'hésitent pas à sauter directement.
10: Mouiller la nuque, non. Juste pas le réflexe, quoi.
9: Beaucoup aussi ont encore en tête cette fameuse règle. Après avoir mangé, il faut attendre avant de se baigner.
11: On attend après 2 heures, etc.
10: J'aime dire aller dans l'eau avec le ventre lourd après.
12: Bon, elles vont manger, après on va faire un petit temps de pause et elles vont retourner jouer.
9: Une habitude bien ancrée mais qui n'a pas de véritable fondement médical, c'est ce qu'explique la docteure Tortora, médecin urgentiste à l'hôpital Épicura d'Ornu.
13: Ceci est vraiment un mythe. Le délai postprandial ne représente pas en tant que tel un risque vital quand on se baigne.
9: Par contre, s'il y a bien un réflexe qui a du sens, c'est celui d'entrer progressivement dans l'eau.
13: Le risque numéro 1 est l'hydrocution. C'est lorsque il y a un différentiel beaucoup trop important entre la température corporelle et la température de l'eau. Le corps, n'ayant pas été habitué progressivement à cette température, réagit de façon brutale en resserrant tous les vaisseaux sanguins, ce qui provoque un malaise de type vagal avec de la bradycardie, une hypotension, voire un collapsus.
9: Le bon conseil, c'est donc d'y aller progressivement en commençant par se mouiller la nuque, le torse ou encore les extrémités. Des gestes simples qui aident son corps à s'adapter à la température de l'eau.
6: Et un conseil plus important encore, après une longue exposition au soleil, plus la température corporelle est élevée, plus il faut éviter de courir plonger dans l'eau. Le bilan s'est encore alourdi après le tremblement de terre de lundi en Colombie. On déplore au moins 241 morts désormais. Mais parfois, les recherches dans les décombres sont fructueuses. Près de 30 heures après le séisme, les sauveteurs ont retrouvé hier une victime vivante dans la ville de Cali. Les recherches continuent dans l'espoir de retrouver d'autres survivants. Ce sera l'Europa League de football pour l'Union Saint-Gilloise et non pas la Ligue des Champions. Les Bruxellois ont été éliminés de la Coupe d'Europe la plus importante hier soir après leur défaite face à Bodø/Glimt en Norvège au 3e tour préliminaire retour. Réduite à 10 à la fin du temps réglementaire, l'Union a été battue 3-2 après les prolongations et c'était 3-3 lors du match aller. Il faudra tirer les enseignements de cette déconvenue, Émile Brouzakis.
14: Depuis le début de la saison, l'Union Saint-Gilloise a toujours été menée avant de réagir en Supercoupe contre Bruges, contre Bodø/Glimt au match aller à Westerlo et donc en Norvège. Et l'entraîneur David Hubert voulait pourtant éviter ce scénario sur la pelouse de Bodø/Glimt. Ça, c'est un point de travail important pour les Bruxellois s'ils veulent briller en Europa League. Ensuite, force est de constater que le noyau des Bruxellois n'est pas extensible à l'infini. La blessure de Sykes, l'absence de Khalaili, celle de Rodriguez en deuil pour commencer la partie et celle de Zorgan en cours de match ont pesé très lourd. À ceci, il faut ajouter l'exclusion de Van de Peer à la fin du temps réglementaire. C'en était trop. Ultime constat encore pour cette équipe bruxelloise en construction. Elle a toujours encaissé au moins un but depuis l'entame de la saison. 7 en 4 matchs joués, c'est beaucoup trop. C'est la troisième fois que l'Union échoue au 3e tour préliminaire de la Ligue des Champions après les échecs face aux Rangers et au Slavia Prague. La saison dernière, la participation à la Ligue des Champions avait remporté 33 millions d'euros à l'Union Saint-Gilloise, même s'il restait de toute façon un barrage à franchir. On mesure l'ampleur financière de cette élimination.
6: L'Union Saint-Gilloise est donc reversée en phase de Ligue de l'Europa League. Les championnats d'Europe d'athlétisme, parmi les finales auxquelles les Belges ont participé hier, il y a celle du 100 mètres chez les hommes. Simon Verstraeten y était, mais il n'a pas pu défendre ses chances à fond. Il a été pris de crampes dès les premiers mètres. Il a terminé au ralenti. Simon Verstraeten était le premier Belge de l'histoire à prendre part à une finale européenne sur 100 mètres. Aujourd'hui, entre autres choses, Daniel Seger sera en finale du 400 mètres et Pauline Cook en finale du 400 mètres. Et au championnat d'Europe de natation, la Belgique gagnera peut-être une médaille cet après-midi. Rose Van Otterdijk sera en finale du 50 mètres papillon. Il y a deux ans, elle était devenue vice-championne d'Europe sur cette distance. Rose Van Otterdijk a réalisé hier le troisième temps des demi-finales. Voilà pour l'essentiel de l'actualité. Bon début de journée tout le monde.
4: Il est 6h07. Bonjour et bienvenue dans Vivacité Matin.
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4: J'espère que vous avez bien dormi, vous avez bien travaillé aussi. Il y en a qui ont travaillé pendant cette nuit. Et merci de choisir Vivacité Matin sur Ovio, Vivacité, vos médias de proximité pour entamer ce mercredi 12 août. Rebonjour Nadège.
15: Rebonjour.
4: Dans l'actualité ce matin, on parle notamment...
15: On ne peut pas passer à côté de l'éclipse hein, quand même.
4: C'est qu'évidemment, on ne peut pas passer à côté. On peut même parler d'événements du siècle, un événement qui ne se déroule qu'une fois ou deux dans une vie. Il y aura une éclipse solaire ce soir pour celles et ceux qui ne le savent pas. Bonjour Xavier Ponsard, où êtes-vous pour nous en parler ce matin? Parce que vous allez aussi parler de l'éclipse.
16: Oui, bonjour Karine, bonjour Nadège. Effectivement, nous sommes ici en province de Luxembourg, dans la commune de Neuchâteau. Nous sommes justement dans un endroit très intéressant ici, puisque nous allons parler d'astronomie ce matin. Nous sommes donc à l'observatoire Centre Ardennes, ici en province de Luxembourg. On va justement découvrir ce phénomène, comme on vient de le décrire. On va le décrire avec des spécialistes d'ici quelques minutes. Et puis on va aussi découvrir ce lieu emblématique de la province de Luxembourg, et puis aussi ceux qui font vivre cet endroit.
4: Soleil de plomb pour aujourd'hui, on voit déjà le ciel dégagé si vous nous suivez sur les médias de proximité. En province de Luxembourg, le ciel est dégagé partout. Soleil de plomb et température en hausse. Nous aurons des températures qui vont varier de 28 à 33 degrés. 28 degrés à Ostende, 31 à Bruxelles et 32 à Virton, 33 même. Du côté de Couvin, on l'écoutera aussi Julien Doré ce matin. Non, on s'en fout. Et Gordo et Renée Zonneveld aussi. Marguerite et tous les titres que vous aimez entendre le matin pour vous booster, vous mettre de bonne humeur. Bon mercredi avec nous.
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4: Enfin, point route rail dans quelques instants. D'emblée, je vous dis, il n'y a pas de train en ce moment entre Bourin et Bertry. Il y a eu un vol de câble cette nuit. Mais on en parle plus amplement après Marguerite.

0: Il est 6h11, il y a eu un vol de câble cette nuit à proximité de Palyzeux. La conséquence, eh bien, entre Beaurain et Bertry aujourd'hui, ou du moins en ce moment, pas de train, ça va prendre un petit peu de temps. Évidemment, pour rétablir la circulation, on va mettre des bus en place pour vous amener à bonne destination, mais ça peut un peu poser problème ce matin. Si vous devez passer par là, sur la route, une nouvelle phase du chantier au viaduc de Lambermont à Verviers. À partir d'aujourd'hui, la circulation se fera toujours dans les deux sens, sur deux bandes, mais si vous roulez vers Bâtisse, vous devrez sortir par l'échangeur de Lambermont avant de rejoindre l'autoroute. Et puis à Mons, le toit de la gare s'est bien ouvert. Vous avez peut-être vu des images circuler sur les réseaux sociaux. Eh bien, ce n'était pas de l'intelligence artificielle.
1: Mais ça s'est déroulé mardi matin. C'est vrai que les voyageurs ont eu droit à une scène plutôt insolite. Le toit de la gare, grand ouvert. Une photo publiée sur les réseaux sociaux qui a fait beaucoup réagir. En réalité, le toit, en fait, s'est ouvert automatiquement après le déclenchement du système de sécurité qui est conçu pour s'activer en cas de fumée ou encore de forte chaleur.
0: Bon, il n'y a pas de truc non plus, ni de forte chaleur. Tout est revenu dans l'ordre. Mais bon, ça valait la peine quand même, si vous passiez par là, de voir cela. Et si vous étiez à Mons, si vous avez pris le train à Mons hier matin ou si vous êtes arrivé en gare de Mons et que vous avez vu ce phénomène, n'hésitez pas à réagir au 0470 07 20 23. Julien Doré, dans quelques instants, je vous donnerai aussi quelques relevés de température près de chez vous. Dans la foulée, c'est dans la suite de Vivacité Matin.
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0: Il est 6h14 et en ce moment, les températures varient entre 12 et 13 degrés près de chez vous. Arlon, par exemple, 13 degrés, 12 à Botrange, 13 à Namur, Liège, Bruxelles, Binge, ou encore Wavre. Julien Doré, tout de suite. Et puis après, on va retrouver Xavier Ponsard. Il est quelque part en province de Luxembourg pour nous parler ce matin, évidemment, de l'événement du jour, l'éclipse solaire.

0: Il y a des déchets de pneus sur le 411 à Huyard. C'est en direction de Namur. La bande du milieu est encombrée. Et puis un véhicule est en panne sur le 40 à Sterrebeek. C'est en direction de Bruxelles, nous dit-on. Bonne route. Si vous passez par là, soyez prudents. N'hésitez pas à nous appeler si vous voyez d'autres infos à communiquer sur la route. 0800 48 400. On va retrouver Xavier après. Avec lui, on va parler, Nadège,
1: De l'éclipse, évidemment.
0: Évidemment, éclipse solaire. C'est dans quelques instants, il est 6h18.
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0: Peu après 19h, ce soir, le ciel va quelque peu s'assombrir.
3: Oui, pas à cause d'un nuage ou d'un orage, c'est la lune qui va passer devant le soleil et nous offrira donc une éclipse.
0: Et ça aurait pu être un orage aussi, mais c'est l'éclipse en rendez-vous céleste de quelques minutes, mais qui risque de faire lever les yeux vers le ciel. Attention, pas n'importe comment, on va vous rappeler qu'il faut porter des lunettes. Xavier Ponsard, vous êtes pour nous près de Neuchâteau, dans un endroit où l'observation du ciel se fait tout au long de l'année. Décrivez-nous l'endroit. Est-ce que c'est grand? Vous êtes à l'intérieur, à l'extérieur?
4: Alors, Karine, Nadège, nous sommes ici donc à l'extérieur du centre de l'observatoire de centre Ardennes en province donc de Luxembourg. Il y a ici dans le jardin un panel de matériel pour observer le soleil, mais aussi les étoiles, observer évidemment les astres qui nous entourent. Et justement, mais ici nous avons des passionnés d'astronomie. Nous avons Eric, Bruno et Christian qui sont là en notre compagnie ce matin. Bonjour tout le monde. Alors, Christian, comment justement est né cet observatoire ici en province de Luxembourg?
5: Eh bien, tout simplement, il y a une vingtaine d'années, le club qui fait partie du CNB s'est retrouvé sans local et sans lieu d'observation. Donc, le président de l'époque, Gilles Robert, a demandé à la commune pour essayer d'avoir un lieu, et ils sont rapidement tombés d'accord sur cet endroit-ci. Deux avantages. L'électricité est présente et l'eau était présente.
4: Et puis l'environnement, on voit loin.
5: Et bien entendu, on voit loin. Et en plus, le coin ici, le ciel est exceptionnel. Il n'y a pas de pollution lumineuse, ou très, très, très, très peu. Ensuite, il a fallu chercher un peu d'argent. Donc Gilles a pris son bâton de pèlerin. Et il a prospecté là où il pouvait. Donc, il a été l'aide de la commune a été plus que intéressante. Il a cherché à la région wallonne et à la province également. Et donc, au fil du temps, le budget s'est révélé. Et puis, on a commencé la construction.
4: Et justement, Eric, je tourne vers vous. Quel matériel on peut trouver ici dans le jardin de cet observatoire en province de Luxembourg?
6: Alors, sur le site, on a 7 coupoles astronomiques équipées de télescopes de 200 jusqu'à 600 mm de diamètre. On a des télescopes spéciaux pour le Soleil. Mm-hmm. Et donc, avec ce matériel, on est très bien équipé.
4: Mm-hmm. Et on peut réellement voir les étoiles. Et pour les passionnés d'astronomie, c'est un endroit idéal ici.
6: Oui, c'est vraiment très idéal. On peut voir, vraiment observer tout ce qu'il y a dans le ciel, les planètes, les étoiles et jusqu'aux galaxies bien lointaines.
4: Mm-hmm. Bruno, vous êtes à mes côtés ici à l'Observatoire Centre Ardennes. Le cercle aujourd'hui, une nouvelle direction. Vous voulez faire aussi participer, c'est important aussi. C'est le message aussi que vous voulez faire passer ce matin, ce sont les jeunes.
7: Oui, je dirais que comme dans toute association, le Covid a fait beaucoup de dégâts. Et aujourd'hui, si on résume un petit peu la situation, l'ensemble des membres sont des blancs de plus de 50 ans, essentiellement des hommes. Et la volonté ici, vraiment, c'est de diversifier, de retourner vers des jeunes, d'essayer d'attirer des jeunes. Non seulement le Covid, mais Instagram aussi fait sans doute aussi beaucoup de dégâts. Ici, on peut vraiment pratiquer l'astronomie, on peut utiliser un télescope, voir à travers, avec ses propres yeux, l'ensemble des objets du ciel. Et je pense que c'est vraiment très intéressant. Et j'espère qu'on aura de la chance et que l'on pourra diversifier complètement les membres d'ici un an ou deux.
4: Et vous travaillez avec un environnement régional assez complet, puisque je pense que vous m'avez dit que vous travaillez aussi, par exemple, avec l'Eurospace Center, Redu aussi. Vous savez nous expliquer en quelques mots?
7: Oui, en fait, ici, on a vraiment un pôle spatial qui est vraiment très intéressant hein, sur la région. Si on fait un tour à 40 km d'ici, on a effectivement une station de contrôle de satellites qui se trouve à Redu, un incubateur d'entreprises technologiques dédiées vers l'espace qui se trouve au même endroit. On a effectivement l'Eurospace Center qui est un pôle touristique financé par la région Wallonne, supporté par la région Wallonne. Côté luxembourgeois, on a aussi une université qui forme des ingénieurs pour l'espace. On a un centre de recherche ESA pour le retour vers la Lune. Et puis, effectivement, nous, on se trouve au milieu donc en tant qu'observatoire. Donc, dans cette région, on peut étudier, faire de la recherche. On peut aussi faire du business, puisqu'il y a actuellement plus d'une centaine d'entreprises qui ont été attirées par le Luxembourg sous forme de start-up technologiques dans le domaine de l'espace. Et nous, on espère qu'effectivement, on va pouvoir attirer des gens et contribuer finalement à ce pôle.
4: Mmh. Voilà, Karine, en province de Luxembourg, on a en tout cas un environnement riche, puisqu'il y a aussi... par endroit, on l'espère, un peu moins de pollution lumineuse. Et puis, ben voilà, en tout cas, il n'y a pas que l'Observatoire Centre-Ardennes ici qui offre, en tout cas, pour les passionnés d'astronomie, un spectacle magnifique. On pourra d'ailleurs voir ce soir. On en reparlera tout à l'heure, Karine.
0: Très bien. Dites, vous semblez passionné. Vous explosez le temps, là, hein, Xavier. On vous retrouve tout à l'heure avec grand plaisir. Il est 6h23. Calmez-vous, la vie est belle. Tout va bien. Il y a aussi des informations sur RTBF Actu. Et puis, regardez les étoiles aussi. On est en pleine période d'étoiles filantes, les Perséides. Faites en surtout, hein. N'hésitez pas, n'oubliez pas. Bon, et puis émission spéciale aussi avec Stéphane Piedbeuf et toute l'équipe de Quel temps pour la planète ce soir à partir de 18h sur Vivacité. Gordo et Régnier Zonovelle tout de suite.

0: Il est 6h25 et je vous avais dit, on ne va pas parler que d'éclipse aujourd'hui, même si c'est l'événement du jour. On va aussi vous donner des bons plans de sortie pour ce week-end, comme aller à Bouillon par exemple, où les amateurs de randonnée ont rendez-vous ce samedi pour la marche des croisés.
1: Oui, c'est une balade organisée par un club de marche, les Sabots de Godefroy. Trois parcours sont proposés, 6, 12 ou encore 21 km. Donc voilà, il y en a vraiment pour tous les marcheurs, essentiellement à travers donc les forêts de la région. Les départs sont prévus dès 7h avec des horaires qui sont adaptés évidemment selon la distance.
0: Oh, j'aime bien le nom, comment on dit, la marche des croisés, j'adore. Une occasion encore supplémentaire de profiter des paysages ardennais. Il faut se dégourdir les jambes aussi. C'est donc ce samedi 15 août. Il est 6h26, Louise Barrault, on reparle météo après. Puis le journal arrive aussi, Nadège.
1: Oui, tout à fait.
0: Et on va déjà penser à notre jeu aussi. On vous dira ce qu'on va vous offrir, ce sera tout à l'heure. Et on vous souhaite un très très bon mercredi avec nous. Le 12 août, vous le savez, mais parfois on se dit on est mardi ou mercredi aujourd'hui. C'est mercredi ce matin.

0: Bon, tout à l'heure, on va vous envoyer, on va vous inviter à aller à Romouchamps, pas dans les grottes, mais une festivité médiévale. Préparez vos téléphones. On parlera aussi football dans le Zoom Sport aujourd'hui parce que c'est la Super Coupe d'Europe. Ce sera avec Christine Anquet. Dans le journal qui arrive, Nadège ?
1: Eh bien, on va s'intéresser au dépôt clandestin et aussi à une liégeoise qui est devenue triple championne mondiale. Mais de quoi ? Réponse dans le journal.
0: Soleil de plomb pour aujourd'hui. Température en hausse, on aura des valeurs comprises entre 28 et 33 degrés. On écoutera aussi David Guetta, Teddy Swims et Tones and I, et puis également The Cardigans dans la suite. Ne bougez pas, c'est dans la suite de Vivacité Matin.
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0: RTB Vivacité, il est 6h30, bienvenue si vous nous rejoignez maintenant, c'est l'heure du journal régional. On en aperçoit le long des routes, sur des terrains vagues. Les dépôts clandestins sont un véritable fléau dans certaines communes.
1: Oui, ces déchets jetés dans l'espace public, c'est un manque de civisme qui coûte cher à la collectivité. Plus de 150 000 euros par an, par exemple, à Courcelles, près de Charleroi, car il faut engager des équipes pour venir les retirer, les trier ensuite. Et pour endiguer ce phénomène, des caméras sont installées. Courcelles passe justement de 4 à 22 caméras sur son territoire et le dispositif a l'air plutôt efficace. Illustration ce matin avec Laurie Cayoub.
5: Un fauteuil, un frigo cassé et une vieille étagère en bois déposée le long de la route. Alors pour lutter contre ces dépôts clandestins, la commune de Courcelles installe 18 caméras de surveillance. Caroline Taquin, bourgmestre.
6: Les endroits ne sont pas choisis par hasard. Ce sont vraiment des endroits qui font l'objet de dépôts et qui ont été concertés entre la commune et la police. On a déjà testé l'action avec d'autres caméras et ça a fonctionné. On a pu sanctionner et donc donner des amendes à 133 auteurs.
5: Ces caméras identifient les auteurs avec leur plaque d'immatriculation, un investissement nécessaire car les dépôts coûtent cher aux communes.
6: Les caméras, moins de 10 000 euros, mais on sait que les dépôts clandestins, hormis la charge de personnel, c'est entre 150 000 et 180 000 euros par an à charge de la commune.
5: À Charleroi, le nombre de caméras va doubler car elles ont prouvé leur efficacité. Par exemple, rue du Centre à Jumet, Éric Goffard, échevin de la propreté.
7: C'était un véritable dépotoir. Une série d'habitants du quartier venaient déverser leurs déchets de manière permanente. On a mis des caméras et donc aujourd'hui la situation n'est pas encore parfaite mais elle s'est sensiblement améliorée, ça se voit. Les gens savent qu'il y a des sanctions à la clé.
5: Les amendes sont de 200 euros et jusqu'à 200 000 euros pour les cas les plus graves.
1: Et puis dans le reste de l'actualité, ces deux incendies qui se sont déclarés hier en fin de journée dans la soirée du côté du Brabant Wallon, notamment dans une ferme à Bonlay du côté de Chaumont-Gistoux, un feu qui est à présent maîtrisé. Le feu avait pris dans une grange qui avait à l'intérieur beaucoup de ballots de paille. Il s'était ensuite attaqué à un second bâtiment agricole. Les animaux ont pu être mis en sécurité, tout comme évidemment les propriétaires de l'exploitation. Et ce matin, la situation, je vous le disais, donc maîtrisée, mais une surveillance est quand même toujours d'actualité sur place. Même chose pour un autre incendie du côté là de Villers-la-Ville, cette fois un feu de broussailles qui s'est déclaré aussi en fin de journée. Il est aujourd'hui maîtrisé et également surveillé. Et puis une commune de plus impose à ses habitants des restrictions dans l'utilisation de l'eau de distribution. Et il s'agit de Theux, en province de Liège. Arroser les jardins reste par exemple toléré, mais uniquement la nuit. On fait le point ce matin avec ce qui est permis, ce qui ne l'est plus, sur les sanctions possibles avec l'échevin des travaux, Bruno Gavray.
8: Donc nous avons interdit l'usage de l'eau à des fins non sanitaires ou non alimentaires. Ce qu'on ne peut pas faire, c'est arroser les terrains de sport en journée, arroser les pistes équestres, arroser les jardins en journée également. Donc les jardins sont autorisés entre 23h et 7h du matin. Par contre, on interdit également le lavage des voitures, le lavage des trottoirs, le lavage des terrasses. Donc les usages d'eau autres que alimentaires ou sanitaires pour les besoins ménagers. Alors effectivement, la commune manque d'eau. Les puits ne se remplissent pas aussi facilement que d'habitude. On reste sur des niveaux très faibles, c'est pour ça qu'on oblige maintenant les gens à réduire leur consommation d'eau. Donc concrètement, une personne qui serait surprise par un agent de police à laver sa voiture pourrait être verbalisée.
1: Bruno Gavret, fin des travaux, à toi au micro de François Brébant. A noter que la pénurie d'eau n'est pas généralisée dans la région. Selon les informations recueillies par la RTBF, l'eau est assez haute du côté du barrage de la Gileppe pour alimenter la population pendant deux étés de sécheresse consécutives. Ce n'est pas le cas de tous les barrages wallons. La situation serait assez contrastée. C'est une véritable warrior et elle l'a encore prouvé. Ce matin, nous vous proposons d'aller à la rencontre d'une liégeoise. Elle s'appelle Magali Ayen, elle a 36 ans. Alors son nom ne vous dit peut-être rien et pourtant, elle est triple championne du monde de course d'obstacles. Le week-end dernier, en Irlande, elle a d'ailleurs affronté les meilleurs sportifs de sa catégorie. Paro Widar et Julien Covolo l'ont rencontrée sur son lieu d'entraînement.
9: D'une prise à l'autre, Magali grimpe au mur de cette salle d'escalade à une vitesse impressionnante.
10: La vitesse est importante pour s'économiser au niveau des bras en course
9: d'obstacles. Ce mur d'escalade, c'est ce qui se rapproche le plus de ces courses d'obstacles en extérieur.
10: Je vais essayer vraiment de transférer mon entraînement de course d'obstacles ici, dans la salle d'escalade.
9: Un entraînement qui paye, puisque les médailles se multiplient.
10: J'avais fait quelques petites erreurs dans les compétitions passées et j'ai vraiment réussi à régler ces erreurs-là et à faire une très très belle course.
9: Au départ, Magali faisait de l'escalade depuis des années. Et puis un jour, elle a voulu varier les plaisirs.
10: C'est un client et ami de l'escalade qui m'a dit je fais des courses d'obstacles et je participe aux championnats du monde et d'Europe. Et donc je me suis pris au jeu et j'ai commencé en 2019 un petit peu les compétitions.
9: Mais tout ça ne serait pas possible sans le soutien inconditionnel de sa maman et de sa sœur.
11: Je suis extrêmement fière parce que c'est vraiment la concrétisation de tout un parcours d'entraînement. Quelque part de sacrifice aussi.
12: Franchement, c'est incroyable. Quand on la voit comme ça, ça a l'air si facile. Et puis moi, quand j'essaye, j'y arrive pas du tout.
9: Magali rêve à présent de décrocher une médaille dans la catégorie élite, le dernier échelon qu'il reste à gravir.
1: Et du côté de la météo, il fait un peu frais ce matin, il faudra en profiter.
0: Ah oui, ça fait du bien, c'est vrai qu'il y a un petit set de fraîcheur, avec des températures qui varient de 11 à 13 degrés. On est plutôt vers 11 degrés du côté de Forges, les Chimets, dans la Botte du Hainaut. Ailleurs, c'est 12 à 13 degrés en forêt de Soignes, à Astières, à Bruno ou à Bouffiou, à Attert, Bastogne, Limbourg ou Jodogne. Et puis cet après-midi, ça va grimper entre 28 et 33 degrés, 28 degrés à la mer. 31 à Bruxelles, 32 à Virton et jusqu'à 33 à Couvain, vous l'aurez compris. Soleil de plomb et température en hausse pour aujourd'hui. Il se passe des choses chez vous à Spa, on en parle dans quelques instants.

0: Guetta, Teddy Swim, Stones and I, Gone, Gone, Gone. Merci Alain, Alain est agriculteur à Sprimont. Il nous dit à Sprimont, Karine, 14 degrés en ce moment. Merci pour ce relevé. Envoyez via le WhatsApp de l'émission 0470 07 20 23. Je vous le disais il y a quelques instants, il se passe des choses à Spa, chez vous, ce week-end. Et c'est vrai que c'est le 15 août, Nadège. On a envie de bouger. S'il y a bien un week-end, on a envie de bouger. Pourquoi on a envie de bouger le 15 août,
1: finalement? Mais, et surtout, c'est une date quand même très importante. J'ai un peu l'impression en région liégeoise, quand
0: oui,
1: même.
0: Oui, ça vous l'avez dit. Ça, oui, ça vous l'avez dit. Mais ça, c'est pour Liège. Mais ailleurs aussi, il se passe plein de choses, et tant mieux. À propos des festivités en Outre-Meuse, on en parlera vendredi dans Vivacité Matin. Spa, je vous le disais, rétrofolie, des voitures anciennes, de l'ambiance rétro dans la cité thermale, c'est ce week-end, peut-être encore, un bon plan de sortie, tiens, une idée d'escapade si vous avez envie de bouger. Dans quelques instants, on parle sport avec Christine Anquet et football, plus particulièrement parce qu'il y a la Super Coupe d'Europe ce soir et on en parle dans notre Zoom Sport.
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1: On parle football ce matin, c'est l'un des rendez-vous traditionnels du début de saison en football. La Supercoupe d'Europe aura lieu ce soir, Christine Onquet.
2: Oui, le dernier vainqueur de la Ligue des Champions, le Paris Saint-Germain, meilleur club du continent depuis deux saisons, rencontre à Salzbourg le tenant du titre en Europa League, Aston Villa. Il y aura bien sûr beaucoup de grands joueurs sur la pelouse, mais la star, ce sera le 23e homme, l'arbitre. Et ça, c'est évidemment très rare. L'arbitre sera Omar Hartan. C'est lui qui avait été au centre du premier scandale de la récente Coupe du Monde. Ce Somalien de 34 ans avait été refoulé par les autorités américaines à son arrivée à Miami, alors que pourtant tous ses papiers étaient en règle et que son visa était valide. Il avait été renvoyé chez lui sans pouvoir officier pendant le Mondial et après avoir subi un interrogatoire pendant 11 heures. Il avait été accueilli en héros à son retour en Somalie. La Fédération internationale, la FIFA, n'avait que mollement constaté les faits.
1: Et comment se fait-il que cet homme se retrouve aujourd'hui à arbitrer un match en Europe ?
2: Eh bien, l'UEFA, l'Union européenne de football, avait immédiatement décidé que c'est lui qui serait sur le terrain pour la Supercoupe, et cela en vertu d'un accord de coopération passé en avril dernier entre le football européen et le football africain. Cela tombe bien, et la coïncidence est piquante et assez plaisante quand on voit à quel point les relations se sont dégradées cette dernière semaine entre la FIFA et l'UEFA. Omar Hartan a été désigné meilleur arbitre africain en 2025. Sa présence sur le terrain ce soir est devenue un acte politique, une revanche qu'il n'a pas demandée mais qu'il doit apprécier. Depuis son expulsion des États-Unis, il est demandé un petit peu partout. Il a arbitré la finale du championnat du Koweït et la finale de la Coupe du Rwanda. Mais la Supercoupe d'Europe, c'est d'un niveau bien supérieur, évidemment. Il y a quelques jours, Omar Hartan a raconté qu'il avait souffert après avoir été privé de Coupe du Monde, mais il pose en rappelant le soutien qu'il a reçu du monde entier. Et il termine par un message « Ne cessez jamais de rêver, peu importe les gens qui vous empêchent de faire votre travail. »
1: Oh, quel beau message. Merci Christine Onquet. On va réécouter en famille un peu plus tard, si vous le souhaitez, le Zoom Sport sur RTBF Actu. Il est 6h44. Dans quelques instants, on fera un point route aussi et un point rail après The Cardigans.

0: Il est 6h46, je voulais vous rappeler qu'il n'y avait pas de train entre Beaurain et Bertry, un vol de câble du côté de Palisol. Des choses vont se mettre en place, notamment des bus, hein, pour vous amener à bonne destination, mais il faut un petit peu de temps parce que c'est arrivé cette nuit. Et puis il y a un chien errant aussi qui est constaté du côté de Amypres, c'est sur le 411, en direction de Namur. Il y a un accident s'est produit sur le 42 à Coutouin, en direction de Liège. La bande de gauche est encombrée.
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0: Nadège, dans l'actualité, évidemment, on va parler de l'éclipse. Hein. Aujourd'hui, c'est en Espagne que l'éclipse sera totale ce soir.
2: Oui, mais aussi au Groenland, en Islande, aussi au nord du Portugal. Et puis, vous le disiez, Karine, dans une bonne partie, évidemment, de l'Espagne. Et pour apprécier ce spectacle, certains ont fait plusieurs milliers de kilomètres. Des fous d'éclipse que l'on a rencontrés, notamment du côté de Valence. Des témoignages à découvrir dans le journal de 7h. Et puis, pendant ce temps-là, à Rome, c'est la canicule difficile d'y trouver un peu de fraîcheur avec des températures qui frôlent les 40 degrés et une chaleur qui va se prolonger au moins jusqu'au 19 août.
0: Oui, et ça va encore augmenter aujourd'hui. On aura des températures chez nous de 28 à 33 degrés. Bon, soleil de plomb, comme ça, ça résume bien la météo pour aujourd'hui. Vous parliez de l'éclipse, on va retrouver dans quelques instants Xavier Ponsard. Il est en province de Luxembourg, dans un observatoire, pour nous expliquer déjà le phénomène et puis nous inviter à aller voir cet observatoire prochainement. On le retrouve dans quelques instants. Il est 6h48.
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0: Il est 6h49, ce soir nous partagerons un beau spectacle avec par exemple des Espagnols, des Portugais, des Islandais, mais aussi des Canadiens, des Américains, entre autres, respectivement, chacun dans notre pays.
2: Oui, peu après 19h, de notre côté, la lune va venir se glisser entre le soleil et la terre, et pendant quelques instants, la lumière du soir, du jour, de fin de journée, va changer de visage.
0: Oui, c'est une éclipse solaire, c'est un phénomène aussi spectaculaire que rare, qui promet d'être un spectacle singulier dans le ciel. Xavier Ponsard, vous êtes à l'Observatoire Centre Ardennes, près de Neufchâteau. C'est un endroit qu'on peut visiter ?
6: Oui, effectivement, Karine, Nadège, ici à Grappefontaine, province de Luxembourg, à l'Observatoire Centre-Ardennes. Il y aura d'ailleurs un événement, on parlera tout à l'heure avec Bruno, événement à pas manquer si vous souhaitez observer justement cette éclipse solaire ce soir. Mais non, nous sommes ici toujours effectivement en province de Luxembourg et nous avons le plaisir d'accueillir Jean-Paul. Vous êtes membre depuis plus de 12 ans ici à l'Observatoire. Bonjour Jean-Paul.
7: Bonjour.
6: Alors justement, on va revenir pour les auditrices, auditeurs qui nous écoutent ce matin. Une éclipse solaire, pour résumer, ça se résume à quoi ?
7: Une éclipse solaire est un phénomène astronomique où la Lune passe entre le Soleil et la Terre. Mmh. Pour que ça se passe bien, il faut évidemment que les trois astres soient parfaitement alignés. Mmh. Et ça se passe

0: la Lune est soit au-dessus, soit en dessous, et l'orbite ne peut pas de procurer donc une éclipse solaire.
1: Et qu'est-ce qui fait la rareté de ce mercredi 12 août, ce soir, à partir de 19h19, par là, jusqu'à 21h05 ?
0: 21h, oui, avec un maximum à 20h13. L'intérêt de ce soir, c'est que justement, les trois astres sont parfaitement alignés, donc l'éclipse sera chez nous 88% d'occultation du soleil. Pour ceux qui seront en nord de l'Espagne, ce sera total. Et parfois, en fonction de la position de la Lune, l'éclipse est annulaire. À ce moment-là, on voit la couronne solaire.
1: D'accord. Annulaire. Et justement, ben, on s'en souvient, hein, de 1999, Karine, nous avons eu une éclipse totale. Tout le monde s'en souvient. Exactement, le 11 août, ça fait quasiment 27 ans hein, maintenant que cette éclipse est passée. On en a eu, on en aura encore Jean-Paul ?
0: Alors, on en aura une totale ici, mais nous ne serons plus là, ce sera en 2081. Voilà.
1: Et on aura des partiels.
0: Encore l'année prochaine, le 2 août, mais peut-être 20%, puisqu'elle sera totale entre le Maroc et l'Égypte.
2: Ce sera extraordinaire.
0: L'Égypte, on aura jusqu'à 6 minutes et demie d'éclipse totale. Ah oui, ça vaut le coup.
1: Et dernière question, Jean-Paul. Qu'est-ce qu'on ressent, par exemple, pour celles et ceux qui n'ont peut-être pas encore vécu une éclipse solaire ou qui ne s'en souviennent pas, qu'est-ce qu'on ressent? Déjà, ce qu'on se souvient, c'est une température qui baisse.
0: Alors, la température baisse. Ce soir, elle va baisser entre 1 et 3 degrés. Mais en 1999, elle a pu baisser de 5 degrés. Donc, le sol refroidit. Donc, l'air refroidit. Et on le ressent. C'est un ressenti tout à fait réel.
1: Et puis, les oiseaux.
0: Les oiseaux s'arrêtent de chanter directement. Ça, c'est impressionnant. On a un calme incroyable. Je l'ai vécu en 99. C'est vraiment impressionnant. Et puis, les insectes arrêtent de voler. La température, la lumière baisse. Ça, c'est très amusant.
1: Bien voilà, merci beaucoup Jean-Paul. On a déjà un petit aperçu de ce phénomène, de ce spectacle qui nous attend ce soir à partir de 19h19 où le paroxysme sera à 20h13.
3: Merci Xavier Ponsard. Je vous me regardiez Nadège parce que je vous ai expliqué qu'en 99 j'étais à Paradiso à l'époque et les oiseaux c'était complètement endormis pendant 2 à 3 minutes. C'était très impressionnant. Dites, la température va baisser de 2 à 3 degrés ce soir.
4: Ah oui,
3: nous sommes prises sous les deux.
4: Oui. Il y a un petit pull.
3: Ça, on mettra une petite veste. Bon, après, ça va un petit peu augmenter, puis ça te fera peut-être du bien aussi, cette fraîcheur. On va parler météo dans quelques instants avec Mélanie Pousseur. On va jouer.

0: On va jouer ensemble avant d'accueillir Mélanie Poussin pour la météo. On va jouer pour une fête médiévale. Vous voulez la musique ou pas?
1: Ah bah je veux bien. Un petit extrait. Qu'on se mette un peu dans l'ambiance.
0: Oui, dans l'ambiance. Vous voyez ce que je veux dire?
1: Oui, là on y est. Oui, ah, oui, ça c'est sûr.
0: Fête médiévale avec les costumes et tout, ça se passe à Remouchon, à Sougnier plus précisément, ce week-end. On vous invite. On lit de quoi? Deux personnes, quatre personnes? C'est vous qui choisissez.
1: Bah, dites quatre personnes quand même.
0: Ah, j'allais dire aussi quatre personnes, un passe-famille pour vous. J'adore votre. Bah, dites quatre personnes. Bon, pas de questions pioche.
1: Bah, non, juste un petit message.
0: Voilà, un petit message. Si vous avez envie de nous faire un coucou, c'est bien. Message via le 6003. SMS, qu'est-ce qu'on met comme mot code?
1: Médiéval.
0: Médiéval, allez c'est parti. Médiéval, et puis votre nom, prénom, adresse complète et votre adresse email. Pour vous, un passe-famille pour 4 personnes. On ne va pas vous l'envoyer par la poste, on vous l'enverra par email. Donc on a besoin de votre adresse email et de votre adresse complète, bien évidemment. Bonne chance à tous. Vous avez le temps, hein, on vous rappellera peut-être tout à l'heure, on l'espère évidemment. Ce sera peu après le journal de 7h30. À propos de journal, il y en a un qui arrive dans quelques instants, le journal de 7h, et dans le journal on parlera notamment
1: De l'éclipse, hein, notamment, évidemment chez nous elle ne sera pas totale, hein, 90%
0: oui, quand même, hein.
1: Mais si vous voulez observer une éclipse totale, ce sera notamment du côté de l'Espagne, et d'ailleurs on a été rencontrer des fous d'éclipse du côté de Valence, un témoignage à découvrir donc à 7h.
0: C'est dans peu de temps, et puis côté météo pour aujourd'hui, Mélanie Pousseur, est-ce qu'on peut dire, pour résumer, et que tout le monde comprenne bien, soleil de plomb pour aujourd'hui, une journée estivale avec des températures qui vont grimper.
2: Oui, tout à fait Karine. Il va faire très chaud en raison du flux qui bascule au secteur sud-est. Les maximums oscilleront entre 28 et 33 degrés. On attend 28 degrés à Ostende, 31 degrés à Bruxelles, 32 degrés à Virton ou encore 33 degrés à Couvain. On pense à bien se protéger de ce soleil, à bien s'hydrater, c'est important. Vous le savez, ce matin, ce sera plein soleil. Alors un petit cirrus, ça et là, juste pour décorer, notamment à la côte ou encore Vergan. Et cet après-midi, soleil de plomb en vue. Ce soir et cette nuit, un ciel parfaitement dégagé, des conditions optimales donc pour observer l'éclipse solaire avec toutes les précautions nécessaires. Vous le savez, demain, rien que du soleil, chaleur accablante, les maxima entre 31 et 35 degrés. Il fera notamment 31 degrés à Saint-Hubert, 32 degrés à Ostende, 35 degrés à Namur, Mons, Bruxelles, Tournai, Charleroi, Liège, dans les grandes villes du pays. Et puis vendredi, ce sera le pic de chaleur de cet épisode avec des températures maximales entre 29 et 36 degrés.
0: On profitera de la fraîcheur du matin et profitez-en maintenant, c'est peut-être le bon moment pour aérer vos maisons. Les températures varient entre 11 et 14 degrés maintenant, mais ça va très vite grimper. En général, après 7 heures, ça grimpe fort. Si vous devez arroser les balconnières ou quoi que ce soit, c'est peut-être le bon moment aussi. Allez faire une petite course au marché. Il y a sans doute des marchés près de chez vous. Bref, et le soleil est déjà là et ça nous donne une belle lumière pour entamer ce mercredi 12 août que l'on vous souhaite très agréable. 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
0: Il est 7h, belle journée avec nous, RTBF Vivacité, c'est l'heure du journal. Voici les titres. 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
4: Le mot du jour, éclipse, le moment, 19h20. C'est bon, vous êtes prêts pour l'éclipse solaire? On vous donne les bons conseils pour profiter au max du spectacle de ce soir. On ira également à Valence, en Espagne, à la rencontre de Belges qui ont fait le voyage exprès pour l'occasion. On les appelle les fous d'éclipse. Même à Rome, on suffoque sous la canicule et même les Romains sont surpris. On les entendra. Les cinémas deviennent des refuges climatiques en ce moment et près du Vatican, on dépave des places pour y planter des arbres. Les stars du hockey sont déjà à Wavre à quelques jours de la Coupe du Monde et c'est du pain béni pour les jeunes en stage en ce moment à quelques mètres du stade national.
0: 7h, le journal avec Lionel Denebourg ce matin. Bonjour Lionel.
4: Bonjour, vous n'en verrez plus aussi bien en Belgique avant 2081. Alors forcément, le spectacle vaudra le coup d'œil, la fameuse éclipse solaire. Minute après minute, la Lune va grignoter, cacher le Soleil. Sébastien Remacle, l'événement est rare et réglé comme une horloge.
5: Oui, ça commencera aux alentours de 19h20, moment où la Lune va venir s'intercaler entre la Terre et le Soleil. Elle progressera lentement mais sûrement. Petit à petit, l'ombre de la Lune plongera le pays dans l'obscurité jusqu'à un alignement presque parfait. Il sera alors aux alentours de 20h15. À ce moment-là, la Lune cachera 90% de l'astre solaire, puis l'éclipse diminuera jusqu'au coucher du Soleil vers 21h, un Soleil qui ira se coucher partiellement éclipsé.
4: Quelques petits conseils pour profiter au max du spectacle ?
5: Mais oui, vu que le phénomène se déroulera en fin de journée, il ne se produira pas très haut dans le ciel et l'éclipse ne sera pas visible partout facilement. Voici donc les recommandations d'Emmanuel Jehin, il est astrophysicien à l'Université de Liège.
6: Il faudra vraiment observer d'un endroit bien dégagé. Il est probable que dans les villes, ça va être difficile parce que les bâtiments vont cacher le soleil qui ne sera qu'à 7 degrés au-dessus de l'horizon au moment du maximum de l'éclipse. Donc je conseillerais vraiment d'aller sur les hauteurs autour de chez vous.
5: Voilà pour la position et puis pour l'équipement. Ce dernier conseil, vous l'avez déjà entendu, mais il est important de le rappeler. N'oubliez pas de porter des lunettes spéciales éclipse. Sans elles, vous risquez d'abîmer vos yeux de manière irrémédiable.
4: Merci Sébastien. L'éclipse sera partielle chez nous, mais totale au Groenland, en Islande, tout au nord du Portugal et sur une bonne partie de l'Espagne, où se concentrent en ce moment des fous d'éclipse, comme on les appelle, prêts à faire des milliers de kilomètres pour une minute hors du temps. Sophie Merguen est à Valence. Elle a rencontré un jeune Belge déjà sur son bateau au moment du repérage.
7: Bienvenue à bord dans une réserve naturelle à quelques kilomètres de Valence. Ce Liégeois passionné d'astronomie a choisi son spot.
8: Ce sera exceptionnel pour pouvoir observer l'éclipse parce que ici derrière moi, le soleil se couchera vers les montagnes ici derrière. Donc c'est vraiment nord-ouest-ouest. Rien qui peut barrer la vision de l'événement.
7: Pour cet étudiant en astrophysique, c'est la première éclipse totale. Pour rien au monde, il n'aurait voulu manquer cette occasion d'observer la couronne solaire.
8: Pouvoir voir en fait plein de petits cheveux en fait qui vont se balader autour de la Lune lorsque le Soleil sera totalement occulté. C'est une zone du Soleil qui encore actuellement est assez méconnue. C'est assez fascinant, c'est vrai que j'en perds un petit peu mes mots si on veut dire.
7: Pour certains, l'éclipse se regarde. Pour eux, elle se traque. Ce couple n'a pas pu résister non plus à l'appel du ciel.
9: Ça mérite le détour jusqu'à Valence, il faut.
7: Mohamed est passionné d'astronomie depuis qu'il est tout petit.
9: C'est des émotions difficiles à décrire, mais on se rend compte effectivement de ces phénomènes exceptionnels de l'univers qui se produisent très rarement. Et quand on a la chance de les vivre, c'est vraiment très fort.
7: Et si le voyage peut faire mal au portefeuille, pour eux, ces futurs souvenirs n'ont pas de prix.
4: Reportage à Valence, Sophie Merguen Radouane El Baroudi. L'Espagne attend quasiment 500 000 touristes en plus pour voir cette éclipse. Et à événement rarissime, pardon, dispositif de circonstance. 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L'Italie aussi transpire en ce moment sous la canicule. Les prévisions annoncent une vague de chaleur au moins jusqu'à la semaine prochaine. Et même à Rome, où en principe on est habitué aux coups de chaud, eh bien même là-bas les Romains cherchent des refuges et un peu d'air frais, comme l'a constaté Valérie Dupont.
10: Même après le coucher du soleil, le thermomètre ne descend pas suffisamment pour apporter un peu de soulagement dans les appartements privés d'air conditionné. À Rome, les nuits tropicales se succèdent et les Romains, pourtant habitués aux canicules, se disent surpris.
11: Il fait vraiment trop chaud, c'est exagéré.
12: Je n'aurais jamais imaginé que l'asphalte pouvait arriver à 60 degrés.
10: Alors, pour soulager les habitants, l'administration a lancé un plan d'urgence renommé le Grand Refroidissement. Les cinémas de la capitale italienne sont devenus des refuges climatiques et proposent gratuitement 2 projections de films par jour pour offrir un moment de répit au frais. Les théâtres, les musées, les bibliothèques sont ouvertes. De plus, des zones de fraîcheur ont été créées dans les quartiers périphériques. Roberto Gualtieri, maire de Rome.
13: Cela fait partie de notre plan anticanicule qui prévoit de planter des arbres et de dépaver des zones, mais aussi des refuges climatiques à l'extérieur et à l'intérieur. Celui-ci est un modèle expérimental dans ce quartier et nous allons en construire ailleurs dans la ville.
10: Ainsi, près du Vatican, une grande place a été dépavée pour tenter de rafraîchir le quartier, mais les arbres plantés l'an dernier ont souffert de la sécheresse et présentent un aspect misérable. Heureusement pour les touristes, les 2500 nasones et ces fontaines typiquement romaines leur permettent de se rafraîchir gratuitement.
4: Une vingtaine de villes italiennes sont encore en alerte rouge aujourd'hui pour la chaleur. Chez nous, le mercure remonte et repasse au-delà de 30 degrés. On rappelle que l'ensemble du pays est en avertissement jaune par l'IRM, l'Institut Royal Météo, qui met en garde pour les risques liés à la chaleur. Plusieurs incendies hier soir dans le Brabant wallon, dans une ferme à Bonlay. Le feu a démarré dans une grange de ballots de paille. Les flammes se sont propagées à un second bâtiment. Les animaux ont pu être mis en sécurité. Le feu est maîtrisé, tout comme ce feu de broussailles du côté de Villers-la-Ville. Près de 30 heures après le tremblement de terre, en Colombie, une victime est sortie saine et sauve des décombres d'un immeuble dans la ville de Cali. Secouristes et bénévoles continuent de fouiller les gravats à la recherche de survivants. Ce matin, le bilan a été revu légèrement à la baisse. Il est de 216 morts. L'Union Saint-Gilloise peut dire au revoir à la Ligue des Champions après la défaite hier soir à Bodø/Glimt. Les Norvégiens se sont imposés 3-2 après prolongation. Les Bruxellois, eux, sont reversés en Europa League. Les championnats d'Europe d'athlétisme en ce moment à Birmingham. Et l'histoire se répète malheureusement pour Simon Verhofstadt. En mars dernier, le sprinteur anversois s'était qualifié déjà pour la finale du 60 mètres au championnat du monde d'athlétisme en salle, mais il avait été pris de crampes pendant la course. Hier soir, rebrelotte, les crampes sont revenues et il a dû couper son effort.
14: J'avais du crampe au mollet, donc c'était impossible de courir. Je suis déçu parce que les chronos aussi, je pense que c'est possible de courir ça, mais 3 courses sur un jour, ouais. Mais je suis content, c'est mon deuxième finale cette saison, mondial indoor, maintenant Europe. Donc ça c'est bien, mais c'est justement le moment ici,
15: Next time.
14: Ouais, next time.
4: Interview David Bertrand. Aujourd'hui, Daniel Segers sera en finale du 400 mètres et Pauline Coqueuil, elle, sera en finale du 400 mètres et avec une belle chance de médaille. Autre compétition, autre chance de médaille dans la piscine à Paris. Rose Van Otterdijk sera en finale du 50 mètres papillon au championnat d'Europe de natation. Et dès ce week-end, c'est la Belgique qui accueillera une Coupe du Monde, le mondial de hockey à Wavre dans le Brabant wallon. Les stars du stick de la planète entière s'entraînent déjà et c'est une aubaine pour tous les jeunes hockeyeurs en stage en ce moment à quelques pas du stade national. Odile Lehert les a rencontrés.
16: Ils ont de 4 à 11 ans et sont en stage de hockey à quelques longueurs de stick à peine de leurs champions et championnes. Sur le terrain voisin, les Red Panthers.
17: C'est impressionnant parce que là-bas, il y a les Red Panthers qui sont en train de s'entraîner.
18: Elles sont occupées de jouer sur le nouveau terrain et on a déjà joué dessus. Donc.
16: De l'autre côté de la rue, les équipes nationales irlandaises et américaines s'entraînent dans le stade national. Voir les joueurs et joueuses, ça plaît aux enfants, mais aussi à leurs entraîneurs et responsables.
19: Juste que c'est stylé, quoi. Ils viennent de loin et ils sont là, juste à côté.
20: On a l'occasion d'aller voir s'entraîner, un peu voir leur mode de vie, leur attitude aussi.
21: On les voit passer et ils sont comme nous, ils ont notre âge, ou aller légèrement plus grand. Et...
16: Ce sera l'occasion aussi d'assister à des matchs.
22: Au moins, on peut aller voir en vrai. On va aller à pied.
19: J'y vais pendant 5 jours. 3 jours en tant que ball girl, donc sur le terrain, et puis 2 jours en tant que spectateur.
16: Marion sera ball girl ou ball patrol. Olivier Jordens, manager du Lara Hockey Club.
23: Les ball patrol, donc les jeunes qui ramassent les balles, il y a 2 semaines, nous a contactés pour faire appel au Lara afin de pouvoir fournir justement cette fonction. Et donc là, c'est aussi quelque chose qui est très motivant pour les membres du club.
16: Et quand on demande aux enfants un pronostic...
24: La finale.
4: On l'espère donc pour nos Red Lions et nos Red Panthers. Reportage d'Odile Lehert dans le Brabant wallon à Wavre donc pour cette Coupe du Monde qui démarre samedi. Il est 7h10. Bon début de journée avec nous sur Viva.
0: Merci Lionel Denebourg, et à tout à l'heure pour d'autres infos. On va partir sur les routes, il y a plein de choses à dire. Un accident s'est produit à l'OPEM, c'est sur le 40, entre Gand et Ostende. On nous dit que le passage est difficile vers la mer. Rappel de cet accident aussi, survenu à Coutouin, c'est en direction de Liège, c'est sur le 42. Et puis depuis le début de l'émission, je vous dis qu'il n'y a pas de train entre Beaurain et Bertrieux, un vol de câble à Palisole. Et d'après le site de la SNCB, la situation vient d'être rétablie. Tant mieux pour vous, ça va vous aider à arriver à bonne destination ce matin sans trop de retard. Bonne route et bon début de journée avec Vivacité.
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0: Excellent début de journée avec nous. Nous sommes le mercredi 12 août aujourd'hui. Dans l'actualité, Nadège.
2: En dehors de l'éclipse, vous voulez dire.
0: Ce serait bien, oui.
2: Ben, en dehors de l'éclipse, à 7h30, vraiment, on ira du côté de Sombref. Parce que là, autant vous dire qu'il se passe quelque chose de plutôt insolite. Les habitants se plaignent de nuisances dues à des corbeaux freux. Ils seraient tellement nombreux que les habitants en auraient marre, justement. On les entendra, justement, ces fameux corbeaux dans le journal de 7h30.
0: J'en ai vu dans un champ hier et je me suis fait la même réflexion. Je me dis, mais ils cherchent sans doute à manger, en tout cas.
2: Oui, en tout cas, ils s'y plaisent bien, Sombref, ça c'est sûr.
0: Bah écoutez, on vit bien, Sombref, n'hésitez pas à nous le dire. Au 0470 07 20 23. On vous le disait aussi, dans 12 heures, il va se passer quelque chose dans le ciel, au cas où vous aurez manqué l'information. Ce soir, Nadège, il y aura
2: l'éclipse.
0: C'est pas fréquent du tout. Hein. On en a beaucoup en parlé, mais c'est pas fréquent. L'occasion peut-être aussi de visiter des lieux qui parlent du ciel, comme celui où vous vous trouvez en province de Luxembourg, Xavier Ponsard. Rappelez-nous où vous êtes ce matin.
3: Oui, Karine, Nadège, eh bien, nous sommes ici en province de Luxembourg, dans la commune de Neuchâteau, à Grappefontaine, à l'Observatoire Centre Ardennes, ici au sud du pays. Et justement, nous allons évoquer dans un instant, on va vous donner le mode d'emploi de ce mercredi 12 août avec le spectacle tant attendu ce soir, les conseils d'observation. Puis aussi, sachez que l'astronomie attire des jeunes. On en parlera ici depuis l'Observatoire Centre Ardennes.
0: Avec grand plaisir. Il y a des espèces de coupoles comme ça, hein, des mini-centres d'observation dans le Grand Observatoire. Vous êtes dans une de ces coupoles et vous me semblez tellement petit dans cette coupole, Xavier. Si vous avez l'occasion de vous brancher sur OVIO ou sur vos médias de proximité, vous verrez ces magnifiques images avec un ciel bien dégagé. Oui, ciel bien dégagé, parce qu'on va à nouveau avoir une journée très estivale. Soleil de plomb, des températures qui vont varier de 28 à 33 degrés. 33 degrés pour Couvain, 28 pour les hauteurs et pour l'Ardenne. Et ça va perdurer jusqu'au week-end, au moins l'occasion de vous programmer des sorties comme à Belœil, par exemple, où il y aura un marché, au marché aux artisans. Ce sera ce samedi 15 août. On écoutera aussi Jana Nannini ce matin. Vous vous souvenez de cela ?
2: Oui, un classique, non ?
0: Son frère était pilote de Formule 1.
2: Ah, je ne savais pas.
0: Alejandro Nannini. Jana Nannini, c'est dans quelques instants. Ne bougez pas. On écoutera aussi Paul Kalkbrenner et Stromae. Oh, on adore cela.
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0: C'est une des chansons de nos réalisateurs ce matin, Mathieu et les VND. Et la vôtre aussi, tant mieux, c'est dans la suite de Vivacité Matin. Bon début de journée avec nous.
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0: Et sur le plateau du programme, on rajoute aussi Peggy. Il est 7h14.

0: est agriculteur et il n'est pas le seul sans doute à être inquiet par rapport aux récoltes vu que la sécheresse continue. On croise les doigts pour vous, on est tout cœur avec vous Alain. Merci pour ce message au 0470 07 20 23. 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
0: 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Et puis, on croise les doigts pour vous. On vous rappellera peut-être tout à l'heure après le journal de 7h30. 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Ce soir, le soleil va disparaître, ou presque.
1: Oui, mais pas d'inquiétude, hein, ça ne va pas durer non plus. Quelques heures quand même, la Lune va venir s'interposer hein, entre la Terre et notre étoile plongeant, mais certaines régions quand même, dans une étrange pénombre, hein, de la Russie à l'Espagne, en passant par l'Islande, le Groenland. C'est quand même un spectacle exceptionnel qu'on va pouvoir admirer ce soir.
0: Oh oui, vous l'avez dit, dans ces régions, l'éclipse sera totale. Chez nous, 90%, c'est déjà pas mal quand même. Xavier Ponsard, vous êtes à l'Observatoire Centre-Ardennes à Grappefontaine, c'est près de Neuchâteau. Cela dit, bon, avant de nous dire ce qui va se passer, décrivez-nous les lieux. Est-ce que c'est grand? Et qu'est-ce qu'il y a autour de vous?
2: Eh bien, Karine, Nadège, nous sommes donc ici à Grappefontaine, effectivement, à l'Observatoire Centre-Ardennes. Nous sommes ici avec Eric et Bruno et je suis dans une coupole, ici, avec un télescope qui est juste devant nous. Eric, Bruno, je ne sais pas à qui je peux poser la question. Ici, dans cet observatoire, dans cette coupole, on voit donc ce télescope. À quoi il sert? À voir les étoiles ou le soleil?
3: À voir principalement les étoiles et les galaxies.
2: Et justement, avec ce télescope, on peut par exemple voir la Lune.
3: Oui, on peut très bien observer la Lune.
2: Et justement, qu'est-ce que vous retenez justement? Vous avez fait plusieurs observations avec ce télescope. Bruno, par exemple, avec ce télescope, vous avez peut-être vu aussi Saturne?
4: Oui, tout à fait. C'est un télescope avec une très grande longueur focale, donc ça nous permet de faire des photos, notamment, de tous les objets du ciel profond et également des planètes.
2: Ouais, Et justement, on va revenir, Karine, sur l'événement de ce soir, cette éclipse solaire de ce 12 août qui démarrera à 19h19, si je ne me trompe pas.
0: Ah, on vous a un petit peu perdu, Xavier.
3: Tout à fait.
2: Ah, vous m'avez perdu, vous m'avez
0: voilà,
2: toujours...
0: Voilà, on vous a retrouvé, Karine, on vous a retrouvé. Parfait.
2: Oui, ok. Paroxysme de cette éclipse, ça sera aux alentours de 20h13. Qu'est-ce que les Belges vont voir, Eric?
3: Le passage de la Lune devant le Soleil.
2: Et justement, Bruno, on verra pas que le Soleil ce soir. On aura aussi plein d'autres choses à observer. Qu'est-ce qu'on pourra observer justement ce soir dans le ciel, après donc, le coucher du Soleil?
4: Eh bien, 15 minutes après la fin de l'éclipse, on va pouvoir observer Vénus, qui sera très proche, un peu à l'ouest du Soleil. Mais également aujourd'hui c'est un des pics des étoiles filantes, donc des perséides, donc toute la nuit on va voir projeter dans le ciel des étoiles filantes. Ensuite vers 23h15 je pense Saturne va pointer son nez, donc ça sera observable à partir de l'ouest. En fin de nuit on va voir Jupiter et au-delà de tout ça, la Lune s'échappant avec le Soleil, eh bien on va avoir une nuit extrêmement noire et j'imagine que tous les astronomes amateurs vont pouvoir s'en délecter.
2: Dont vous d'ailleurs ici, puisque on donne rendez-vous aussi aux auditeurs qui habitent peut-être la région à partir des 17h, donc il n'y aura pas que l'éclipse, il y aura aussi plein de phénomènes astronomiques qu'on pourra observer donc ce soir comme on venait de le décrire.
4: Oui, bien sûr, le grand public est invité, non seulement pour l'éclipse, mais pour prolonger la nuit avec nous. Et j'espère qu'on va leur faire découvrir des choses merveilleuses.
2: Et comment ça va se passer? Les gens auront peut-être des lunettes pour éclipse. Comment ils vont pouvoir observer ici aussi avec des télescopes? Comment ça va se passer ce soir ici?
4: Oui, en fait, on a été dévalisé, donc en termes de lunettes, on n'en a plus à vendre, il faut le savoir. Mais par contre, on a un certain nombre de télescopes que l'on va évidemment partager et les gens vont pouvoir observer l'éclipse en tant que telle. Mmh. Par contre, pour prolonger la nuit, on sera également avec eux pour les aider et les orienter vers tous les objets à voir.
2: Eh bien, merci Bruno, merci Eric. Depuis ici, l'Observatoire Centre Ardennes, Karine, en province de Luxembourg, dans la commune de Neuchâteau. On va se retrouver avant 8h, justement, pour parler de l'astronomie qui attire aussi la jeunesse. C'est important de le rappeler.
0: Et vous répondrez à ma question, vous me direz si c'est grand ou pas, parce que j'ai envie de savoir. J'ai l'impression que c'est super grand.
2: Oui.
0: On vous retrouve tout à l'heure, Xavier, avec grand plaisir. Dites, avec ce qu'on a entendu, on ne va pas beaucoup dormir cette nuit.
1: Mais c'est vrai que c'est bien de rappeler qu'il n'y a pas que l'éclipse ce soir.
0: C'est vrai, les perséides et tout, puis l'observation Jupiter, Vénus et tout. Oh, pas grave si on ne dort pas beaucoup. On sera là, de toute façon, demain matin. En forme, comme toujours, bien évidemment. Gianna Nannini, souvenir, c'était dans les années 80, ça, si j'ai bonne mémoire. Et Maski, il est 7h21. Dans quelques instants, on va vous dire où aller observer aussi cette éclipse près de chez vous.

0: Il est 7h24 et je me dis que dans 12 heures, on aura les lunettes sur les yeux pour observer ce phénomène. Il y a plein d'endroits où vous pourrez observer le phénomène, mais en groupe aussi. Hein.
1: Mais oui, pour l'éclipse, notamment au musée du Silex à Spienne, c'est près de Mons. Rendez-vous dès 19h ce soir et l'activité est en plus gratuite. Alors du côté de Bruxelles, là au planétarium, c'est près de l'atomium, hein, pour vous situer, à la basilique de Kuckelberg également. En plus, comme elle est située à 52 mètres de hauteur, une vue de 360 degrés, la basilique sera en plus exceptionnellement ouverte ce soir pour l'occasion. On écoute à ce propos Marie Motto, c'est la directrice générale des lieux.
2: On a eu plusieurs demandes la semaine dernière. J'ai plusieurs personnes qui m'ont appelé pour demander si le panorama était ouvert. Et donc, au départ, on n'y avait pas vraiment songé. Et puis, comme il y a plusieurs personnes qui le demandent, on s'est dit, ceux qui veulent, eh ben oui, on peut ouvrir exceptionnellement. À partir de 18h, l'église est toujours fermée. Donc, on réouvre vers 6h30, 7h moins 15 pour que les gens puissent aller à haut. L'objectif n'est pas d'accueillir 200 personnes, mais bon, on peut certainement 50, 60 personnes sans problème.
1: Une interview de Karim Fadoul.
0: Et quelle bonne idée, dans l'entre-sambre et Meuse aussi. On va vous accueillir à Gerpine, Momigny, à Dourbe aussi. On va scruter le ciel ensemble. Et puis, de Nicolas, notre présentateur météo, lui recommande, si vous le pouvez, d'aller vraiment sur les hauteurs, par exemple, du côté de la baraque de Fréture, nous dit-il, ou de l'aérodrome de Saint-Hubert. Du côté d'Arlon, on va aussi vous accueillir pour faire la fête à l'éclipse sur le parvis de l'église Saint-Donat. On va même rajouter de la musique et puis tout ce qu'il faut pour s'amuser, pour faire la fête ensemble en pleine semaine suite à l'observation de cette éclipse. C'est sympa comme tout cela, j'adore ces moments. Et évidemment, vous suivrez cela sur les médias de la RTBF, émission spéciale 18h tout à l'heure, avec Stéphane Piedboeuf, Paul Kalkbrenner, Stromae pour nous emmener vers un point météo et le journal régional. Que ce soit

0: Bon, dans la suite de l'émission, il y aura le journal régional, évidemment. Et dans ce journal, Nadège,
1: on ira à Sombreffe où des habitants se plaignent des corbeaux.
0: Ah oui, mais j'attends ça depuis tout à l'heure. Je veux cette info. Vous aussi, elle arrive dans quelques instants. On vous dira aussi qu'on peut observer l'éclipse avec une boîte.
1: Oui, une boîte à éclipse. Si vous n'avez pas de lunettes, ça pourrait être la solution. Ce sera après le journal.
0: C'est un tout après le journal aussi. Puis on retrouvera Xavier Ponsard en direct du centre d'observation Centre Ardennes à Grappefontaine, près de Neuchâtel. Et on va aussi clôturer notre jeu. Donc si vous avez participé, répondez. Si on vous appelle en direct, mais je vais vous rappeler cela tout à l'heure, sans problème. Côté météo pour aujourd'hui, soleil de plomb, chaleur, 28 à 33 degrés.
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0: Excellente journée avec nous, RTB Vivacité. Il est 7h30 et c'est l'heure du journal régional. Vivacité. La rentrée scolaire approche, une rentrée coûteuse pour de nombreuses familles.
1: Entre le prix des livres, des fournitures, des sorties et aussi des activités extrascolaires, le budget est plombé, surtout que tout augmente, notamment les inscriptions à un club de sport. Le foot, par exemple, sport très populaire, mais qui peut peser sur le portefeuille. Et c'est particulièrement le cas à Bruxelles. Alors, combien ça coûte ? Réponse dans ce reportage Ascarbeck de Véronique Fievet.
6: Et les bleus, c'est de marquer, marquer direct.
7: Au FC Kosova, les entraînements ont repris. Plus de 350 enfants sont inscrits dans ce club qui se veut accessible. Ici, la cotisation annuelle s'élève tout de même à 500 euros par enfant. Une somme que ses parents ne jugent pas exagérée pour 3 rendez-vous par semaine.
8: Je trouve que c'est raisonnable. Il y a des clubs, c'est plus cher.
9: À mon avis, c'est pas cher, c'est 500 euros. Mais bien sûr, il faut avoir l'argent.
7: Vu la demande, le seul terrain du club est utilisé toute la semaine, explique Afrim Kaz, le secrétaire du FC Kosova.
10: Ça s'enchaîne du lundi au dimanche, c'est full occupé, quoi.
7: Et impossible, selon lui, de faire moins cher.
10: Tout augmente, hein, donc les occupations, les loyers, la fédération, les coûts d'énergie, tout.
11: Les inscriptions, par exemple, à 250 euros, ce ne serait pas possible.
10: Non, ici sur Bruxelles, ce serait impossible.
7: À quelques centaines de mètres, le Crossing compte, lui, 650 adhérents à son école de jeunes et affiche une cotisation à 850 euros pour les garçons. Pas si cher, pour 4 activités par semaine, 9 mois par an, défend son président Thierry Forton.
12: C'est vrai que c'est un gros montant, mais quand tu divises le nombre de séances d'entraînement et matchs sur une saison, tu ne dépasses pas les 5 euros de prestation.
7: Le foot en club devient sans doute inaccessible pour certains, mais la demande reste forte, surtout après le Mondial. Les deux clubs affirment avoir cette année encore refusé des inscriptions.
1: Dans le reste de l'actualité, les incendies qui se sont déclarés hier soir dans le Brabant wallon sont maintenant maîtrisés. À Chaumont-Gistoux, où les flammes s'étaient attaquées à deux granges, et aussi à Villers-la-Ville, où le feu avait pris dans des broussailles. La situation est sous contrôle, mais une surveillance est toujours de mise sur place. En province de Liège, là, un important feu de bois a aussi eu lieu du côté de Clermont-Souy cette nuit. Environ 700 mètres carrés sont partis en fumée. Un important dispositif a été déployé pour éteindre les flammes. Les pompiers ont pu quitter les lieux vers 2h du matin. Et puis à Charleroi, à Couillet, cela fait maintenant 9 mois que des riverains n'ont toujours pas pu regagner leur appartement. Leur logement est situé dans un immeuble qui a fait beaucoup parler de lui au mois de novembre. Il avait dû être évacué. Des travaux avaient mis en lumière de gros problèmes de stabilité et aussi de sécurité. Et aujourd'hui, selon le rapport d'un bureau d'études, on apprend que les réparations coûteraient extrêmement cher et ne rendraient pas les lieux conformes pour autant, et ça va même plus loin, la démolition du bâtiment est même recommandée. Les propriétaires n'ont plus de chez eux, je vous le disais, depuis 9 mois. C'est le cas d'Agnès Warny, hébergée depuis par son fils et sa mère.
13: Nous sommes 20 propriétaires, certains comme moi ont perdu énormément parce qu'ils n'ont plus leur foyer, ils doivent se reloger ailleurs, etc. D'autres ont perdu un revenu qui permettait parfois, quand ils louaient l'appartement qui est dans l'immeuble, de payer leur habitat. Tout le monde est dans une situation très très critique. Même à l'âge légal de la pension, je vais peut-être devoir continuer à travailler puisque je dois encore payer cet appartement jusqu'à l'âge légal de ma pension, mais qu'ensuite je devrais me reloger ailleurs peut-être si je n'ai pas récupéré celui-ci. Enfin, moi c'était mon petit nid, quoi. Vous savez, quand on achète seul, on se dit, ben voilà, j'assure mon avenir. Et en fin de compte, je me suis juste assuré des gros ennuis.
1: Des propos recueillis par Simon Gérard. Direction le Namurois, à présent dans la commune de Sombreuf, où des habitants se plaignent de nuisances plutôt insolites. Dans leur viseur, les corbeaux freux. Alors ça ressemble à une corneille, mais le corps est plus fin et le bec est gris. Un oiseau assez commun en Europe, mais ils s'y plaisent en tout cas plutôt bien du côté de Sombreuf, à tel point qu'ils sont très nombreux. Il y a même une colonie qui s'est installée près du château de la commune d'Ille-le-Hert. S'est rendue sur place.
14: De très hauts arbres entourés d'un parc, c'est l'habitat idéal pour ces très nombreux corbeaux freux.
15: Le soir, c'est un nuage noir qui arrive fin de journée, et le matin, c'est un nuage noir qui repart parce qu'ils vont dans les campagnes, ils vont picorer les semences, les semis, les agriculteurs aussi sont assez touchés.
14: Xavier de Bouteur, c'est l'un des voisins du château. Il est confronté quotidiennement, surtout de février à fin juin, au bruit que génère la colonie.
15: Ça peut taper sur le système, comme on dit simplement. On n'a rien contre les oiseaux, mais il faut trouver l'équilibre.
14: Problème sanitaire à cause d'éjection des oiseaux, ni dans les cheminées. La commune a reçu une série de plaintes concernant ces corbeaux freux qui l'ont décidé à lancer un questionnaire pour objectiver le phénomène, explique Julie Tessier, échevine de l'environnement de Sombreuf. En attendant, elle cherche des solutions, sachant que les détruire est non seulement interdit, mais serait contre-productif.
16: Les destructions systématiques ou ce genre de choses, c'est pas une solution à court terme parce que les territoires libérés sont souvent rapidement recolonisés.
14: Alors, elle tente en ce moment une solution naturelle.
16: En leur trouvant des prédateurs, donc nous avons mis en place un nid pour pouvoir accueillir un faucon qui peut donc venir lui naturellement, donc sur le château d'eau qui était le point le plus haut de notre commune.
14: Le citoyen a aussi un rôle à jouer en évitant tout nourrissage volontaire ou involontaire et donc en enfermant ses poubelles par exemple. Sachez encore que le corbeau freux marche, il ne sautille pas, il adore donc les pelouses très bien tondues.
1: Oui, autrement dit, il faut laisser pousser sa pelouse. Et sur la route à 7h36, un accident à vous signaler du côté de Ternat.
0: Oui, c'est sur le 40 en direction de Bruxelles. Il n'y a pas trop de ralentissements, mais prudence. Donc si vous passez par là, des ralentissements, il y en a entre Barchon et Votem. C'est sur le 42, c'est dans la partie en travaux. 10 minutes en plus sur votre parcours habituel dans les deux sens. Et puis une bonne nouvelle, un accident s'était produit à Coutouin sur le 42 en direction de Liège. Et la chaussée dégagée, la circulation a repris normalement. Bonne route avec nous, il est 7h36.
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0: On va peut-être vous appeler dans quelques instants pour vous offrir des invitations pour aller à la fête médiévale de Sougnier. C'est à côté de Remouchamps, c'est notre concours du jour. Décrochez hein, si on vous appelle. C'est un numéro masqué, mais c'est nous. On vous appelle dans quelques instants après Somber. Il est 7h37.

0: Somber, à tout juste 7h40, c'est peut-être le petit morceau de sucre musical qu'il vous manquait pour vous réveiller correctement ce matin. Vous souhaite une très belle journée avec nous. Nous sommes le 12 août aujourd'hui, 7h40. Qu'est-ce qu'on fait habituellement à cette heure-ci?
1: Mais moi, pour me réveiller, j'aime bien faire gagner des cadeaux.
0: Eh bien, écoutez, il n'y a qu'à demander. Vous êtes déjà super bien réveillé. Mais c'est vrai qu'en plus, offrir des cadeaux, c'est tellement gai.
1: Mais oui.
0: C'est tellement gai. Bon, écoutez, on va clôturer une autre journée, on va appeler quelqu'un. C'est parti en régie. Ça devrait sonner.
1: C'était quand même 4 places ce matin.
0: Et oui, vous avez raison, j'ai oublié de rappeler le jeu. 4 places pour aller à la fête médiévale.
2: Bonjour,
0: de Soumy.
2: C'est Christine, mais je ne peux pas vous répondre.
0: Ah, alors il faut qu'on raccroche et on va appeler quelqu'un d'autre. Mais ce n'est pas grave, si c'était vous, vous aurez l'occasion de participer à un autre concours tout au long de la journée sur Vivacité. Puis de rejouer avec nous demain également.
2: Bonjour, c'est Christine.
0: Bon, écoutez, ça ne va pas non plus. Quelqu'un d'autre. Et répondez absolument. 4 places pour aller à la fête médiévale de Soumy. C'est près de Remouchan, c'est ce week-end. Vous allez soit le samedi, soit le dimanche. J'espère que quelqu'un va répondre.
1: Ah oui, il faut répondre.
0: Ça sonne.
1: Oui.
0: Ça sonne.
2: Oui, allô?
0: Oui, bonjour, Karine Brez.
2: Ah, j'étais à la radio.
0: Ah, vous éteignez la radio? Oui, Karine Brez, oui. Nadège Buchenberg et toute l'équipe de Vivacité Matin. Vous allez bien?
2: Oh oui, mais super bien. Là. Je suis très contente de vous écouter.
0: Magnifique, comment vous appelez-vous?
2: Bon, je m'appelle Muriel.
0: Muriel.
1: Bonjour, et Muriel.
0: Où habitez-vous, Muriel?
2: J'habite à Noncheveux.
0: Où cela?
2: À Noncheveux, dans la vallée de l'Orblève, à côté du Nainglinspo, près de Remouchan.
0: Ah, on en a déjà parlé du Nainglinspo. Et on va en reparler dans Viva Weekend, dans les prochaines semaines. Rappelez-nous le nom de la localité, ça me fait sourire.
1: Noncheveux.
2: Noncheveux, oui.
1: C'est joli.
0: C'est très joli.
2: En fait, Julie, la Pride est passée pas loin la semaine dernière.
0: Ah, eh ben voilà, on le suit évidemment, ah. Julien qui sera tout à l'heure après nous dans la région de Neuchâtel. C'est dans le 8-9, continue. Bon, Muriel, vous l'aurez compris, si on vous appelle, c'est qu'on a une bonne nouvelle pour vous.
2: Et oui, j'ai compris.
0: Vous connaissez la fête médiévale de Soumy?
2: J'y suis allée il y a plus de 20 ans.
0: Eh ben, vous allez y retourner avec 3 personnes de votre choix et on vous embrasse bien, bien fort. À très vite, Muriel.
2: Je vous remercie beaucoup. Moi aussi, je vous embrasse. Bonne journée à tous.
0: Avec grand plaisir. On vous envoie plein de bisous. Et dans quelques instants, et même tout de suite, on va vous rappeler ce qu'il y a dans l'actualité du jour.
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0: Non, ce sera tout à l'heure. On rappelle maintenant, on va d'abord ce sera tout à l'heure, l'actualité du jour. On va parler de l'éclipse,
1: mais oui,
0: évidemment.
1: Jour J quand même.
0: Mais j'étais tellement dans l'idée du cadeau que je me suis dit, voilà, c'est toujours à ce moment-ci que je m'y perds un petit peu dans la conduite. Oui, on parle de l'éclipse solaire et tout le monde n'a pas les lunettes et tout le monde ne pourra donc pas observer l'éclipse. Quoique, on a peut-être une boîte à la maison.
1: Mais oui, il y a quand même une astuce pour regarder ce phénomène sans danger. Alors, il vous suffit d'une boîte à chaussures et d'un peu d'habileté. Donc en fait, la preuve, c'est avec ces jeunes enfants qu'on a été interrogés. Ils ont entre 6 et 8 ans et ils ont réalisé ce qu'on appelle une boîte à éclipse. Ils ont réalisé ça lors d'un stage d'astronaute à l'Eurospace Center, évidemment à Transine. C'est un reportage de Marc Mellon et Marc Hildesheim.
4: Ça donne le soleil.
5: Transformer une boîte à chaussures en boîte à éclipse, un jeu d'enfant pour ces jeunes bricoleurs. Première étape, peindre en noir l'intérieur de la boîte.
6: J'ai peint la boîte sauf un côté pour mettre une feuille blanche.
5: Sur un des petits côtés de la boîte, il faut effectivement placer une feuille blanche qui servira d'écran.
7: Je suis à l'étape de la feuille. On est en train de la coller au fond.
5: La boîte à éclipse doit d'abord être totalement étanche à la lumière. Pour y arriver, les enfants utilisent du papier collant et du ruban adhésif.
8: Je colle du scotch pour voir bien l'éclipse parce que sinon, il y aura de la lumière et on ne verra pas très bien.
5: Il suffit ensuite de percer 2 trous. Le premier couvert d'aluminium et piqué à l'aide d'une aiguille fera entrer la lumière du soleil. Le second permettra d'observer le phénomène sans danger. Gaëlle Mernier, monitrice spatiale à l'Eurospace Center.
9: Ça permet à ceux qui n'ont pas eu l'occasion de se procurer des lunettes de pouvoir voir différemment évidemment l'éclipse, puisqu'au lieu de la regarder de face, là on la regardera de au soleil, ce sera une projection plutôt de cette éclipse.
5: Il n'y a plus qu'à attendre que le soleil ait rendez-vous avec la Lune.
1: Et si jamais vous n'avez pas tout suivi avec la boîte à chaussures, n'hésitez pas sur le site RTBF Actu et sur l'application. Vous pouvez vraiment retrouver tout le détail pour justement faire cette boîte à éclipse si jamais vous n'avez pas trouvé de lunettes pour ce soir.
0: Et ça a l'air facile quand même, moi ça me tente d'essayer.
1: Bah oui,
0: ça.
1: Tout le monde a quand même une boîte à chaussures.
0: Bah absolument, si pas, vous allez frapper chez le voisin tout simplement.
1: Une feuille blanche, du papier collant.
0: Et du papier aluminium.
1: De l'aluminium.
0: Une aiguille aussi pour percer. C'est super bien détaillé. On réécoute ça aussi sur RTBF Actu si vous le souhaitez. Il est 7h45. 5. Dites, on peut faire les titres maintenant, j'ai envie
1: avec
0: de savoir,
1: plaisir, moi. Je suis là.
0: Allez, dans l'actualité.
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0: Vous le savez, moi, l'heure, c'est l'heure.
1: Je ne bouge pas, je suis là.
0: 7h45 dans l'actualité du jour, on parle notamment...
1: Ben, en dehors de l'éclipse, de saisies records du côté du Portugal, des saisies records de drogue. Hein. Cette année, pour le moment, plus de 28 tonnes de cocaïne ont été interceptées et les autorités sont en fait particulièrement inquiètes par rapport aux narcolanchas. Ce sont des petits bateaux rapides qui sont utilisés par les trafiquants. Les détails dans le journal de 8h.
0: Ce sera peut-être un endroit que vous aurez envie de visiter dans les prochaines semaines, l'observatoire Centre-Ardennes à Grappefontaine, près de Neuchâtel. C'est là que se trouve Xavier Ponsard ce matin pour nous parler notamment de l'éclipse solaire et puis aussi de cet intérêt des jeunes pour l'astronomie. On va le retrouver dans quelques instants après Mickey 3D. 7h46, bon mercredi, c'est le 12 août aujourd'hui et c'est vrai qu'on va beaucoup parler d'éclipse solaire tout au long de la journée. Elle a lieu ce soir.

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0: Bon, vous réagissez par rapport à la boîte à Eclipse, notamment Michel Delessine. Mais oui, parce qu'il dit, lui, il a pas trouvé de lunettes. Il dit, arrêtez de nous faire baver, on n'a pas trouvé de lunettes. Mais c'est avec un grand sourire, bien évidemment. Mais tentez l'aventure de la boîte à Eclipse. Oui. En tout cas, moi, je vais essayer tout à l'heure. C'est le genre de bricolage qui vont encore assez rapidement.
1: Bah oui, et les deux enfants ont réussi à le faire. Donc
0: absolument, on va devoir y arriver. Vous nous rejoignez maintenant, vous n'avez pas entendu ce qu'était la boîte à Eclipse, RTBF Actu, tout simplement. Et au vieux, en tous les cas, de l'éclipse solaire. On en parle dans quelques instants avec Xavier Ponsard.
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0: Oh, le ciel nous promet un beau spectacle ce soir. Pas de feux d'artifice, hein. Ils sont d'ailleurs annulés en raison de la sécheresse, mais une éclipse solaire.
1: Oui, et ça n'arrive vraiment pas souvent, donc c'est l'occasion hein, ce soir de regarder le ciel, évidemment avec des protections. On vous l'a répété, et donc pendant quelques minutes, la lune va cacher le soleil et transformer le plein jour en crépuscule sur une partie de l'Europe.
0: Xavier Ponsard, on vous retrouve, vous êtes au centre Ardennes, c'est l'observatoire de Grappe-Fontaine près de Neuchâtel. On parle de l'éclipse solaire, mais de l'astronomie aussi en général, qui attire une nouvelle génération. Et d'ailleurs, les membres de l'observatoire s'attachent à développer ces motivations.
2: Oui, exactement, Karine. L'observatoire, vous me posiez tout, justement la question tout à l'heure, est-ce que c'est grand
0: ici ? J'osais plus vous la reposer maintenant.
2: Il y a sept télescopes ici, sept coupoles, où justement à l'intérieur de ces coupoles, il y a des télescopes, il y a un planétarium aussi ici à l'observatoire, et puis des appareils, hein, on peut observer avec des télescopes un peu moins, avec une ampleur moins grande, on va dire ça comme ça. Alors Bruno, vous êtes toujours avec nous, membre de cet observatoire Centre Ardennes, ici à Grappe-Montaigne, dans la commune de Neuchâtel, en province

0: La plupart du temps, c'est de faire partager leur passion à toute la communauté, je dirais, de Louvain-la-Neuve. Et dans ce cas-ci, eh bien, ces jeunes organisent des événements au niveau de l'astronomie. Et on a la chance d'avoir en fait une collaboration avec eux. Ils viennent passer tout leur team building ici. On les encadre d'un point de vue technique pour qu'ils puissent prendre en charge les télescopes et se débrouiller. Et nous avons également un échange en termes d'activités. On se déplace à Louvain, ils peuvent venir également ici animer des soirées.
1: Et justement, Karine, Nadège, ces jeunes, ils se sont réveillés tôt pour venir ici à l'Observatoire Centre Ardennes. Nous avons Colin, Guillaume et Henri. Bonjour.
2: Bonjour.
1: Alors justement, vous êtes passionné. Comment cette passion, Colin, c'est bien ça, Guillaume, comment cette passion pour l'astronomie, elle est venue pour vous?
3: Pour moi en fait, c'est vraiment juste le regarder le ciel et puis se dire qu'est-ce qu'il y a derrière. Et au fur et à mesure qu'on creuse, on se rend compte qu'il y a de plus en plus de choses à découvrir derrière, et c'est un puissant fond finalement.
1: Guillaume, être passionné d'astronomie, c'est pas commun en tout cas chez les jeunes.
4: Quand même un petit peu, en fait c'est une passion qui, en tout cas dans notre milieu à l'UC Louvain, qui intéresse principalement en tout cas sur le domaine aérospatial plutôt les étudiants en sciences et technologies. Maintenant au niveau de l'observation, c'est quand même, j'ai envie de dire, le commun des mortels apprécie de se poser simplement, s'allonger et d'admirer une nuit étoilée. Et quand on a l'opportunité d'en apprendre davantage avec une équipe motivée, avec des bons instruments, en général, ça fait l'unanimité, ça intéresse beaucoup de monde. Parfois, le truc, c'est juste de se donner le kick pour se mettre dedans. Quoi.
1: Vous êtes ensemble, tous les trois, dans un écote. C'est quoi, par exemple, Henri, vos activités de tous les jours?
5: Ces activités de côte un peu comme les autres, hein. On essaie de mettre le projet dedans, dans le sens où quand il fait beau, on essaie de faire une soirée d'observation, on a des activités qui sont prévues comme des conférences et tout ça, mais ça reste un côte, donc au soir, il y a quelqu'un qui fait à manger, il y a des tâches communautaires, des fois on fait la fête, ça reste une vie de côte assez commune.
1: Et c'est un événement qui se partage, hein, Karine. Mm-hmm. Dernière petite question, vous avez déjà observé plusieurs choses ici, qu'est-ce qui vous a marqué à l'Observatoire Centre Ardennes, Henri, Guillaume ou Colin?
5: Ici, le plus impressionnant, l'observation est très très chouette, hein, mais la qualité du ciel est vraiment particulièrement impressionnante. Donc, par exemple, on dort souvent à la belle étoile, surtout dans ces moments avec des étoiles filantes. Donc, le plus impressionnant, c'est vraiment voir la Voie lactée et tout ce que le ciel peut offrir quand on a un bon ciel.
1: Parce que justement, Karine, en Ardennes, il y a un peu moins de pollution lumineuse que par exemple dans les grandes villes.
6: Merci Xavier Ponsard d'avoir été pour nous à l'Observatoire Centre Ardennes à Grappefontaine, près de Neufchâteau. Rappelons aussi, puisqu'on parlait des motivations des jeunes, que dans les prochaines années, un Belge, Raphaël Liriégeois, s'envolera pour l'espace. Et ça aussi, on suivra cela de près. Rappelons également qu'il y aura beaucoup d'étoiles filantes cette nuit. C'est la nuit des Perséides. On va pouvoir faire des vœux. Et vous trouvez toutes ces informations sur le site RTBF Actu. Benson Boone, tout de suite, il est déjà 7h55.

0: Dans l'oreillette, j'ai notre réalisateur, l'évêque, qui dit, bon ben, on va débriefer l'émission. Qu'est-ce qu'on retient de ces deux heures? Vous retenez quoi, vous?
1: Eh bien, notamment, si vous n'avez pas de lunettes, c'est une bonne idée, hein, cette boîte à éclipses. Si vous n'avez pas suivi, comment est-ce qu'on a créé cette boîte à éclipses? Toutes les infos sur RTBF Actu, évidemment.
0: Et moi, je retiens aussi ces corbeaux du côté Sombref.
1: Ah oui, les corbeaux qui s'y plaisent bien, hein, Sombref. Ça, c'est sur des corbeaux freux, justement. On en trouve beaucoup du côté de du château dans la commune. Mais les habitants en ont un peu marre, ils s'en plaignent. C'est aussi à réécouter sur Ovio, évidemment.
0: Bon, je devine que dans le 8-9 qui arrive, on va parler de l'éclipse.
1: Évidemment, c'est sûr.
0: C'est l'info du jour. N'oubliez pas de l'observer ce soir. Avec les lunettes, si pas, vous aurez toutes les images sur tous les médias de la RTBF.
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3: Bonjour tout le monde, j'espère que vous allez bien ce matin. Bonjour Olivia, je ne vous vois pas derrière vos lunettes.
4: Mais moi non plus, je ne vous vois pas.
3: Ah, on est équipé hein, pour l'éclipse de tout à l'heure. Donc mettez déjà maintenant, comme ça vous êtes sûr de les avoir tout à l'heure.
4: Ah oui, moi je le garde comme un bien précieux.
3: Ah,
4: parce que vous avez vu les fils hier pour avoir ça.
3: Oui, d'ailleurs tout à l'heure sur la page Facebook de Vivacité, on revendra ces modèles
4: oui.
3: au profit de Vive for Life, bien sûr. Non, mais alors par contre, on ne voit rien du tout pour l'instant à travers. Il y a Noémie qui nous rejoint ce matin dans le 8-9 pour parler de cinéma.
4: Ah oui,
3: je ne sais même pas où vous êtes. Tout va bien?
4: Oui, ça va et vous?
3: Est-ce que les films sont chouettes cette semaine?
4: Les films sont très chouettes, sauf un que j'ai moyennement aimé.
3: Ah, d'accord, bon, on verra lequel. On ne met pas ça au cinéma, on ne met pas les lunettes de l'éclipse au cinéma, on ne voit absolument rien.
4: Eh bien, figurez-vous qu'hier, ma maman me dit, j'ai des lunettes. Je dis, ah bon, t'en as acheté? Non, j'en ai à la maison. Je dis, mais c'est pas possible. Je me dis pas, elle a peut-être gardé de 99.
3: Ouais.
4: Et elle fouille, elle revient 30 minutes plus tard dans le jardin, elle me dit, regarde. Et puis je regarde, et c'était des lunettes 3D du cinéma d'il y a une dizaine d'années.
3: Ah oui, non. Alors celle-là, c'est pas pour l'éclipse de ce soir.
4: Faut pas regarder avec ça.
3: Non. On va reparler de cette éclipse tout au long de la journée dans le journal de Christophe Grandjean aussi, et puis des émissions spéciales. On y reviendra dans le Zap Média. Christophe me dit non, on parle pas de l'éclipse. Oui. Dans un instant, le cactus aussi avec Maria. Tout va bien, Maria?
5: Tout va très bien.
3: Vous avez vos lunettes pour l'éclipse aussi,
5: vous êtes
3: équipé.
5: Ouais. Double lunette, on est bon.
3: Ah bah c'est parfait. Alors j'espère que vous aussi, ce soir, vous êtes prêts. Et sinon, il y a plein d'astuces pour observer l'éclipse sans se griller la rétine. On aura l'occasion d'en reparler aussi. De la musique aussi à venir dans l'émission ce matin. Coralien est notre invité et il chante ça.
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3: Il est de retour avec un nouveau titre qu'il nous présentera ce matin. Dans le 8-9 continue, il viendra chanter une cover aussi dans le 8-9. On jouera au Qui dit vrai, on en reparle dans un instant. Là, le journal arrive et la météo d'abord. On retrouve Olivia Rox. Alors ce soir, on sait qu'à un moment donné, il y aura un peu de pénombre, mais pour le reste de la journée...
7: Bonjour à toutes et à tous, bonjour Cyril. Alors le résultat de ce flux d'est-sud-est continental et sec, eh bien c'est un grand ciel bleu et des températures qui s'envolent aujourd'hui. C'est parti pour trois journées très chaudes. Dès ce matin, un grand ciel bleu, un petit peu de fraîcheur dans les vallons de l'Est, sinon ailleurs, bien souvent de 13 à 15 degrés, mais ces températures sont déjà en train d'augmenter. Cet après-midi, un après-midi parfaitement ensoleillé, du bleu, encore du bleu, on dépassera la barre des 30 degrés sur une grande partie du royaume. De 28 degrés au littoral jusque 32 degrés par exemple à Namur, Charleroi ou encore Arlon. Ensuite, pour ce soir et cette nuit, conditions parfaites pour observer l'éclipse avec un ciel serein et dégagé. Et puis n'oubliez pas la nuit des étoiles filantes, les perséides également, des températures nocturnes qui s'établiront de 14 à 18 degrés. Pour demain, on prend les mêmes et on recommence. Un ciel bleu du matin jusqu'au soir, rien à l'horizon à part cette journée torride, cette chaleur bien intense de 31 à 35 degrés, même au littoral. On attend 32 degrés à Ostende. Pour vendredi, encore beaucoup de soleil, quelques voiles par l'ouest dans le courant de l'après-midi, quelques orages localisés, mais surtout à l'ouest du pays, et puis pic de chaleur de 29 à 36 degrés.
3: Bonne matinée sur RTB, Vivacité, merci de nous écouter. Il est 8h, voici le journal avec Christophe Grandjean. Un soleil noir, l'éclipse quasi totale du soleil, c'est pour ce soir.
8: On va voir la lune qui va grignoter petit à petit le soleil. C'est assez impressionnant. Jusqu'à 90% de la surface du soleil va être cachée par la lune qui va passer pile en face du soleil.
3: Quand et comment observer cette éclipse, vous saurez tout dans une minute. Vous reprendrez bien quelques degrés de plus, les températures torrides sont de retour, mais gare à l'hydrocution si vous plongez dans l'eau pour vous rafraîchir. On vous donnera des conseils pour éviter ce problème.
9: Les autorités portugaises aux trousses des trafiquants de drogue. Elles pourchassent les narcolanchas, des bateaux très rapides utilisés par les trafiquants. Nous accompagnerons les forces de l'ordre lors de l'une de ces opérations périlleuses. En sport, pas de Ligue des champions pour l'Union Saint-Gilloise. Les Bruxellois sont relégués en Europa League.
3: C'est le jour J pour l'éclipse solaire.
9: Le soleil et la lune seront presque totalement alignés ce soir. La lune cachera près de 90% du soleil. La dernière fois que c'était arrivé chez nous, c'était l'éclipse totale en 1999. Et la prochaine fois que ça arrivera à ce point-là, ce sera dans 55 ans. Un spectacle rare donc et captivant. Alors pour ne pas le louper, quand doit-on être prêt, Sébastien Remacle?
10: 19h20, c'est aux alentours de 19h20 que le phénomène va démarrer. La Lune commencera en fait à grignoter le Soleil, il le cachera en passant devant. Et c'est un des moments clés à ne pas rater selon Emmanuel Jehin, il est astrophysicien à l'Université de Liège.
11: L'ombre de la Lune va alors être projetée sur la Terre. Et en fonction de l'orbite de la Lune, au moment où ça se produit, vous allez avoir cette ombre qui va être projetée sur une partie de la surface de la Terre.
10: Et cette ombre, elle va grandir, grandir et encore grandir pendant une heure environ, jusqu'aux alentours de 20h15. Ce sera le moment où la Lune cachera alors 90% de la surface du Soleil en Belgique. Puis, les deux astres vont poursuivre leur route en se séparant lentement, chacun de leur côté. Le Soleil se couchera un peu après 21h, en étant en partie toujours éclipsé.
9: Cette éclipse, monsieur, madame, tout le monde vont la regarder. Les astronomes aussi auront les yeux tournés vers le ciel, qu'ils soient professionnels ou amateurs. Xavier Ponsard, vous êtes ce matin à l'Observatoire Centre-Ardennes à Neuchâteau, en province du Luxembourg, où des passionnés sont déjà rassemblés ce matin.
12: Oui, exactement, Christophe, avec justement ici à l'Observatoire Centre-Ardennes, cette coupole, cette télescope qui sont déjà disposés toute l'année. Rendez-vous ici à 17h ce soir. Et nous avons déjà le président de l'Observatoire Centre-Ardennes qui est avec nous ce matin. Bonjour Bruno.
13: Bonjour.
12: Alors vous êtes président de l'Observatoire, mais aussi passionné avant tout. C'est quoi le ressenti quand il y a une éclipse comme ça qui est déjà partielle en Belgique, qui n'est pas totale, mais qui sera déjà partielle? C'est quoi le ressenti que vous avez déjà maintenant? Vous êtes déjà tout excité?
13: C'est un phénomène quand même assez exceptionnel. On n'a pas l'occasion durant une vie de voir ce type d'événement. Donc pour nous, c'est vraiment... vraiment très important d'être présent et également d'accueillir des gens pour leur faire découvrir le phénomène dans tous ses détails. Mmh. Alors évidemment, une éclipse, c'est quelque chose de très particulier. On est très attaché au soleil. De voir effectivement, de manière inattendue, quelque part, en tout cas, ce n'est pas très normal que la Lune se présente devant le soleil, le recouvre presque totalement, pas totalement, mais jusque 88%, donc ça sera très intéressant. Et de voir un petit peu les effets, toutes les sensations que l'on peut ressentir.
12: En parlant de sensations, on aura un ressenti un peu plus frais puisque les températures pourraient baisser entre 1 et 3 degrés ce soir à partir de 19h, surtout au paroxysme à 20h13.
13: Oui, tout à fait. Et puis aussi le spectre de lumière, on va avoir une diminution de la quantité de lumière qui va effectivement venir à nous. Donc je propose à tout le monde finalement de découvrir, de ressentir cet événement et pourquoi pas de venir ici à Grapefontaine l'observer avec nous.
12: Voilà Christophe, le rendez-vous à donc noter. Rendez-vous donc ce soir pour voir cette éclipse partielle du soleil.
9: Merci Xavier, merci à votre invité Xavier Ponsard à l'Observatoire Centre-Ardennes de Neuchâteau avec Alex Van Merbeek. Si vous ne vous rendez pas dans un observatoire, pour bien observer le phénomène, il y a des conseils à respecter. Sébastien Remacle, le premier c'est de trouver le bon endroit.
10: Oui, parce que le phénomène se déroulera en début de soirée, à un moment où le soleil n'est plus très haut. L'éclipse ne sera donc pas visible depuis tous les jardins. Le conseil, c'est donc de trouver un point haut avec un horizon dégagé à l'ouest. On peut trouver une butte, une tour ou le toit d'un immeuble, par exemple. Autre possibilité, c'est de se rendre à la mer où l'horizon donne sur l'ouest et où on annonce un ciel dégagé ce soir. Enfin, c'est un rappel, mais il est important de le donner. Porter des lunettes d'éclipse, c'est un équipement indispensable pour ne pas s'abîmer les yeux.
9: Et si vous n'avez pas de lunettes ou si vous ne pouvez pas vous rendre au bon endroit, vous pourrez suivre cette éclipse solaire en direct grâce à la RTBF. En radio sur RTBF Vivacité, Stéphane Piébeuf vous proposera une émission spéciale Ciel partagé de 18h à 21h avec des astronomes professionnels et amateurs. Et en télé sur RTBF La Une, la prise d'antenne est prévue dès 19h24. Le tout sera à suivre aussi, bien évidemment, sur RTBF Ovio.
14: L'éclipse de soleil n'y changera rien. Le Mercure va repasser au-dessus des 30 degrés aujourd'hui et durant les prochains jours.
9: Et la tentation sera grande d'aller se baigner, mais quels sont les bons gestes pour se baigner sans danger? Par exemple, on entend souvent dire qu'il faut attendre 2 heures après avoir mangé, se mouiller la nuque aussi avant d'entrer dans l'eau. Alors qu'en est-il exactement? Lisa Becken démêle le vrai du faux.
15: Au bord de l'eau, certains gestes sont devenus presque automatiques. Avant de plonger, il y a ceux qui prennent le temps d'entrer progressivement dans l'eau et ceux qui n'hésitent pas à sauter directement.
16: Mouiller la nuque, non. Juste pas le réflexe, quoi.
15: Beaucoup aussi ont encore en tête cette fameuse règle. Après avoir mangé, il faut attendre avant de se baigner.
17: On attend après 2 heures, etc.
16: Je me dis aller dans l'eau avec le ventre lourd, après...
18: Bon, elles vont manger, après on va faire un petit temps de pause et elles vont retourner jouer.
15: Une habitude bien ancrée mais qui n'a pas de véritable fondement médical, c'est ce qu'explique la docteure Tortora, médecin urgentiste à l'hôpital Épicura d'Ornu.
19: Ceci est vraiment un mythe. Le délai postprandial ne représente pas en tant que tel un risque vital quand on se baigne.
15: Par contre, s'il y a bien un réflexe qui a du sens, c'est celui d'entrer progressivement dans l'eau.
19: Le risque numéro 1 est l'hydrocution. C'est lorsque il y a un différentiel beaucoup trop important entre la température corporelle et la température de l'eau. Le corps, n'ayant pas été habitué progressivement à cette température, réagit de façon brutale en resserrant tous les vaisseaux sanguins, ce qui provoque un malaise de type vagal avec de la bradycardie, une hypotension, voire un collapsus.
15: Le bon conseil, c'est donc d'y aller progressivement en commençant par se mouiller la nuque, le torse ou encore les extrémités. Des gestes simples qui aident son corps à s'adapter à la température de l'eau.
9: Et un conseil plus important, encore après une longue exposition au soleil, plus la température corporelle est élevée, plus il faut éviter de courir, plonger dans l'eau. Des incendies hier soir dans le Brabant wallon. Celui qui s'était déclaré dans une ferme à Bonlay du côté de Chaumont-Gistou est à présent maîtrisé. Le feu avait pris dans une grange avec beaucoup de ballots de paille. Il s'était ensuite attaqué à un second bâtiment agricole. Les animaux ont pu être mis en sécurité, de même que les propriétaires de l'exploitation. Ce matin, la situation est maîtrisée, mais une surveillance reste sur place. Idem pour un autre incendie du côté de Villers-la-Ville. Un feu de broussailles s'était déclaré hier. Il est aussi maîtrisé ce matin, mais également surveillé.
14: Des saisies records de drogue au Portugal.
9: Plus de 28 tonnes de cocaïne ont déjà été interceptées cette année, un niveau jamais atteint depuis plus de 15 ans. Les autorités portugaises s'inquiètent notamment de la multiplication des narco-lanchas, de petits bateaux très rapides utilisés par les trafiquants de drogue. Plus de 200 ont été saisis dans le pays depuis 2020. Leur interception est devenue un défi majeur et particulièrement dangereux pour les forces de l'ordre. Vincent Barros a embarqué avec les gardes-côtes de la gendarmerie portugaise lors d'une patrouille de nuit.
20: Chaque soir, depuis Lisbonne, Pedro Marujo et son équipe prennent le large. Dans leur mire, les narcolanchas.
21: Le trafic est alimenté par ces vedettes rapides, qu'on trouve très souvent le long de la côte en train de débarquer la drogue.
20: Des embarcations équipées parfois de 4 moteurs de 300 à 450 chevaux, capables de dépasser les 120 km/h. Depuis mai, le Portugal a durci sa législation. Sans autorisation, ces vedettes ont notamment interdiction de naviguer la nuit. Le capitaine Pedro Marujo demande justement à ses hommes d'éteindre toutes les lumières.
21: Moins de signes lumineux on a à bord, plus on peut se dissimuler et s'approcher au plus près de ces bateaux pour préparer leur interception.
20: Une opération à haut risque face à des embarcations aussi puissante.
21: Même sans être chargé de drogue, les vedettes rapides sont en soi une arme. Car à cette vitesse, s'il y a collision, cela peut nous coûter des dommages irréversibles, à la fois pour nos bateaux, mais aussi pour nos hommes.
20: En un peu plus de 2 ans, 5 policiers et militaires espagnols et portugais ont été tués en tentant d'arrêter des narcolanchas, le lourd tribut d'une nouvelle guerre contre les trafiquants en mer.
9: Un reportage de Vincent Barros, correspondant RTBF au Portugal. En Allemagne, c'est un autre défi que doivent relever les autorités, chasser les drones non identifiés. Depuis l'invasion de l'Ukraine, il y en a eu des centaines aux abords, notamment des sites militaires, des incursions attribuées à la Russie. La semaine dernière, un drone équipé d'explosifs et d'un détonateur a aussi déclenché une alerte de sécurité à l'aéroport de Leipzig. L'engin a été découvert aux abords d'un avion de fret ukrainien. Et dans la nuit de lundi à mardi, c'est l'aéroport de Hanovre qui a été perturbé par un drone. Les pistes de l'aéroport ont dû être fermées pendant une heure et demie. Le bilan a encore évolué après le tremblement de terre en Colombie. Cette fois, il est revu à la baisse. 216 morts au lieu des 241 annoncés en début de journée. Chaque mort est un mort de trop, évidemment. Mais parfois, les recherches dans les décombres sont fructueuses. Près de 30 heures après le séisme, les sauveteurs ont retrouvé hier une victime vivante dans la ville de Cali. Les recherches continuent dans l'espoir de retrouver d'autres survivants.
14: Ce sera l'Europa League pour l'Union Saint-Gilloise et non pas la Ligue des Champions.
9: L'Union a été éliminée de la Ligue des Champions hier soir après sa défaite face à Bodø/Glimt en Norvège au troisième tour préliminaire retour. Réduit à 10 à la fin du temps réglementaire, les Bruxellois ont été battus 3-2 après prolongation et c'était 3-3 lors du match aller. Il faudra tirer les enseignements de cette déconvenue, comme va nous l'expliquer Ebi Brouzakis.
0: Depuis le début de la saison, l'Union Saint-Gilloise a toujours été menée avant de réagir en Supercoupe contre Bruges, contre Bodø/Glimt au match aller à Westerlo et donc en Norvège. Et l'entraîneur David Hubert voulait pourtant éviter ce scénario sur la pelouse de Bodø/Glimt. Ça, c'est un point de travail important pour les Bruxellois s'ils veulent briller en Europa League. Ensuite, force est de constater que le noyau des Bruxellois n'est pas extensible à l'infini. La blessure de Sykes, l'absence de Khalaili, celle de Rodriguez en deuil pour commencer la partie et celle de Zorgan en cours de match ont pesé très lourd. À ceci, il faut ajouter l'exclusion de Van de Perre à la fin du temps réglementaire, c'en était trop. Ultime constat encore pour cette équipe bruxelloise en construction, elle a toujours encaissé au moins un but depuis l'entame de la saison, 7 en 4 matchs joués, c'est beaucoup trop. C'est la troisième fois que l'Union échoue au troisième tour préliminaire de la Ligue des Champions après les échecs face aux Rangers et au Slavia Prague. La saison dernière, la participation à la Ligue des Champions avait remporté 33 millions d'euros à l'Union Saint-Gilloise, même s'il restait de toute façon un barrage à franchir, on mesure l'ampleur financière de cette élimination.
9: L'Union Saint-Gilloise est donc reversée en phase de Ligue de l'Europa League. Une nouvelle chance de médaille belge au championnat d'Europe d'athlétisme. La Belgique a déjà décroché le bronze grâce à Delphine Kanza, troisième du 100 mètres. Et Pauline Koukoyt en est persuadée. Elle peut, elle aussi, monter sur le podium aujourd'hui sur 400 mètres haies.
1: Je veux une médaille et c'est un rêve et on va fight pour cette médaille. C'était vraiment fantastique ce que Delphine a fait. Tout le monde était tellement contente. C'était vraiment une positive vibe pour Team Belgium. J'ai dit, ok, tous les jours, une médaille, c'est ok pour moi. Donc, ça donne vraiment de bonnes vibes et j'adore qu'elle a pris le bronze médaille. Je pense que ça montre aussi que si on est contente et on en vit ce qu'on fait, qu'on peut donner plus et des bons résultats viennent.
9: Pauline Koukoyt au micro de David Bertrand, envoyé spécial RTBF à Birmingham. La finale de Pauline Koukoyt aura lieu à 22h08 après celle de Daniel Segers sur le 400 mètres plat. Toutes les compétitions des championnats d'Europe d'athlétisme sont à voir sur RTBF Ovio et RTBF Typique à partir d'11h30 ce matin. Au championnat d'Europe de natation, la Belgique gagnera peut-être une médaille cet après-midi. Rose Van Otterdijk sera en finale du 50 mètres papillon. Il y a deux ans, elle était devenue vice-championne d'Europe dans cette discipline. Rose Van Otterdijk a réalisé hier le troisième temps des demi-finales. Voilà pour l'actualité. Et comme la journée commence toujours mieux en musique, un petit Charles Trenet de circonstance.
22: 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Ici bas souvent chacun pour sa chacune, chacun doit en faire autant. La lune est là, la lune est là, la lune est là, la lune est là, la lune est là, mais le soleil ne la voit pas. Pour la trouver, faut la nuit. Faut la nuit, mais le soleil ne le sait pas, et toujours lui. Le soleil, rendez-vous avec la lune, mais la lune n'est pas là, et le soleil attend, papa dit qu'il l'a vu à lui.
9: Et sur ce, bonne journée.
23: Ben merci beaucoup Christophe, on espère qu'elle sera à l'heure.
9: Normalement, oui.
23: Il y a du monde qui attend ce soir.
9: Si elle n'est pas là.
14: On aura l'occasion d'en reparler de cette éclipse tout au long de la journée. Et Christophe l'a dit, des émissions spéciales sur Vivacité et sur la Une ce soir à retrouver également sur RTBF Fauvio. Il est 8h16, dans quelques minutes, il y a Coralien qui vient chanter en direct. Coralien, il a déjà fait ça.
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14: Ce matin dans le 8-9, il nous présente son nouveau single. On l'entendra chanter en direct une cover dans le 8-9 et son titre dans le 8-9 continue. On va jouer aussi au Qui dit vrai. 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Il y a les apps médias qui arrivent et puis on va parler de cinéma aussi tout à l'heure. Avec Noémie, il y a des dinosaures au cinéma. C'est pas un énième Jurassic Park. Hein.
2: Non, pas du tout. C'est assez différent et c'est avec Aaron McGregor et Anna Thaoué. Anna Thaoué qu'on voit partout cette année au ciné. Je sais pas ce que vous en pensez.
14: C'est sa période.
2: Ouais, c'est voilà. Son année.
14: Ouais, elle en profite et on en profite aussi si on est fan. On parle de ce film et d'autres. Avant 9h, là il est 8h17, voici le cactus. Maria, vous êtes un peu perturbée par un sujet que tout le monde aborde cette semaine.
4: Oui, moi je comprends pas trop toute cette effervescence qu'il y a autour d'aujourd'hui. On entend éclipse. Je vois pas trop en quoi il y aurait qu'aujourd'hui pour regarder, même si moi en général je me remets tous les films en automne, mais c'est personnel quoi.
14: Je pense qu'on parle pas de la même éclipse.
4: Si, le troisième film de la saga Twilight. Si. Ouais, les films sur les vampires, et le troisième s'appelle Eclipse. Genre, il s'allie avec les loups-garous pour combattre les nouveaux vampires. Non. La guigne. Je me sens con. Heureusement, je suis un peu une meuf de l'astronomie, je suis capricorne. Donc je m'y connais un peu, vous inquiétez pas. Moi, honnêtement, je pense que cette Eclipse, elle va nous aider à faire un tri. Voilà. Il y aura un avant-après Eclipse, je le sais. Je le sais que certaines personnes vont la regarder avec les lunettes 3D qu'ils ont ressorties de quand ils avaient été voir Avatar en 2009. Olivia, vous allez confirmer. Hein. Et qu'est-ce qu'ils vont être déçus quand ils vont se rendre compte qu'ils ne se font pas attaquer par des navis. Oh là là. Moi, je suis une fervente défenseuse de ma génération et des générations plus jeunes. Mais honnêtement, avec tout ce que j'ai vu passer sur les réseaux, je m'inquiète un peu. Voilà. Je vois beaucoup de jeunes hommes qui disent non, mais j'y crois pas. Moi, je vais regarder l'éclipse à l'œil nu et je suis sûre qu'il m'arrivera rien. C'est d'office les mêmes mecs qui ont répondu oui à la question « Est-ce que vous pensez que vous seriez capable de faire atterrir un avion ?» Ces mecs-là, ils pensent qu'ils vont être plus solides que le soleil, mais dès qu'ils ont un bouton en percé, on dirait qu'ils se préparent à faire le Vietnam. J'ai vu aussi sur les réseaux des gens qui font les blasés, genre « Ouais, pourquoi tout le monde en fait tout un foin? C'est juste du noir, on verra rien de toute façon. » Et c'est les mêmes personnes qui ont fait la file pour aller manger chez Testi Crousti et qui s'énervent quand tu leur dis que c'est du poulet et du riz, vraiment. Le principe d'éclipse, moi, ça me fait un peu rire. J'imagine un peu la Lune comme quelqu'un d'hyper mal poli. Il n'y a pas à passer comme ça tranquille devant les gens. Hein, okay. Vraiment, le pauvre soleil. La Lune, je la vois un peu comme la mamie à la boulangerie qui te passe devant comme si de rien n'était, commande 7 pains, 3 baguettes et qui raconte pendant 25 minutes à la vendeuse comment elle a demandé à son petit-fils d'installer Candy Crush sur le téléviseur. J'aime bien aussi m'imaginer la Lune comme quelqu'un qui va découvrir une autre facette des gens. Vraiment, elle va se pointer ce soir et elle va être surprise. Mais non! Non, genre à chaque fois que je le vois, lui, il est défoncé. La Lune, elle est marseillaise en plein milieu, je sais pas pourquoi. Donc lui, il a une vie de famille. Genre lui, ça fait des choux-fleurs à la crème pour les petits bouts, là. Oh là, la vie de ma mère, la dualité de l'homme, c'est fou, hein. Vraiment. J'aimerais terminer cette chronique quand même en pensant à la semaine intensive que les pharmaciens et les opticiens ils ont vécue et les féliciter, vraiment. Parce que rester professionnel et souriant alors que c'est la 64e fois de la journée que t'entends la même chose, ça relève d'une plénitude à la Dalai Lama, hein, vraiment. Est-ce que vous avez des lunettes pour l'éclipse? Non? Vous savez où je peux en trouver? Mais des lunettes de soleil, ça suffit, non hein? J'ai lu qu'il fallait faire un tour de soi-même en chantant la tribu de Dana avant de regarder les clips. C'est vrai ou pas? C'est vrai? Voilà. Donc s'il vous plaît, vraiment, prenez vos précautions ce soir, portez les lunettes adéquates et pensez à tous les staffs des urgences qui seront débordés avec toutes les personnes qui ont décidé qu'elles seraient plus fortes que la physique élémentaire. Voilà. Moi, sur ce, je vous laisse parce que je vais aller regarder Twilight.
14: Bravo Marianne, quelqu'un s'est retrouvé sur RTBF Fovio et sur la page de Facebook de Vivacité. On va reparler dans quelques secondes de cette éclipse et de tout ce qui se passe ce soir à la RTBF pour vivre cet événement qui, certes, n'est pas unique, mais qui n'arrive quand même pas très très souvent. C'était en 1999 la dernière. On y revient dans quelques secondes. Jusqu'à 9h, c'est ça le 8-9. Voyons ce qui se passe sur les routes, c'est le Mobile Info, direction le centre Perex avec Olivia Roch ce matin. Que se passe-t-il, Olivia?
7: On prend la direction, Cyril, de l'E40 avec un accident qui vient de se terminer. C'est à hauteur de Ternat sur l'E40 en direction de la capitale. Il faut par contre que les fils se résorbent pour le moment. Il faut encore ajouter 30 à 40 minutes à votre temps de parcours avant de rejoindre Bruxelles. Ce chantier qui vous ralentit quotidiennement, c'est encore le cas ce matin sur l'E40 à hauteur de Votem. Vous ralentissez dans les deux sens, aussi bien en direction d'Aix-la-Chapelle que de Liège. Ajoutez une bonne dizaine de minutes. Et puis ce nouveau chantier qui a débuté aujourd'hui, qui se terminera fin septembre sur l'E42 à hauteur de Lambermont. Vous ralentissez surtout en direction de Verviers. Ajoutez 5 petites minutes.
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27: Bonne matinée, merci d'être avec nous, il est 8h22 tout à l'heure. Coralie va venir chanter en direct, mais avant ça, c'est le Zap Média.
28: Et on va parler de quoi?
27: Est-ce que vous êtes au courant qu'il y a une éclipse ce soir?
28: Il y a une éclipse, Oui. Et bon, la RTBF met les petits plats dans les grands, hein, puisque normalement, ça ne se reproduira plus avant au moins 80 ans.
27: Chez nous, c'est ça, à peu près. Il y en a une l'année prochaine, mais qui sera visible au nord de l'Afrique.
28: Mais chez nous, en tout cas, donc à mon avis... Peu de probabilité qu'on soit encore là. Je ne veux pas déprimer tout le monde, mais...
27: Vous savez, la médecine évolue très vite.
28: C'est le moment, c'est l'instant. Alors, en radio, sur Vivacité, émission spéciale Ciel partagé avec Stéphane Piedboeuf de 18h à 21h. Il est accompagné d'astronomes professionnels, d'amateurs qui vont justement nous expliquer ce phénomène pour comprendre les mécanismes, l'explication qu'il y a derrière et puis l'impact que ça peut avoir et la portée scientifique et même historique, il faut le dire, hein, de cet événement.
27: Et au moins, si on suit l'éclipse à la radio, on aura pas mal aux yeux.
28: Eh ben voilà, c'est une solution si on n'a pas de lunettes. N'allez plus ennuyer les opticiens et les pharmaciens.
27: Vous mettez dans un petit coin tranquille, en hauteur quelque part, vue dégagée, et vous avez Stéphane dans l'oreille, spécialiste, c'est parfait.
28: Et en TV, justement, juste avant le JT de 19h30, on aura quelques minutes de ciel partagé pour introduire cette édition, parce que c'est une édition spéciale du journal pour l'éclipse. Et à la fin du journal, à 20h05, on retrouvera encore ciel partagé pendant une grosse demi-heure pour justement voir cette phase de l'éclipse à la télévision.
27: Alors ça, c'est pour l'éclipse aujourd'hui. Il n'y a pas que ça dans l'actu média.
28: Non, heureusement.
27: Et il y a aussi des crimes.
28: Mais oui, les true crimes, tout le monde adore ça. Et justement, aujourd'hui, c'est un peu plus tard que d'habitude, vu l'événement astronomique. À 20h50, on retrouve Ophélie Fontana, comme tous les mercredis, avec Crimes et indices. Alors aujourd'hui, une histoire très particulière qui s'est passée en 2021. Gabriel Fortin, le tueur de DRH. Alors Gabriel Fortin, il a un parcours professionnel et personnel chaotique. En 2006, il se fait virer de la société parce qu'il n'est pas efficace par Bertrand et sa stagiaire Estelle. En 2008, il se fait virer par Géraldine, tous DRH. Il faut savoir qu'Estelle n'était que stagiaire à l'époque. Ouais. Et lui, il va prendre ça pour lui, il va croire qu'il y a un complot. Il a des troubles psychologiques de base. Et donc, il va commencer à les suivre, les prendre en photo, collecter un maximum d'infos. Et donc, 15 ans plus tard, en 2021, il va aller tuer ces personnes. Bertrand va y échapper, c'est une tentative d'assassinat, mais Estelle, la stagiaire Géraldine, et une femme du Pôle emploi, qui l'aidait à essayer de retrouver du boulot, il va aller les assassiner en se disant que c'est un complot contre lui, il a vraiment un délire paranoïaque. Et donc, avec les équipes de l'RTBF, Ophélie Fontana revient sur cette affaire criminelle qui, on le dit, une affaire glaçante, mais qui pose justement des questions sur l'accompagnement des gens, en accompagnement psychologique des demandeurs d'emploi et des gens qui sont licenciés, parce que parfois
27: ils
28: on le
27: pas
28: vit
27: tous comme ça, heureusement.
28: Ah non, oui. Non, mais parfois
27: ça se finit pas toujours de la même manière.
28: Non, mais alors peut-être pas au point d'aller tuer les DRH, mais parfois des gens le vivent très mal au point de faire des grosses dépressions, et c'est vrai que parfois on les abandonne un peu. Donc Crimes et indices ce soir avec Ophélie Fontana à 20h50
27: sur France 3. Il va y avoir une nouveauté.
28: Oui, nouveauté. Alors attention, le 5 et 6 septembre prochain, il y aura la braderie de Lille. C'est un gros événement. Ça date, c'est une tradition qui me remonterait jusqu'au XIIe siècle.
27: C'est un grand buffet de moules.
28: Oui. Mais c'est surtout
27: il y a aussi des choses à acheter, mais sinon c'est ça.
28: Il est considéré en tout cas comme le plus grand marché aux puces d'Europe. 2 à 3 millions de visiteurs sur un week-end chaque année, c'est énorme. Et pendant la braderie de Lille, il y a l'hymne de la braderie qui s'appelle « À la braderie », c'est ceci.
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28: chant folklorique, hein. Ouais. Eh bien, figurez-vous qu'il va avoir un France Télévisions organisé un concours autour de l'hymne de la braderie. Et qui sera à la tête, à la présentation, à la tête de cette émission en direct? Son premier direct, on va dire en solo, c'est Magali Ripoll. Magali Ripoll, on la connaît pour être chanteuse et musicienne dont N'oubliez pas les paroles, à voir sur Tipeee. Hein, on l'a eu aussi dans le 8-9 plusieurs fois. En septembre dernier, elle était venue nous présenter l'héritage Goldman, ouais, avec un beau moment live d'ailleurs. Hein. Elle a été aussi DJ, animatrice d'ambiance, on appelle ça, sur Interville l'année dernière.
27: Et on l'entend toute la journée sur Vivacité.
28: C'est elle qui fait les jingles.
27: C'est une des voix des jingles de Vivacité.
28: Tout à fait. Eh bien, elle aura donc sa propre émission, France 3. Alors, on nous dit France 3 Hauts-de-France, hein, donc une des 13 directions régionales, mais ce sera repris sur France 3 National, donc on pourra aussi profiter de ça. Donc, trois membres dans un jury, le public de la braderie Lille, qui pourra voter pour trois candidats qui va reprendre l'hymne à sa façon. Une nouvelle version, un concours. Bon, c'est sympa, ouais. C'est folklorique, c'est le patrimoine aussi, hein, français. Et donc, sa première présentation, peut-être pas la dernière.
27: Et ils font ça à quelle heure?
28: Fin d'après-midi.
27: Ah oui. Attention au moment où on fait ça à la braderie.
28: Oui, parce que bon, après, on ne sait pas à qui on aura
27: fait. Ça peut dévier. On parle d'une série aussi.
28: Oui, une série. Alors, il y a un film culte dans les années 80, La vie est un long fleuve tranquille. Vous vous rappelez, Étienne Chatillez, avec 4 millions d'entrées en 88, c'était énorme, hein, 4 Césars. Eh bien, ça va être adapté en série. Le Quénois et les Groseilles, on a tous, c'est un film culte. Et pour le Papa Groseille, on aura Alban Ivanov, je confonds toujours, Alban Ivanov. C'est réalisé par Clovis Cornillac, et l'épouse Groseille sera Ludivine Sagnier. J'ai bien dit Sagnier, qu'on avait vu dans Huit Femmes, entre autres. Le tournage va commencer en octobre prochain, donc dans quelques semaines, dans le bassin d'Arcachon. Alors, bon, c'est un monument du cinéma. Hein. On va voir ce que ça va donner en série avec un casting tout nouveau.
27: Et il faut voir ce que les incendies autour du bassin d'Arcachon vont changer dans peut-être le planning.
28: Peut-être aussi, effectivement. La série va donc être diffusée seulement en 2027, puisque le tournage est fin 2026. On nous annonce fin 2027.
27: On parlera de films tout à l'heure avec Noémie qui est avec nous ce matin. Il y a des dinosaures, mais pas que. Et vous avez un énorme coup de cœur que vous nous dévoilerez avant 9h. Restez bien avec nous. Il y a Coralien qui va venir chanter aussi dans quelques minutes. Bonne matinée.
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27: Voici les titres de l'actualité avec Christophe Grandjean.
12: C'est donc aujourd'hui que le soleil a rendez-vous avec la lune, une idylle presque parfaite entre les deux astres puisqu'il s'agira d'une éclipse quasi totale. La lune va masquer près de 90% du soleil. Le phénomène commencera vers 19h20 ce soir jusqu'au coucher du soleil. N'oubliez pas les lunettes adéquates pour l'observer, ou alors si vous n'en avez pas, fabriquez-vous une boîte à éclipse, mode d'emploi dans le journal de 9h. Des chances de médaille belge au championnat d'Europe aujourd'hui avec Pauline Koukoyt sur 400 mètres et en athlétisme, et avec Rose Van Otterdijk en natation sur 50 mètres papillon. En football, pas de Ligue des Champions pour l'Union Saint-Gilloise. Les Bruxellois sont relégués en Europa League après leur défaite face aux Norvégiens de Bodø Glimt hier soir, 3-2 après prolongation.
27: Au niveau de la météo pour aujourd'hui, encore de la chaleur. On aura jusqu'à 33 degrés aujourd'hui et demain ça monte encore. Le ciel sera dégagé. Bonne nouvelle pour observer en sécurité l'éclipse ce soir. Il est 8h30.
14: Toute l'info dans notre région. Bonjour Nadège Wissenberg.
0: Bonjour Cyril, bonjour à toutes et tous. Évidemment, l'éclipse ce soir. Retenez bien les heures. Dès 19h15, la Lune va progressivement couvrir le Soleil pour atteindre le maximum de l'éclipse dans les environs de 20h10. Alors Chloé Hanon, comment profiter au mieux de cet événement ?
13: Eh bien, pour en prendre plein les yeux, il va surtout falloir les protéger. L'éclipse, c'est avec des lunettes de protection et pas n'importe lesquelles. Il faut qu'elles soient certifiées avec la norme ISO 12312-2. Donc, on oublie les lunettes de soleil classiques. Et si vous n'avez pas pu vous procurer ces lunettes spéciales, eh bien, vous pouvez peut-être demander à vos voisins pendant l'éclipse pour emprunter les leurs pendant quelques minutes. Le spectacle va quand même durer près de 2 heures.
0: Et Chloé, il n'y a pas que nos yeux qu'il faudra penser à protéger.
13: Ah ben non, et on sera sans doute nombreux à vouloir immortaliser ce moment, mais en pointant notre téléphone ou notre appareil photo directement vers le soleil, on risque aussi de l'abîmer. Écoutez Philippe, photographe liégeois.
15: Vous risquez d'abîmer les pixels de l'appareil, donc le capteur photo de l'appareil, que ce soit un appareil photo ou éventuellement un GSM, le problème sera le même. Les professionnels ont du matériel adapté avec des filtres adaptés pour, ou filtres sur le téléphone éventuellement aussi. Mais le problème, c'est que si vous mettez vos lunettes Eclipse devant votre téléphone, ça pourrait très bien marcher, mais alors c'est vous qui n'êtes plus protégé.
13: Et en regardant le soleil directement, on peut causer des dégâts irrémédiables à la rétine. Donc on ne regarde jamais l'éclipse à l'œil nu.
0: Merci Chloé, avec une interview de Maïté Warlon. Et vous pourrez aussi suivre cette éclipse également en direct, en radio, sur Vivacité, avec une émission spéciale entre 18h et 21h. Également en télé, évidemment, sur la Une. Et puis n'oubliez pas aussi Ovio. Observation en tout cas optimale ce soir car le ciel sera dégagé et il le sera tout au long de la journée avec en plus des températures élevées et maxima de 28 à 33 degrés et ce ne sera pas le moment le plus chaud de la semaine. Pour cela, il faudra attendre vendredi. Une chaleur et une sécheresse qui appauvrissent nos cours d'eau. Les rivières sont à sec. Il y est interdit d'ailleurs d'y pêcher. Par contre, ce n'est pas le cas du côté des fleuves, des lacs ou encore des canaux. Arnaud Montero a rencontré Cyril Gossens. Il habite près de Chapelle-lair-les-Monts, dans le Hainaut. Et surtout, lui, il a fait de la pêche, en fait, sa vie. Influenceur, il parcourt les rivières du monde entier. Et fatalement, il a un regard sur le changement climatique et les difficultés que rencontrent nos poissons.
16: Cédric fait de la pêche sportive sur la Sambre.
17: Je pêche avec des morceaux de plastique inanimés que je ramène dans l'eau qui imite un poisson. Et c'est une pêche qui est très cool parce qu'en fait, on se déplace en permanence.
16: L'état de nos cours d'eau l'attriste.
17: Les rivières sont vides. Là, juste avant, je viens de regarder une vidéo de là ce mois où il reste un filet d'eau, quelques petites flaques qui sont comme ça connectées. Les poissons qui ont besoin de beaucoup d'eau oxygénée, comme la truite par exemple, sont de plus en plus en difficulté.
16: Au vu de la situation, ne faudrait-il pas tout simplement ranger les cannes à pêche et laisser les poissons tranquilles ?
17: Tout le monde va remarquer quand il va y avoir une forêt qui prend feu, des oiseaux qui meurent. Mais les poissons, quand il y a quelque chose qui se passe par rapport à l'eau, personne ne le remarque. Et les premiers à remarquer ça, c'est les pêcheurs. Moi, le premier, il y a des endroits où on pêche et où on voit qu'il n'y a plus de poissons. Pourquoi ? Parce qu'on a installé des barrages, on a détruit des zones de reproduction. Et les pêcheurs sont les premiers à militer pour ça, pour la renaturation des milieux, pour le repeuplement de certains milieux aussi.
16: La pêche qui attire de plus en plus de jeunes, Cédric le comprend, il a récemment pêché un énorme silure.
17: Le plus gros que j'ai pris, c'est 2,39 m, mais c'est impressionnant à voir. Et ça, finalement, je trouve que ça a quelque chose de très primitif et qu'on perd de plus en plus le fait d'être en contact avec la nature et d'être face à quelque chose qui peut paraître plus fort que soi.
16: Même si ça fait vibrer, la pêche dans les eaux vives est pour le moment strictement interdite.
0: Et en parlant de sécheresse, une commune de plus impose à ses habitants, des restrictions dans l'utilisation de l'eau de distribution. Il s'agit de Theux, en province de Liège. Arroser les jardins reste toléré, mais uniquement la nuit. Interdiction de laver les voitures, les trottoirs ou encore les terrasses, car la commune manque d'eau. La Coupe du Monde de hockey débute samedi à Wavre et ça suscite pas mal de curiosité chez ceux et celles qui ne connaissent pas bien ce sport et surtout de l'enthousiasme chez les jeunes hockeyeurs. Roddy Leurt s'est justement rendu au Lara Hockey Club de Wavre situé juste en face du stade national de hockey. Des stages s'y déroulent cette semaine. On écoute les enfants et leurs entraîneuses.
18: Au moins, on peut aller voir en vrai. On va aller à pied.
19: Moi, je vais voir dimanche.
20: J'y vais pendant 5 jours. 3 jours en tant que ball girl, donc sur le terrain, et puis 2 jours en tant que spectateur. Je fais du hockey depuis toujours, donc pour moi, le hockey, c'est ma vie, quoi.
21: Bah, moi, je trouve ça chouette et je trouve que, en fait, on se rend compte que c'est des gens comme nous. On les voit passer et ils sont comme nous, ils ont notre âge.
1: ou elle est légèrement plus grand et il se comporte comme tout le monde. En fait, c'est pas, mais c'est chouette de, que ce soit ici, dans notre pays, dans notre ville.
0: Des propos recueillis par Odile Lehert, une Coupe du Monde qui va peut-être aussi susciter, pourquoi pas mal d'inscriptions dans les clubs, hein, surtout si nos équipes font de beaux résultats lors de la compétition. Une Coupe du Monde qui aura donc lieu, je vous le rappelle, du 15 au 30 août, donc c'est à partir de ce week-end chez nous en Belgique, du côté de Wavre, mais aussi aux Pays-Bas, puisqu'on se partage la compétition. C'est la fin de ce journal, évidemment, je vous le rappelle, cette éclipse ce soir, pensez à bien protéger vos yeux et vous pourrez aussi le faire via une boîte à éclipse si vous n'avez pas de lunettes, un dispositif que vous pouvez découvrir notamment dans le journal de 9h dans une petite demi-heure. Passez une belle journée à notre écoute.
27: Coralien est notre invité, il vient chanter dans un tout petit instant. Juste avant, on fait le point mobile info, on trouve Olivier Rox au centre Perex.
2: Alors Cyril, pas d'accident à vous signaler, mais des chantiers qui vous ralentissent, notamment ce chantier qui vous ralentit quotidiennement. C'est à hauteur de Vautem sur le 40, vous ralentissez dans les deux sens, aussi bien en direction d'Aix-la-Chapelle que de Liège, ajoutez de 5 à 10 minutes. Et puis quelques coups de frein également dans ce chantier, tout neuf, sur le 42 à hauteur de Lambermont. Alors les travaux sont dans les deux sens, vers Bâtisse et vers Prume, mais vous ralentissez surtout en direction de Verviers où vous devez ajouter 5 bonnes minutes à votre temps de parcours. J'en profite pour vous rappeler que ce chantier sur le 42 à hauteur de Lambermont se terminera fin septembre.
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0: Bonne matinée, merci d'être avec nous. Avant 9h, on va parler de cinéma. Il y en a pour la famille, mais pas que cette semaine, Noémie.
1: Oui, c'est ça. Il y a notamment le retour des dinosaures avec la fin d'Oak Street, film porté par Erron McGregor et Anna Taoué, que je vous conseille vraiment d'aller voir et je vous en dirai plus tout à l'heure.
0: Et il y a un film qui vous a déçu. On verra lequel avant 9h. Restez bien avec nous. On va jouer aussi au Qui dit vrai. Si vous voulez jouer ce matin et repartir avec vos invitations pour le festival de Chassepierre, le festival des arts de la rue de Chassepierre, qui se tient ce week-end, vous inscrivez maintenant, vous envoyez. Qu'est-ce que j'ai dit tout à l'heure ? J'ai oublié, j'ai plus de mémoire.
1: Festival.
0: Festival par SMS au 60-03, c'est 1€ le message envoyé reçu. On jouera dans un instant. Là, on accueille notre invité. C'est Coralien qui est avec nous ce matin. Bonjour Coralien.
2: Bonjour Cyril.
0: Vous allez nous interpréter tout à l'heure votre nouveau single. On va le découvrir dans un instant. On va d'abord revenir sur ce que vous avez déjà fait, qu'on a beaucoup entendu sur Vivacité. Vous avez chanté ça déjà.

0: C'est fou parce que même quand il y a une petite histoire de tristesse là, vous le faites avec, vous la racontez avec la joie dans votre musique. Vous êtes toujours positif comme ça ?
1: C'est le but de la musique, c'est de jouer avec les émotions, et qu'elles soient positives ou négatives, toujours les élever vers le haut avec les mélodies et les rythmes.
0: Tout ce qu'on entend là dans les chansons, c'est vous qui le faites ? Vous faites tous les instruments ?
1: C'est ça, je suis vraiment auteur, compositeur, interprète et producteur. Et donc je tire la production jusqu'au bout et je délègue juste le mix et le mastering.
0: Mais alors, vous arrivez à jouer de tout ? Piano, vous gérez ?
1: Oui.
0: Je fais une petite liste, donc piano, c'est bon. C'est au cas où il y a une petite fête. Hein, donc piano, c'est bon. Guitare.
1: Guitare, c'est bon aussi.
0: Guitare, ouais. Batterie.
1: Aussi.
0: Batterie, c'est bon. Triangle.
1: Oui, bon, ça, c'est pas beaucoup plus compliqué que la batterie.
0: Oh, j'en connais qui n'y arriverait pas. Hein. L'instrument le plus difficile à gérer, c'est quoi ?
1: Je dirais que le plus difficile, en tout cas quand on vient des instruments mélodiques, c'est justement la batterie, parce qu'on doit utiliser tous ses membres, on occupe avec ses deux mains, ses deux pieds, et justement réussir à maintenir le groove en place et être juste rythmiquement, c'était complexe. Donc il m'a fallu pas mal de temps pour comprendre vraiment les rouages de cet instrument.
0: Et harmonica et tout ça, vous gérez, c'est facile ?
1: Disons que ça semble bizarre, mais il faut réussir à souffler dans le bon trou pour l'harmonica.
0: Oui, j'attends cette phrase. mais vous avez pris des cours pour ça ou...
1: J'ai pris des cours.
0: Vous avez essayé, saouler vos voisins, faire des fausses notes.
1: Alors au début, on est toujours mauvais dans un instrument. Alors c'est la persévérance et la patience qui fait qu'on devient bon. Mais c'est vrai que j'ai commencé d'abord en autodidacte. Et puis j'ai eu la chance de pouvoir étudier au conservatoire. Donc là, le piano, j'ai vraiment pu aller beaucoup plus loin. Et une fois qu'on a appris le solfège et comment la musique fonctionne en général, c'est beaucoup plus facile pour apprendre les autres instruments.
0: Mais tout le monde n'y arrive pas quand même, hein.
1: Non, mais avec de la patience, je pense qu'on peut.
0: Il y a qui fait un grand nom à côté.
2: J'ai fait un peu de solfège, moi, j'ai vite abandonné.
0: Et ça a donné quoi ?
2: Ouh ! Bah, j'ai vite abandonné. Voilà ce que
0: vous êtes arrêté à l'étape du solfège ou vous avez touché un instrument ?
2: Non, même ça, ça me saoulait.
0: On vous a interdit ?
2: Mes parents, je pense.
0: Il faut penser à la famille qui doit supporter ça. Justement, votre famille, quand vous dites je veux aller dans la musique, elle vous suit tout de suite ?
1: Disons qu'ils étaient contents tout de même que j'ai un diplôme de professeur de musique. Mais ils ont toujours encouragé mes décisions et j'ai eu beaucoup de chance à ce niveau-là. Oui.
0: Alors, dans les titres qu'on a beaucoup entendus sur Vivacité, il y a eu celui-ci aussi. 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

0: moment de la sortie de ce titre, vous êtes allé rencontrer les gens dans la rue, il y a eu beaucoup d'émotions.
1: C'était assez intense et c'est vrai que c'est un titre qui parle à tout le monde parce qu'on rencontre la mort d'une manière ou d'une autre de nos vies et à chaque fois que je le joue en live aussi c'est très puissant et donc ça fait du bien de pouvoir faire ressentir ces émotions mais avec à nouveau une touche de positivité, d'optimisme.
0: Et quand vous avez fait écouter ça aux gens, vous leur mettiez un casque et souvent ils se mettaient à pleurer. Vous arrivez à gérer ça là quand vous êtes sur scène, il doit y avoir des réactions aussi, vous arrivez à gérer vous ?
1: Disons que j'essaie justement quand je chante ce morceau de pas trop regarder le public parce que je sais qu'ils peuvent aussi me renvoyer les émotions que je leur envoie.
0: Oui, parce que c'est lié à votre vie évidemment.
1: Et donc voilà, c'est souvent à la fin du morceau que là j'observe un peu plus le public et c'est vrai que ça m'arrive de voir des larmes.
0: Vous avez sorti un nouveau single, on l'entendra en direct dans le 8-9 continue ce matin, mais on l'écoute d'abord ici dans le 8-9, c'est ça.

0: Perds pas espoir, c'est quelque chose qu'on vous a dit. Ça vient d'où cette idée de titre?
1: C'est un titre qui est à la fois fait pour me motiver moi-même, mais motiver les autres aussi, parce qu'on a tous et toutes des rêves qui sont là dans nos têtes et on n'arrive pas parfois à aller jusqu'au bout. Moi, par exemple, le rêve, c'était de vivre de la musique à temps plein. J'étais professeur il y a quelques années et maintenant, je fais ça à temps plein. Donc, j'ai été au bout de ce rêve et j'avais besoin d'un leitmotiv, de quelque chose qui allait vraiment me pousser en avant et pousser les autres aussi. Et donc, justement, je trouve que ce titre tombe à pic.
0: Vous étiez au Francofolie il y a quelques jours, Francofolie de Spa. Comment ça s'est passé?
1: C'était super chouette, malgré un peu de pluie avant. Donc, c'était inattendu. Évidemment, il pleut pas pendant un mois, mais il faut que ça arrive le jour du concert.
0: Ça rafraîchit un peu parce qu'on a eu un peu chaud. Donc,
1: Voilà, c'est ça.
0: Et vous ressentez quoi quand vous êtes face au public des Franco?
1: Je me sens à ma place. C'est vraiment l'endroit où j'ai envie d'être toute ma vie, la scène.
0: Et vous serez de nouveau sur scène le 23 août. Vous serez à la Caravane aux Chansons. Et vous serez aussi au Cirque Royal le 13 février 2027. Alors, c'est pas demain, le 13 février 2027. Mais c'est pas très très loin non plus. Est-ce que le stressomètre monte?
1: Petit à petit, mais disons qu'au fur et à mesure, on a développé pas mal de petits concerts aussi intimistes avec mes équipes pour justement fédérer et faire découvrir une partie, un apéritif de ce qui se fera au cirque. Et donc, je stresse, mais avec beaucoup d'optimisme aussi.
0: Et ben ça, c'est le 13 février 2027. Réservez vite vos places. Ce matin, on entendra votre nouveau single en direct dans le 8-9 Continue. Et avant ça, une cover, comme tous les jours dans le 8-9. Vous avez choisi de reprendre Calogero. Guidé vers ce choix ce matin?
1: C'est un titre que j'ai beaucoup chanté quand j'étais justement adolescent. J'ai commencé la guitare.
0: Ouais.
1: Et avec Calogero, j'ai écouté tous ses albums dans tous les sens. Donc voilà, ça me plaisait de retourner dans mon adolescence.
0: Vous savez, quand on écoute un CD, ça ne marche que dans un sens. Hein.
1: Alors j'ai écouté aussi des cassettes, pas Calogero. Mais
0: ah, alors ça marche dans les deux sens.
1: J'ai récupéré les vieilles cassettes de mes parents à l'époque.
0: Coralie, notre invitée ce matin, je vous invite à aller à l'Espace Live. Vous allez nous offrir cette cover de Calogero. Et puis tout à l'heure, on entendra Perds pas espoir. Ce sera dans le 8-9 Continue. Je rappelle les dates de concert. Le 23 août, la Caravane aux Chansons. Et puis le Cirque Royal, le 13 février 2027. La cover du 8-9 en direct sur Vivacité et sur la Une, c'est maintenant. Coralie est notre invitée.

0: Bon, allez, en direct ce matin pour la cover de 8-9 et il revient tout à l'heure pour nous interpréter son nouveau single, c'est ça. Merci beaucoup Coralien, et à tout à l'heure, on vous retrouve dans le 8-9 continu, puisque pendant tout l'été, on est ensemble jusqu'à 11h. On va parler de cinéma avant 9h, avec des sorties pour la famille, un coup de cœur et une déception. Alors quels sont les choix de Noémie qui est avec nous ce matin? La réponse dans quelques minutes.
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0: 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Avant de faire le point sur les sorties ciné de cette semaine, on va jouer au qui dit vrai. Jean nous rejoint dans le 8-9. Bonjour Jean.
4: Bonjour.
0: Tout va bien ce matin?
4: Très bien, oui, avec votre appel.
0: Ah bah vous avez joué, on vous appelle, vous êtes tiré au sort. Vous allez peut-être partir ce matin avec vos invitations pour le Festival International des Arts de la Rue de Chassepierre, c'est ce week-end. Avant, je voudrais savoir si vous avez prévu quelque chose pour ce soir. Ce soir, entre 19h19 et 20h15.
4: Ce soir, on va regarder l'éclipse avec une petite boîte à chaussures, comme expliqué... aux infos.
0: Ah bah, la boîte d'observation, et on va en reparler dans le journal de 9h pour ceux qui veulent fabriquer à la maison. Donc ce soir, il y a plein de choses aussi sur la RTBF, que ce soit à la radio ou sur la Une, on en reparlera dans le 8-9 continu. Là vous êtes avec nous pour jouer, on va s'intéresser à une info people, vous me dites qui de Livia, de Noémie ou de Maria dit vrai, si vous avez la bonne réponse. À vous les places pour le Festival des Arts de la Rue de Chassepierre. On parle de cette chanteuse ce matin. J'ai le cœur.

0: marketing. Alors, elle ne peint pas des chiots, hein. Elle fait de la peinture entourée de petits chiots. Et ben, c'est trop mimi, évidemment, et ça détend.
1: Parce que peindre des animaux, certains ont essayé il y a quelques semaines, ça ne s'est pas bien passé.
0: Fait des problèmes.
1: Ça a fait polémique. Noémie, votre version.
2: Eh bien, pour se reposer et se détendre de toute la frénésie de ses concerts, elle a regardé d'une traite les 5 films d'horreur Conjuring.
1: Je ne sais pas si c'est le truc qui détend le plus.
0: Il y a des gens
2: que ça détend. Hein.
1: Maria ?
3: Pour s'octroyer un moment à elle, entre les concerts, elle a couru un petit trail de 65 km et elle l'a fini en un temps record.
1: Une de ces trois versions est la bonne, mais qui dit vrai ? Livia, Noémie ou Maria ?
4: Alors, aucune idée.
1: Alors, moment de détente. Est-ce que vous, quand vous vous détendez, vous allez courir 65 km ?
4: Non.
1: Bah, peut-être qu'elle le fait, hein. Je ne sais pas. Est-ce qu'elle aurait regardé des films d'horreur ?
4: Je pense pas, non.
1: Si vous me dites non aussi pour la troisième, je sais pas ce qu'on va faire. Est-ce qu'elle aurait fait du puppy painting ?
4: Je pense que oui.
1: Ben c'est la bonne réponse, effectivement. Donc c'est peindre entouré d'animaux.
0: Mais c'est mimi.
1: Ouais, oui, c'est sympa. Si tout le monde est content, les animaux, Marine et la peinture aussi, bah alors tout va bien. Vous gagnez vos invitations pour le Festival des Arts de la Rue de Chassepierre, c'est ce week-end. Bravo à vous Jean, et vous pouvez imposer un mot pour la chanson de Jean-Luc Fonck de vendredi.
4: Je propose tomate.
1: Tomate, pourquoi ce choix ? C'est au menu ce midi ?
4: Oh, on en mange souvent, oui.
1: Ok.
0: En es-tu ? C'est sympa.
1: Ah, c'est sympa, oui.
0: D'ailleurs, la première vague de chaleur, il y avait pénurie dans les magasins, tomate mozza. Mmh. Tout le monde a mangé tomate mozza quand il y a fait
1: ça. Je pense que ça va se vendre pas mal encore aujourd'hui et demain, il va faire très chaud. Jean, passez une excellente journée. À très vite, dans un instant, juste après la pause, on parle des sorties ciné de cette semaine.
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1: C'est Noémie qui vient nous parler des sorties ciné de cette semaine. Aujourd'hui dans le 8-9, elle nous a dit tout à l'heure qu'il y a un film qu'elle n'avait pas beaucoup aimé.
2: Exactement.
1: Est-ce la fin d'Oak Street ?
2: Non, celui-là, je l'ai beaucoup aimé. C'est un film qui nous emmène dans une banlieue américaine des années 80. Tout se passe bien, la vie tranquille. Sauf qu'un jour, cette banlieue se retrouve envahie par des dinosaures. Alors non,
1: ça
2: n'est
1: pas...
2: Oui, tout à fait.
0: Alors, c'est pas avec les clips, on ne sait jamais. Hein,
1: on peut avoir des surprises ce soir.
2: On verra demain. Et donc, on va suivre le quotidien de la famille Platt, qui est incarnée notamment par Ewan McGregor et Anne Hathaway. C'est un film qui est produit par J.J. Abrams, hein, qui est très connu pour les films de science-fiction comme Super 8, Star Wars... Et puis la super série Lost, donc c'est déjà un gage de qualité. Je conseille vraiment d'aller le voir au cinéma parce qu'il y a un chouette travail sur le son qui permet vraiment d'être immergé dans l'histoire. Les effets spéciaux sont assez impressionnants, il y a des courses-poursuites avec des dinosaures. Moi je me suis surprise à m'accrocher à mon siège à plusieurs reprises, donc c'est assez sympa. En plus il est filmé en IMAX, donc si vous avez l'occasion de le voir en IMAX, je vous le conseille. Alors nous les journalistes,
1: attention,
2: on a pas
1: c'est le IMAX, c'est pas le IMAX 70 mm, quoi.
2: Non, c'est la Rolls. Pas celui de...
1: C'est la Rolls qu'on trouve nulle part. Mais donc c'est pas celui-là, mais c'est déjà très
2: bien. C'est pas celui-là. Moi je l'ai pas vu en IMAX parce que la salle était occupée justement par une séance de The Odyssey. Okay. Mais donc c'était très sympa aussi dans une salle classique si vous avez pas envie de débourser plein d'argent. Et alors le film est labellisé tout public, mais quand même avec avertissement parce qu'on a quand même des scènes où il y a des humains qui se font manger par des dinosaures. Donc voilà, public averti, je dirais.
1: Donc ça c'est pour la fin d'Oak Street. Il y a aussi Tombée du ciel qui sort cette semaine.
2: Tombée du ciel, qui est la comédie française de la semaine avec un gros casting. Il y a Fred Testo, Josiane Balasco, Jamel Debbouze et puis Ilyes Jadel, qui est un humoriste et qui co-scénarise le film, parce qu'en fait ce film est une adaptation de l'un de ses sketchs. Okay. Donc c'est basé sur sa propre expérience. Le film raconte l'histoire d'un jeune de banlieue qui est viré de son lycée et qui doit intégrer un pensionnat catholique en Bourgogne. Donc le film va raconter le choc des cultures entre ces deux mondes. C'est un film qui est plein de bonnes intentions, mais moi je trouve qu'on a vu et revu ce film des centaines de fois au cinéma. La plupart des blagues, malheureusement pour moi, tombent à côté. Il y a quelques trucs qui fonctionnent. Il y a une chouette reprise de Jaja d'Aya Nakamura par une chorale paroissiale. Voilà, des petits trucs un peu sympas. Mais en fait, je trouve que ce film montre que faire des blagues pour la scène, c'est pas la même chose que faire des blagues au cinéma. J'imagine que Maria nous le confirmera.
1: Et tirer un sketch de 5 minutes en 1h30,
2: ouais,
1: exactement. C'est pas
2: facile. Et du coup, j'ai été voir le sketch après sur YouTube. Eh ben, le sketch, il est super. Pour moi, il fallait peut-être pas forcément en faire un film, en toute honnêteté.
1: Donc on passe notre tour ou on passe quand même un
2: c'est
1: bon moment.
2: C'est divertissant, on passe un bon moment, mais c'est pas la comédie de l'année, je dirais.
1: Vous avez un énorme coup de cœur cette semaine, c'est Cocotte.
2: Oui, Cocotte, film très surprenant qui raconte l'histoire d'une

0: petite poule qui va échapper à un abattoir, et qui va partir en quête de liberté sur les routes grecques. Et non, ce n'est pas un film d'animation Pixar, c'est bien un film en prise de vue réelle. Donc ce sont des vrais poulets qui ont été utilisés pour jouer dans le film.
1: Et ce qui est assez... Le nombre de scènes qu'il faut refaire.
0: Ça. Exactement.
2: Mais ça fait rire parce que dans la bande-annonce qu'on voit passer, il dit promise à la marmite, elle avait d'autres projets.
0: Ouais. Exactement. Et donc on va suivre cette petite poule. Et alors ce qui est assez fascinant, c'est qu'en fait les humains servent de décor au film. Il n'y a quasi pas de dialogue. On suit un peu une histoire entre des personnes en arrière-plan, mais ce n'est pas le sujet du film. La mise en scène est géniale. Il y a de la musique qui nous fait comprendre plus ou moins les émotions de la poule ou ses pensées, ou en tout cas ce qu'on imagine qu'elle penserait.
3: Ça sent l'idée de fin de soirée, mais qui a été réellement concrétisée.
0: Exactement.
3: Et finalement, ça donne un
0: chouette. Et qui fonctionne super bien. Tout le film, moi je me suis dit, mais comment est-ce qu'ils ont fait? Et bien du coup, je me suis renseignée. Il y a 8 poulets qui jouent la poule. Et j'ai appris du coup le temps d'attention d'une poule. Est-ce que vous savez c'est quoi?
3: Ça doit pas être énorme.
2: 40 secondes?
0: Eh bien, c'est 20 à 30 minutes quand même.
3: Ah, quand même.
0: Et après 20
3: c'est
0: à 30 minutes.
3: C'est plus que beaucoup
0: minutes,
3: de gens.
0: Ouais. Exactement. Après ça, la poule, apparemment, elle fait n'importe quoi et elle est plus très concentrée.
2: J'ai un ami très proche qui est comme ça. On le connaît bien ici.
3: Bah ouais. Mais c'est fou d'avoir fait ce film.
0: C'est super. C'est un réalisateur hongrois qui l'a fait et j'ai trouvé ça absolument génial. Ça m'a même ému à certains moments. C'était assez rigolo d'être ému.
2: On surprend soi-même
0: poules,
2: en fait à aimer le film.
0: Exactement. Finalement.
3: Est-ce qu'on a des nouvelles des poules depuis la fin du film?
0: Non, ça non, j'avoue. J'ai pas regardé, mais j'imagine qu'en fin de générique, il est mis aucun animal n'a été blessé.
2: Ouais, mais dis pas qu'ils ont fait de fin de tournage.
3: Ben, fin de tournage, il y a un petit banquet quoi.
2: Il y a pas de budget.
0: Honnêtement, c'est un film qui te donne envie d'être végétarien, si vous ne l'êtes pas encore, je vous assure.
2: On tombe amoureux des poules.
0: Oui.
3: Ça s'appelle donc Cocotte. Merci Noémie d'être venue nous parler des sorties ciné de cette semaine. Dans un instant, le journal, juste après le 8-9, continue jusqu'à 11h.
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3: Olivia Rox, on fait le point sur la météo avec vous juste avant le journal.
6: Un grand ciel bleu aujourd'hui et des températures peu à peu qui s'envolent. C'est parti pour 3 journées très chaudes. Je le rappelle, avertissement jaune émis par l'Institut Royal Météorologique d'actualité jusque dimanche. Alors ce matin, c'est simple, un grand ciel bleu, des températures peu à peu qui augmentent de 23 à 24 degrés en fin de matinée. Puis cet après-midi, un après-midi parfaitement ensoleillé, du bleu et encore du bleu. Au niveau des thermomètres, ils dépasseront les 30 degrés sur une grande partie du pays. 28 degrés au littoral, jusque 32 degrés, notamment à Namur, Charleroi ou encore Arlon. Ce soir et cette nuit, un ciel serein, dégagé, des conditions bien entendu parfaites pour observer l'éclipse, mais aussi les perséides, les étoiles filantes de l'été, ne les oubliez pas. Tout cela sous des températures nocturnes qui varieront de 14 à 18 degrés. Pour demain, un jeudi avec un ciel bleu du matin jusqu'au soir, rien à l'horizon, avec par contre une journée bien torride de 31 à 35 degrés, même au littoral, 32 degrés à Ostende. Pour vendredi, on retrouvera du soleil pour tout le monde et puis dans le courant de l'après-midi, des voiles qui arriveront depuis l'ouest du pays. Orages localisés possibles, plutôt à l'ouest du pays. Pic de chaleur de 29 à 36 degrés samedi, de l'instabilité avec des orages plutôt passagers, baisse des températures, mais l'ambiance sera très lourde, de 24 à 29 degrés.
3: Bonne matinée sur RTBF Vivacité, merci de nous écouter, il est 9h, l'heure du journal, on s'informe avec Lionel de Neubourg.
7: Bonjour, la tête dans la lune, l'expression et l'événement incontournable du jour, éclipse solaire quasiment complète chez nous à 90%. Pour en voir une, pareil, vous devrez patienter plus de 50 ans, c'est dire si l'événement est attendu, y compris par la communauté scientifique. Marie-Dominique est chercheuse en physique solaire à l'Observatoire Royal de Belgique.
8: D'abord, il faut peut-être rappeler que par le passé, ce sont les éclipses qui ont permis de faire un certain nombre de découvertes scientifiques. C'est lors d'éclipses qu'on a découvert l'existence de l'atmosphère du Soleil, la fameuse couronne. Il faut vraiment une éclipse pour pouvoir l'observer correctement. Lorsque le disque solaire est visible, on a beaucoup de mal à l'observer, cette fameuse couronne. Or, elle est importante parce que c'est là que prennent l'essence le vent solaire et les éruptions solaires qui peuvent avoir un impact sur la Terre. Ça peut également avoir des impacts sur les technologies humaines, donc les télécommunications, les satellites. Ça peut causer des pertes de satellites dans certains cas. Donc ce genre d'événement peut être lié à l'activité du Soleil. On essaye de le comprendre, on essaye de le prévoir. Mais pour ça, il faut une bonne connaissance de la couronne. Et donc il faut pouvoir l'observer.
7: Interview de Jennifer Istas, l'éclipse sera partielle chez nous, mais totale au Groenland, en Islande, sur une bonne partie de l'Espagne, où on accueille en ce moment des centaines de milliers de touristes en plus, pour l'éclipse donc, avec des retombées économiques espérées quasiment 350 millions d'euros.
3: Pour observer l'éclipse, on l'a beaucoup répété, il faut être équipé de lunettes adaptées pour ne pas blesser l'œil.
7: Sauf que ces lunettes, elles sont souvent en rupture de stock. Alors il y a une astuce connue depuis quasiment toujours pour observer cette éclipse sans danger. Il vous faut une boîte à chaussures, un peu d'habileté. Même des enfants y arrivent. La preuve dans ce stage d'astronaute à l'Eurospace Center, Marc Hildesheim a observé pas à pas la confection d'une boîte à éclipse.
9: Ça donne le soleil.
10: Transformer une boîte à chaussures en boîte à éclipse, un jeu d'enfant pour ces jeunes bricoleurs. Première étape, peindre en noir l'intérieur de la boîte.
11: J'ai peint la boîte sauf un côté pour mettre une feuille blanche.
10: Sur un des petits côtés de la boîte, il faut effectivement placer une feuille blanche qui servira d'écran.
11: Je suis à l'étape de la feuille. On est en train de la coller au fond.
10: La boîte à éclipse doit d'abord être totalement étanche à la lumière. Pour y arriver, les enfants utilisent du papier collant et du ruban adhésif.
12: Je colle du scotch pour voir bien l'éclipse parce que sinon, il y aura de la lumière et on ne verra pas très bien.
10: Il suffit ensuite de percer deux trous. Le premier couvert d'aluminium et piqué à l'aide d'une aiguille fera entrer la lumière du soleil. Le second permettra d'observer le phénomène sans danger. Gaëlle Mernier, monitrice spatiale à l'Eurospace Center.
13: Ça permet à ceux qui n'ont pas eu l'occasion de se procurer des lunettes de pouvoir voir différemment évidemment l'éclipse, puisqu'au lieu de la regarder de face, là on la regardera de au soleil, ce sera une projection plutôt de cette éclipse.
10: Il n'y a plus qu'à attendre que le soleil ait rendez-vous avec la Lune.
7: Au reportage à l'Eurospace Center, Marc Hildesheim et Marc Mellon. La soirée et la nuit prochaine qui seront exceptionnelles, en plus de l'éclipse, une pluie d'étoiles filantes, les fameuses perséides, 20 à 30 étoiles filantes par heure et juste avant l'aube, demain, 6 planètes seront alignées. La taxe sur les petits colis a déjà rapporté plus de 40 millions d'euros aux finances belges, info à lire dans le Laatstenius ce matin. Depuis le 1er juillet dernier, une taxe de 3 euros est ajoutée aux petits colis en provenance de pays non européens, surtout de Chine. Les douanes observent aussi une baisse de plus d'un million de petits colis par rapport à l'année dernière, par rapport au mois de juillet. Mais en parallèle, il y a plus d'importations de colis dont la valeur dépasse 150 euros. Ceux-là ne sont pas soumis à la taxe.
3: Aux États-Unis, un nouveau procès s'ouvre aujourd'hui contre Meta.
7: Le groupe fondé par Mark Zuckerberg, propriétaire de Facebook et d'Instagram, risque une peine pouvant aller jusqu'à 1400 milliards de dollars. Hugo Dewa, qu'est-ce que la justice reproche à Meta ?
14: Eh bien, quatre procureurs américains veulent prouver devant la justice que Meta a volontairement rendu ses plateformes addictives pour les mineurs. Un procès comme celui-ci, il y en a déjà eu deux auparavant, c'était en mars dernier et le géant américain avait été à chaque fois condamné. Meta avait notamment dû débourser 6 millions de dollars pour indemniser une plaignante, Kaylee, devenue addict à YouTube dès ses 6 ans et à Instagram dès ses 9 ans. À chaque fois, Meta s'est ouvertement opposé à ces condamnations et a toujours fait appel.
7: Ce type de procès, Hugo, il pourrait encore se multiplier à l'avenir contre le géant américain ?
14: Plus de 6000 affaires du genre seraient prêtes à être traitées par les tribunaux américains. C'est donc un vrai raz-de-marée judiciaire qui pèse sur Meta et qui débute dès aujourd'hui avec, vous l'avez dit, un procès et une peine qui pourraient atteindre les 1400 milliards de dollars. Mais ce n'est pas le risque pour le portefeuille qui inquiète le plus Meta. Le vrai risque, c'est pour la réputation de l'entreprise. Si des condamnations se succèdent pour Facebook et Instagram, les utilisateurs pourraient tout simplement se retirer de ces plateformes.
7: Le naufrage d'un bateau au Zimbabwe. Il y a au moins 15 morts et une trentaine de passagers portés disparus. Le ferry reliait plusieurs villes sur un lac, le plus grand lac artificiel du monde en volume.
3: Les championnats d'Europe d'athlétisme à Birmingham, un moment particulier pour Julien Watrin,
7: c'est moi qui ai fait une faute. Le Belge va participer aux demi-finales du 400 mètres haies avec d'autant plus de plaisir et de motivation qu'il a été éloigné des pistes pendant longtemps à cause d'un cancer. Il a vaincu la maladie, retrouvé la piste maintenant il y a quelques mois, mais aujourd'hui c'est la première grande compétition.
15: Est-ce que c'est, disons, mon premier vrai retour sur 400 haies depuis le cancer, en fait, hein. J'ai essayé l'année suivante, j'ai pas réussi. Ça a failli manquer cette année. Finalement, j'y suis, donc je pense que c'est vraiment symboliquement quelque chose de fort pour moi.
16: Ça a été un long chemin et c'est d'autant plus satisfaisant parce que c'est une victoire supplémentaire.
15: Oui, puis en fait, j'ai eu beaucoup de frustration les années précédentes parce que il y a eu certains moments de la saison, je me suis dit, en fait, j'ai tout récupéré, je peux faire sous 48,6. Et puis chaque fois, il y a eu des problèmes, aussi blessés ou... Et donc j'avais l'impression de ne pas pouvoir atteindre ce potentiel. Et voilà, là j'ai l'impression que j'y suis. Alors tout reste à faire, hein. Il faut que je sois dedans, il faut que je sois dans l'instant, mais je suis motivé.
7: Interview de David Bertrand. Aujourd'hui également, il y aura la finale du 400 mètres et pour Pauline Kukkuyt avec une chance de médaille. Autre compétition, autre chance de médaille au championnat d'Europe de natation avec Rose Van Otterdijk en finale du 400 mètres papillon. Enfin, un premier trophée mis en jeu ce soir pour lancer la saison européenne de football. C'est la Super Coupe, le Paris Saint-Germain face à Aston Villa, le vainqueur de la Ligue des Champions face au vainqueur de l'Europa League. Et l'arbitre de la rencontre sera le Somalien Omar Hartnan. C'est lui qui avait été expulsé des États-Unis en juin dernier, malgré des papiers en règle. Il n'avait donc pas pu arbitrer de match comme prévu pendant la Coupe du Monde de foot. L'UEFA, l'Union Européenne de Football, lui a offert cette petite compensation en échange. Le point RTBF, Mobile Info, il y a des ralentissements dans un chantier, Olivia Rox.
6: Tout à fait Lionel, on prend la direction de l'E40 à hauteur de Vautem. Vous ralentissez toujours dans ce chantier dans les deux sens, aussi bien direction d'Aix-la-Chapelle que de Liège, ajoutez de 5 à 10 minutes. J'en profite pour vous rappeler que ce chantier vous accompagnera encore à la rentrée jusqu'au 9 octobre probablement. Et puis à hauteur de Lambermont, un nouveau chantier qui vient de débuter aujourd'hui sur l'E42. Des ralentissements aussi bien vers Bâtisse que vers Prume, ajoutez 5 petites minutes tout au plus.
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7: Merci Olivia. Le 8-9 continue avec Cyril. Ça démarre maintenant.
3: Oui. Dites Lionel, vous êtes équipé pour ce soir vous.
7: Je les ai eu hier. Des vivacités, c'est une blague?
0: Ah oui, il y a même le petit logo.
17: On est tellement corporate ici.
3: Non mais alors pour tout vous
7: j'en
3: dire,
7: j'en cherche depuis des semaines et on en a.
3: Pour tout vous dire, nous sommes équipés de lunettes qui semblent être des lunettes vivacité. On a rajouté un autocollant vivacité dessus. Hein.
7: Ah oui, oh mais merci, c'est gentil. Ah oui, c'est ça, c'est un petit sticker.
3: Vous êtes prêt pour ce soir?
7: Oui.
3: Vous avez prévu quelque chose?
7: Oh, juste mettre des lunettes et regarder en l'air,
0: c'est déjà pas mal.
3: Et quoi, vous faites un petit barbecue au passage?
7: Pas du tout, c'est astronomique.
3: Juste astronomique. D'accord. Ben, merci Lionel pour ce journal. On vous retrouvera tout à l'heure à 10h. Enfin, pas vous, mais la rédaction revient. Vous
7: qui sait?
3: Ah, peut-être vous, ok. D'ici là, l'info est à retrouver sur le site et sur l'application RTBF Actu.
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3: Avec Jonathan Serrada qui est là aussi, qui est
18: bonjour,
3: prêt,
18: bonjour.
3: Déjà les lunettes sur le nez.
18: Prêt.
3: C'est vrai que c'est ce soir.
18: On voit que dalle, hein. J'espère que j'aurai pas de mauvaise surprise ce soir.
3: Mais ça se trouve, les lunettes qu'on nous a données sont juste des lunettes avec du noir et c'est tout. Ça. Et on voit
0: c'est
3: rien
0: pour
3: au travers.
0: Dormir, vous voyez quand on met un...
18: Ouais, parce que là, vraiment, c'est rien du tout. Ah non, oui, un peu les spots.
3: On peut regarder les spots du studio sans avoir les yeux qui brûlent maintenant. Ça, c'est une... Bah, on va les garder en fait, hein, parce que ça envoie fort la lumière.
0: Je lève un peu la tête, c'est ouf.
3: Ouais, on voit pas grand chose, mais c'est ça le but. Si on voyait bien avec, ce serait dangereux pour les yeux. Ce soir.
0: On voit un tout petit peu.
3: Ouais. On va reparler de cette éclipse tout à l'heure. Ce soir, émission spéciale sur Vivacité et sur la Une. Stéphane Piebeuf sera notre invité pour nous en parler. Il y aura évidemment des trucs et astuces, Jonathan.
18: Oui, bien sûr. On va faire en sorte de ne pas avoir trop le blues quand on revient de vacances. Le blues de l'été, vous savez, on peut avoir un petit peu de déprime, des coups de déprime quand on rentre. Et ben, j'ai quelques astuces pour éviter ça.
3: rester en vacances.
18: Si seulement.
2: Cagnou le tout et partir toute l'année.
18: Ouais, c'est ça.
3: On verra quelles sont vos astuces dans quelques minutes dans l'émission. Des infos dingues aussi avec vous, Livia.
2: Oui, on va parler d'un monsieur, vous savez, ils sont... Alors, gros bisous à BJ Scott, mais ils sont un peu dingues aux États-Unis quand même. Hein. Il a trouvé quelque chose et il en a décidé de faire son presse-papier sur son bureau. Et il aurait pas dû, vous allez voir pourquoi.
3: Restez avec nous, ce sera l'image du jour dans un petit instant. Coralien est notre invité aujourd'hui. Il vient nous interpréter son nouveau single et c'est ça.

0: Expert Julien Lafaye est à Neuchâtel pour ses défis ce matin. On lui annonce ce qu'il doit faire dans la suite du 8-9 continue. Mais là tout de suite, c'est l'image du jour.
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0: Et donc, on va aux États-Unis.
2: Oui, on va au Texas. Alors, vous savez, au Texas, ils sont amoureux des armes à feu, malheureusement.
0: Ouais, un peu
2: c'est vrai qu'en général, hein, c'est à ça va de pair. Alors, en fait, il y a un monsieur, Steve Martin, de son nom, au Texas. Son fils va à la pêche et, tout en pêchant, il trouve quelque chose, un espèce de... de munitions, on va dire, mais... Pas une petite munition, hein, pas une petite cartouche de pistolet. 9 kilos, 50 centimètres.
0: Ah oui, un bon obus, quoi.
2: Et il se dit, mais qui avait l'air en parfait, enfin, parfait état, en tout cas, plus ou moins neuf. Et il se dit, c'est une réplique, c'est quelque chose de faux. Et de très bon goût, il l'utilise en presse-papier sur son bureau au boulot, depuis des années. Jusque-là, rien de... transcendant.
0: C'est pas ce qu'on conseille.
2: On ne conseille pas. Il dit, c'est une sorte de fausse bombe, c'est joli. Bon, chacun
0: faut prévenir
2: ses goûts,
0: les autorités qui viennent intervenir. Non, ça, c'est la règle.
2: Voilà, chacun ses goûts. Jusqu'au moment où, au mois de juillet, ici, il y a quelques semaines, il reçoit un de ses chauffeurs. Donc, il a une société, on précise pas, un chauffeur de sa société, voilà ce qu'on dit, arrive pour faire le planning. Mais le chauffeur, c'est un ancien militaire.
0: Ouais.
2: Et lui dit, écoute, c'est quoi ce truc? Alors, lui, tout content, parce qu'à chaque fois que quelqu'un arrivait, il y a un peu le boulet quand il recevait des clients.
3: Ouais, ça frime.
2: Regarde, c'est lourd, tu devineras combien ça pèse. Bon. Et là, ce chauffeur lui dit, écoute, à mon avis, c'est pas une réplique. Ça semble être un vrai engin explosif, un véritable engin explosif. Et à mon avis, ça date de la guerre de sécession. Guerre de sécession, on le rappelle, guerre civile de 1861-1865. Donc, on est sur 160 ans. Et si ce n'est pas désamorcé, ça peut péter à tout moment. Donc de là, il appelle le shérif du comté, qui arrive avec des démineurs, et c'était bien ce qu'on appelle une cartouche Parrot. La cartouche Parrot, c'est parce qu'il y a les fusils et les canons de l'inventeur Robert Parrot. Et donc, ça a été utilisé, ça vient d'un canon, donc c'est l'obus d'un canon. En l'occurrence, là, dans sa région, en 1862, il y a eu pas mal d'affrontements. Et en fait, elle n'avait pas été désamorcée, donc elle pouvait exploser à tout moment. Donc, ils l'ont amenée avec les démineurs sur un champ de tir, hein, dans un camp militaire, et ils l'ont détruite en toute sécurité. Mais donc, lui, ça faisait des années qu'il avait ça sur son bureau, et que ça aurait pu... Et alors, le shérif dit, vu la charge à quoi ça correspond...
0: Ça ne l'aurait pas juste décoiffé.
2: Ça n'aurait pas détruit que Steve et son truc. Ça aurait fait péter tout le bâtiment, et même plus. Donc, évidemment, il faut faire attention quand on trouve ce genre de choses. Là où les autorités disent, où c'est encore plus surprenant, c'est que dans la région, on trouve souvent des cartouches parce que les gens aux États-Unis, surtout au Texas, sont souvent avec des armes chez eux, mais pas des obus qui datent de plus de 160 ans. Quoi. C'est devenu même limite une pièce de collection. Mais donc faites attention. Si vous trouvez ce genre de choses, on appelle les autorités.
3: Pas
2: de presse-papier.
0: Merci Livia. Dans un instant, on se connecte avec Julien Lapraille. Il est à Neuchâtel aujourd'hui pour réaliser ses défis. On verra ce qu'il va devoir faire. Avant ça, on va écouter Cameron Wiscombe sur Viva.
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0: C'est bientôt la rentrée, oui, et si vous voulez éviter le blues après les vacances, Jonathan Serrada a des astuces. Avant de les découvrir, on se connecte avec Julien Lapraille.
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0: Tous les jours, il réalise des défis dans l'émission. Hier, il était à Walibi. Aujourd'hui, direction Neuchâtel. Bonjour Julien.
2: Vas-y. Oh oh oh oh, dès le matin.
3: Tu parles,
2: dès le matin, Cyril. Oh, je suis à fond là. Oh, arrête François, c'est bon. Oh, je suis crevé. Bah oui, bah, c'était trop facile. Hein.
0: Bah, expliquez ce que vous étiez en train de faire.
4: Parce que là, c'est un peu bizarre.
2: Bah, j'étais en train de faire. J'étais en train de faire.
4: On appelle ça des tractions, Julien.
2: On est en train des tractions. Oui, voilà, mon cher Jonathan. On est en train de faire des tractions parce qu'on se trouve exactement, mon cher François, où ici?
5: Dans la vallée du lac de Neuchâtel.
2: Oui, mais alors, un endroit précis pour les sportifs.
5: Bien sûr, on a développé ici depuis un an voilà, diverses activités sur le street workout. Ouais. Bah, c'est où nous étions et tu fais ton sport tous les matins.
2: Voilà, tous les matins, je viens ici, mon cher Cyril, vous m'avez dit de venir à Neuchâtel. J'insiste bien, Neuchâtel, pas Neufchâtel. C'est très, très, très important. Et donc, vous m'avez annoncé que je vais faire du sport. Je me suis habillé en sportif. J'ai croisé François, j'ai dit, bah, tiens, on va faire du sport tous les deux. Voilà, et il m'a un peu aidé, je ne vais pas vous le cacher. Donc voilà, c'est vrai qu'ici à Neuchâtel, on a plein de choses. On peut même faire du skateboard, là, comme j'ai fait il y a une semaine ou deux. On va oublier
0: non,
2: ça.
0: Comme vous avez
2: bref,
0: essayé de
2: je
0: faire.
2: Je ne sais pas ce que vous m'avez prévu. Ouais, dude, ça va, j'ai fait 2 mètres.
5: Il s'est donné, j'avoue que...
2: Mais alors, petite question, voilà. Donc, je suis habillé en sportif.
0: C'est très
2: j'attends,
0: bien.
2: J'attends vos informations. Je suis là, je suis bien, il y a plein d'activités. Et je me sens bien à Neuchâtel.
0: Julien...
5: Tout le monde s'y sent bien à Neuchâtel.
2: Oh, il s'est parlé.
0: Hier, on vous a dit effectivement que vous alliez faire du sport. Ce sont des défis exclusivement sportifs qui vous attendent ce matin. Quel sport vous maîtrisez, Julien?
2: Ouais, mais du vrai sport que je maîtrise. Ah, le tennis. Ah, le tennis, ça, je suis bon, là. Revers, coup droit, coup direct.
5: Ça tombe bien, on a un très bon club de tennis et c'est la semaine du tournoi. Donc,
2: ah bah, vous voyez.
0: Ce n'est pas du tennis que vous allez faire, Julien. Est-ce qu'il y a un autre sport que vous maîtrisez?
2: Du foot. Bah, le foot, je me suis blessé dernièrement, donc on va oublier.
5: Ah, le foot, t'étais pas le meilleur.
2: Bon, quel salaud.
0: Ce n'est pas du foot.
2: Il y a du volley. Ah, du volley.
0: Livia, quand vous pensez à sport, vous pensez à quoi?
4: Bah, surtout pas Julien Lapraille.
2: Dites,
4: En sport, bah, si on me dit sport, pas. Moi, je pense foot, basket.
2: Il y a un lac.
4: Athlétisme.
0: On pourrait. Jonathan.
3: Running, footing.
2: Hey, j'ai mis mon t-shirt, hein. J'ai mis mon t-shirt Adeps, hein.
0: Oui, parce que vous
2: j'ai mis mon
0: fait...
2: t-shirt Adeps Monoc qu'on m'a donné il y a 2 semaines, hein.
0: Vous aviez fait de l'escalade et du saut à la perche.
2: Tout à fait.
0: Vous avez sauté 20 cm quand même, c'était assez impressionnant.
4: En hurlant.
2: C'était un entraînement. Il y a un saut à la perche, ça c'est à Neuchâtel ou pas? Non.
5: Saut à la perche, non, il n'y a pas.
2: Non, il n'y a pas, ok.
5: Il y a pas mal d'activités sportives.
2: Ah, il y a ça aussi, mais... Cyril, il y a des bazars, on se met dessus, il y a des trucs bleus là. Comment est-ce qu'on fait là?
5: Airfit.
2: Du quoi?
5: Airfit.
2: Ah, du airfit là.
0: C'est quoi le airfit?
2: Ah, je peux faire ça, regardez, il y a un panneau. Du airfit, c'est, il y a un panneau digital, attendez. Et en fait, je pousse dessus et ça me met.
4: C'est ça?
5: Oui, c'est ça.
2: Attendez. Ouais, c'est génial.
5: C'est du step sans moniteur.
0: Go. Ah, c'est génial.
4: Go, hein, que, ouais, on est bien, deux.
3: Ça. Ouais, il y a un panneau avec un tactile et tout.
5: Ah, ouais.
2: Et c'est gratuit?
5: Oui, c'est tout à fait gratuit.
2: Ah, c'est gratuit.
5: C'est
2: en plus. Mais quoi,
5: une première en Belgique, on a installé ça l'été.
4: Hyper connu, veut pas démarrer l'appareil.
2: Ah, ça y est, c'est parti.
0: Ah, oui, vous avez.
2: Regardez, Cyril.
0: J'ai fait le cours sur l'écran directement.
4: C'est génial, on peut pas voir ça.
2: 3, 2, ouais, c'est génial ça. François, tu le fais avec moi. Hein. Ah, il faut courir apparemment là. Et c'est génial. En fait, il y a un bonhomme qui vous indique qu'est-ce qu'il faut faire. C'est tout est tactile. Et en fait, on s'amuse à suivre les indications en voyant le lac.
0: C'est excellent d'avoir ça en plein air.
2: Vous avez vu mon petit rebond que j'ai?
0: C'est génial.
2: Et c'est en plein air, c'est génial. Et c'est toute l'année, ça, François, qu'on parle.
5: Tout le temps, toute l'année.
2: Ça, je ne connaissais pas du tout ça.
0: Ça tombe bien que vous soyez
2: ouais,
0: là, Julien. Puisque vous allez pouvoir vous échauffer pour votre défi sportif.
2: Ah. Ok, et qu'est-ce que je devrais faire?
0: Et comme on connaît vos talents de sportif qui sont, je ne vais pas dire inexistants, mais limités.
2: Ça, c'est méchant. Ça.
0: Grosse activité ce matin, Julien.
2: Ah.
0: Vous allez, dans les prochaines minutes, devoir organiser une compétition.
2: Une compétition?
0: Vous allez devoir être le meilleur. Donner rendez-vous à des auditeurs là où vous êtes pour qu'ils viennent vous affronter.
2: Où?
0: Dans un sport qui n'est pas donné à tout le monde, Julien.
4: Mon Dieu.
2: Vous emballez, je crois, là, non?
0: Julien, rappelez où vous êtes précisément, comme ça on donne le rendez-vous.
2: On est à Neuchâtel, à côté du hall sportif, vraiment dans le creux de Neuchâtel. Hein.
5: Hall sportif des Tanneries dans la vallée du lac.
2: Voilà, tout simplement. Il y a un beau lac, deux terrains de volley, du step, de la muscu, du skateboard. qu'est-ce qu'il y a d'autre? Ah, il y a un barbecue, mais on ne peut pas le faire, bien entendu, maintenant, c'est interdit. Barbecue, on ne peut pas.
5: Non,
2: voilà.
5: Non.
2: Un lac. Et il y a un parcours pour marcher aussi.
0: Julien, donc voilà. Dans les prochaines minutes, les auditeurs vont vous rejoindre pour une grande compétition de...
2: Quel suspense.
0: De mini-golf.
4: Oh,
3: c'est chouette, le mini-golf.
2: Ah oh, ouais, ouais. Et hey, le suspense que vous avez lancé, je m'attendais à une course de 5 km ou une connerie pareille.
5: C'est vrai qu'on n'en a pas parlé, mais on a un tout nouveau mini-golf ici à côté. Donc,
2: mais un vrai mini-golf.
5: Ah oui, un vrai mini-golf, franchement, okay. Là aussi, unique en province de Luxembourg.
2: Donc, chers auditeurs, si vous entendez, vous n'êtes pas loin de Neuchâtel, près du hall sportif, vous venez nous rejoindre, on va faire une petite battle, un petit match, etc., un petit tournoi. Et je vous organise tout ça, mon cher Cyril. Il y aura du monde, je le sens.
0: Eh bien, on vous retrouve dans quelques minutes pour cette grosse compétition de mini-golf en direct de Neuchâtel. À tout à l'heure, Julien. Dans un instant, notre invité, c'est Coralien qui vient nous chanter son nouveau single. Ça s'appelle « Perds pas espoir ». Il nous rejoint en direct juste après ça.
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0: Aujourd'hui, Coralien, notre invité, il nous a offert une très jolie cover de Calogero tout à l'heure dans le 8-9. Il est de retour maintenant avec son nouveau single, il vient nous l'interpréter en direct. Ça s'appelle « Perds pas espoir », Coralien en direct sur Vivacité et sur la Une.

0: Coralien en direct pour son nouveau single Perd pas espoir. Si vous voulez le voir sur scène, il sera le 23 août prochain à la Caravane aux Chansons. Et puis il y a le concert au Cirque Royal qui arrive. C'est le 13 février 2027. Merci Coralien d'être passé nous voir.
1: Merci beaucoup.
0: À bientôt. Dans un instant, les trucs astuces de Jonathan Sarada. Juste avant, on voit ce qui se passe sur les routes. C'est le Mobile Info, direction le centre Perex. On y retrouve Olivia Rox.
2: Et on prend tout d'abord la direction du chantier de Votem où vous ralentissez quelque peu, ajouté dans les deux sens, aussi bien en direction de Liège que de l'Allemagne, ajouté 5 à 10 minutes. Autre chantier qui vous ralentit, pour le moment c'est fluide, mais il a débuté aujourd'hui, il se terminera fin septembre, E42 à hauteur de Lambermont, donc chantier dans les deux sens, aussi bien vers Bâtisse que vers Prume.
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0: Jonathan, on pense tout doucement à la rentrée.
4: Malheureusement.
0: Il y a peut-être encore des vacances qui arrivent pour certains.
4: Peut-être.
0: Et après le blues des vacances.
4: Ah oui, c'est ça. Hein, le retour des vacances, c'est particulier. Il y a peut-être quelques jours, vous étiez peut-être sur une plage à siroter un petit cocktail à la main. Et puis là, maintenant, vous vous retrouvez à 8h03 devant votre ordinateur à regarder 147 mails. Sachez que vous n'êtes pas tout seul si vous avez le blues parce que 47% des Belges, selon une étude réalisée l'année passée, seraient stressés à l'idée de reprendre le travail après des vacances. Alors comment ne pas succomber au blues de l'été? Voici quelques astuces. D'abord, créer un rituel de transition quand c'est possible, évidemment. Ne pas reprendre le boulot tout de suite, mais laisser un petit peu le temps de quelques jours, le temps de reprendre des habitudes, de ranger tranquillement.
0: Donc un peu de vacances après les vacances. Ouais. Pas toujours faisable, mais...
4: C'est, voilà, dans la mesure du possible, évidemment. Pas toujours faisable. Mais quand on peut, c'est l'idéal. Reprenez une routine ensuite tout doucement, progressivement, sans culpabilité. Si vous avez fait des excès pendant les vacances, inutile d'opter pour un régime drastique. Mais voilà, remanger tranquillement, reprendre peut-être du sport à ce moment-là, des horaires réguliers. Voilà, tout doucement et progressivement. Et puis ne rangez pas peut-être vos affaires de vacances trop vite. Enfin, quand je dis affaires, c'est-à-dire tous les petits souvenirs, tout ce qui peut vous rappeler ces bons moments que vous avez passés en vacances. Par exemple, c'est l'occasion de peut-être cuisiner un plat que vous avez apprécié pendant les vacances, de distiller des parfums dans la maison qui vous rappellent ces moments joyeux.
0: Des petits cheats de crème solaire.
4: Oui, pourquoi pas du Monoï. La décoration, des petits souvenirs qu'on aurait achetés pendant les vacances. Là, c'est l'occasion de peut-être faire des cadres avec photos, faire un album photo, souvenir, ou reprendre des loisirs que vous avez testés pendant les vacances. Tout ce qui peut rappeler ces bons souvenirs passés en vacances et puis continuer cette dynamique positive. Programmez rapidement des petits plaisirs. Parce que sinon, si vous devez attendre 340 jours pour retrouver du bonheur, le bonheur que vous a procuré vos vacances, c'est un peu long. C'est pas stratégiquement très, très recommandable. Voilà, des micro-vacances à planifier, par exemple un petit week-end ou une activité, un moment sans téléphone. Tout ce qui peut être un moment qui vous permette de souffler. Et ne négligez pas vos émotions. Parce qu'il est normal de ressentir un certain blues après les vacances, au retour à la vie normale. Les émotions ne doivent pas être ignorées, mais comprises et gérées. Si le blues persiste, peut-être c'est l'occasion de se poser quelques questions. Du type, qu'est-ce qui vous a fait du bien pendant les vacances? Plus de nature peut-être? Plus de temps relationnel? Plus de lenteur? À ce moment-là, peut-être qu'il faut se poser des questions. Comment retrouver ces sensations dans son quotidien? N'hésitez pas à parler à un proche ou à un professionnel si ça dure vraiment trop longtemps.
5: C'est aussi qu'est-ce qui nous rend mal quand on revient.
4: Il y a peut-être des choses à changer, effectivement. Et ça, c'est ma dernière recommandation. Peut-être qu'il faut instaurer de nouvelles habitudes dans votre quotidien. Faites-vous plaisir en apportant du renouveau, une nouvelle activité, une nouvelle façon de s'organiser dans le quotidien, un nouveau projet. Le but n'est pas d'attendre l'été suivant pour retrouver le bonheur. Si on peut l'avoir au quotidien tout au long de l'année, c'est toujours mieux.
5: Ça, c'est sûr.
0: Merci pour ces petites astuces. Vous savez que votre tenue perturbe Ebi Brouzakis, qu'on retrouve pour le Regard Sport.
4: Pourquoi donc?
0: Parce qu'il il a vu à la télé que vous avez un maillot de l'Espagne, oui, avec deux étoiles. Et il me dit, où est-ce qu'il a trouvé ça?
4: En Espagne.
5: En Espagne.
4: En Espagne. Hein.
0: C'est vrai.
4: On vit dans le présent, hein, en Espagne. Hein. Mais c'est loin, l'Espagne?
0: Non, c'est le vrai de vrai. C'est vous qui avez cousu une deuxième.
4: Non, c'est un vrai de vrai.
0: Vrai de vrai.
5: Ah, ils ont été réactifs en Espagne. Ah, Je comprends en même temps, quand on a une étoile sur le maillot, on est content de l'afficher bien vite.
0: Il y a au moins un jaloux, donc faites gaffe si vous croisez Ebi dans les couloirs. Je pense qu'il va essayer de vous le prendre.
4: Ouais, on évitera.
0: Vous étiez supporter que de l'Espagne, vous?
4: La Belgique aussi, quand même.
0: Ah oui, d'accord. Ouais, ouais.
5: Et les supporters de rien regardent pas le foot. Il aime juste bien le maillot.
0: Qu'est-ce que vous faites avec le maillot, alors,
4: Soyons honnêtes, il est très beau, ce maillot. Donc, c'est pour ça que je l'ai acheté principalement. Et puis, c'est quand même l'Espagne.
5: Mais c'était, la Tchéquie l'aurait pris aussi, quoi.
4: S'il avait été beau, ouais.
0: Ah ouais? Ouais. Et si ça avait été la France?
4: S'il avait été beau, ouais.
0: D'accord.
5: N'est pas beau.
0: Voilà. Bon, bah, en tout cas, vous faites des jaloux, visiblement, avec votre maillot qui est à jour.
5: Beau, c'est vrai qu'il est beau.
0: Dans quelques instants, on se connecte avec Julien Lapraille. Le défi, c'est à Neuchâteau aujourd'hui, au centre sportif. Et il doit organiser une compétition de. Alors, gros sport, hein. On sait que le sport, c'est son truc. De mini-golf.
5: Physique. Voilà. Ouais.
0: Mais alors, Julien, avec un club de mini-golf, ça peut faire des dégâts, hein. Vous savez.
5: Ah oui, il est accompagné. Oui.
0: Ah oui.
5: On va dire aux gens de laisser un périmètre.
0: Il faut une distance de sécurité avec Julien. On suivra son défi en direct dans quelques minutes. Et puis, dans la suite de l'émission, on accueillera Stéphane Piedbeuf aussi ce soir. Vous n'êtes pas passé à côté. L'événement, c'est l'éclipse solaire.
5: Mais oui, mais non, c'est vrai.
0: Si, ah bon, ouais.
4: Tiens.
5: Incroyable.
0: On va en parler avec lui. Gros dispositif ce soir sur la une, sur RTB, sur Vivacité aussi. On en parle avec Stéphane Piedbeuf dans la suite du 8-9 continue.
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0: Ça, c'était au tout début hein, de Vianney.
1: Ça date, hein.
0: Depuis, on connaît la carrière de Vianney. Mmh. Pas là, on espère que ce ne sera pas le problème de ce soir, ça. Parce que si le soleil a rendez-vous avec la lune, mais que la lune n'est pas là, on rate un événement ce soir. L'éclipse, on en parle tout de suite.
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0: Ce soir, donc, il y a ce rendez-vous. On peut l'observer en étant équipé. Il faut les lunettes qui sont certifiées, les lunettes pour regarder l'éclipse solaire.
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0: Et alors, comme on a quelqu'un plein d'énergie qui nous rejoint, on va s'équiper. On les met, c'est mieux pour se protéger. Stéphane Piedboeuf est avec nous. Bonjour Stéphane.
3: Bonjour Cyril, bonjour Lydia, bonjour Jonathan.
0: Bah alors, s'il y en a un qui est équipé, évidemment, c'est lui, ouais.
1: On ne se voit pas.
3: Vis ma vie de Gilbert Montagnier, hein, avec ça. C'est un peu,
0: Stéphane,
3: c'est un peu compliqué. Hein.
0: Ce soir, émission spéciale que vous allez animer, il va se passer quoi?
3: Alors, bah, il va se passer quoi? C'est qu'on propose aux auditeurs de Vivacité d'écouter l'éclipse, tout simplement, puisque bah, tout le monde a ses lunettes, ou on va fabriquer une boîte à éclipse avec une boîte à chaussures, etc. Et le but, eh bah, c'est de vivre tous ensemble l'événement, qui quand même ne s'est plus produit depuis 1999. Je pense qu'on en a assez parlé depuis ce matin. Donc, qu'est-ce qui va se passer concrètement sur Vivacité? C'est que bah, il y a tout un dispositif hein, de la RTBF. Par exemple, il y a Sophie Merguen qui est en Espagne, dans la région de Valence. Il y a Marie-Pierre Moulineau qui sera à la mer. Il y a Alison Delpierre qui sera dans un club amateur du Brabant Wallon.
0: Et alors, on précise pour la présence en Espagne, c'est pas pour des vacances, hein, c'est parce que c'est là-bas qu'elle sera à 100%. C'est sur cette région-là, hein, c'est pour pouvoir nous faire vivre ce qui se passe là-bas.
3: C'est l'éclipse. Ouais, ouais, effectivement, c'est pour évidemment vivre l'éclipse avec bah, les chasseurs d'éclipse notamment qui sont partis. Par exemple, il y a un astronome amateur qu'on aura dans l'émission, Yves. Lui, il a pris l'avion hier fin de matinée pour se rendre à Saragosse, lui. Et donc, il sera dans l'émission aussi. Donc, il y aura Emmanuel Jeun, qui est professeur à l'université de Liège, qui à chaque moment clé de l'éclipse, c'est-à-dire à 19h19 quand ça va commencer, à 20h13 quand ce sera l'apothéose, bah, il interviendra dans l'émission pour qu'on puisse vivre ensemble. Donc, en fait, il suffit de porter les lunettes, de regarder dans la boîte à chaussures, de regarder l'éclipse et vous aurez le son avec bah, des astronomes passionnés, des astronomes professionnels, amateurs. Donc ça va être très sympa sur Vivacité et évidemment avec les auditeurs puisqu'on va le vivre ensemble. Donc le WhatsApp Vivacité sera ouvert et on va bah, évidemment appeler les auditeurs qui seront avec nous pour voir comment ils vivent la chose, où se situe-t-il aussi. Voilà.
0: Alors ça c'est ce soir en direct sur Vivacité. À la télé aussi, il y a un rendez-vous hein.
3: Oui, oui, effectivement, en ciel partagé, donc plus long, à partir de 19h24. Donc Caroline de Saugne vous accompagnera pour bah, le début de l'éclipse. Et puis, dans le journal télévisé, évidemment, gros dispositif RTBF avec, bien sûr, les correspondants que j'ai déjà évoqués. Et puis, juste après le journal, il y a François Bouhiri qui sera avec vous pour vous faire vivre l'éclipse à la télévision à partir de 20h05 jusqu'à 20h35. Donc voilà, c'est vraiment un rendez-vous immanquable sur l'RTBF.
0: Vous vous souvenez, vous, de celle de 1999?
3: Eh bien, figurez-vous que j'y ai pensé, je ne m'en souviens absolument pas. Je pense que j'ai
1: pas quand même il me rassure.
0: Vous n'êtes pas la seule.
1: Et non, parce qu'on est de la même génération, donc on n'était pas tout petit.
3: Ah, oui.
1: Et moi, ça ne m'a vraiment pas laissé un souvenir impérissable. Et tout le monde dit, oh, c'était génial. C'était...
4: Bah, ah, on pareil,
1: pas du
4: aucun
1: tout.
4: Souvenir.
1: Je ne me rappelle pas.
0: Bon, bah, vous allez créer des souvenirs tout à l'heure avec cette éclipse. Stéphane, pour l'observer...
3: Ouais, parce que la prochaine, c'est en 2142 quand même. Hein,
1: on ne sera plus là.
0: Oui, celle qu'on pourra vivre aussi. Parce qu'il y en a une l'année prochaine,
3: une santé, quoi,
0: mais qui concerne le nord de l'Afrique l'année prochaine. Donc
1: sauf
0: nous,
1: si on voyage.
0: Voilà, si on voyage éventuellement, mais donc chez nous, sans bouger, effectivement, il faudra attendre très longtemps. Donc on sait que pour observer cette éclipse, il faut être équipé, il faut avoir les lunettes certifiées. On ne tente pas de regarder même un petit peu, parce que ça peut vraiment avoir un impact sur les yeux. Mais alors vient quand même la question de la météo. Stéphane, est-ce qu'on est sûr qu'on va pouvoir l'observer?
3: Alors regardez le ciel.
1: Ah ouais.
3: Le ciel va rester comme ça jusqu'au moment de l'éclipse. Alors si vous avez un petit fil de téléphone, je peux même vous montrer le soleil. Regardez... je ne sais pas si on le voit là.
1: Oui, on voit, mais génial.
0: Très, très bien à la radio.
3: Bah,
1: ah
3: voilà.
1: Oui, pour les gens
3: à la
1: radio, évidemment.
3: À la radio, bah oui, mais forcément. Ah bah oui. Voilà, on voit le soleil.
1: Ah oui, donc il y a des filtres téléphone aussi.
3: Vous pouvez imposer sur votre téléphone aussi.
0: Oui, parce qu'il y a beaucoup d'infos qui circulent qui disent qu'on peut griller la cellule photo du téléphone. Ce qui, honnêtement, est peu probable, parce que votre téléphone, quand vous le posez au soleil en vacances, il prend le soleil tout seul. Et le téléphone fonctionne encore.
3: Le problème, en fait, c'est si on n'a pas de filtre dans le téléphone, bah forcément, la photo ne va pas correspondre
0: c'est
3: vraiment
0: plus ça.
3: À la réalité. Quoi.
0: Voilà,
1: ah,
0: on aura un gros éclat. Mais on risque
3: après,
0: pas de...
1: C'est plus pour la photo que pour protéger le téléphone.
3: Ouais. Cher, hein.
0: Pardon ?
3: On peut, enfin voilà, ça c'est du carton avec un petit filtre qu'on trouve aussi dans les magasins assez facilement.
0: Est-ce que vous avez la liste des magasins où il y a encore des accessoires disponibles, Stéphane ? Parce que on en parlait tout à l'heure en rigolant, en disant les pharmaciens, les opticiens font pour beaucoup que dire toute la journée. Non, on n'a plus. Hein.
3: Ouais, bah il doit en rester. Hein. Je pense que dans le 6-8, ils en ont parlé. Là, il y a quelques magasins qui.
0: Il y a quelques endroits où il y a encore des stocks. Ouais. Ah, c'est la chasse au trésor de la journée.
3: La dernière minute. Hein. Oui, mais... On en a offert sur Vivacité depuis plus d'une semaine quand même.
1: Oh oui.
0: Tout à fait, tout à fait. Bon, ben Stéphane, bonne éclipse ce soir. On vous retrouve sur Vivacité.
3: Ben merci, n'oubliez pas d'être là. Écoutez l'éclipse sur Vivacité et la Lune vous donne rendez-vous sur la Une, quoi. Voilà.
0: Oh, ça, il l'avait préparé.
1: Ah ouais. Merci. Et puis les deux font la paire aussi avec Tamara.
0: Vous serez là tout à l'heure en direct dès 11h.
3: Eh oui, à 11h.
0: Vous offrez quoi comme vacances
3: là, Tamara, mais elle va perdre aujourd'hui, c'est pour ça.
0: Vous offrez quoi comme vacances cette semaine?
3: Alors, tout à l'heure, ce sera le Var. Alors, on a offert le Luberon lundi et hier. Et puis, à partir d'aujourd'hui, on offre une maison duplex dans le Var pour 6 personnes.
1: C'est sympa.
3: 6 personnes.
4: Ah ouais.
3: 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Voilà, tout
1: 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Donc,
0: je précise, voilà, vacances, on offre la maison pendant la période des vacances. On vous offre pas la maison tout court.
1: Ah oui, c'est ça.
0: C'est important de préciser, parce que vous risqueriez d'être déçu après en disant « Ah, je suis propriétaire !» Non,
3: on
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3: vous l'offre pendant une semaine.
0: C'est ça, avec la grande vacances.
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0: 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À tout à l'heure Stéphane, ce rendez-vous donc 11h et puis
3: à
0: ce soir
3: alors,
0: pour vivre l'éclipse en direct. Et il est 9h49, Julien Lapraille, il y a un défi, organiser un tournoi de mini-golf à Neuchâtel. Comment va-t-il s'en sortir? Va-t-il remporter la compétition? Il réalise son défi en direct dans quelques minutes.
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3: Et Julien Lapraille réalise tous les jours dans cette émission des défis. Hier, il était à Walibi. Aujourd'hui, il est à Neuchâtel. On lui a dit hier, attention, ce seront des défis sportifs. Donc, il s'est équipé en sportif. Il a son short, son t-shirt. On avait oublié de lui dire ce que c'était comme sport. Vous démarrez avec du mini-golf, Julien. On en est où?
4: J'allais dire. Il y a sport et sport. Alors, je dis pas, c'est très compliqué d'être un sportif avec du golf, hein, parce qu'il faut se donner, il faut le mouvement, il faut que le bassin suive aussi. Un petit craquement de bassin, il peut se passer beaucoup de choses, mon cher Cyril.
3: Bah, normalement, ça craque pas.
4: Je suis sûr que. Ouais, mais si justement ça craque, parce que je me donne de trop. Arrivé à un certain âge, François va pas me contredire.
5: Il risque la prothèse à la hanche.
4: Mon cher. Ouais, c'est ça, la petite prothèse. Mon cher Cyril, chers auditeurs, qu'est-ce qui s'est passé? C'est que ça tombe bien, on a un stage de... Fun.
6: Aquafun.
4: Aquafun. Donc du coup, ils étaient au golf. Donc du coup, j'ai choisi les trois plus mauvais pour le golf.
5: Du non, coup, j'ai rien compris le lien.
4: Blague, les gars. Oh là là. Ben, le lien, c'est qu'ils font l'Aquafun, ils font un stage ici à Neuchâtel et qu'ils font justement du golf. Rappelle-moi ton prénom.
7: Henri. Vital.
8: Mathieu.
4: Donc, c'est un peu mes trois combattants avec François. On a un arbitre qui va être présent, qui est Clément.

0: le touriste, mais je dirais que tous les citoyens de Neuchâtel peuvent en profiter, et en plus à un prix démocratique.
1: Oui, j'allais dire, c'est gratuit ou non? Non, il y a quand même une petite contribution.
0: Oui, une petite participation, parce qu'il y a un investissement assez considérable au niveau de la ville, et tout ça est accessible via, je dirais, le petit clubhouse qui se situe juste à côté, donc venez nombreux découvrir notre vallée du lac, et plus précisément le mini-golf.
1: Mon cher Cyril, vous qui aimez bien le sport comme ça, fort intensif, eh bien sincèrement, je vous souhaite vraiment de venir ici, parce qu'en plus de ça, on peut découvrir des petites statues. Ça représente quoi, en fait? Un peu de tout, quoi. C'est de la déco.
0: Oui, en fait, on a voulu symboliser, je dirais, différents éléments emblématiques de Neuchâtel. Oui. On retrouve ici devant nous, donc au sein du mini-golf, l'ancien château symbolique.
1: Okay.
0: On y retrouve aussi une cigogne qui est l'emblème de notre parc naturel, donc petit clin d'œil. Et à venir, d'ici quelques jours, on y retrouvera aussi, allez, je dirais, un petit élément symbolique, c'est l'observatoire Centre-Ardennes.
1: On y était justement, à Grappe-Fontaine.
0: Oui, oui.
1: Ils y étaient ce matin de 6 à 8, et ça tombe bien, c'est une journée qu'entre guillemets, ils doivent être au taquet aujourd'hui.
0: Ah là. Oui, aujourd'hui, ils sont, c'est le jour, je dirais, non pas de l'année, mais de la décennie.
1: Ouais. Mon cher Cyril, vous avez vos petites lunettes, vous?
2: Ah ben oui, évidemment, on est équipé ici. Alors,
1: et
2: sur
1: Lydia
2: le plateau,
1: Jonathan
2: pour l'instant, ça, oui, tout le monde les a. Sur le plateau, ça ne nous sert pas à grand-chose.
1: Ah.
2: Et si on les met, on ne voit plus rien. Mais on est prêt pour ce soir.
1: Bon, mon cher Cyril, qui veut commencer, les gars? Parce que je vous laisse commencer. C'est toi qui commences.
0: Donc,
1: le but du jeu, c'est on a droit à 6 coups pour arriver de l'autre côté. Il faut savoir qu'on doit taper au milieu du château. C'est de la ferraille, donc ça devrait aller. Je vais rien casser, normalement, faire de la ferraille.
0: Mais c'est le trou le plus dur, ici.
1: Ouais, c'est le trou le plus dur, mais c'est pas grave. Vas-y, Henri, tu peux te faire plaisir. Fais attention, mon petit, ne casse rien. Moi, je termine. Les meilleurs, c'est les derniers. Je terminerai à la fin, moi, mon cher. Allez, vas-y. Ah, presque.
2: Pour le moment, ça passe pas.
1: Fais gaffe, hein. Et il y a Clément qui juge. Alors, une fois, deux fois. Ouh, hey, pas loin, deux.
2: Presque.
1: Et c'est dur, et c'est dur, hein.
0: Ils sont exercés toute la matinée.
1: Mais c'est ça, ils sont déjà entraînés. Attention, ouh, trois. T'as encore deux essais, hein. Quatre. Il a failli faire le double. Le double en allant carrément dans le trou final. C'est bien, Henri, tu peux aller au bout, toi. Alors, à toi, rappelle-moi ton prénom.
3: Vital.
1: Ah, Vital.
0: Vital.
1: Allez, vas-y, vite. Tiens, à toi. T'as droit à 6 coups. Il a fait en 5 coups. Ah non, 6 coups, à toi. Après, ça sera à moi, puis après, on repartira avec toi, vas-y. Hein? Non, presque. Eh, mon cher Cyril, vous savez que c'est pas facile, en fait, ça, hein? Vas-y, continue, tu peux.
2: Ah non, c'est pas facile. Hein, vous êtes en train de faire le malin en disant, moi, je vais battre tout le monde, mais on va voir, ça, hein?
1: Bon, je fais le malin, je fais le pas, je mets de l'animation, hein. Allez, attendez. C'est une compétition, il y a personne qui sourit ici, hein, on est droit, hein. Par contre, il y a quoi à gagner? Vous avez mis quoi en jeu, Cyril?
2: Votre deuxième défi.
1: Ouh, presque. Ah, alors si je gagne, je vais au deuxième défi, et si je perds, je vais au deuxième défi, quoi.
2: Exactement, vous avez compris les règles.
1: Super, c'est encore des règles qui servent à rien, quoi, comme d'habitude, mais c'est pas grave. Je commence à vous connaître. Allez, suivant, à toi. Allez, encore un. T'as encore droit. Allez,
2: et
1: c'est
2: après,
1: le dernier. Après,
2: Julien...
1: c'est à moi, parce que là, je suis chaud. Ouais.
2: Donc là, pour l'instant...
1: Attention. Allez, c'est... Oh,
2: pour l'instant, personne n'a réussi en moins de 6 coups.
1: Hein, encore un peu, c'était le bedel.
0: Tiens.
1: Alors,
0: tiens.
1: C'est à moi maintenant. Allez.
4: Attention.
1: Hop, on y va. Attention.
4: C'est là qu'il a mis du premier.
1: On est au cinquième trou, c'est le plus dur.
0: Dans un rayon de 50 mètres, là, attention.
1: Ouais.
2: Que tout le monde s'écarte.
1: Alors, je vais essayer de ne pas me donner. La dernière fois que je me. Alors, la dernière fois que je me suis donné un peu nerveusement, c'était quand j'ai fait du surf. Ça s'est mal passé. On ne va pas se le voir la face. J'ai eu un petit peu mal partout.
2: Là, normalement, alors, vous ne devriez pas tomber. Hein.
1: Oh.
2: Donc, premier coup.
1: Encore un peu.
2: Presque dedans.
1: On n'était pas loin, mon cher Cyril. Hop. Ah, oui. Le deuxième non plus.
2: Ouais, ça passe pas, hein.
1: Et franchement, Olivia, hein, vous savez pas quoi dire, vous, maintenant, hein.
2: Bah, en même temps, il y a...
1: Trois.
2: Il y a rien à dire, puisque vous n'y arrivez pas.
1: Et voilà, en cas de tout.
5: Elle est passée.
4: Elle va tomber dedans. Ah, non.
1: Clément, tu juges quand même.
6: Cinquième coup.
1: Et voilà, en 5 coups. Je suis premier, là, non?
6: Pour le moment, oui.
1: Eh, les gars, alors, derrière, vous deux.
0: Cyril et Olivia, on vous a...
1: Vous avez vu, j'ai battu les jeunes. On va faire ça, maintenant.
2: Ah, on viendra avec plaisir.
1: Allez, encore un dernier. À toi.
4: Moi, donc, je suis venue la mort, psychomotricité, moi, candidat. Oui.
1: Qu'est-ce que vous avez dit, Livia? J'ai pas entendu, là.
4: Mais non, il proposait qu'on aille avec Cyril, c'est ça. Mais moi,
1: ici.
4: Je suis nulle.
1: Oh, bah, ouais. On a le gagnant.
4: Battu, Julien.
5: François,
1: à toi.
2: Mais vous n'êtes
1: on
2: pas un peu battu, là. Vous êtes écrasé, François. Julien.
1: Ouais, ben, bah, ça va, vous emballez pas, hein. Attention, c'est parce que c'est un trou compliqué pour moi. Ouh, encore un peu, c'est en un coup. Donc ici, vous voyez, ce qui est hyper chouette, on est un peu sur les hauteurs, hein, de la vallée. deux coups, n'y est toujours pas. Et on voit visuellement.

0: En fait, il y a même des vignes. Cyril, ça c'est pour vous ça.
1: Ça, c'est très intéressant, c'est pour l'après-compétition. Ouais.
2: Ah, c'est là qu'on sera, nous.
0: Tout à fait, très intéressant.
3: Et alors, on fait du château neuf.
0: Ah, carrément, du château neuf ici. On reviendra.
1: Bon, bah, Julien, vous n'avez pas gagné la compétition, mais vous avez pu organiser le tournoi. Premier défi réussi. Bravo, Julien. Dans un instant, juste après le journal de 10h, on va vous annoncer votre deuxième défi. On va rester dans du sport et vous allez un peu plus transpirer pour votre deuxième défi. On vous explique ça dans quelques minutes. Dans la suite de l'émission, des infos dingues, une chanson de Jean-Luc Fong, des trucs et astuces de Jonathan Sarada. Ne bougez pas.
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0: Bonjour, 19h20 ce soir. Si ce n'est pas encore fait, notez ce rendez-vous dans votre agenda. C'est le moment où l'éclipse du soleil débutera en Belgique. La lune va passer devant le soleil et le grignoter jusqu'à le cacher à 90%. Une éclipse quasi totale que vous pourrez suivre en direct grâce à la RTBF, émission spéciale entre 18 et 21h sur Vivacité et sur la Une en télé aussi à partir de 19h24, édition spéciale de Ciel partagé. Puis du JT. Les habitants de Bonlay, près de Chaumont-Gistoux en Brabant-Wallon, toujours invités à garder portes et fenêtres fermées ce matin. C'est la suite de l'incendie qui a touché une ferme hier soir. Des bâtiments agricoles remplis de ballots de paille sont partis en fumée. Le feu est maintenant maîtrisé, mais les pompiers sont toujours sur place. La surveillance du site pourrait durer toute la journée. Des flammes aussi sur un bateau au large de Bali. Une centaine de passagers ont dû être secourus après l'incendie d'un ferry. Ils naviguaient vers l'île de Lombok. Les autorités locales n'annoncent pas de victimes pour le moment. Des morts par contre au Zimbabwe après le naufrage d'un bateau. Au moins 15 personnes ont trouvé la mort. Une trentaine sont portées disparues. L'accident serait dû là-bas au mauvais temps. Des chances de médaille aujourd'hui pour la Belgique à l'Euro d'athlétisme. Pauline Coqueuil s'alignera ce soir sur la finale du 400 mètres haies. Daniel Seghers sera lui en finale du 400 mètres plat. Et puis à l'Euro de natation, Rose Van Otterdijk dispute elle la finale du 50 mètres papillon aujourd'hui. Elle avait décroché la deuxième place il y a 2 ans et elle a réalisé le troisième temps des demi-finales. Ce matin, Sarah Dumont s'est qualifiée pour les demi-finales du 200 mètres nage libre. Enfin, des dizaines de drones dans le ciel de Huy ce samedi. La ville annonce un spectacle lumineux pour les festivités du 15 août. À partir de 22h, ce show remplace le feu d'artifice, un feu annulé en raison de la sécheresse. C'est la fin de ces infos. Je vous souhaite une excellente matinée. Sur les routes, est-ce que c'est calme ou pas? On fait le point avec Olivia Rox.
1: Et on prend la direction du ring de Bruxelles. On avait un accident qui a eu lieu à hauteur de Diegem en direction de Waterloo. Bonne nouvelle, il est terminé. Mais par contre, il faut le temps que les fils se résorbent. Pour le moment, ajoutez encore 15 à 20 minutes. Donc, je le rappelle, en direction de Waterloo. Un chantier qui vous ralentit quotidiennement. Pour le moment, ça se passe globalement bien. Sur le 40 à hauteur de Votem, en direction particulièrement d'Aix-la-Chapelle. Ajoutez 5 petites minutes à votre temps de parcours. Je le rappelle, chantier qui vous accompagnera d'ailleurs encore à la rentrée, hein, fin de ce chantier, probablement pour le 9 octobre. Autre chantier qui a débuté aujourd'hui sur le 42 à hauteur de Lambermont. Chantier dans les deux sens, aussi bien vers Bâtisse que vers Prume. Pas de ralentissement actuellement. Et ce chantier se terminera fin septembre.
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0: Votre matinée d'été se poursuit sur Vivacité, le 8-9 continue. Cyril, émission sportive, si j'ai bien compris.
3: Alors c'est très sportif, oui, pour Julien Lapraille. Grosse compétition de mini-golf il y a un instant, donc il s'est donné. Là il va passer, un vrai sport. C'est du vrai sport le mini-golf.
0: Oui.
3: En plein soleil. Là on passe une étape pour le
0: Il va transpirer, c'est ça que vous dites.
3: Ah oui, il va peut-être même se blesser. Oui, merci Sébastien, la rédaction revient tout à l'heure à 11h. D'ici là, l'actu est à retrouver sur le site et sur l'application RTBF Actu.
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3: Et avec Livia aussi qui va nous parler d'une belle histoire d'amitié dans un instant.
4: Ah oui, une amitié improbable, celle de Barley et Louise. Et en fait, elle affole les compteurs des réseaux sociaux. Vous allez voir pourquoi, parce que ça va vous faire fondre, sauf si vous avez un cœur coup de pierre. Mais normalement, ça fait fondre tout le monde.
3: Jonathan, des trucs et astuces avec vous.
5: Ouais, vous avez du mal à dormir?
3: Ouais.
5: Eh ben, j'ai des astuces naturelles pour mieux dormir.
3: Ok. Tisane, camomille?
5: Non, mieux que ça. Mieux que ça. Ça, c'est trop consensuel, c'est trop classique.
3: Ok, on verra quelles sont vos astuces dans la suite de l'émission. On s'intéressera tout à l'heure aussi à un podcast à ne pas louper. On vous en parle tout à l'heure dans le 8-9 continue. Et puis, il y a les défis de Julien Lapraille, évidemment. Direction le château.
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3: On avait annoncé des défis sportifs à Julien Lapraille. On a démarré avec un échauffement mini-golf. Il espérait gagner et on n'était pas sur une vraie victoire, Livia, il y a l'instant.
4: Bah non, il s'est fait battre à plate couture par un petit garçon qui était expert, ouais. On l'a vu.
3: Julien, est-ce que vous êtes fier de votre résultat quand même ? Julien, vous êtes avec nous ? On n'a pas la connexion avec Julien. Il va devoir se donner un peu plus pour le deuxième défi. Julien va devoir organiser une autre compétition. Après le mini-golf, Julien, vous êtes, rappelez-nous où vous êtes précisément, oui. À Neuchâtel ?
6: À Neuchâtel, on est dans le lac, c'est ça que...
7: Dans la vallée du lac.
6: La vallée du lac.
3: Oui, parce que vous n'êtes pas dans le lac.
6: Neuchâtel, au cœur de Neuchâtel. Oui, à côté du lac, mais on n'est pas loin. On s'est recentré dans le centre, c'est le cas de le dire, du lac, au milieu de ces activités où j'ai fait mes petites pompes ce matin, etc. On est redescendu, donc là, il y a un peu de mouvement de tous les côtés parce qu'il y a des stages, il y a des gens de l'extérieur qui viennent, bien entendu. Donc, il y a le terrain de foot, il y a le beach volley, il y a le fameux, comment on appelle ça encore, François ?
7: Le street workout.
6: Ouais, voilà, le truc où on a fait du sport automatique tantôt, là, vous vous souvenez, là, que j'ai fait aller mes muscles. Je me sens bien, le golf, c'était léger.
3: Ouais, ok. Parmi tout ce que vous avez cité, voilà. Il y a votre deuxième défi. Julien, vous allez devoir organiser et tout donner dans la suite de l'émission dans un match de beach volley. Est-ce que vous avez déjà fait ça dans votre
6: vie ? Vous êtes au courant que... Dites, en vacances, après l'apéro, hein, comme tout le monde. Mais à part ça, vous êtes au courant que ceux qui sont sur le terrain du beach volley, ce sont celles de l'élite du foot belge. Vous êtes sûr que ça vaut la peine que j'aille me confronter à ça et me faire humilier ?
3: Moi, j'ai entendu un Julien Lapraille tout à l'heure qui disait « En mini-golf, je vais battre tout le monde ».
4: Ouais. Pourquoi ? Jusqu'au moment où un petit garçon de 9 ans est arrivé.
3: Alors, pourquoi est-ce que là, tout d'un coup, vous prenez peur ?
6: Il m'a défoncé. En fait, j'étais pas au courant qu'il y avait l'élite du foot qui était là pour faire du beach volley avec moi. Et c'est ça que ça m'inquiète, en fait. Parce que, mon niveau de foot a...
3: Si c'est l'élite du foot, le beach volley, c'est peut-être pas leur truc.
6: Voilà, quoi. Et ça, vous jouez des pieds, se remet à jouer des mains, hein.
3: C'est pas la même chose. Vous êtes doué.
5: Mais elle part peut-être de moins loin que Julien quand même, hein, faut le reconnaître.
3: Vous êtes doué avec vos mains ?
6: Oh. Pour cuisiner, oui, ça va.
3: Ouais, mais là on est loin de la cuisine.
6: Après pour le volet, j'en sais rien.
3: Vous avez un joli petit maillot ?
4: Ah oui, parce qu'en volet, c'est vrai que normalement c'est très échancré. Hein.
6: Ouais, mais ce que je peux faire, c'est peut-être je peux retrousser mon short. Hein. Ça, c'est pas un problème.
4: On veut du retroussement.
3: Julien, on vous laisse vous échauffer et vous préparer pour ce match de beach volley qu'on suivra en direct dans quelques minutes. À tout à l'heure, Julien. Il y a une chanson de Jean-Luc Font qui arrive aussi tous les vendredis. Jean-Luc est dans le 8-9 pour interpréter un titre inédit avec les mots que vous avez imposés. Et parmi ces chansons, celles qu'on écoutera dans quelques minutes, les chansons sont à retrouver sur les albums des chansons du 8-9 sur les plateformes de streaming. Une mini pause et puis on s'intéresse à une jolie histoire avec Lydia.
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0: Si vous avez du mal à dormir, Jonathan Serrada a des astuces pour vous endormir très facilement, visiblement.
1: Et naturel.
2: S'il vous plaît. Parce que 38 degrés vendredi.
1: Je ne suis pas responsable de la canicule. On va voir ce qu'on peut faire avec la canicule.
0: Les trucs astuces de Jonathan Serrada arrivent avant ça. Une jolie histoire.
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0: Une amitié qui va nous faire fondre.
2: Mais
0: c'est ce que vous avez dit.
2: Ça fait fondre le monde entier puisque ça affole les compteurs des réseaux sociaux. La vidéo, c'est un reportage de CBS News fait à l'heure actuelle plus de 30 millions de vues sur X parce
1: c'est
2: que
1: des
2: c'est
1: chats,
2: une,
1: ça, non ?
2: Une histoire qu'on aime tous. Bon, je vais vous raconter l'histoire de Barley. Barley, c'est une Golden Retriever, un chien. Ouais. Vous voyez, le Golden Retriever, il est caractérisé pour son côté joueur, joyeux. C'est un chien très amical avec les enfants. Sauf que, donc on est à New York, sauf que, ben, en fait, sa vie bascule parce qu'un jour, elle est victime de crises d'épilepsie à répétition. Mm-hmm. Elle n'en meurt pas, on se rassure. Hein. Mais du coup, elle est placée sous traitement médicamenteux très lourd. Et donc, avec les effets secondaires des médicaments, donc les crises d'épilepsie sont stabilisées, donc tant mieux pour elle, mais il y a plein d'effets secondaires aux médicaments et donc elle est amorphe. Elle perd son entrain, son éclat, on va dire, son caractère joyeux. Elle passe sa journée allongée, elle mange, elle veut plus se balader, après quelques pas, elle se laisse. Donc, ouais. Ses propriétaires sont un peu tristes. Bon, elle est en vie, c'est le principal, mais du coup, sa vie est un peu triste et monotone. Et puis, le propriétaire, on remonte les faits, mai 2024, voit une annonce Facebook où l'institutrice de ses enfants avait trouvé et sauvé deux canetons. Ce qu'on appelle les canards de Pékin ou Pékin américain. En fait, c'est une race qui a été introduite de Chine aux États-Unis au 19e siècle. Ils sont tout blancs. Vous voyez ces gros canards
1: c'est
2: tout blancs.
1: Ces canards
0: de Pékin, moi, je pense plus reste chinois.
2: On pense
0: chinois.
2: Ouais. Il est tout blanc, c'est bon. Et donc, l'institutrice ne pouvait pas les garder parce qu'elle avait des chats, donc c'était un peu dangereux. Et donc, le propriétaire de Barley dit « je vais les garder à la maison, en fait, le temps de trouver un refuge, trouver une ferme où les mettre. » Dans les deux canetons, comme ils avaient été abandonnés, il y en a un qui décède et reste la petite Louise, un petit caneton. Et du coup, il le lâche dans le jardin. Et là, de façon un peu inexplicable, Barley, elle voit le petit canard, elle vient le sentir, et puis elle joue un peu avec lui. Le petit canard court, elle court après, mais tout en sans pas de chasse. Hein, c'est vraiment un jeu qui se... Et là, en fait, l'énergie débordante du canard devient le moteur de Barley, puisqu'elle reprend un peu son entrain. Elle suit le canard, elle joue avec lui. Donc, ils sont devenus meilleurs amis. Cette génial. Histoire est venue aux oreilles donc, de CBS, qui a fait un reportage il y a quelques semaines. Et je vous disais, le reportage fait des millions de vues sur le réseau social X, 30 millions de vues en quelques semaines. Leçon de résilience, et comme le dit le reporter de CBS dans le reportage, une scène tout droit sortie d'un livre pour enfants. C'est vrai, hein ? Le Golden Retriever et le petit caneton.
1: C'est mignon comme
2: tout. La petite belle histoire
0: du jour.
2: C'est
0: une jolie histoire. Merci Livia. On va écouter une chanson de Jean-Luc Fonck, une jolie histoire aussi.
2: Oh bah oui.
0: Jean-Luc Fonck a réalisé plus de 400 chansons pour le 8-9. Voici l'une d'elles, « Y a pas la mer ».

0: la mer. Ça a été vérifié, tout est vrai dans la chanson de Jean-Luc Fonck. Non, c'est vrai, vous étiez à Madrid il n'y a pas très longtemps,
1: Jonathan, il n'y a pas la mer.
2: Non, il a raison, 100% raison.
0: Y a pas la mer. On a vérifié, il n'y a pas la mer.
3: Il n'y a pas la mer. Voilà.
0: Jean-Luc Fonck
3: prof
0: ne dit
3: de
0: pas
3: géographie.
0: Que des bêtises. Nouvelle chanson vendredi dans le 8-9, nouvelle chanson réalisée en direct avec les mots que vous avez imposés cette semaine dans le Qui dit vrai, et il y aura un nouveau mot demain matin. Là, il est 10h18, on va faire une mini-pause et puis on se connecte avec Julien Lapraille. Il est à Neuchâteau, c'est là qu'il doit réaliser une compétition de beach volley. Alors le problème, c'est qu'il y a des vrais sportifs qui sont sur le terrain pour l'instant et que Julien va se mélanger à l'équipe. On va voir ce que ça donne dans quelques minutes. C'est son deuxième défi de la matinée. À tout de suite.
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0: 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Bonne matinée, merci d'être avec nous. Il est 10h24 dans la suite de l'émission des trucs et astuces de Jonathan Serrada. Mais d'abord, place au sport.
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0: Julien Lapraille a un deuxième défi ce matin, comme tous les jours, de défis réalisés en direct dans l'émission.
2: Eh oui.
0: Neuchâtel, aujourd'hui, avec beaucoup de sport autour de vous. Rappelez où vous êtes, Julien.
3: On est au lac de Neuchâtel, tout simplement, au milieu, au centre, au cœur, entre guillemets,
0: de la
3: au
0: vallée.
3: Milieu de tous ouais. ces sportifs. À la vallée, oui, la vallée, oh, vous le savez, vous connaissez tout ça. Où là, où tout est réuni, le mini-golf, cette petite balade d'un kilomètre et demi, ce magnifique terrain de volley, de beach volley, qui me fait déjà peur parce que je suis entouré de beaux bébés, si je peux me permettre. Hein. Je sais pas si vous avez remarqué, j'ai Xavier à ma droite et Clément à ma gauche. Bon, j'étais un ancien beau bébé, mais là, j'ai un peu changé, on va dire ça comme ça. Pour vous rappeler un petit peu, vous expliquer un peu le contexte, Xavier, explique-nous un peu toutes ces demoiselles, qu'est-ce qu'elles font ici exactement?
4: Ah, nous sommes en stage de cohésion pour la Women's Football Academy de la Fédération Francophone, la FFA. Et aujourd'hui, petite initiation beach volley.
3: À Neuchâtel.
4: À Neuchâtel.
3: Donc, alors, je ne sais pas si vous étiez au courant, mon cher Cyril et toute l'équipe. Vous vous rendez compte de la chose qui va se passer?
0: Ah, vous allez vous faire défoncer. Voilà ce qui va se passer.
3: Ouais.
5: Par des enfants.
3: Oui.
6: C'est un bon résumé, hein.
3: C'est ça, ils ont quel âge, à quel âge en fait?
4: 14 et 15 ans.
3: Alors, entre 14 et 15 ans, bon bah en effet, il hein, y a beaucoup d'échauffement à cet âge-là, non? 30 secondes, c'est bien, non?
4: Non, relax, un peu de passing, qu'on transmet le ballon de l'autre côté du filet, et puis match.
3: Ok, super. Bon, avant toute chose, il faut un arbitre, mon cher Cyril, on est
0: ouais,
3: d'accord
0: ouais,
3: vous
0: m'avez
3: demandé d'organiser tout ça. Bon, j'avais pas prévu que ça soit à ce niveau-là, on est bien d'accord. Je pensais faire ça entre, je sais pas moi, habitants de Neuchâtel et se faire plaisir, mais là, c'est différent. J'ai Clément Jourdan. Clément qui chapeaute un peu ici le côté sportif. Explique-nous, il y a beaucoup de sport ici à Neuchâtel, on aime le sport.
7: Oui, c'est ça. Donc ici, quand je vois les infrastructures comme ça évoluer,
4: ouais.
7: Certains, ici, tout ce qui est basket, tennis, badminton, volley, et j'en passe, c'est sûr que la commune a bien évolué. Donc
3: ouais, c'est une commune pour moi, quoi.
7: C'est ça. Moi qui adore le sport, toi aussi, ouais. Je pense que tu es... Je suis là aujourd'hui pour ça.
3: J'ai bien fait de venir. Bon,
0: Julien,
3: tu connais
0: je
3: les règles du
0: point sur la tenue réglementaire, parce que vous êtes, il faut le préciser, vous êtes en chaussettes dans le
3: quoi
0: sable.
3: Ouais, qu'est-ce qu'il y a, les chaussettes, ça va pas?
0: Je sais pas, est-ce que c'est la tenue réglementaire?
7: En tant que professionnel, je pense que...
3: Bon, Clément, qu'est-ce qu'on fait?
7: Je pense qu'on va les enlever.
3: Ah, Xavier, t'es d'accord aussi?
4: Ouais, absolument, il faut enlever ça.
3: Bon, Xavier, si je peux me permettre, avant que Clément termine tout ça, est-ce que tu souhaites organiser un petit échauffement? Parce que tu sais, j'ai pas envie de me claquer, parce que je suis quand même sportif et je sais que l'échauffement, c'est le plus important. Hein, donc,
4: absolument.
3: Tu veux dire quoi, mon cher Clément?
7: Non, je voulais dire qu'il y a peut-être quelque chose qui se cache en dessous de tes chaussettes. Tu veux pas les enlever?
3: Ah, si, bah, alors là, tu rigoles, quoi. Regarde ça. Eh, je suis un ancien sportif, ah, à moi. Je suis blanc comme un cul. Et... Bon, allez, on y va.
0: Pourquoi est-ce qu'il n'enlève pas les deux chaussettes? Ah si, ça y est.
6: Ah,
3: mais si, mais deux secondes, Cyril. Oh là là là là. Attendez.
7: Regardez-moi ça. Les jettes comment...
3: Attends, moi je vais bac droit, moi. Va avant droit, toi. Allez les filles, hein. Sérieux, hein. Il
7: n'y
3: a pas d'échauffement ici.
7: Allez, c'est parti.
3: Ouah.
7: Oula.
3: Oh, vous avez vu ça?
0: Pourquoi vous avez crié comme ça? Ça vous a fait
3: un
0: mal?
3: Un peu trop fort. Non, j'ai pas rigolé, j'ai des mains de bûcheron, moi.
0: Alors, vous avez tapé
3: ouais,
0: sur
3: j'ai François qui me dit « Oh putain, il n'y a pas d'échauffement ici !» Il
8: tient à son échauffement, hein.
3: Bon, non, en fait, tout simplement... Attendez. Hop là,
0: ça y est, le match a commencé. Est-ce que vous pensez
6: c'est
0: que vous...
6: au-dessus hein, du ouais, filet qu'il faut la passer, ça fait deux fois qu'il passe en dessous.
0: Vous pensez que vous allez remettre au moins une balle correctement dans le terrain?
3: Attendez, vous rigolez, je tape trop fort. Je recule ces services, là. Hop là.
7: Magnifique.
0: Ah, service réussi.
3: Hé Clément, t'as vu ça?
7: Magnifique.
3: Allez là! Mais ça veut dire d'y aller! Non, désolé, on est en train de s'engueuler avec mes
7: attention,
3: coéquipiers.
7: Je rappelle que Julien a déjà
3: de quoi
7: raté un petit défi au mini-golf avant, non?
3: Ouais. Attendez, je mets mon short. Regardez, il paraît que ça va mieux quand on fait ça, les filles. Regardez, vous avez vu ça?
7: Regardez,
3: c'est ça qui vient vous
0: l'air. Remontez, retroussez le short.
6: Hein?
0: Pour bien voir les marques de bronzage.
3: Ah, ça!
7: Sur l'arbitre.
3: Non, je suis blanc.
7: Service Julien?
3: C'est à moi le service, ouais.
6: Je suis blanc.
3: C'est à la ligne, ça, Xavier? Attention, vous êtes prêts, les filles? Oh! Hey.
0: Alors, service réussi.
3: Eh ben voilà.
0: Alors, le service, vous
3: gérez. Réussi.
0: Le reste, pas encore.
3: Le
0: hein.
3: Service, je gère. Ah, c'est encore à moi? Oh là. Alors, attention. On fait la combinaison 4, les filles. On a créé une combinaison. Hop là! En fait, c'est hyper physique, hein, ce truc.
0: Ah bah oui, c'est
3: vas-y,
0: du sport.
3: Vas-y, fais bien, ma belle. Hop là. Ah,
6: ça passe toujours.
7: Julien, les mains. Bah. À deux mains, Julien.
3: Ah, c'est à deux mains. Ah oui, c'est vrai. Facile. Joué. Mais j'ai pas l'habitude. Je tiens une poêle à une main, moi. Bon, on va recommencer. Allez.
7: Avec la poêle, c'est pour
0: vous
7: ça,
0: pouvez peut-être demander des conseils aux filles qui sont autour de vous, hein, Julien, pour jouer correctement.
3: Ah, c'est vrai, ça. Attendez un peu deux secondes. Quel conseil tu me donnerais pour m'améliorer ici, là?
2: Des jouets à deux mains.
3: Ah, ouais, super. Et la souplesse, t'en penses quoi?
2: Bah, ça va.
3: Ah, vous voyez, ça va, hein.
0: C'est bien.
3: Attendez,
0: c'est bien.
3: Qu'est-ce que tu penses de mon mouvement et de mon service?
2: Le service, ça va, mais le jeu...
3: Oh là là.
2: Elle exagère.
0: Non, elle exagère pas.
3: J'aime bien ses yeux et son regard. Ouh là là là là là là là là là.
0: Bon, Julien,
3: bon allez, on en refait encore un petit service. C'est attendez, à deux mains. Allez. Cette fois-ci, je dois réussir mon défi, je dois le faire à deux mains. Attends, j'enlève ma montre. C'est
0: ah bah
3: ça
0: oui,
3: le problème.
0: C'était
3: en
0: la
3: fait.
0: Montre qui posait problème, évidemment.
3: Mais oui.
6: La Rolex.
3: Non, pas du tout. Allez. Attention. Ah, bah là, les filles, bah ouais, mais un peu de sérieux, là. Oh là là. Allez, à moi.
0: Allez, Julien, vous servez. Et après, on espère.
3: Et franchement, j'ai mal au mollet.
0: On va passer une fois la balle de l'autre côté.
3: Et vous savez qu'à Neuchâtel, les terrains sont ouverts. Il y a trois terrains, on peut s'amuser. Hein.
7: Quatre terrains, Julien. Quatre terrains.
3: Quatre même. Carrément.
0: C'est compliqué de compter, oui.
3: Et vous sont savez qu'il y a même un kiné. Cyril, il y a même carrément une table de kiné ici.
0: Ah, c'est bien ça. Vous gagnez depuis des semaines.
3: Et c'est bien ici. Ouais, mais vous m'avez jamais rien prévu, vous. Hop là, voilà. Allez, je suis parti, Cyril. Ouais, mais à vous de jouer, les filles. À vous de jouer maintenant. Parce que, en fait, il n'y a que nous qui gagnons, alors. Hop, tiens. Voilà. J'ai envie de taper aux deux mains, moi.
6: Allez.
3: Attention. Hop là, voilà.
0: Oh, à deux mains, je suis parti. C'est la balle.
3: Et voilà.
0: Ah, ben voilà.
3: Attends, on tape comme ça, les filles, d'habitude, hein. Voilà, on tape comme ça normalement, ouais.
0: Bravo,
3: c'est
0: Julien.
3: C'est ça que ça se passe normalement.
7: Belle
3: dans le
7: manchette,
3: vrai jeu.
7: Julien.
3: Allez, vas-y, relance un peu.
6: Traumatisme des manchettes, moi.
0: L'impression qu'il y a une histoire d'amour qui commence entre Julien et le beach volley. Hein.
6: Ouais, bien.
3: Et voilà.
0: Deuxième point gagné.
3: Applaudis, ouais. Allez.
0: Julien.
3: Ouais, c'est un jeu d'enfant, votre truc ici.
0: On peut vous applaudir.
6: Ouais.
0: Vous avez géré finalement. Vous êtes rapidement.
3: On peut nous applaudir.
0: Bravo à vous et votre
3: attendez,
0: équipe,
3: on va
0: Julien.
3: Quand même demander. On va demander à Clément quand même ce qu'il pense un peu.
7: Pas trop mal, hein, je pense que les petites manchettes de Julien a bien évolué.
3: Ah, et on va demander au coach sportif, qu'est-ce que t'en penses?
8: Ah, il y a du talent, hein, franchement.
3: Ah, mon cher Cyril, vous voyez?
0: Ah oui, il parlait peut-être de son équipe.
3: Bodut?
7: Non, hein.
8: Inscription au club de Neuchâtel dès lundi.
3: Allez, voyez, le sportif qui en moi ressort. François, tout à l'heure, a insinué des choses, il s'est trompé. Voilà, la vérité sort de la bouche des professionnels, mon cher Cyril.
7: On cherchait justement un nouveau coach.
3: Tu cherchais un coach?
7: On cherchait justement un coach pour venir ici faire un groupe de beach volley.
3: Bah écoutez, bah Cyril, il est d'accord. Il va s'occuper de la buvette. Livia, elle va s'occuper du massage. Jonathan, à mon avis, il va jouer avec moi. On a déjà une base d'équipe, on n'est pas trop mal.
0: Ah ben voilà, c'est très bien. Merci Julien et merci à toute l'équipe qui vous a accueilli là ce matin à Neuchâtel.
3: Oui, on peut remercier François, Clément qui nous avoir accueilli et ce magnifique endroit de Neuchâtel qui est hyper sportif. Mais à la fois, on peut vraiment se faire plaisir, aller marcher avec ce kilomètre et demi, c'est ça, plus ou moins un kilomètre de marche.
7: Oui, c'est ça, autour du lac. Magnifique lac, Neuchâtel.
3: Une petite brasserie sur les hauteurs, un vignoble. Des attractions, bref, on s'amuse, on se fait plaisir ici à Neuchâtel.
0: Eh ben, bravo Julien pour ce nouveau défi réussi. Tout à l'heure dans l'émission, on vous annoncera où vous devrez vous rendre demain. Là, il est 10h33, on part sur les routes. C'est le Mobile Info. Que se passe-t-il? On fait le point avec Olivia Rox. Qu'on n'entend pas, je pense que votre micro est coupé chez vous, Olivia.
5: Est-ce que c'est mieux comme ça?
0: Ah bah là, c'est parfait.
5: On prend la direction du littoral. Vous êtes nombreux à ralentir en prenant donc la route vers la mer. Vous ralentissez tout d'abord à hauteur de Alost en direction de Gand. Là, vous devez ajouter une bonne vingtaine de minutes. Et puis un petit peu plus loin, un accident à Lopem. Et pour passer cet accident, avant de rejoindre notamment Ostende, ajoutez une bonne trentaine de minutes. Donc entre Bruxelles et la mer, une bonne cinquantaine de minutes en plus. Donc nous sommes sur l'E40. Et puis quelques ralentissements également dans le chantier de Votem sur l'E40. Cette fois en direction de l'Allemagne, ajoutez 5 à 10 minutes.
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0: Bonne matinée, merci d'être avec nous. Il est 10h38, vous voulez mieux dormir le soir, vous avez du mal à vous endormir en ce moment. Avec la chaleur qui monte encore ces prochains jours, ça va pas être très facile. Bah, Jonathan a des astuces.
1: Je suis là.
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0: Astuce naturelle, vous nous avez dit.
3: Naturelle, oui, c'est pas de la publicité mensongère. Hein. 100% naturelle, on sait que dormir, bah, en théorie, c'est facile, mais en pratique, c'est un problème. C'est un problème pour plein de gens, d'ailleurs. Hein. 31% des gens dormiraient pas suffisamment, à savoir qu'il faudrait dormir entre 7h et 9h, au moins 5 nuits par semaine.
0: Oui.
3: C'est chaud, hein.
4: Mais foutu.
0: Pourtant, selon les horaires, c'est compliqué.
3: Ouais, c'est clair. Pourtant, on sait que bien dormir, c'est quand même un des piliers centrales pour avoir une bonne santé physique et mentale. Mais ne vous tracassez pas, j'ai des astuces pour vous. Alors d'abord, on va mettre en place les bases, évidemment.
0: Hein. On installe un lit.
3: On installe un lit et de préférence, on s'endort allongé. Mais non, c'est pas de ces bases-là que je vais vous parler. C'est une chambre fraîche, déjà. Idéalement entre 18 et 20 degrés. Bon, là, en ce moment, c'est plutôt compliqué, je vous l'accorde.
4: Mais pas
3: le reste de l'année,
4: hiver,
3: en principe, en Belgique, on n'est pas à plaindre à ce niveau-là.
4: Parce qu'il ne faut pas mettre de chauffage, c'est ça?
3: Ben oui, il faudrait couper le radiateur. Il faudrait aérer, bon, surtout en ce moment, on aère avant de se coucher.
0: Oui, alors là, en ce moment, peu de gens ont le radiateur allumé, mais c'est vrai qu'en hiver, on ne monte pas trop la température.
4: Ce conseil-là de la température de la chambre, je pense que c'est pas forcément... Ici, on n'a pas vraiment de pouvoir, sauf si on a la clim, sur la température de sa chambre, mais c'est vrai qu'il y a beaucoup de gens qui chauffent toute la maison intégralement et ce n'est pas bon.
3: Et il ne faudrait pas. Non.
4: En hiver.
3: Non, il ne faudrait pas. Entre 18 et 20 degrés, donc pour la chambre. On veut aussi une chambre sombre. On sait que l'obscurité, c'est vraiment primordial pour bien dormir. S'exposer à la lumière au mauvais moment peut totalement dérégler le rythme naturel. Hein. Donc on va s'équiper, quand c'est possible évidemment, de rideaux épais, ou de volets, ou si on n'a pas tout ça,
0: ou d'un
3: masque,
0: bunker
3: tout simplement. Un quoi?
0: Ou d'un bunker.
3: Un bunker,
4: ou un masque, hein, il y a les masques.
3: Ça peut être une solution. Non mais, et puis on va aussi installer des lumières à faible intensité, des lampes de chevet plutôt qu'une lumière au plafond qui serait trop forte. La lumière rouge, très efficace notamment dans les chambres d'enfants, la lumière rouge c'est l'idéal apparemment pour un sommeil plutôt tranquille, en tout cas pour se préparer au sommeil. Et puis on veut une chambre calme évidemment, alors si votre conjoint ronfle, eh ben vous en changez. Investissez dans un matelas évidemment, une literie confortable, des oreillers, bah ouais, c'est quand même aussi la base. Quand on a ça de bien, on peut passer à des choses un peu plus sérieuses. Et là, vous vous doutez de ce que je vais vous dire. Il faut éloigner les écrans avant de dormir. On le sait, la lumière artificielle, l'exposition à la lumière bleue générée par nos tablettes, nos téléphones, tout ça, ça réduit de 50% l'effet de la mélatonine sur le cerveau. La mélatonine, c'est donc l'hormone du sommeil. Hein.
0: Il y a des compléments qui existent.
4: C'est ce que vous m'aviez dit. Hein,
0: Elena en parle dans sa chanson.
4: Les compléments mélatonine, je vous avais dit, moi je prends, ça ne marche pas. Mais en fait, je prends, mais je regarde la télé.
0: Ah oui, ça annule.
4: Et c'est donc, ça
3: contre-productif.
0: Et donc, on en produit soi-même, même s'il y a des compléments. Mais c'est comme ça qu'on s'endort, c'est de la mélatonine.
3: C'est ça, effectivement. 50% donc, de l'effet de la mélatonine qui est réduit à cause de ces écrans. Donc, on essaye de les couper. Une demi-heure, une heure. Alors, si on arrive à deux heures, c'est encore plus génial, hein, avant d'aller se coucher. Alors, vous me direz, mais alors comment on se réveille? Parce que c'est vrai qu'on utilise tous les alarmes de nos téléphones. Eh bien, acheter un bon vieux réveil comme on avait quand on était gosse.
0: Et qui fonctionne toujours, même quand il y a une mise à jour.
3: Effectivement.
0: Parce que parfois, certains ont eu des problèmes avec ça.
3: Mm-hmm. Et si vraiment vous n'y arrivez pas, bah alors du coup, bah, sur nos téléphones, on diminue la luminosité et on met le mode nuit avec cette lumière qui est différente de la lumière bleue. On crée aussi des rituels du soir. Le cerveau, il adore ça, les rituels. Alors, la tisane, on en a parlé tout à l'heure, mais peut-être aussi la lecture. La lecture, on sait que les études disent que c'est un profond anti-stress. Donc c'est idéal pour juste avant d'aller s'endormir, un bain chaud si on peut, mais c'est pas très écologique si on le fait tous les soirs, une musique relaxante, en fait tous ces petits gestes qui vont aider à créer un rituel qui va nous déstresser, ralentir un petit peu le rythme avant d'aller se coucher à la même heure tous les soirs. À peu de choses près, évidemment, hein. Ça se joue pas à la minute, mais c'est très, très
0: recommandé. Et le corps prend des habitudes. Hein.
3: Et oui, on sait que l'horloge interne se règle sur 24 heures précises, donc en décalant l'heure du coucher, on perturbe les cycles naturels du sommeil, donc respecter les mêmes horaires de coucher chaque soir, c'est l'une des clés du succès pour mieux dormir, idéalement même le week-end. Alors on peut s'accorder un petit peu Oui, je sais, vous me regardez en soufflant, mais oui, c'est vrai que même le week-end, il faudrait. Ça facilite l'endormissement et des nuits sont plus réparatrices.
4: Pour pas perdre le rythme.
3: Exactement. Utilisez aussi des odeurs relaxantes, hein, des parfums comme la lavande. Traditionnellement, c'est utilisé pour créer une ambiance plus propice à la détente. La camomille romaine, particulièrement. Ne me demandez pas pourquoi, mais la romaine, apparemment, c'est mieux. Et petit bonus, on mange un peu plus léger le soir. Ouais. Pareil, oui, ça favorise aussi. Bah ouais, ça fait travailler la digestion un tout petit peu moins et ça favorise le sommeil.
0: Et avant d'aller dormir, il y a une émission à ne pas manquer sur Vivacité toute la semaine. On retrouve Françoise Barré en ce moment à 23h. Alors là, c'est si vous allez dormir un peu plus tard, mais sinon, c'est en podcast aussi sur Ovio. On va parler de ce que vous propose Françoise Barré en ce moment dans un petit instant. Avant ça, voici Pierre Demar, Enfant 2.

0: pouvoir gagner vos vacances direction le Var ce matin. C'est ce que Stéphane Piedboeuf nous a annoncé tout à l'heure. C'est avec Tamara Payne. Les deux font la paire. C'est de 11h sur Vivacité. Et puis à 23h en ce moment, il y a un rendez-vous à ne pas manquer. On en parle tout de suite.
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0: Françoise Barré est avec nous dans le 8-9 continue. Bonjour Françoise.
2: Bonjour Cyril et bonjour Livia et bonjour à toutes et à tous.
0: On vous retrouve en ce moment sur Vivacité à 23h, mais on peut vous retrouver en podcast aussi sur RTBF Ovio. On a beaucoup parlé ces derniers jours des commémorations autour de la catastrophe du Bois du Cazier et vous proposez en ce moment des rencontres. Ma vie ici, mes souvenirs de là-bas. Expliquez-nous ce qu'on entend dans votre podcast, Françoise.
2: D'abord, c'est un joli titre, hein, vous en convenez.
3: Oui, c'est poétique.
0: C'est de vous ?
2: C'est poétique. Oui, c'est de moi.
0: Alors, c'est encore mieux.
2: C'est de moi. Oui, si c'est poétique, c'est de moi. Alors, le générique aurait pu être la chanson de Pierre Demar, Enfant 2, puisqu'il s'agit ici, en fait, de 6 rencontres, un peu aléatoires, au hasard, avec les enfants héritiers de l'histoire de l'immigration italienne en Belgique. Elle a commencé dans les années 20, elle s'est accentuée dans les années 30, et puis il y a eu les accords du charbon en 46. L'Italie a perdu la guerre dans le camp des vaincus, et elle signe des accords pour avoir du charbon un peu à bon compte avec la Belgique. Alors le charbon à bon compte, certes, 200 kilos moins cher, mais il fallait une paire de bras. Et ouais. Donc l'Italie a envoyé en Belgique les bras de ces jeunes hommes de toute l'Italie. Ils venaient pour 5 ans pour travailler, vous imaginez, hein, venir des Abruzzes ou de Sicile et descendre dans le fond de la mine, quitter le soleil pour le fond de la mine. Et puis c'était pour 5 ans en général, et puis comme il y avait encore du travail, ben, ils sont restés, ils ont fait souche, ils étaient 50 000 au départ. Aujourd'hui c'est la deuxième immigration en Belgique, ils sont 500 000 et elle continue encore pour d'autres raisons économiques aujourd'hui. Et donc, j'ai rencontré ces enfants belgo-italiens, italo-belges, qui racontent les traces de l'histoire de leur famille. C'est une histoire de transmission, ce podcast. Voilà.
0: Qu'est-ce qui vous a marqué dans ces rencontres ?
2: Alors, d'abord, c'est le hasard des rencontres, parce que j'avais lancé un petit appel, je voulais un peu changer, je ne voulais pas de vedette. Je voulais pas de chanteur, je voulais pas d'homme ou de femme politique, je voulais des gens, de partout en Wallonie. Et j'ai rencontré des gens extrêmement formidables, Antonella et Salvatore, c'est le premier épisode. Elle tient le crachoir, Antonella, c'est surtout elle qui raconte. Salvatore, on a du mal à l'entendre.
3: C'est le côté vital, ça.
2: Et il le reste, hein, il le reste. Et donc, ça se passe toujours autour d'un café, à la Macchinetta. Évidemment. Et puis, ce qui est marquant, c'est ce que la famille a transmis, parfois des silences pudiques sur les difficultés de vivre dans des baraquements. Donc, les parents de Salvatore, par exemple, ils sont arrivés à Trasny, ils ont vécu dans les baraquements en tôle dans lesquels on avait enfermé les prisonniers allemands, et donc on y a mis les hommes et puis les familles. C'est la difficulté de la vie, mais c'est aussi l'espoir que représentait la Belgique. Voilà, pour une vie meilleure, pour, comme dit Antonella dans le premier épisode, on n'est pas parti de gaieté de cœur, on est parti parce qu'il fallait bouffer. Et puis c'est devenu chez nous, la Belgique nous a tout donné. Ils le disent tous que la Belgique leur a tout donné, voilà.
0: Eh ben, c'est à découvrir dans Ma vie ici, mes souvenirs de là-bas. C'est tous les soirs cette semaine sur Vivacité à partir de 23h. Donc le programme de ce soir, il est très clair. Éclipse, Crimes et Indices, et puis on revient sur Vivacité pour retrouver Françoise.
3: Programme est fait.
0: Et tout ça est sur RTBF Ovio également. Et vous savez que la RTBF a diffusé pas mal de documentaires ces derniers jours autour de cette catastrophe du Bois du Cazier. Il y a eu cette reconstitution en IA également. Tout est à retrouver en intégralité sur RTBF Ovio. Merci beaucoup Françoise.
2: Mais merci beaucoup. Et il y a de la chanson italienne et de la cuisine aussi. Hein.
3: C'est pas oui, même... le reste, et dans le verbe et dans le geste.
0: Et il n'y a pas que cette chanson-là.
2: C'est plutôt Ramazzotti. Bon, il y a Ramazzotti, il y a Battisti, puis il y a les chansons classiques. Et puis Antonella, elle chante, puisqu'elle chante dans sa cuisine. Tous les Italiens ont un joli petit brin de voix.
3: Ou non. Regardez-moi.
2: Ou non.
0: Merci Françoise, et à tout à l'heure sur Vivacité.
2: Merci à vous, hein.
0: Bonne journée, il est 10h51, on fait une mini-pause, on écoute Loco Loco, et puis on annonce à Julien Lapraille où il devra se rendre demain pour ses 2 nouveaux défis. Bougez pas.
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0: Louisa à l'instant sur Vivacité. Dans quelques secondes, vous allez retrouver les deux font la paire pour gagner vos vacances. Avant ça, connexion avec Julien Lapraille pour lui annoncer où il devra se rendre demain. Julien, ça s'est bien passé à Neuchâteau?
1: Ah, écoutez, quelques petites courbatures comme ça au niveau des épaules. À mon avis, c'est le volet et la défaite que j'ai imposée. Ah. Et à part ça, tout va bien.
0: Alors demain, ça ne va pas s'arranger au niveau des courbatures.
1: Ah.
0: Je ne vous dis pas ce que vous allez devoir faire, mais je vous donne rendez-vous sur la Grand Place de Bruxelles
1: mais
0: demain.
1: Mais quelle tenue!
0: Mettez votre plus belle tenue pour demain.
1: Mais un costume ou, je sais pas, un short?
0: Une jolie tenue, mais dans laquelle vous êtes quand même à l'aise.
1: Je vais essayer d'être habillé comme de base, quoi.
0: Je vous mets sur la voie de ce que vous allez devoir faire. Ou alors, vous pouvez choisir de mettre un tutu. Rendez-vous.
1: J'ai pas dansé, moi.
0: Rendez-vous demain matin en direct pour vos deux nouveaux défis. Julien, passez une excellente journée.
1: Pas le choix, demain.
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3: RTB Vivacité, il est 11h, on s'informe tout de suite avec vous, Maxime Maillet, bonjour.
4: Bonjour à toutes et tous. L'union du soleil et de la lune, c'est le jour J pour l'éclipse solaire. Chez nous, elle sera presque complète. 90% du soleil sera caché par la lune. C'est la plus grande éclipse solaire visible depuis 27 ans. Et en Belgique, le spectacle est prévu entre 19h et 21h. Mais attention, il faut observer ce phénomène avec précaution et du matériel adapté. Vous devez porter des lunettes conformes pour bien protéger vos yeux. Si vous cherchez des bons spots, rendez-vous sur notre site RTBF Actu. Et puis, il y aura une édition spéciale du JT à 19h30 pour vivre ensemble ce moment. Elle a été instaurée il y a plus d'un mois, la taxe de 3 euros sur les petits colis qui proviennent des pays en dehors de l'Union européenne. Cette taxe a déjà rapporté plus de 42 millions d'euros en un mois au trésor public belge. C'est une information du quotidien flamand et de Laatste News. Parmi les objectifs de cette taxe, il y a la lutte contre la concurrence déloyale. Dans le viseur, ce sont les plateformes chinoises de commerce en ligne qui ne respectent pas les normes européennes de sécurité, de santé et d'environnement. Mais d'après des experts, les plateformes chinoises ont mis en place une stratégie pour contourner la taxe européenne. Elle rassemble plusieurs produits au sein d'un même colis plus important. En Allemagne, de plus en plus de drones sont observés. C'est le constat de l'armée. Il y a eu plusieurs centaines de survols présumés au-dessus de sites militaires ces dernières années. C'était le cas encore la semaine dernière. Des drones ont été aperçus au-dessus d'une base militaire à l'ouest du pays ou à l'aéroport de Leipzig. Les signalements de drones ont surtout augmenté depuis le début de l'invasion russe de l'Ukraine. L'Union européenne vient en aide à la Colombie. L'Union a débloqué 2 millions d'euros pour le pays frappé par un puissant séisme. Un tremblement de terre a détruit des centaines de bâtiments. Les secouristes poursuivent sans relâche leurs efforts pour trouver des survivants. C'est aussi le séisme le plus meurtrier du siècle en Colombie. Le bilan revu à la baisse est de 216 morts. En natation, peut-être une médaille pour la Belgique aujourd'hui au championnat d'Europe. Rose Van Otterdijk est en finale du 50 mètres papillon. Il y a 2 ans, elle était la vice-championne d'Europe sur cette distance. Hier, elle a réalisé le 3e temps des demi-finales. Voilà pour les infos. Belle journée à notre écoute.
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5: Et on fait tout de suite un point sur vos conditions de circulation avec vous, Olivia Rox.
6: Et on prend la direction du littoral et notamment de la E40. C'est compliqué hein, pour rejoindre la mer. Vous devez ajouter plus d'une heure, 1h30 à votre temps de parcours. Des ralentissements, des files en accordéon et puis 2 accidents entre Gand et Ostende. Donc soyez prudents, prudence et patience. On a également un véhicule en panne. C'est sur le ring extérieur à hauteur de Grimbergen. Donc c'est en direction de Grand-Bigard. Et puis ce chantier toujours qui vous ralentit à hauteur de Votem en direction d'Aix-la-Chapelle. Ajoutez une 10 minutes sur le 40 bien entendu. Et on termine avec un autre chantier qui vous ralentit quelque peu également. Il vient de débuter aujourd'hui sur le 42 à hauteur de Lambermont. Vous ralentissez en direction de Verviers plus 5 minutes.
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5: Bonjour à toutes, bonjour à tous. Bonjour Tamara.
8: Bonjour Stéphane, comment allez-vous?
5: Mais ça va très bien. Et
8: posez-moi
5: ça...
8: la question, posez-moi la question.
5: Alors attendez, mais si,
8: posez-moi la question.
5: Attendez, qui, je réfléchis.
8: Qui a gagné hier? Qui a fait gagner
5: réfléchis.
8: Un auditeur hier?
5: Comment ça va Tamara?
8: Ah bah, ça va super bien parce que j'ai gagné hier.
5: Oui, vous avez gagné hier.
8: Et vous allez très mal parce que vous avez perdu hier.
5: Oh, pas du tout, puisque j'ai gagné lundi. Vous allez très très bien parce qu'aujourd'hui, l'événement, c'est évidemment l'éclipse. Et on va la vivre ensemble sur Vivacité de 18h à 21h avec les lunettes. Vous avez vos lunettes ?
8: Oh, et arrêtez de me charrier avec ça. Alors, figurez-vous que ma mère en a retrouvé de 1999.
5: Alors, faut surtout pas les mettre, hein, parce
8: oui,
5: que le filtre
8: que
5: fonctionne
8: dit,
5: plus.
8: Oui.
5: Bah oui, elle a mis ça en story hier et je lui dis, ah, il faut surtout pas utiliser ça.
8: Et figurez-vous qu'il y a, même, voilà. Y a même un ophtalmo qui m'a contacté en disant, ne les utilisez pas. Je dis, oui, c'est très bien, vous êtes ophtalmo, vous en avez une pour moi. Non, j'ai fini mon stock de 1000, il m'a dit.
5: Ah, ouais, ouais.
8: Il
5: n'y
8: en a
5: vrai.
8: Plus, nulle part.
5: Mais alors, on peut fabriquer une boîte à Eclipse et qu'une boîte à chaussures aussi.
8: Oui, oui, vous avez vu ma tête. Est-ce que j'ai
5: oh, attendez, les enfants savent le faire.
8: Retour
5: et toutes les infos sont sur RTBF Actu.
8: Oui, ne regardez surtout pas l'éclipse, ni avec votre téléphone, ni avec vos yeux, de grâce.
5: Oui, mais parce que en fait, si je vous pince, vous allez avoir mal.
8: Hein. Ouais, ouais,
5: si
8: ouais.
5: Vous regardez le soleil, vous n'aurez pas mal, et pourtant, ça va faire le même effet à votre rétine.
8: Comme une loupe en plein soleil.
5: Voilà.
8: Ça va griller la rétine.
5: Et donc, et après, c'est irréversible. Donc, franchement, ouais. faut pas rigoler avec ça. On est là pour vous offrir des vacances jusqu'à 14h avec une destination magnifique. On vous a offert le Luberon, mais cette fois-ci, direction le Var.
8: Ah,
5: vous allez gagner vos vacances en famille ou entre amis, une semaine. Et on vous emmène donc dans un séjour qui comprend une maison duplex pour 4 à 6 personnes à Fayence. Voilà. C'est à Fayence, c'est dans le Var. Bon, disons que c'est pas de la merde, quoi. Hein. C'est un super cadeau. Voilà.
8: Le problème, c'est que ça casse facilement.
5: Voilà, non, mais c'est vraiment une super destination. C'est offert par Lagrange Vacances, donc c'est vraiment des vacances d'exception que l'on vous offre depuis ce lundi, direction le Var.
8: Mais pour ce faire, les amis, il y a des choses à faire quand même. On les gagne pas comme ça. On a
5: tout commence par une question sélection et je vous propose de la poser immédiatement.
8: Oui, mais les gens vont jouer pourquoi ? Ils vont jouer comment ?
5: Ils vont jouer par SMS.
8: Ah, d'accord. Donc ils vont répondre à une question de sélection, ils vont arriver. C'est Jordan à la régie qui va les prendre au téléphone et puis ils devront choisir avec qui ils vont connecter leur cerveau.
5: Voilà,
8: vous,
5: c'est ça.
8: Vous ou moi.
5: Et il y aura des thèmes. Donc on va par exemple vous demander 5 raisons de.
8: Ne pas travailler avec Stéphane Piedbeuf.
5: Voilà, par exemple.
8: J'en ai
5: 10. Et voilà. Et si vous avez les mêmes réponses que Tamara, si vous la choisissez, eh bien vous marquez un point. Et à la fin de l'émission, c'est la personne qui aura le plus de points qui gagnera les vacances.
8: Oh là là, c'est bien, c'est concis, c'est net. On va poser la première question de sélection. La vitre avant d'une voiture, c'est le hublot ou le pare-brise ? Le hublot ou le pare-brise ? 60-03 par SMS, vous nous indiquez votre petit prénom, votre localité, la bonne réponse évidemment. Et puis vous venez jouer avec moi.
5: Avec moi ?
8: Non, avec moi.
5: Avec moi.
8: Non, Stéphane, c'est pas possible, il a perdu hier.
5: Quoi qu'il arrive, ce sera avec Mentissa pour commencer.
8: Ah ouais.
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0: La sublime chanson que je vais laisser le soin à Stéphane de désannoncer.
1: Oui, bien sûr. Something's Gotten Hold of My Heart. C'était Marc Almond et Jean Pitney.
0: Pas mal.
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0: C'est un sans faute. À chaque fois, je pense lui faire une pichenette, mais en fait, il s'en sort toujours très bien.
1: Bonjour, Jacqueline.
3: Bonjour, comment allez-vous?
1: Mais super, et vous, Jacqueline, comment ça va? Ce mercredi 12 août, jour particulier, l'éclipse, les Perséides, les étoiles filantes.
0: Il va parler que de ça aujourd'hui.
1: Ah bah écoutez,
3: exactement.
1: C'est l'événement.
3: Celui qui ne le sait pas, c'est vraiment qu'ils veulent l'ignorer. Hein.
0: Ah, celui qui ne le sait pas, il vit sur la Lune.
1: Et bah, il va rencontrer le soleil de près. Hein. En tout cas, il va passer devant.
0: Ah, moi, j'adore le prénom Jacqueline, parce que quand j'étais petite, moi, j'étais persuadée que l'amoureuse de Aladdin, vous voyez, c'était Jacqueline.
3: Oui.
0: Alors que c'est Jasmine. Mais je disais, on peut regarder Aladdin et Jacqueline.
1: Oui, oui, elle est en train de vous raconter son rêve bleu. Ne l'écoutez pas. Elle est sur la carpette volante. Et tonton tapis du vol. Bon, Jacqueline.
0: Bon, vous avez répondu correctement à la question de sélection. La vitre avant d'une voiture, qu'est-ce que c'est?
3: Je me demande, franchement, je me pose la question, mais je pense que c'est le pare-brise.
0: Bah oui,
1: c'est une excellente réponse.
0: Carglass remplace. Voilà. Oui. Bon, alors, mais très bien, très bien. Vous nous venez d'où, Jacqueline?
3: De Jupille.
1: Ah bah, Jupille, c'est la région liégeoise. Je connais
3: et
1: très très bien.
3: Et pourquoi la connaissez-vous?
1: Parce qu'il y a un immeuble à mon nom, un Jupille, un grand immeuble où il fait écrit Pied-Bœuf dessus.
0: Voilà. Ah oui, c'est ça, la Pied-Bœuf et la Jupilère aussi, non, c'est pas ça?
1: Bah oui, forcément.
0: Ah, Jupilère, Jupille.
3: Ouais. C'est là que j'ai travaillé avant de prendre ma prétention.
1: C'est vrai?
0: Ah, c'est ça, c'est pour ça que vous êtes si pétillante.
1: Donc mon arrière-grand-père était votre patron, c'est ça?
3: Ah, c'est possible.
0: Ah, oui.
1: Souvent on me demande et pour rire je dis mais non mais on a tout revendu aux Brésiliens.
0: Oui, c'est ça.
1: Ouais.
3: Oui.
1: Voilà. Bon, parfois, alors on peut rêver, hein.
0: Bah oui.
1: Voilà.
0: Ce rêve bleu. Jacqueline, vous nous avez appelé parce que vous souhaitez partir dans une villa pour 4 à 6 personnes dans le Var, plus précisément à Fayence. Est-ce que vous avez une petite idée d'avec qui vous avez envie de partir?
3: Si je pars, ce sera soit avec mes sœurs.
1: Ah,
3: mon
1: chouette.
3: Avis, ce sera cela. C'est en bien. Famille. Oui.
0: Bah, allez, c'est bien, vous avez combien de sœurs?
3: J'ai 2 sœurs.
0: Ah oui, les triplettes, ça c'est super, Jacqueline.
3: Oui,
0: mais écoutez,
3: oui.
0: On a une question très importante à vous poser et c'est ce qui va définir le fait que vous gagneriez ou pas.
1: Elle ne sait déjà pas dire. Elle ne sait pas conjuguer le verbe gagner.
0: Que vous gagnez.
1: Alors, Jacqueline, il va falloir me choisir.
0: Mais
1: quoi,
0: c'est parce que j'ai regardé Hervé Mélion ce matin. Vous donneriez le lien.
1: D'accord. Et en plus, elle vit dans les années 90.
0: Non, mais ça va, il est toujours en vie. Hein.
1: Bah oui, bien sûr.
0: Et bon pied, bon oeil.
1: Oui, mais bon, on ne le voit plus à la télé. Hein. Et on l'embrasse d'ailleurs. Jacqueline, avec qui souhaitez-vous participer?
3: Avec vous, Stéphane.
1: Ah, mais quel bon choix. C'est très bien. C'est bien.
3: Voilà.
1: Je suis très
0: vous attendez une réaction de ma part?
1: Ben non, on attend nos thèmes.
0: Bon, allez.
3: Vous avez gagné hier déjà. C'est
1: vrai. Et aujourd'hui, c'est mon tour. Comme à lundi d'ailleurs. Mais c'était une erreur. J'aurais dû gagner hier, je pense. Voilà. C'est parce que j'ai mis 2 fois Tadej Pogacar et c'est con. On aurait pu.
0: Ah oui, c'est parce qu'il a été bête. C'est voilà. Juste
1: mais,
0: pour
1: mais
0: ça.
1: Mais là, aujourd'hui, j'ai très bien dormi et donc je suis toutouille.
0: Allez, on est toutouille. On y va. 5 choses que l'on trouve dans une salle d'attente. Jacqueline.
1: Ah bien.
3: D'accord.
0: 5 films primés au César.
3: Ouf là. Aucune idée.
1: Bon, il est connu.
0: Hein. Fais comme si c'était facile, mais vas-y. Alors, 5 formes géométriques.
1: Oh, bah, ça va, ça.
0: Oui, c'est facile. Là, vous allez. Au pire, vous allez vous rattraper.
1: La salle d'attente et les formes géométriques. Il faut juste être connecté pour les films primés au César, mais sinon, après, c'est un jeu d'enfant.
0: Bon, les amis, on se retrouve après Gorillaz et Orange County, et puis on vérifie tout ça.
3: Parfait, à tout à l'heure.
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0: On est très très mauvais en sifflement, moins bon que Gorillaz avec Orange County. Et nous sommes avec Jacqueline, de Jupy.
1: C'est bien ça, je suis toujours là.
2: Et oui,
1: je
2: avec le sourire et la pêche, ouais. Jacqueline.
1: Je pêche pour les films, j'en ai rien idée, aucune idée.
2: Aucune idée, il n'y a personne qui vous aide, non?
1: Non, je suis toute seule.
2: Jacqueline, on a vraiment envie de venir vous accompagner.
0: Il n'y aurait pas un homme auditeur qui souhaiterait contacter Jacqueline de Jupy. Qui se sent seul.
2: Voilà.
1: Oh oui, mais pas pour longtemps, je vais bientôt partir. C'est pas grave, on va jouer, c'est pour le plaisir du jeu.
2: Attendez,
1: c'est
2: vous allez bientôt partir en vacances?
1: Non, ça, je suis déjà revenue.
0: Et vous allez partir où alors, dites-nous?
1: Je vais aller voir après un vélo, donc ça vous saurait tout.
0: Ah d'accord, vous allez aller voir après, pour partir où?
1: Pour aller faire des randonnées en vélo.
2: Vous avez bien raison.
0: C'est super ça.
2: Il y a le Ravel dans la région liégeoise, faut pas oublier.
1: Il y en a beaucoup,
2: oui. La ligne 38 par exemple.
0: Et puis évidemment, il y a toujours le beau vélo de Ravel pour aller retrouver d'autres personnes.
1: J'ai fait celui des Wyoms.
0: Mais donc vous étiez là, vous m'avez vu alors. Non.
1: J'étais là.
0: Vous étiez là, mais vous ne m'avez pas vu sur le tandem avec Adrien.
2: Non.
0: Bon, c'est pas grave.
1: Non, je ne vous ai pas vu.
0: D'accord.
2: Votre passage était remarqué.
0: Elle avait déjà mis ses lunettes d'éclipse de ce soir. Bon, alors. On va tout de suite procéder, même si je pense que ça va aller vite, à la vérification. Un petit tapis de suspense. 5 choses que l'on trouve, Jacqueline, dans une salle d'attente.
1: Alors, des livres.
0: Stéphane n'aime pas mettre le mot livre. Ça fait 3 fois plus ou moins qu'on
1: dit. Des magazines.
2: Les magazines.
0: C'est vrai que dans une salle d'attente, si on a le temps de lire un livre, c'est vraiment comme ça d'en faire.
2: Attendez, on n'a pas Germinal dans une salle d'attente. Hein, c'est les magazines. Elle voulait dire magazine.
0: Germinal. L'assommoir.
2: Ensuite.
1: Alors, une table.
2: Bah, bien sûr.
0: Une table.
1: Des chaises.
2: Évidemment.
0: Ah, ouais.
1: Des jeux pour les enfants.
2: Eh ben exactement, oui.
0: Donc vous êtes à 4.
1: Et des affiches.
2: C'est vrai, vous avez raison. Mais moi j'ai mis quand même la plante, voilà.
1: Oh,
2: une petite plante. Voilà, à vos souhaits, Tamara.
0: Merci, c'est très gentil.
2: On va essayer avec les films. Dites des films très connus.
1: Oui, vite fait, bien fait. Je ne sais même pas s'ils ont eu des Césars, j'en sais rien.
0: Allez-y, les plus connus.
1: Moi j'ai aimé. La vie est belle.
2: J'ai pas noté ça.
0: C'est Oscar, ça.
1: Forrest Gump.
0: Non. César, de toute façon.
1: Je ne sais pas s'ils ont eu de César.
2: Non, c'est pas grave, allez-y.
1: Léon.
2: Non.
1: Et Germinal.
0: Bon.
2: Il n'y en a pas encore un?
1: Non.
2: Non? Ok. Bon, bah moi j'avais Le Fabuleux Destin d'Amélie Poulain, Intouchables, The Artist, Les Misérables et La Môme.
0: Parce que c'est César, les Français, c'est Oscar, les Américains.
1: Mais oui, j'y ai bien pensé, mais j'avais pas d'idée.
0: Vous avez déjà fait 4.
1: Non, voilà.
2: Va se rattraper avec les formes géométriques, Jacqueline.
1: Oui, bien sûr, le carré.
2: Oui.
0: Oui.
1: Le triangle.
2: Oui.
0: Oui.
1: Le losange.
2: Oui.
0: Dis donc.
1: Le rond.
0: Oui.
2: Oui.
0: Cercle.
2: Oui.
1: Et alors là, une forme octogonale.
2: J'ai mis le rectangle, moi.
1: Vous l'aviez déjà dit.
2: Carré, triangle, cercle, losange, rectangle.
0: Toujours voir la vie du bon côté.
2: Donc ça fait 4 plus 4, ça fait.
1: Et
2: attendez, avec 0 sur 5 sur les films, faire un 8 sur 15, moi je dis c'est pas mal.
0: C'est mais franchement, bravo, Jacqueline.
2: Et vous savez qu'on a déjà gagné avec un 6 ou un 7 dans l'émission.
0: Oui, bien sûr. Donc, mais ça veut dire qu'en plus, il faut faire 9.
2: Faut pas être défaitiste,
1: jamais. C'était pour le plaisir de jouer. Le rectangle, ça m'est venu en tête et puis ça m'a happé.
0: Mais écoutez, c'est pas grave. Si ça se trouve, vous allez aller en vélo dans le Var pour cette villa avec 4 et 6 personnes. On sait jamais.
2: Bien sûr. Et juste après, ce que va faire Jacqueline, c'est elle va traverser la Manche pour aller visiter Londres à la brasse. Allez, franchement, Tamara.
0: Excusez-moi. Jacqueline, c'est la femme d'Aladin. Elle peut tout faire. Sûr.
3: Elle va aller acheter un vélo et elle va partir dans le Var demain.
0: Et vous arrêtez un vélo.
1: Voilà, voilà.
0: Votre ironie est indécente, monsieur Pibbe.
3: Bah allez, franchement, sans rigoler.
0: Mais il est insupportable. Jacqueline,
3: peut-être à tout à l'heure, Jacqueline.
0: Veuillez le pardonner.
1: Regardez bien mon numéro de téléphone. Alors.
3: Oh, ne vous tracassez pas. On l'a bien noté, Jacqueline.
1: Ok.
3: On parlait de la môme dans les films avec la vie d'Edith Piaf. Il y aura Mon Manège à moi, mais chanté par Étienne Dao dans quelques instants.
0: D'abord, une question de sélection, éventuellement.
3: Ah oui, c'est vrai. Parce qu'après Jacqueline, il y a de la place pour vous, bien sûr, qui nous écoutez, pour gagner une semaine dans le Var, dans une maison duplex.
0: Tout à fait. Vous avez tout à fait raison, Stéphane. Maintenant, la question de sélection. Quel personnage a dormi pendant 100 ans ? Est-ce que c'est la Belle de Cadix ou la Belle au Bois dormant ? Et est-ce qu'elle était consentante ? Ça, personne ne le sait.
3: Hein ?
0: 60-03 par SMS.
3: Soit raconté comme bêtise, là. Mais, enfin,
0: allez revoir vos classiques. J'ai 60-03 par SMS, vous nous envoyez votre petit nom, votre localité, et puis à l'antenne, vous direz avec qui vous avez envie de connecter votre cerveau.
3: Consentante, c'est en un ou en deux mots ?
0: Enfin, j'ai mis du déo.
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3: Et c'est Olivia Rox qui vous guide sur la route. Apparemment, il y a du monde vers la mer, hein, et beaucoup de monde qui va voir l'éclipse.
5: Oui, certainement. En plus, avec ce beau temps, circulation en accordéon, effectivement, sur le 40 entre Bruxelles et Ostende. Ajoutez facilement une heure et demie à votre temps de parcours. Donc, prudence et patience, surtout. On a aussi quelques ralentissements dans le chantier de Wautem. Vous ralentissez dans les deux sens. Ajoutez 5 à 10 minutes. Et puis, ce nouveau chantier qui vous ralentit sur le 42 à hauteur de Lambermont, vous ralentissez en direction de Verviers, ajoutez 5 petites minutes.
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0: Ah, Rosalía, on peut le dire que c'est una perla.
1: Si.
0: Si.
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0: Et nous sommes avec Laurent, Laurent de Boivre. Bonjour Laurent.
3: Bonjour, bonjour.
4: Bienvenue sur Vivacité. Très, très bien, Laurent.
0: Qu'est-ce que tal? Bien, bien et tout.
4: Voilà, bah, ça dépend, hein, qu'est-ce que ou que dalle. Hein. Ça dépend qui va choisir, Laurent. Hein. Bonjour, Laurent. Bonjour, vous êtes commercial, bonjour. Qu'est-ce que vous vendez?
3: Je suis dans les vêtements, dans le domaine du textile.
0: Moi aussi, je suis dans des vêtements. Et c'est mieux.
3: Oui.
0: C'est mieux pour aller à la radio. Oh, elle est nulle. Bon, vous avez répondu correct. Dites-moi.
3: En fait, à la radio, on voit pas les vêtements, forcément.
0: Ouais, mais on est sur Ovio aussi. Et oui.
3: Ah oui, c'est vrai. Oui, c'est vrai.
0: Bah, allez, demain, je viens à poil, on va faire de l'audience. Bon, quel personnage a dormi pendant 100 ans, vous nous avez dit?
3: La Belle au Bois Dormant.
0: Évidemment.
3: Un beau Walt Disney que, bah, on a tous connu ça, hein, les enfants.
0: Bah oui.
4: Donc, alors, Laurent, vous êtes dans le textile, mais vous vendez quoi? Vous vendez des vêtements, quoi, des fringues, quoi.
3: Oui, des vêtements. Après, je peux pas citer la marque, mais.
4: Mais c'est quoi? C'est plutôt des chemises, plutôt des polos, plutôt des t-shirts, des pantalons.
3: À la base, on est spécialisé dans l'underwear. Donc,
4: le quoi? Le underwear?
0: Bah, c'est des vêtements de sport, alors, enfin.
3: C'est de l'anglais, hein.
4: Ah, c'est vrai. Ah bon?
0: Non, mais lui, l'anglais. Écoutez,
4: attendez,
0: vous savez quoi?
4: C'est quoi le must-have?
0: Il est fâché. Il est fâché sur vous.
4: Expliquez-nous.
0: Il est fâché sur vous parce que vous jouez avec moi.
3: À la base, c'est des sous-vêtements. C'est des sous-vêtements pour hommes. Et la particularité de cette marque, c'est que nous avons des caleçons imprimés. Donc
4: ah oui, mais ça se voit pas. Enfin, je veux dire.
3: Avec des thèmes. Ah, ça se voit pas. Ça dépend ce que vous faites. Ça peut se voir. Ça peut se voir en famille. Ça peut se voir aussi dans différents domaines.
4: C'est vrai.
0: Non, mais moi j'adore. Il y a des choses un peu comiques imprimées dessus.
3: Ah non, mais totalement, c'est de la pure créativité au niveau du siège, donc tout est créé dans la boîte, on amène nos idées de vacances, certaines idées des enfants, et on mixe tout ça et on s'installe autour d'une table.
0: Oh, j'adore, j'ai 1000 idées qui me viennent d'un coup. Je vais vous contacter après pour qu'on sorte des slips.
4: Oui, c'est ça.
0: C'est tellement drôle.
4: Attention, elle va se lancer dans l'underwear maintenant. Bon, alors, avec qui vous souhaitez participer aux deux fonds la paire, Laurent?
3: Je vous ai pas entendu.
4: Alors, c'est la question la plus importante pourtant, Laurent. Avec qui souhaitez-vous jouer ce mercredi?
3: Eh ben, je vais jouer avec Tamara.
0: Yes!
4: D'accord.
0: Je le savais.
4: Et pour quelle raison?
0: Parce qu'on va créer une marque de sous-vêtements ensemble.
3: Parce que je vous connais tous les deux et je vous trouve charmant. Mais quand votre collègue m'a demandé, vous savez que j'ai pas réellement réfléchi. J'ai dit
4: Tamara. Là maintenant, on est en direct. Il faut vraiment réfléchir, quoi.
0: C'est bon, ça suffit. Vous arrêtez maintenant.
4: Mais c'est
0: embêtant, Stéphane, quand même. Est-ce qu'on pourrait avoir notre thème?
4: Oui, ça va. Bon, Laurent. Alors.
3: Oui.
4: 5 maladies pour lesquelles il existe un vaccin. 5 maladies
3: Donc, cinq
4: pour
3: maladies.
4: Lesquelles il existe un vaccin.
0: Mm-hmm.
4: 5 futilités d'un smartphone.
0: Utilité, pardon.
4: 5 utilités d'un smartphone.
0: Ok, ouais, ça c'est facile, hein. Au quotidien, ouais.
4: Et alors, 5 types de café.
0: Attendez.
3: 5 types de café?
0: Types, donc pas des marques.
4: Non, pas des marques, des types.
0: Ah oui, d'accord, je comprends.
4: Vous comprenez?
0: Oui. Par exemple, quand on va en Italie, ils vous demandent ce que vous voulez comme café, quoi.
4: Ouais. Voilà, par exemple. Voilà,
3: ah oui, ok.
0: Voilà.
4: Parce que si
0: on dit un café en Italie, on nous regarde en mode.
4: Je vais prendre l'exemple de l'underwear. C'est par exemple, c'est pas 5 marques de slip, c'est 5 types de sous-vêtements. Voyez.
0: Ah oui, donc par exemple,
4: c'est des
0: le
4: types
0: kangourou,
4: de café.
0: Le string, le boxer.
4: Exactement, oui, c'est ça, léopard, tout ça. 5 types de café, ok?
0: Non, léopard, c'est pas le type.
3: Non, mais j'ai bien capté les 3 thèmes.
0: Allez, c'est super. Bon, ben on se retrouve après un petit morceau de musique. Après, J'aime plus Paris, tiens, Thomas Dutronc.

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0: J'aime plus Paris, c'était Thomas Dutronc. Et nous sommes avec Laurent de Wavre, commercial dans l'underwear. Il joue avec Tamara.
1: Oui, il est insupportable. Ouais.
0: Ah bah, si vous m'aviez choisi, j'aurais été beaucoup plus sympa avec vous, Laurent. Voilà.
2: Ah non, mais vous êtes sympa. Ce qu'il y a, c'est que, voilà, je voulais pas rentrer dans trop de détails, mais on fait aussi des pantalons, des chemises, des t-shirts. Voilà, mais on a été...
0: Ouais, je suis resté sur l'underwear.
2: Ah ben oui.
1: Il est vraiment insupportable. Ça s'est bien passé, Laurent? Vous avez noté 15 réponses?
2: Mais en fait, quand on vous écoute et qu'il y a d'autres candidats, on est absolument hyper cool. Et puis après, quand c'est à notre tour, on est un peu plus stressé.
1: Ah, c'est
2: quoi,
1: pas là, du tout la même chose, c'est certain. C'est du direct et on a très peu de temps. On a l'impression que ça passe super, super vite. Bon, on va quand même essayer.
0: Bien sûr, on va commencer par les 5 maladies pour lesquelles il existe un vaccin, Laurent.
2: Alors, il y en a un paquet, mais je pense que vous avez certainement retenu le Covid, déjà.
1: Ah oui, bah, évidemment. Ouais.
2: Je pense que ça, c'est important. Ensuite, j'ai mis le tétanos.
1: J'ai le tétanos.
0: Ah oui.
2: Alors, il y a l'hépatite.
1: Laquelle?
2: Moi, j'ai mis l'hépatite. Bah, l'hépatite B.
1: Voilà, très bien.
0: attendez, c'est dingue. Alors, vous êtes sévère quand même. Et je vous rappelle que Laurent il joue avec vous. Vous avez intérêt à gagner.
1: Moi, non, mais c'est pas la même chose. Les petites B, les petites C.
2: Alors, c'est. J'ai mis la rougeole.
1: Oh, je l'ai aussi.
0: Bah, c'est bien.
2: Et alors, j'hésite. Parce qu'il y en a un. Après, c'est celui qui l'a inventé, qui est assez connu. Et donc, j'hésite, mais je pense que j'ai mis la rage.
1: Ah, et pourtant, Dieu sait que je l'ai. Non, j'ai mis la grippe.
0: Ah bah oui, la grippe, c'est plus courant.
2: Ah oui, c'est vrai, j'y ai pas pensé.
1: Ah oui, la grippe, c'est courant.
2: J'ai pas pensé
1: à la grippe.
0: Bon, alors, les 5 utilités d'un smartphone, Laurent.
2: Bon, alors, il y a déjà forcément les SMS.
1: Bah oui, évidemment.
0: Ah, vous envoyez encore des SMS.
1: Oui, évidemment.
2: Oh, j'en envoie de temps en temps, quand même.
1: Oui, prendre des photos, tout à fait.
2: Donc les photos, alors j'ai mis vidéo, filmé.
1: J'ai pas.
0: Ah c'est fou ça.
1: Bah c'est les photos, donc oui.
2: Alors j'ai mis lampe de poche.
1: Ah non, c'est non vrai plus, ça. Non plus, j'ai pas.
2: Et alors le surf, pour pas le citer, Google, surfer quoi.
1: Internet, tout à fait. Bah oui, pas avec une planche.
0: Hein. je vous
1: surfez avec un téléphone, vous allez vite couler. Mais non, mais mais c'est pas possible. Mais branchez votre cerveau, monsieur Piedmeuf. Bon, moi j'avais mis quand même Il y en a un quand même qu'on n'a pas cité. C'est quand même le premier usage du téléphone, c'est téléphoner.
2: Ah oui. Ah, je suis idiot là.
1: Non, c'est une question de connexion. Il y avait donc envoyer des messages, prendre des photos, aller sur internet. Et puis j'ai mis le GPS parce que moi je sais pas rouler sans. Moi les plaques ça veut rien dire pour moi. Ni les plaques, ni les cartes, ni les boussoles, ni les sextants. Moi j'ai besoin d'un GPS.
2: C'est vrai.
1: Mais voilà.
2: C'est vrai.
0: On sait pas c'est vrai, c'est Waze. Bah oui, c'est ça le GPS.
1: C'est ça.
0: Bon alors, 5 types de café.
2: Alors, il y a le double expresso, l'espresso.
1: L'expresso, oui.
2: L'espresso. J'ai mis cappuccino.
1: J'ai le cappuccino.
0: Ah, elle aime bien le cappuccino, Tamara. Avec la...
2: J'ai mis le macchiato.
0: Le macchiato.
1: Ah, je l'ai pas.
0: Non.
2: Alors, j'ai mis caramel. Macchiato, enfin un caramel.
1: Aïe, non, je l'ai pas.
2: Et alors, un café au lait?
1: Bah oui, évidemment. Voilà. Et j'avais aussi le latte, et puis j'avais le café allongé. Café allongé, faire attention de ne pas s'en renverser dessus.
2: Je vous avoue, j'ai aucune idée des résultats des autres candidats.
0: Alors, attendez, il y en a eu une avant vous, elle s'appelle Jacqueline, elle habite à Juppy, elle a fait 8 sur 15. Vous avez fait 1, 2, 3, 4, 10. 5, 6, 7, 8, 9, 10 points. Ah bah, vous prenez la
1: tête. Vous passez en tête,
0: Laurent. Pour l'instant, Laurent, vous êtes notre gagnant, virtuellement, parce qu'il y aura d'autres personnes qui vont participer, bien sûr. Mais pour l'instant, vous dire que jusqu'à ce que quelqu'un fasse 11, c'est vous qui remportez la semaine avec Lagrange Vacances dans le Var, un séjour à Fayence en maison duplex pour 4 à 6 personnes.
2: Bah écoutez, je souhaite remporter, mais je souhaite aussi donner bonne chance aux autres candidats.
1: Quel fair play, c'est magnifique. Vous savez déjà avec qui vous avez envie de partir, si jamais c'est vous?
2: Et pour combien de personnes?
1: Entre 4 à 6, c'est bien. Vous écoutez beaucoup Stéphane, j'aime bien. Entre 4 et 6 personnes, dites-moi.
2: Bah écoutez, avec la famille, de toute façon, et puis voilà,
0: ah, super, bah,
2: avec mon épouse, d'office, voilà. Ah,
1: et elle s'appelle comment votre épouse?
0: Vous risqueriez d'avoir des problèmes.
2: Ah, elle s'appelle Isabelle. Elle est belle comme un cœur.
1: Oh, alors, c'est mon deuxième prénom. Bah écoutez, on pense à vous, on va peut-être vous recontacter à la fin de cette émission, mais il est possible aussi qu'on fasse 11, 12, 13, 14, c'est déjà arrivé.
2: Oui, bien sûr.
0: Bon, allez, Laurent.
2: J'ai franchement été ravi de partager ce moment avec vous.
0: Nous aussi,
1: c'est très agréable. Merci beaucoup, Laurent.
2: Avec grand plaisir.
1: On va bientôt accueillir le candidat numéro 3 après quelques petits morceaux de musique. Mais avant tout, il faut répondre à une question de sélection.
0: Bien sûr, on vous écoute, Tamara. Quelle est la nouvelle question de sélection qui va vous permettre d'arriver dans ce studio, hein? Et il va falloir envoyer la bonne réponse au 6003 par SMS.
1: Ah, le mec, il veut pas annoncer, il veut pas faire les questions de sélection, il est déjà dans son éclipse. Si vous êtes à Marrakech, vous êtes au Maroc ou en Tunisie? Cassez-vous à Marrakech.
0: Bon, ou en Tunisie.
1: Ah, 6003.
0: Un petit club de
1: vacances en ligne, là, hein. 6003 par SMS. Rejoignez-nous.
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0: Johnny.
1: Ça, ça fait du bien.
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2: Et ici, nous ne sommes pas avec Laura, nous sommes avec Gaël.
1: Bonjour Gaël. Bonjour.
4: Bonjour, bonjour, bonjour.
2: Vous allez bien ?
4: Je vais très bien.
2: Vous venez d'où, Gaël ?
1: Je présente Tamara Hallyday.
2: Mais elle est...
4: De
2: où ça ?
1: Près de viser, près de viser.
4: Voilà.
1: Parce que, vous savez, à Warsage, il y a Visé, il y a Dalem, il y a des petits villages par là, il y a Julémont aussi.
2: Et il y a Visé mal, Visé juste.
1: Oui, il y a un homme à viser en Vaudeau aussi.
2: Pas mal. Voilà. Et il y a aussi Mourir d'amour à Chénet.
1: C'est ça, c'est pas loin de Barchon.
2: Bon, Gaël, trêve de galijade. Vous avez répondu à la question de sélection. Si vous êtes à Marrakech, vous êtes où ?
4: Au Maroc.
2: Mais évidemment.
1: Mais oui, c'est
2: évidemment.
1: Bien joué. Il y a déjà eu des vacances pour vous, Gaëlle, cette année ?
4: Non, il n'y a pas de vacances.
1: Bah, attendez. Pour l'instant, vous me dites qu'il n'y a pas de vacances. Mais puisque vous êtes avec nous, peut-être y aura-t-il des vacances, car on vous offre avec Lagrange Vacances, dans le Var, un séjour à Fayence.
2: C'est
1: en
2: pas parce que ça
1: duplex.
2: S'appelle Lagrange Vacances que vous allez dans une grange, ça n'a rien à voir.
1: Ah bah non, c'est une maison duplex, je viens de le dire. De 4 à 6 personnes.
2: J'ai fait rire Gaël.
1: Voilà. Bah oui, mais c'est bien. Vous êtes là pour ça ?
2: Oui, je suis là pour faire rire.
1: Ah oui.
2: Allez-y, continuez votre publicité.
1: Eh ben, c'est pas la publicité, c'est les vacances. Je suis en train de décrire les vacances de Gaël. Hein, est-ce que vous imaginez dans le Var ? Belle région, ça, hein ?
4: Ah oui, je m'imagine bien, oui.
1: Eh ben alors.
4: Très, très bien.
1: Bon, voilà. Alors, vous avez coché la première case, c'est-à-dire vous avez répondu à la question de sélection. Maintenant, il y a une grande question qui est très, très importante. Alors, franchement, Gaël, je vous invite à bien réfléchir.
2: Grande question.
1: Ce que vous avez dit à Jordan qui vous a contacté avant que l'on vous accueille.
2: Stéphane, ça suffit.
1: Peu importe.
2: Vous faites quoi là ? Qu'est-ce que vous faites là ?
1: Non, attendez.
2: Vous arrêtez de draguer Gaël.
1: Mais je ne drague personne. J'explique à Gaël que pour avoir. Sinon, il n'y aura pas de vacances pour Gaël. Donc, c'est très important. C'est une question cruciale à laquelle vous répondrez après l'information de midi, Gaël.
2: Mais arrêtez de parler, on ne vous écoute même plus.
1: C'est
2: Gaël,
1: avec
2: Gaël.
1: Qui vous souhaitez jouer, mais ne répondez pas tout de suite, Gaël, même si vous avez dit Tamara, par exemple, à Jordan, ou si vous lui avez dit Stéphane, vous pouvez encore changer d'avis. Honnêtement, c'est vous qui décidez. D'accord ?
4: D'accord.
1: Donc, réfléchissez bien.

0: Pendant les infos.
1: Non mais au plus vous lui donnez du temps pour réfléchir, au plus elle va me choisir.
0: Elle nous dira avec qui elle joue dans un moment.
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0: RTB Vivacité, il est midi et c'est le moment de s'informer avec vous, Maxime Maillet. Bonjour.
6: Bonjour, vous êtes tous et toutes invités aujourd'hui à un mariage, celui entre le soleil et la lune. C'est le jour J pour l'éclipse solaire. Chez nous, elle ne sera pas totalement complète. 90% du soleil sera caché par la lune. Mais c'est la plus grande éclipse solaire visible depuis 27 ans. En Belgique, le spectacle astronomique est prévu entre 19h et 21h. Mais attention, il faut observer ce phénomène avec précaution et du matériel adapté. Vous devez porter des lunettes conformes pour bien protéger vos yeux et ne pas brûler votre rétine. Pour vivre ensemble ce moment, rendez-vous en télé sur La Une pour une émission spéciale après le JT de 19h30. C'est l'une des conséquences de la sécheresse. Liège annule le feu d'artifice prévu dimanche pour les festivités du 15 août. Les pompiers ont rendu un avis négatif à cause des risques d'incendie. Des décisions similaires ont été prises en province de Liège. Ah oui, un show de drones va remplacer le feu d'artifice. Ils ont commis du cyberharcèlement en ligne, ils ont tenu des propos haineux ou ils ont diffusé des images intimes sans consentement et ils pourraient être bientôt bannis temporairement des réseaux sociaux. C'est en tout cas le projet de la ministre du Numérique. Vanessa Matz veut instaurer un bannissement numérique contre les auteurs d'infractions pénales en ligne. Pour la ministre, ça serait comme un retrait du permis de conduire, mais pour les réseaux sociaux. Son projet de loi est encore en cours de construction. En Sicile, l'Etna continue de gronder. Le volcan le plus actif d'Europe crache toujours des grosses quantités de cendres. Conséquence, l'aéroport de Catane reste fermé jusqu'à ce soir. Sur l'île italienne, le trafic aérien est perturbé depuis vendredi. Des milliers de vacanciers sont bloqués dans la région. Nombre d'entre eux se rabattent sur l'aéroport de Palerme, la capitale de la Sicile. En athlétisme, les championnats d'Europe se poursuivent à Birmingham en Angleterre. Parmi les Belges du jour, il y aura Julien Boitrin. À 13h55, il va participer aux demi-finales du 400 mètres haies. Il a été longtemps éloigné des pistes à cause d'un cancer. Et dans la soirée, il y aura aussi la finale du 400 mètres haies de Pauline Kukoyt et la finale du 400 mètres de Daniel Segers. Voilà pour les infos. Belle journée à notre écoute.
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0: Et on fait un point sur vos conditions de circulation. Il y en a beaucoup de monde qui va vers la mer en ce moment, Denis. Bah, il y a le beau temps, évidemment. Et puis, il y a l'éclipse aussi. Et c'est vrai que c'est un spot merveilleux pour voir l'éclipse.
8: Et puis, un petit peu de fraîcheur aussi là-bas. Hein. Bon, en tout cas, ça bloque. Ça bloque à deux endroits sur le 40, entre Bruxelles et la côte. À hauteur d'Alost, eh bien, vous perdez une dizaine de minutes. Et puis, à hauteur de Bruges aussi, là, c'est 45 minutes en raison d'un accident. Grosso modo, eh bien, comptez une heure à rajouter entre Bruxelles et la côte. Courage et patience, évidemment. Et puis, un camion en panne signalé sur le 42 à hauteur de Lambermont. Ceci en direction de Bâtisse. Il y a des fils qui se forment, d'autant plus qu'il y a aussi un chantier dans le même secteur. Comptez déjà 20 minutes.
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0: Et oui, ça nous fait plaisir de vous offrir des vacances avec Lagrange Vacances tout au long de cette semaine, en tout cas pour aujourd'hui et demain. Eh bien, on vous emmène dans le Var, séjour à Fayence, maison duplex pour 4 à 6 personnes. Donc ça, c'est vraiment top, bien sûr. N'hésitez pas à aller voir sur Internet, hein. C'est très, très beau.
1: Ah, c'est canonissime, ça donne vraiment envie de partir, pourvu qu'on choisisse évidemment les bonnes personnes. Hein. Ça,
0: avec
1: c'est
0: qui
1: toujours,
0: on joue, bien voilà. Sûr. Mais moi, j'ai envie de dire que c'est Gaël qui va décider, puisque après Jacqueline de Jupy qui a fait 8 sur 15. Laurent de Wavre a fait 10. Donc pour l'instant, c'est Laurent qui part en vacances. Mais Gaëlle, elle n'a pas encore joué. Et donc, elle va peut-être partir en voyage si elle fait au moins plus que 10. En tout cas, elle prendra la tête. Gaëlle.
4: Oui.
0: On s'est présenté tout à l'heure. Et il restait une question en suspens.
1: Avec qui souhaitez-vous jouer?
4: Avec Tamara.
1: Mais évidemment! Mais on lui a laissé du temps pour réfléchir. Voilà. Le cerveau a pris le temps de bien réfléchir, de peser le pour et le contre. Elle m'a choisi. C'est ça, c'est comme un mariage, comme le mariage de ce soir entre la lune et le soleil. Nous allons faire des étincelles, nous allons griller des rétines avec.
0: Parce qu'on a des lunettes et on peut fabriquer sa boîte à éclipse.
1: Éclipsez-vous la boîte à éclipse, éclipsez-vous. Bah allez, oui. Éclipsez-vous, laissez-vous.
0: Attendez, mais depuis quand vous faites l'apologie du mariage, vous?
1: Parce que quand c'est la lune et le soleil, c'est une bonne idée.
0: Ah oui, oui, oui.
1: Ouais. Parce que le mariage, ça grille pas que des rétines. Hein. ça grille la maison, la voiture, les enfants, ça grille tout. Bon, soit, ça c'est mon opinion, c'est pas l'opinion de tout le monde. Gaël, vous faites bien de jouer avec moi. En studio, il me regarde, il se dit, elle est complètement frappadingue, je n'ai pas pris de drogue.
0: Et de jour en jour, ça grave.
1: Je n'ai pas pris de drogue.
0: À un moment donné, on va la retrouver sur le toit. Elle serait sur le toit. On se dirait pas
1: j'ai vu David Jean Mott ce matin. Bon, alors, Gaël.
0: Alors, je vous donne vos thèmes, bien sûr. Voilà. Allez, il va falloir, dans un instant, après la musique de Zazie, de Zizou. Zazie, je connais Zazie.
1: Zizou, c'est cool boule.
0: Cinq termes liés au milieu des assurances.
4: Cinq termes liés aux assurances, c'est ça?
0: Oui, cinq termes liés au milieu des assurances.
1: Oui, au milieu, à gauche, à droite. Ouais.
0: Voilà. Des sites touristiques belges.
1: Des sites touristiques belges.
0: Oui, sites. Et cinq choses que l'on achète lorsqu'on adopte un chat.
1: Ah oui. Ok. Adopteunchat.fr. Très très bien. Quand on adopte un chat, on achète des trucs.
0: Voilà.
1: D'accord, ok, ça va le faire. Hein,
0: Chahira, Gaël.
4: Chahira.
0: Ah ben, super. À tout de suite.
1: Avec Chazie.
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0: Merci d'écouter Vivacité. Il est midi et 8 minutes. C'était Zazie. Peu importe.
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2: Et Gaël qui est avec nous, Gaël qui a dû répondre à ses 15 questions en l'espace de 2 minutes 30. À peine, comment ça s'est passé, Gaël ?
3: Ça va, ça a été, j'espère que ça va aller.
2: Ah oui, on va tout faire pour.
0: Vous le souhaite, Gaël, il faut faire 11 sur 15, ce qui est tout à fait faisable, puisque Laurent a fait 10 tout à l'heure, et l'égaler ne suffit pas, il faut le dépasser.
2: Oui, je préfère le sable, de toute façon.
0: Alors, ça dépend, c'est des petites choses sur... Ça va, les galets ?
2: Oh, les galets.
0: Il y a moins de monde sur les plages de Galets.
2: C'est vrai.
0: Je vais dire à un moment donné...
2: On va peut-être répondre au thème, qu'est-ce que vous en pensez ?
0: Cinq termes liés au milieu des assurances.
3: Bon. Alors, un contrat.
2: Oui.
0: Ensuite,
3: Un avenant.
2: Ouh là là, ça, j'ai pas l'avenant.
3: Non. Une garantie.
0: Non.
2: Il n'y en a pas toujours. Non,
3: il n'y en a pas toujours. La défense juridique.
2: Ouh là là là là là là.
0: Non. Et ensuite ?
3: La prime.
2: Oui.
0: Ah bah ça. Vous aviez quoi, vous, Tamara ?
2: Moi, j'avais la franchise, j'avais le sinistre, j'avais contrat et l'indemnisation.
0: Voilà.
2: Ça nous fait deux.
0: C'est pas grave, c'est pas perdu.
2: Mais c'était le plus compliqué. Honnêtement, on en a deux qui vont bien se passer après.
0: Allez, les cinq sites touristiques belges.
3: Alors, l'Atomium.
2: Évidemment.
0: Ah oui.
3: la butte de Waterloo.
2: Ah.
0: Oui, le lion, quoi. Mmh, bien sûr. Oui. Qui est sur la commune de Brenal, d'ailleurs.
2: Oui.
0: Ensuite.
3: J'ai mis Blenimine.
0: Ah oui, Blenimine avec le petit train.
2: Oh zut.
0: Non. Voilà, bah, oui. En plus, elle est à Warsage. Elle est à côté de Blenny. Ensuite.
3: Alors, j'ai mis un peu plus rigolo, on va dire. J'ai mis Peridaïsa.
2: Oui, je l'ai mis. Oh, c'est comique, ça,
0: ah, voilà,
2: oui.
3: Et j'ai mis. Merde, purée, comment il s'appelle ? Le petit qui fait pipi. Oh putain.
2: Ah bah oui, mais évidemment, je l'ai. Allez,
0: il faut trouver. Alors,
2: allez, le petit qui fait pipi.
0: Ah bah c'est qui le petit qui fait pipi ? Ah bah alors.
2: Allez.
3: C'est. Oh,
2: allez, imaginez, aujourd'hui on a habillé le en footballeur. Allez,
0: le petit qui fait pipi.
2: Allez, on va nous l'accorder en régie quand même.
0: Attendez, elle va le trouver.
3: Ça me revient plus.
2: Est-ce que je peux donner un indice ?
0: Non.
2: Mais quand on dit qu'il fait pipi, il fait quoi en argot, il...
3: J'ai besoin de...
2: Je vais aller... Ah, c'est pas vrai, on l'a pas.
0: Le petit qui fait pipi.
3: Ah non,
2: mais quand on dit qu'est-ce qu'il est en train de faire, il...
0: Et donc c'est le petit.
3: J'ai vraiment un problème de cerveau là.
0: On va l'accorder, hein. C'est le mannequin piece.
2: Mais oui, c'est le mannequin piece.
0: Attendez. Forcément,
2: on peut l'accorder.
0: Évidemment, il y en a qu'un, hein. Voilà.
2: Bah oui.
0: Et puis il y a Jeannequin piece aussi, hein, c'est le chien.
2: Tout à fait.
0: Voilà. Alors, il y a cinq choses que l'on achète lorsqu'on adopte un chat.
3: La gamelle.
2: Oui.
3: La gamelle. Un panier.
2: Oui.
3: Un panier, putain. Des jouets.
2: Ah, j'ai pas mis les jouets.
3: Oh. Un arbre à chat.
0: Non.
2: Non plus.
3: Une litière.
2: Oui.
0: Ah bah oui.
2: Tout à fait. Et j'avais aussi les croquettes. J'avais le griffoir. Je sais pas si l'arbre à chat, le griffoir.
0: Bon, oui. Écoutez, ça va pas suffire pour les
2: de
0: vacances.
2: De toute façon,
0: cette
2: ouais, pas de regret.
0: Ça fait 8 sur 15. Enfin, 11. Mais c'est pas grave. C'est pas grave. La bonne nouvelle, c'est que vous pouvez revenir, hein, d'accord ?
2: Oui, vous pourrez revenir tout l'été, on a des superbes cadeaux à vous offrir ici, mercredi, jeudi, vendredi, c'est la maison pour 4 à 6 personnes dans le Var, avec la grange. Mais si vous revenez les autres jours de l'été, on aura toujours des sublimes cadeaux à vous offrir, Gaëlle, n'hésitez pas.
0: Et si vous êtes à l'écoute de Vivacité en ce temps de midi, venez jouer aux deux fonds la paire pour vous aussi gagner vos vacances. La nouvelle question de sélection concerne un chanteur.
2: Ah, quel chanteur partage la vie de Adriana Carambeu ? Est-ce que c'est Marc Lavoine ou Julien Clerc ?
0: Ah, 60-03 par
2: le
0: SMS.
2: Le Parking des Anges ou la Tourterelle ? On ne sait pas. Ouh, ça j'aime bien.
0: Ouh, ça ne rien.
2: Ouh, ça j'aime bien.
0: C'est Gypsy Woman, Crystal Waters.

0: Chapel Roan, she's got the way, the subway.
1: Oui, c'est le métro ça. Hein.
0: Oui, c'est le métro.
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0: Et alors nous avons en ligne un de mes magazines préférés.
1: Oh, Marie-Claire.
0: J'adore la blague.
1: Bonjour Marie-Claire de Courrières.
3: Bonjour.
1: Comment allez-vous?
3: Très bien.
1: Ah, vous avez le sourire en tout cas, hein, ça s'entend à la radio. Vous rayonnez comme le soleil, Marie-Claire. Ça fait plaisir. Alors, qu'est-ce que vous faites aujourd'hui en ce jour d'éclipse?
3: Eh bien, aujourd'hui, je termine de poncer le parquet en chêne.
0: De poncer le parquet en chêne. Et alors, il y a des activités, il y en a beaucoup, voilà. Mais celle-là,
1: ouais.
0: Particulièrement, oh là là là là.
3: Eh ouais. Du bricolage, c'est presque fini.
1: Donc voilà, en fait, vous allez le vitrifier. Et pas le huiler.
3: Le huiler.
1: Ah, c'est huiler. Ah,
0: c'est
1: faut
0: beaucoup
1: le faire
0: mieux.
1: Fois, ah
0: ouais,
1: c'est
0: beaucoup mieux.
3: Voilà, voilà. Mais ça se termine. Donc ce soir, je vais aller voir l'équipe.
0: Oui, tout à fait.
1: Où ça?
3: Du côté, moi j'habite du côté d'Aspès, Courrières, dans ce coin-là.
1: Bah ouais.
3: On restera dans le coin. Voilà.
0: Et vous avez vos lunettes?
3: Je vais acheter mes lunettes.
1: Et c'est super. Et prenez le téléphone avec vous. Comme ça, vous pouvez écouter Vivacité. Il y a des astronomes qui vont vous expliquer ce qui se passe dans le ciel. Donc, vous pouvez à la fois regarder l'éclipse et écouter ce qui se passe. Donc, c'est un peu ça le principe de l'émission de tout à l'heure entre 18 et 21h.
3: Mais je ferai ça.
1: Ah, ouais, franchement, c'est le bon plan. Oui, parce que comme ça, soit vous regardez l'éclipse dans votre jardin, dans une prairie, en haut d'un immeuble. Voilà, vous mettez Vivacité, vous entendez les astronomes vous expliquer ce qui se passe. Et on va aussi prendre des auditeurs en ligne pour avoir le ressenti de chacun. Ça va être terrible l'émission tout à l'heure.
0: Bah moi, je vous écouterai, Stéphane, en regardant l'éclipse. Si je trouve des lunettes, appelle.
1: Oui, tout à fait.
0: Donc, oui, on l'engage, il fait toute la grille horaire de Vivacité. Il est là la nuit même, il est là tout le temps.
1: Enfin.
0: Tout le temps, on n'en peut plus. Si vous n'aimez pas Stéphane, changez de radio. Bon, alors. Non, évidemment, restez avec nous, on a des cadeaux sublimes à vous faire gagner. Marie-Claire, vous avez répondu correctement à la question de sélection. Quel chanteur partage la vie de Adriana Carambeu?
3: Mais c'est
0: Martin Moine. Bah oui, Stéphane Piedbeuf aurait bien voulu. Mais
1: oh non, pas du tout. Alors là, franchement, alors là, pas du tout.
0: Non, 6x7?
3: Elle est difficile.
0: S'il faut cette carambe. Bon, elle est pas de moi. Elle est pas
1: c'est
0: de
1: pas
0: moi.
1: Que je suis difficile. C'est pas non.
0: Ah non.
3: Oui, voilà.
0: Bon, ça va. Je voulais pas le savoir en fait. Alors Marie-Claire, avec qui souhaitez-vous?
3: Ouh là là, mais ça c'est un dilemme. Je ne sais pas.
0: Ah ben ça.
1: Marie-Claire, il faut écouter votre instinct.
3: Je vais jouer avec Tamara.
0: Voilà. Elle a écouté son instinct, son intelligence.
3: Et puis j'ai choisi là.
0: Ah ouais, vous avez pesé le pour et le contre.
1: Mais oui, vous avez raison. Essayez avec Tamara. Bah ouais.
0: Voilà.
1: C'est donc moi qui vais vous donner vos trois thèmes.
0: Ouh là là, il a mauvaise.
1: Oh, pas du tout. Oh, pas du tout. Vous savez, Marie-Claire, je vous souhaite le meilleur.
0: Oh, menteur.
3: Ah, ben moi aussi, je me souhaite le meilleur.
1: Que cadeau, bah, tiens, c'est vrai. On rappelle, pour ceux qui viennent de nous rejoindre, qu'on vous offre le Var, quand même, avec la Grange Vacances.
3: Oui,
1: c'est un séjour à Fayence dans une maison duplex de 4 à 6 personnes. Et voilà vos trois thèmes. Alors.
0: Il est dégoûté.
1: Pas du tout. 5 chansons de Stromae.
3: Vous n'étiez pas là, s'il vous plaît.
1: Ah, bah si, mais vous savez que on se dispute tous les jours. C'est normal. Et chaque année, il nous rappelle. 5 chansons.
0: Alors, soit il nous rappelle l'année prochaine ou on est viré. On ne sait jamais.
1: 5 chansons de Stromae.
3: Les chansons de Stromae.
1: Oui.
0: Oh oui, ça va.
3: Ah, oui.
1: Oui, qui okay. C'est, hein,
3: oui,
1: Stromae. Alors, 5 héros auxquels s'identifient les petits garçons.
0: Ah bah oui, fatalement, pas les petites filles. Il y a tellement peu d'héroïnes qui nous représentent.
3: C'est eu de fiches, mais ils sont tellement
1: grands,
3: donc je me souviens.
1: Voilà, des héros auxquels s'identifient les petits garçons.
3: De maintenant ou d'avant.
1: Ah oui. De quand vous voulez, Marie-Claire. Avant ou après Jésus-Christ, vous choisissez. Alors,
0: cette année, maman, moi, je me déguise en Jésus.
1: Alors, et voilà, on va faire plaisir aux garçons, on va faire plaisir aux filles. Avec les accessoires de petites filles.
0: Et si les petits garçons veulent mettre des accessoires de petites filles?
1: Oh oui, bah oui, bah oui.
0: Ah,
1: vous
0: voyez, on est en 2026, Stéphane, il faut s'adapter, c'est comme ça.
1: Oui, bah oui, bah vous écoutez, vous, bah voilà, vous notez 5 accessoires de petites filles, et voilà, vous faites ce que vous voulez, en fait. Hein. Le but, c'est d'être connecté, quoi. C'est, abandonner, moi, je. Voilà. Hein, bonne chance, Marie-Claire.
0: Et je t'attends. Je t'attends.
1: C'est Axel Red.
0: Je t'attends.
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0: C'était Axel Red sur Vivacité avec Je t'attends. Marie-Claire de Courrières tente de marquer un maximum de points en jouant avec Tamara. Il faut faire 11 puisque Laurent a marqué 10 points tout à l'heure avec Tamara aussi. Décidément, il n'y a que Tamara qui joue aujourd'hui.
1: Oui, c'est vrai, aujourd'hui je joue pas mal, oui.
0: C'est pas grave, c'est très bien même. Donc le Var, c'est le cadeau, hein, avec la Grange Vacances, allez voir sur internet, c'est vraiment beau. Hein. Le Var, c'est à Fayence, une maison duplex, 4 à 6 personnes.
2: Var, oui.
0: Oh ouais, c'est magnifique, Marie-Claire.
2: Très content, oui.
0: Bon, vous avez bien noté 15 réponses.
2: Oui.
0: On va commencer immédiatement à 12h31 avec les 5 chansons de Stromae.
1: Eh oui.
2: Formidable.
0: Formidable.
1: Et je l'ai.
2: Ah super. Alors Papa Outé.
1: Eh oui, ça c'est formidable. Et ensuite on a Papa Outé, je l'ai aussi.
2: Ouais, ouais, ouais. Alors
1: Outé.
2: Il y en a beaucoup, hein. Tous les mêmes.
1: Outé.
0: Tous les mêmes.
1: Et j'ai noté tous les mêmes.
0: C'est bien, bien, bien, bien, bien, bien.
2: Alors on danse.
1: Ensuite.
0: Alors on danse, elle a dit. Ça, c'est le premier, ça, alors on danse.
2: Hein.
1: Et je l'ai noté en numéro 1.
0: Bah oui, c'était
2: et
0: la première.
2: Et alors, Carmen.
1: Ah, j'ai pas noté Carmen. Non. Est-ce qu'on est au bout?
0: Oui.
2: J'ai peut-être hésité entre les deux derniers, mais on va rentrer voir.
0: Alors, c'est quoi la vôtre?
1: Alors on danse, l'enfer. Papa Outé, l'enfer. Formidable, tous les mêmes, et santé.
0: Ah voilà,
2: ah
0: santé.
2: Oui. Ah oui, moi j'avais mis l'enfer, donc ouais, pas de regret.
1: Voilà, c'est sa santé. Alors, une fois.
2: Alors, ça fait quoi ça?
1: Et bah
0: ça fait 4, c'est très très bien, hein, c'est bien parti Marie-Claire. Allez, 5 héros auxquels s'identifient les petits garçons.
2: Spider-Man.
1: Oui.
2: Superman.
1: Superman, je l'ai aussi.
2: Patrouille.
1: Ah non, ça j'ai pas.
2: Harry Potter.
0: Ah non.
1: Ah là là, je l'ai pas non plus.
0: Et encore un.
2: Astérix, non.
0: Bah pourquoi pas Astérix.
1: Ah non, moi j'avais Spider-Man, Batman, Superman, Hulk et Iron Man. Je suis restée dans les Man.
2: Ah, c'est tous les Man.
1: Mais oui, je suis restée là-dedans. Je me suis dit, si on part.
0: Bon, c'est pas grave, c'est pas perdu encore, si je compte bien.
2: Bon, on va essayer avec les accessoires des petites filles.
1: Tout à fait.
0: On y va.
2: Donc, bijoux, c'est très général. Est-ce que je dois détailler?
1: Oui.
2: Collier.
1: Oui.
2: Boucle d'oreille.
1: J'ai pas mis des boucles d'oreilles.
2: Ah mince. Des petits sacs à main.
1: Oui, un petit sac à main, bah oui.
2: Des accessoires pour les cheveux, des barrettes, des toyers.
1: J'ai les barrettes.
2: Les barrettes.
0: Et il en reste un.
2: Il en reste deux.
0: Non, un.
2: Un seul.
1: Attention, il est spépieux.
0: Ah bah attendez, j'ai choisi Tamara, moi je suis l'arbitre.
1: Alors, attendez, parce que ça veut dire qu'il faut faire combien?
0: Non, attendez, laissez-la répondre, Tamara.
2: On a compris.
0: Alors, vous dites quoi pour...
2: Un déguisement de fée.
1: Non, j'avais pas ça. J'avais un serre-tête et j'avais un bracelet.
0: Écoutez,
1: on est à
0: 1, 2, 3, 4, 5, 6, 7, 8. Ah bah c'est 9, c'est pas suffisant.
1: Ah là là, mais c'est déjà un super score,
0: c'est
1: Marie-Claire.
0: Pas grave, Marie-Claire,
1: mais...
0: vous pouvez revenir.
1: Mais n'hésitez pas à revenir et à jouer avec Stéphane, parce que je vous avoue qu'il est vert comme Hulk depuis tout à l'heure.
0: Bah, c'est pas grave, mais non, je suis pas vert. Mais je constate que vous jouez, vous perdez. Voilà.
1: Mais je perds.
0: Elle était en forme une fois avec Laurent, et puis c'est fini, quoi.
2: C'est le ballon qui se dégonfle.
0: Voilà.
1: C'est vous la baudruche.
0: Après la fête, là, vous voyez les ballons qui deviennent un peu mous. Là,
1: mais allez présenter votre éclipse, vous.
0: Ouais, c'est tout à l'heure, entre 18 et 21h. En attendant, si vous voulez.
2: Vous écouterez tout à l'heure.
0: Ah, bah oui, mais n'hésitez pas à écouter l'émission, comme ça vous regardez l'éclipse avec vos lunettes, votre boîte à éclipse.
1: Pour les amis.
0: Et vous écoutez Vivacité de 18 à 21h.
1: Merci beaucoup Marie-Claire d'avoir participé.
0: Gros bisous.
1: On attend maintenant le candidat numéro 5 qui va jouer avec Stéphane pour que Stéphane recharge un peu ses batteries.
0: Vous choisirez, mais bon, voilà, enfin, je veux dire, elle montre une petite perte de puissance, Tamara. Ça s'entend, ça se voit, ça se ressent.
1: C'est parce que j'ai mangé. Alors, le bébé mouton est un moutonnet ou un agneau? Répondez à cette question par SMS au 60-03. Notez-nous votre prénom, votre localité. Venez jouer avec nous et puis choisissez qui vous voudrez. Tiens.
0: Mais oui, il y a des vacances à gagner dans le Var. Une maison duplex de 4 à 6 personnes, du samedi au samedi, pendant une semaine. Si ça vous tente, c'est le moment.
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0: Story of my life sur RTB Vivacité, les 1D comme on disait à l'époque.
1: Maintenant,
0: bah, c'est les One Direction. Il est midi 44, ma chère Tamara. On va accueillir une personne qui a envie de gagner ses vacances. Et comme on comprend nos auditeurs, de vouloir aller dans le Var du samedi au samedi avec une maison duplex de 4 à 6 personnes offerte par Lagrange Vacances. Mais qui allons-nous accueillir?
2: On verra ça après.
0: Ça.
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0: Pour gagner vos vacances, on accueille Jean-Paul de Dilbeek. Nous sommes au nord de Bruxelles. Bonjour Jean-Paul. Soyez le bienvenu dans les deux fonds la paire, Jean-Paul, qui a quitté le navire. C'est vrai qu'il y a le canal de Bruxelles, parce que je cherchais un navire.
2: Il est peut-être déjà parti dans le Var, mais enfin, on ne vous a même pas encore offert les vacances, Jean-Paul.
0: Voilà,
2: bon, il faut
0: on va
2: revenir.
0: Rappeler Jean-Paul, qui a répondu correctement à la question de sélection, hein, le bébé du mouton. Il a envoyé l'agneau par SMS, donc c'est pour ça qu'on va l'accueillir dans une poignée de secondes. Mais alors, la grande question, c'est avec qui va-t-il jouer et réussira-t-il à marquer plus de 10 points. Alors, bonjour Jean-Paul.
6: Bonjour, bonjour Tamara.
2: Eh bien nous y voilà. Bonjour
0: Soyez
2: Jean-Paul,
0: bienvenue.
2: Comment allez-vous?
6: Mais bien, j'étais déjà parti avec mes valises.
0: Bah vous avez raison. Il paraît qu'en se projetant, en imaginant les choses, elles arrivent. Certains disent ça.
6: C'est vrai,
0: on va voir. Peut-être que c'est vous qui allez gagner.
2: Oui, ne vous projetez quand même pas trop loin, Jean-Paul. Donc vous avez répondu correctement à la question de sélection. Le bébé du mouton, c'est...
6: L'agneau.
2: C'est un agneau, exactement comme moi, vous voyez.
0: Ah oui.
2: Oui, bah
6: tout
2: oui,
6: comme un agneau.
2: Moi, je suis un petit mouignot, moi.
0: D'accord.
2: Bon, et donc, qu'est-ce que vous faites dans la vie, Jean-Paul?
0: J'aimerais pas arriver à Noël, hein, si j'étais vous, hein, parce que...
2: Oui, c'est vrai.
0: Ou à Pâques. Ah, Pâques, c'est encore pire, l'agneau.
2: Je suis pas un agneau, alors.
0: Voilà, voilà.
2: Je ne suis pas un agneau, Pascal.
0: Et oui, c'est comme quand on était à Libramont, et on était en direct avec Carole Teruzzi à Libramont pour la foire, et la chanson qui suivait, c'était Killing Me Softly, et...
2: Oh non.
0: Elle était à côté des Holstein, et j'ai dit... Ah bah, ça c'est une belle chanson par Léo Stein.
2: Mais enfin,
0: bon, elle adorait.
2: Mais c'est dégueulasse.
0: Killing me softly, hein.
2: Quand on parle d'un petit agneau qui pense à le manger, allez sérieusement.
0: Bah, écoutez.
2: Bon Jean-Paul, qu'est-ce que vous faites dans la vie? Ne me dites pas que vous êtes boucher.
6: Non, absolument pas. C'est pas mon truc du tout. Non, je suis employé administratif.
2: Employé administratif.
0: En congé ou au travail?
6: En télétravail.
0: Ah bah c'est bien,
2: oui,
0: ça.
2: Donc en congé. Non, je rigole. Non je rigole. Elle est hyper mauvaise. C'est très très mauvaise.
0: Et c'est le temps de midi, il a le droit, hein.
2: N'empêche que c'est drôle. Bon Jean-Paul, vous avez répondu évidemment en off à Jordan et nous ne sommes pas au courant avec qui vous avez envie de jouer. Si vous avez encore envie de changer d'avis.
0: Mais en fait je comprends pas pourquoi on pose la question. Ce serait bien de ne pas poser la question et de découvrir en fait.
2: On va le découvrir maintenant. On l'a pas découvert avant.
0: C'est ça.
2: Donc
0: avec qui allez-vous participer à l'émission?
6: Eh bien, j'avais fait un choix, j'ai failli hésiter, mais je vais quand même rester sur mon choix, je vais prendre Tamara.
2: Ah, ok. Bah,
0: écoutez, j'espère pour vous qu'elle va faire 11, parce que c'est le score. Enfin, vous deux, hein, vous êtes partie prenante dans l'affaire. Il va falloir donner 15 réponses, dont 5 desserts que l'on prépare soi-même. 5 desserts que l'on prépare soi-même.
2: Ouais, ok.
0: 5 activités que font les personnes à la retraite. Les activités...
6: Oui.
0: Que vous ferez lorsque vous serez retraité.
2: D'accord.
0: Puis cinq choses qui font désordre dans une maison.
2: Ah oui, qu'est-ce qu'on ne range pas forcément?
6: Choses.
2: Ouais.
0: Des objets, des choses.
6: Des objets qui.
0: Pas des personnes, hein, je veux dire.
2: Oui, c'est ça, ma belle-mère prend un petit peu de place.
0: Voilà.
2: Bon, très bien.
0: Bon, vous avez bien tout noté?
6: Oui, c'est noté.
0: Et on écoute le coup de cœur vivacité, c'est Teddy B. Et voici Chaussures Roses.
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6: Et on est très heureux d'être là à 12h53 avec Jean-Paul de Dilbeek qui est employé. Il fait du télétravail aujourd'hui, c'est l'heure de table. Et d'ailleurs, bon appétit hein, si vous êtes comme...
7: Bon appétit si vous passez à table.
6: Comme Jean-Paul qui fait du télétravail, vous êtes peut-être aussi...
7: Vous connaissez ça ? Bon appétit si vous passez à table, bismillah. Vous connaissez pas ça, Alain ? Faut aller voir sur les réseaux.
6: Alain ?
7: Tous les jours, il nous présente ce qu'il va manger et il dit toujours « Bon appétit quand vous passez à table ! » Je vais vous envoyer les vidéos, ça va mourir de rire. Mmh, que ça va être bon ça ! Qui c'est qui va se régaler ? C'est Alain. Non, ça vous dit rien ?
6: C'est Alain de loin. Hein.
7: Ouais. Bon, allez, on va vous trouver les extraits, on vous les passera tout à l'heure. Wow. Bon, Jean-Paul, est-ce que vous avez bien noté toutes vos réponses ?
6: Eh ben, dis donc, on a vraiment envie de faire sa connaissance. Hein.
7: Et qui c'est qui va se regarder ? C'est Alain. Ouais. Allez.
6: Bon, Jean-Paul, il mange pas le sandwich. Hein. Il a écrit 15 réponses parce qu'il a,
8: ah oui,
6: il a répondu
8: correctement.
6: Eh ben oui, en un ou en deux mots ?
8: Non.
6: Ah non, mais c'est...
7: Et moi, je suis un lait concentré. Bon, allez.
6: Bon, allez.
8: Je suis souvent les deux.
6: On commence par 5 desserts que l'on prépare soi-même.
8: Oui, alors en premier, j'ai mis le tiramisu.
7: Oui, bah évidemment, ça... Et vous le faites comment ? Vous le

0: lieu, j'ai pensé de façon générale faire un gâteau.
1: Bah oui, ah, oui évidemment, oui, oui, oui. Bêtement, un gâteau. Moi j'avais mis la tarte aux pommes, j'avais mis le truc quand même ultra simple, c'est les crêpes.
0: Ah oui, ah oui. Les crêpes,
2: bon,
0: oui,
2: bah, ça, ceci dit, ça fait quand même 3 desserts. Hein,
1: c'est pas mal.
2: 3 desserts similaires. Bon, alors, 5 activités que font les personnes à la retraite.
0: Alors, j'ai pensé à vous, Stéphane, directement, la lecture.
1: Oui, évidemment. Il prend toujours un livre avec lui, où qu'il aille.
2: Alors, j'aime bien lire. Mais, si, c'est vrai.
1: Ouais, votre téléphone lire. Sur les réseaux.
2: Non, c'est pas vrai, j'aime bien lire. Mais ça dépend du contexte. Moi, quand je vais en vacances, par exemple, je n'aime pas lire. Mais j'aime bien lire à la maison, c'est voyager à la maison, chez soi. Oui. Voilà, et un très bon livre maintenant, il faut lire ça, c'est Neuromania, très très intéressant. Ensuite.
0: Ah, pas Germinal donc, ok.
1: Non, ou l'assommoir. Oui.
0: Alors j'ai pensé au voyage.
1: Au voyage, évidemment.
2: Bah oui.
1: Bah oui, c'est le premier truc qu'on fait. On se casse.
2: Vous aviez la lecture, vous?
1: Est-ce que j'avais mis? Oui, j'avais mis la lecture.
2: Ok, ok. Ensuite
0: Faire du sport.
2: Faire du sport.
1: Mais pourquoi vous
2: c'est important.
1: J'ai pas mis le sport.
2: Très important de faire du sport régulier. D'accord. Ensuite
0: Du jardinage.
1: Oui, évidemment.
2: Et d'accord. Pour terminer.
0: Et en fait, là, je me suis un peu perdu parce que j'ai mis sport, mais moi, j'ai pensé aux balades, en fait.
1: Oui, tout à fait, les promenades. Moi, j'avais le jardinage, les voyages, les promenades, la lecture, et j'avais aussi le bricolage.
2: Ah, bah voilà. Parce que ça fait 4, hein. Ça fait 4.
1: Tout à fait.
2: Alors, ensuite, les 5 choses qui font désordre dans une maison.
0: Alors, je pense directement, ça arrive souvent chez moi, c'est la vaisselle qui traîne.
1: Évidemment. Évidemment, la vaisselle sale.
2: Après le tiramisu, les gaufres, la glace. Ensuite.
0: Le linge sale.
1: Évidemment, le linge sale. Bah oui.
2: Ouais, si vous avez un panier, ça va.
1: Oui, vous vivez avec vous-même, mais pas avec un homme autre que vous. Non, non.
2: C'est déjà pas mal de vivre avec soi-même. Hein. C'est la base. Ensuite.
0: Moi, j'ai des enfants, mais moi je pense aux jouets qui restent traînés.
1: Les jouets qui traînent, le fameux Lego sur lesquels on marche.
0: Voilà,
1: oui, évidemment.
2: Attention, parce que là, vous venez d'égaliser le score de 10. Vous avez encore 2 chances. Si vous marquez, si vous avez une similitude correspondant à celle de Tamara, c'est gagné. Enfin, vous prenez la tête. Alors, concentrez-vous bien.
0: Oui, d'accord. Alors, moi j'avais pensé à un truc, mais ça me rejoint moi. Je ne sais pas pour Tamara, mais moi c'est les papiers qui traînent en fait.
2: Ah, elle a pas noté les papiers. Ah bah non. Ah bah non, attendez, il reste encore une chance.
1: Oui, d'accord. Il reste encore une chance.
0: Alors la dernière chose que...
2: Là, attendez, parce que c'est dingue. Oui. Vous imaginez, si vous donnez une réponse qui est correcte, vous dépassez le candidat précédent qui a fait 10.
1: On est vraiment à une.
2: Allez-y,
1: on est bientôt à la fin de l'heure, on y va.
0: Eh bien, espérons qu'on soit connecté. Moi, c'est quelque chose qui m'arrive aussi, c'est le lit qui est pas fait. On part le matin au boulot.
1: J'ai le lit défait.
2: Eh ben franchement.
1: Les amis, on vient de faire 11 sur 15 avec Jean-Paul.
2: Ouais.
1: Qui nous vient de Dilbé. Qu'est-ce que vous savez déjà avec. Oui.
2: C'est très bien. Vous prenez la tête. Dans un instant, on pose une nouvelle question de sélection parce que tout de suite, c'est la météo.
3: Bonjour à toutes et tous. Le soleil va nous accompagner tout au long de l'après-midi. Ciel dégagé pour la soirée aussi. Des températures très élevées à nouveau aujourd'hui, de 28 à 32 degrés pour les maxima. Et donc, ce soir, un ciel parfaitement dégagé, des conditions optimales pour observer l'éclipse solaire avec des lunettes adaptées, évidemment, on le rappelle. La nuit sera douce aussi, des minima entre 15 et 18 degrés. Demain, rien que du soleil, chaleur accablante. On va en effet encore grappiller quelques degrés. Il fera de 31 à 35 degrés pour les maxima. Vendredi, ce sera le pic de chaleur de cet épisode avec des températures maximales entre 29 et 36 degrés.
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2: 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C'est votre journal présenté par Maïté Warland. Bonjour Maïté.
5: C'est le grand jour ce soir dès 19h19. L'éclipse solaire commencera. Il faut des lunettes spéciales pour la regarder. Vous allez l'entendre. Trouver ces fameuses lunettes est un peu devenu le parcours du combattant. L'Allemagne

0: l'Allemagne de plus en plus la cible de drones étrangers sur ses zones militaires. On tentera de comprendre pourquoi l'Allemagne est visée et par qui dans un instant. Et puis le choc à l'abbaye de Villers-la-Ville, l'événement culturel de l'année, la Nuit des Chœurs, qui devait avoir lieu fin août, est annulé. L'organisateur ne cache pas sa colère. Les explications en fin de journal. Bonjour, deux minutes de presque nuit en plein jour. L'éclipse de soleil, c'est ce soir. Il s'agit de la plus importante depuis 1999. Des millions de personnes auront les yeux en l'air. Elle débutera à 19h19 chez nous. Elle ne sera pas totale comme en Espagne, mais 90% du soleil sera recouvert par la lune et ça ne durera que quelques minutes. Alors il ne faut pas louper ce moment. Emmanuel Jehin, astrophysicien à l'Université de Liège, nous explique quels seront les moments les plus importants.
1: Les moments les plus spectaculaires, c'est ce qu'on appelle les contacts. Donc il y a le premier contact où tout d'un coup, on va voir une petite partie du soleil qui est rognée vraiment par la Lune, hein, qui est parfaitement circulaire. Et puis c'est le maximum, bien sûr, donc le moment où la plus grande surface du soleil est cachée par la Lune. Donc ce sera à 20h15, 90,5% de Puispa par exemple. Et puis le coucher. Donc si on a la chance d'avoir un ciel parfaitement dégagé, on va avoir un magnifique coucher de soleil avec un soleil qui sera éclipsé à 90%.
0: Et pour beaucoup de Belges, la mission du jour, c'est trouver des lunettes spéciales pour protéger leurs yeux. C'est la ruée dans les commerces ces derniers jours. Sur les réseaux sociaux, partout, des posts de personnes qui en recherchent et même d'autres qui en vendent, parfois à 20€ la paire. Il faut dire qu'elles sont quasi partout en rupture de stock. Jérémy Boisseau et Stéphanie Trieste se sont rendus dans un magasin où une livraison avait lieu ce matin.
2: Il reste une paire de lunettes et des filtres pour le téléphone.
3: Dernière paire de lunettes, dernier filtre solaire pour smartphone. Ce supermarché s'est fait livrer 1500 pièces ce matin. Mais dès 7h30, c'était la file devant la porte. Laureline Arpigny, assistante gérante.
4: Je ne sais même pas estimer le nombre de personnes, vu que les 1500 lunettes sont parties en l'espace de une heure, en fait. Donc, je ne sais même pas estimer le monde, mais c'était folie.
3: L'info circule sur les réseaux, d'autres clients arrivent, mais c'est la déception au rendez-vous.
5: Désolée, il n'y en a plus, comme hier. J'étais déjà venue hier après-midi pour en chercher, et puis je suis arrivée trop tard parce que les gens ont fait la queue et ont pris ce qui restait. Et...
3: Pour les déçus, une longue quête commence.
6: Un peu déçue parce que j'ai une fille de 10 ans, j'ai pas eu l'occasion de m'y prendre plus tôt. Donc il va falloir que je me débrouille. J'abandonne pas l'affaire parce que comme je ne travaille pas aujourd'hui, je vais essayer de me débrouiller autrement.
3: Mais attention, contrefaçon, il faut impérativement des lunettes conformes et homologuées pour protéger vos rétines des rayons ultraviolets et profiter du spectacle en toute sécurité.
0: Et la RTBF se met à leur éclipse solaire avec des rendez-vous sur nos antennes, une émission spéciale en radio dès 18h et dès 19h24 en télévision ce soir. Et si des millions de personnes auront les yeux en l'air, ils et elles auront aussi très chaud. 92 millions de personnes en Europe devraient vivre aujourd'hui une journée avec des températures au-dessus des 35 degrés. 300 millions de personnes en Europe seront concernées par des températures au-dessus des 30 degrés. Chez nous, l'Institut Météo annonce des températures pour ce mercredi comprises entre 30 et 33 degrés. Et selon les prévisions, il fera encore plus chaud demain jeudi et vendredi. 42,5 millions d'euros, dont un quart pour les caisses de l'État. C'est ce qu'a rapporté le droit de douane forfaitaire de 3€ appliqué aux petits colis provenant de pays non européens. Une taxe européenne instaurée pour lutter contre l'afflux massif de produits asiatiques achetés sur les plateformes de vente en ligne. Mais si la mesure semble porter ses fruits, la réalité est, elle, plus complexe. Les explications de Rudy Hermans.
7: Ce droit de douane de 3€ est appliqué depuis le 1er juillet à tous les colis dont la valeur est inférieure à 150€. En 2024, 4,6 milliards d'envois comme ceux-là sont entrés sur le marché européen et 91% d'entre eux provenaient de Chine, essentiellement via des plateformes comme Temu, Shein ou AliExpress. L'Union européenne a donc voulu freiner ces importations massives en les taxant. Et à première vue, ça a marché. Le nombre de paquets à bas prix importés a chuté d'environ 35% en juillet. Mais ces géants de l'e-commerce s'adaptent vite. Et les autorités ont par exemple constaté une augmentation de 10% des plus gros colis contenant davantage de marchandises et pour une valeur supérieure à 150€, donc non soumis aux nouveaux tarifs douaniers. Alors, une autre taxe européenne est annoncée. Elle devrait entrer en vigueur l'automne prochain, un prélèvement de quelques euros supplémentaires sur les colis pour financer le contrôle de la qualité des produits, mais aussi pour tenter de refroidir les acheteurs.
0: En Allemagne, la circulation à l'aéroport de Hanovre a été perturbée par un drone hier soir. Un nouvel incident, une semaine après la découverte d'un drone explosif à l'aéroport de Leipzig. L'Allemagne fait face à une multiplication de ces incidents depuis le début de l'invasion de l'Ukraine par la Russie. Plusieurs centaines de survols ont été signalés au-dessus de sites militaires ces dernières années. Moscou est souvent suspectée d'être derrière ces actions. Et Alice de Batty, on se pose cette question avec vous aujourd'hui. Pourquoi l'Allemagne est-elle visée ?
8: Eh bien parce que l'Allemagne est le principal fournisseur européen d'aide militaire à Kiev. Berlin a versé à l'Ukraine environ 55 milliards d'euros depuis le début de la guerre. Donc, si Berlin prend peur face à cette déstabilisation venue de l'étranger et diminue son aide, c'est tout le soutien européen qui pourrait s'effondrer.
0: Et face à cette menace hybride, Alice, que peut faire l'Allemagne ?
8: Eh bien, elle va doubler les effectifs de son unité anti-drone. Elle passera de 130 à 300 personnes sur 8 sites au lieu de 4 aujourd'hui. Pour le moment, le pays s'interdit de mener des cyberattaques de riposte, sauf si une agression ennemie est imminente ou démontrée. Et puis le gouvernement allemand hésite à nommer clairement Moscou. C'est toute la complexité de cette guerre hybride. Face à ces agressions non conventionnelles ou de faible intensité, l'OTAN, elle, n'est pas unie. Difficile d'attribuer clairement les attaques, ce qui paralyse une éventuelle riposte de l'Alliance transatlantique.
0: Merci Alice, Alice de Batty pour toutes ces explications. En sport, suite des championnats d'Europe d'athlétisme aujourd'hui avec encore des espoirs de médailles. Delphine Cassa, médaillée de bronze sur 100 mètres hier, court aujourd'hui pour les demi-finales du 200 mètres. Et puis vers 14h, Julien Watrin va participer aux demi-finales du 400 mètres haies avec d'autant plus de plaisir et de motivation qu'il a été éloigné des pistes pendant longtemps à cause d'un cancer. Il a vaincu la maladie.
9: Est-ce que c'est, disons, mon premier vrai retour sur 400 haies depuis le cancer, en fait, hein. J'ai essayé l'année suivante, j'ai pas réussi. Ça a failli manquer cette année. Finalement, j'y suis, donc je pense que c'est vraiment symboliquement quelque chose de fort pour moi.
10: Ça a été un long chemin et c'est d'autant plus satisfaisant parce que c'est une victoire supplémentaire.
9: Oui, puis en fait, j'ai eu beaucoup de frustration les années précédentes parce qu'il y a eu certains moments de la saison, je me suis dit, en fait, j'ai tout récupéré, je peux faire sous 48,6. Et puis chaque fois, il y a eu des problèmes, me suis blessé ou... Et donc j'avais l'impression de ne pas pouvoir atteindre ce potentiel. Et voilà, là j'ai l'impression que j'y suis. Alors tout reste à faire, hein. Il faut que je sois dedans, il faut que je sois dans l'instant, mais je suis motivé.
0: Julien Watrin au micro de David Bertrand. Et puis on termine avec cette mauvaise nouvelle pour les amateurs de musique et de chant choral. La Nuit des Chœurs, prévue fin août dans les ruines de l'abbaye de Villers-la-Ville, n'aura pas lieu cette année. L'événement est reporté à l'été 2027. Les organisateurs expliquent qu'ils n'ont pas obtenu de réponse à leur demande de subsides auprès de diverses instances culturelles. Or, un tel événement n'est pas viable sans un soutien des pouvoirs publics. Paul Meurens, co-organisateur de la Nuit des Chœurs, ne cache pas son amertume.
11: Le personnel politique essaye de faire ce qu'il peut, mais il y a une inertie dans ses administrations compétentes qui fait que, à ce jour, malgré une multitude de relances en termes de courriers, de coups de fil et autres, à ce jour, on ne sait toujours rien. Et c'est vrai qu'il y a une forme de mépris par rapport à cette discipline musicale, et je le regrette amèrement. Il faut quand même une équité dans les moyens, et consacrer en permanence des moyens gigantesques pour une série de films que personne ne va voir, ou parfois des pièces de théâtre que le public ne comprend pas, je trouve que c'est profondément injuste et indélicat, alors qu'ici, il y a une vraie demande, il y a une véritable attente de la part du public par rapport à cet événement Nuit des Chœurs qui est majeur et qui est le seul événement de chant choral du genre. C'est quand même gravissime.
0: Des propos recueillis par Hugues Van Pelen. Notez que les billets d'entrée pour la Nuit des Chœurs ne seront pas remboursés, mais ils resteront valables pour la prochaine édition en août prochain. Voilà, c'est la fin de ces infos. Merci de nous suivre.
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13: Et on remercie Maïté Warland pour le journal. On fait le point sur vos conditions de circulation. Alors, il y a énormément de monde qui va à la mer aujourd'hui. Ouais. C'est vrai qu'il y a l'éclipse, il y a aussi l'ambiance un peu plus fraîche au littoral, bien sûr. Guillaume Kermans, et il y a pas mal d'embouteillages et en plus, il y a des accidents.
14: Oui, on a déjà eu des accidents ce matin, donc c'était pas facile dans le coin de Bruges. Et voilà qu'il y a à nouveau une intervention juste après l'échangeur de Bruges avec le 403 sur cette 40. Une partie des voies de circulation sont sont bloqués et donc nous avons des files qui remontent jusqu'à Alter, ce qui nous fait quasiment une vingtaine de kilomètres avec un trafic qui roule au pas, une heure estimée hein, pour effectuer la traversée. Surtout, restez bien attentifs, maintenez les distances de sécurité si vous quittez Bruxelles en ce moment. On espère que tout ça sera résolu dans les minutes qui viennent, direction Ostende et la mer. Donc nous avons aussi un petit peu de monde dans le chantier de Verviers, c'est déjà beaucoup mieux par rapport à hier, hein, le nouveau chantier de Lambermont sur le viaduc, deux voies disponibles dans les deux sens de circulation. Nous avons une vingtaine de minutes environ pour traverser sur 3 km des files qui commencent à Eusy, direction Baptiste. Dans l'autre sens, ça se passe assez bien. Et puis on vérifie vite vos conditions dans le chantier de Votem, jusqu'à 10 minutes perdues depuis à l'heure, direction Aix-la-Chapelle.
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16: Ah, je suis en train de monter un col.
13: Ah non, pas un col. C'est Olivier Col.
16: Ah, Olivier Col.
13: Oui, il fait partie de l'équipe du Beauvélo de Ravel qui vous fixe rendez-vous tous les samedis de l'été avec sur le tandem ce samedi Sébastien Nolvaux et Faudel.
16: Oui, tout à fait. Ce sera à Bièvre, dans le sud de la province de Namur.
13: Effectivement, Faudel, que l'on appelle le petit prince du rail. Et pourtant, il n'a jamais travaillé à la SNCB.
16: Elle est pas mal du tout.
13: Et d'ailleurs, Olivier Col est avec nous. Cette année, vous avez un slogan pour chaque étape de la saison.
17: Vous avez raison, on a inventé, grâce à la Wallonie en folie, des petites phrases toutes les semaines en fonction des endroits où on va se rendre. Et là, c'est courir un Bièvre à la fois pour cette 7e étape à Bièvre. Donc, ce 15 août, week-end particulier, évidemment. Et Caroline Evrart de 365.be est avec nous. Bonjour Caroline.
18: Bonjour.
17: Alors là, vous aviez envie de nous faire partir de Bièvre pour aller à proximité dans un village connu, évidemment, de cette belle région couverte par la maison de la forêt de Saint-Hubert. C'est le village de Redu, village du Livre.
18: Oui, le fameux village du Livre est connu pour ça, mais il n'est pas connu que pour ça, puisqu'on peut découvrir un très chouette musée. Ouais, on dit toujours un musée. Ah non, pas un musée, ça m'encourage, un musée.
17: Ah bah pas du tout.
18: Pas du tout, celui-là il est vraiment génial.
17: Il s'appelle ?
18: C'est le Moudia.
17: Le Moudia, qui est juste à côté de l'Office du Tourisme, en plein cœur sur cette magnifique place de Redu. Et on y voit quoi là-bas ? C'est pas alors, le village du Livre, mais il n'y a pas que des livres. Il y a des vraies œuvres à aller voir là-bas.
18: Ah oui, il y a des vraies œuvres. Donc le musée il compte pas moins de 300 œuvres originales. Alors c'est un musée qui invite petits et grands. On est sur 7 siècles d'histoire de l'art quand même, donc c'est quand même assez impressionnant. Et donc rien que pour citer certains peintres très connus, on a du Bruegel, on a du Véronèse, on a du Kandinsky, du Munch, du Warhol, du Gueluc, enfin c'est assez fantastique.
17: Hétéroclite aussi, hein, pour les périodes, etc. Donc,
18: ça part un peu en
17: tout sens. Dans le petit village de Redu, on n'imagine pas qu'on va voir tout ça sur place. Hein.
18: Ça. Et ce qui est intéressant, c'est que ce n'est pas simplement des œuvres qui restent au mur et qu'on regarde et on observe en silence, c'est un musée interactif. Donc à certains moments, il y a des animations où on peut explorer des choses, on peut découvrir ce qui se cache derrière un tableau avec un peu d'interaction, avec un peu de digital.
17: Voilà. En plus, on peut mêler ça avec un bouquiniste qui est dans le reste du village. Voilà. C'est vraiment le combo gagnant. J'ai regardé, hein, il y a 18 km entre Bièvre et Redu. Et donc, pour faire le combo de ce week-end, pour votre destination sur place, c'est évidemment la bonne recette.
18: Complètement. Et en plus, Redu, c'est un des plus beaux villages de Wallonie.
17: Sur l'entité de Libin, donc, on est là à cheval hein, cette semaine entre les provinces de Luxembourg et de Namur, parce que Bièvre, c'est en province de Namur, il ne faut pas l'oublier. Et venez nous y retrouver, évidemment, ce week-end. On vous attend sur place avec Sébastien Nolvaux, qui sera l'invité principal de l'émission. Et puis, au retour, Faudel. Faudel, ça fait des années qu'on ne l'a plus vu sur scène. Il sera là, tout comme Plug and Play pour la musique. Rendez-vous donc dès 9h30 ce samedi à Bièvre, dans le sud de la province de Namur, où on retrouvera une autre attraction touristique qui vous sera présentée par Marie-Pierre Molignot entre midi et 13h dans C'est déjà le beau vélo.
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13: Bienvenue si vous nous rejoignez dans les deux font la paire. 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
13: Rejouez avec nous. Franchement, il s'en passe des choses hein, parce que tout à l'heure, Laurent de Wavre a fait 10 points. Et là, on s'est quitté juste avant dans le journal de 13h avec Jean-Paul de Dilbeek qui a fait 11. Ah donc oui. Le score à battre est donc de 11. Il ne faut pas l'égaler, il faut le dépasser.
16: Ouais, donc
13: c'est un minimum
16: dire.
13: De 12 ouais. Et il reste 2 places. On a déjà fait 12, bah, pas plus tard que hier ou avant-hier.
16: Mais exactement. Cette semaine, et pour ce faire, 12. On va quand même vous rappeler un petit voilà. peu le principe. Hein, c'est qu'il va falloir se connecter au cerveau de Stéphane ou au mien en fonction des thèmes qu'on va vous donner et donner les mêmes réponses que l'un ou l'autre.
13: Voilà, c'est en fonction voilà. des similitudes en fait que vous marquez des points et à la fin de l'émission, c'est celui qui a le plus de points qui gagne le voyage. Et tous les jours, on offre un voyage. C'est même pas la fin de la semaine. C'est tous les jours, on offre des vacances.
16: Et tous les jours de l'été, on offre des cadeaux, que ce soit des vacances, que ce soit n'importe quoi. Et c'est toujours très alléchant.
13: Alors, on attend avec impatience l'avant-dernier candidat de l'émission, puisqu'à partir de 14h, Olivier Gilin sera là pour On en rit encore. Et oui, vous allez beaucoup rire avec lui. quelle est la question de sélection?
16: Alors, comment s'appelle le camion laboratoire de l'émission C'est pas sorcier, hein? Est-ce que c'est le camion futé ou la jam immobile? Je ne sais pas. Il faut répondre par SMS.
13: Alors, c'est dans les vieux, c'est pas sorcier, parce que c'est pas sorcier revenu. Hein. Et évidemment, avec le réchauffement climatique, etc. Enfin, Jamie et Fred dans un gros camion qui pollue, ils ont un peu changé le concept, quoi.
16: Et maintenant,
13: c'est
16: ils
13: vrai
16: sont
13: que avant,
16: trottinette électrique.
13: C'était ouais. le camion, on se souvient de générique et de le. Vous savez quand.
16: On adorait ça. Alors, est-ce que c'est donc le camion futé, la jam immobile? Vous répondez par SMS au 6003. Vous nous indiquez votre prénom, de là où vous venez. Et puis, une fois qu'on vous prendra à l'antenne, vous direz avec qui vous avez envie de jouer. Moi, je pense que Stéphane est en forme.
13: Bon, très en forme.
16: Oui.
13: Mais vous aussi, vous avez fait 11 points. Mais elle a tout donné.
16: Oui, moi, j'ai tout donné. Je n'ai plus rien à donner.
13: Voilà. Oh, ben voilà.
16: Vidé.
13: J'espère que vous avez bien entendu. Vous choisirez de toute façon. C'est vous, les boss, jusqu'à 14h.
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0: Corrs avec Runaway.
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2: Et ça fait plaisir, on retrouve Thierry, il est à Bruxelles, il est commercial. Bonjour Thierry.
3: Bonjour.
2: Soyez le bienvenu.
0: Bonjour Thierry, comment allez-vous?
3: Ça va très bien, et vous-même?
0: Mais très très bien, évidemment, vous êtes arrivé parmi nous parce que vous avez répondu correctement à la question de sélection. Comment s'appelle le camion laboratoire de l'émission C'est pas sorcier?
3: Le Jammy Mobile.
0: Avec ce super générique. Quand on court de science, on entendait ça, on savait qu'on allait passer un bon moment.
2: Ah oui, effectivement, et puis il y a les profs de science qui mettaient ça dans les cours aussi.
0: C'est ce que je viens de dire, ouais, et c'était super. Vous avez beaucoup écouté au cours de sciences, vous. Alors
2: ouais,
0: Thierry,
2: j'ai beaucoup triché au cours de sciences.
0: Ça, vous m'étonnez.
2: Vous savoir, et en cours de maths aussi.
0: Allez.
2: Voilà. Thierry, vous vendez quoi puisque vous êtes commercial?
3: Des boissons.
2: Des boissons. Quel genre de boissons?
3: Des sodas.
2: Des sodas, d'accord.
3: Rien de bon pour la santé, mais je ne dirai pas la marque.
0: Non, on va pas dire la marque. Et vous nous venez d'où?
3: Il faut boire de l'eau. Je viens d'où? Je viens de Bruxelles.
0: Et de quel coin de Bruxelles?
3: Forêt.
0: Forêt. J'ai eu un appart à Forêt. C'est vraiment comique. Vous savez que j'ai déménagé 10 fois à Forêt. Je pense que j'ai fait du 10 communes.
2: On s'en fout en fait.
0: Mais vous êtes abominable. J'essaye de trouver un lien avec Thierry pour qu'il joue avec moi.
2: Mais non, mais moi Thierry, vous vendez des sodas. Moi j'aime bien le soda parce que de temps en temps c'est ça. Bien, quoi.
0: Non, on s'en fout.
2: Un peu de sucre.
0: On s'en fout complètement. Alors Thierry, comment est-ce que vous voyez? Nous sommes très en forme tous les deux, mais nous avons néanmoins une question à vous poser. Avec qui? Quelle personne en forme vous souhaitez jouer?
3: Je vais jouer avec Stéphane parce que tu disais tout de suite, Tamara, que vous vouliez prendre une petite pause.
0: Exactement, exactement, c'est une excellente idée.
3: J'aurais bien joué avec vous, j'y vais avec plein de volonté pour lui.
0: Non, mais il s'est trop économisé, je peux vous dire, il a une énergie de dingue.
2: Il joue avec Tamara, il faut pas me choisir par dépit, mais c'est vrai qu'elle a beaucoup, beaucoup travaillé et là, les piles sont un peu.
0: Une fois n'est pas coutume.
3: Il faut du sang frais, on va le faire, je le sens.
2: Oui, moi je sens qu'on va faire 12 parce que c'est le score qu'il faut faire pour. Prendre la tête puisque Jean-Paul a quand même marqué 11 points tout à l'heure et le cadeau en vaut la peine, c'est vrai, le Var avec Lagrange Vacances, un petit séjour à Fayence dans une maison duplex de 4 à 6 personnes.
0: Et vous savez déjà qui vous pourriez emmener, Thierry?
3: Écoutez, j'ai 3 enfants et ma fille avait son anniversaire lundi, donc ça sera encore un petit cadeau après qui pourrait être sympa de penser aux prochaines vacances.
2: Ça serait vraiment
0: super. Impeccable.
3: Bon,
0: on serait très content pour vous, mais pour ce faire, il faut écrire 3 thèmes.
2: Enfin, 15 réponses, quoi.
0: Oui, 15 réponses.
2: 5 réponses par thème.
0: Voilà. Alors, on va commencer tout de suite avec 5 bruits qui peuvent réveiller la nuit. Enfin, qui peuvent nous réveiller la nuit, pas réveiller la nuit. Entendez pas dans de la poésie. Réveille la nuit. Non. Alors, 5 journalistes de la RTBF qui ne présentent pas le JT. Donc, c'est ceux qu'on voit en duplex, qu'on entend à la radio, qui sont chroniqueurs.
3: Ouais, c'est leur chat.
0: Et donc, des journalistes, attention.
2: Okay. Oui, journalistes, donc pas les animateurs. Hein.
3: Oui.
2: Donc, vraiment, les gens qu'on écoute à la radio et qu'on voit, c'est vrai, dans les duplex, dans les reporters, etc. Il y en a pas mal quand même.
0: Il y en a pas mal,
3: en effet.
0: C'est chaud. Et 5 choses que l'on met dans son caddie quand on prévoit un barbecue. Vous avez fait des barbecues cet été?
3: Ah oui, j'en ai fait, mais en fait, pas moins que d'habitude parce qu'il fait trop chaud.
0: Ah, ouais.
2: Oui. On rajoute du chaud sur le chaud.
0: Oui, on préfère des salades froides.
2: Ouais.
0: Ou des sodas.
2: Glacés, avec des glaçons, bien sûr.
0: Avec des glaçons, bien sûr. Bon, alors.
2: On écoute Dépêche Mode avec Enjoy the Silence.
0: Chut.
2: Oui, c'est pas mal, hein.
0: On va profiter du silence un petit peu.
2: C'est vrai que quand vous vous arrêtez là comme ça, juste le temps d'un disque.
0: Vous kiffez, hein, ouais.
2: Ça fait du bien.
0: Allez, super, on va écouter Dépêche Mode.
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0: and enjoy the silence. Allez, dépêche mode, dépêchons-nous.
1: Bon, en effet, il est en forme.
0: Oui, ah,
2: c'est elle, hein, c'est pas moi qui chante.
0: Ah oui,
2: hein.
0: Non, mais j'ai une voix d'homme.
2: Thierry, je rappelle que Tamara est très très en forme.
0: Alors, Thierry, de
2: vas-y,
0: Bruxelles.
2: Avant vendredi, on la retrouve sur le toit, c'est pas possible. Hein. Un peu d'artifice. Hein.
1: Ah, je veux voir ça.
0: Alors, les amis, est-ce que vous avez pu prendre note de 15 réponses?
2: Bien sûr, on va essayer de faire 12. Hein. C'est ça le plus compliqué, en fait. C'est qu'il va falloir vraiment être. Être connecté.
0: Est-ce que vous le sentez bien, Thierry?
1: Ouais, c'est quand même très compliqué, mais bon, j'ai des réponses partout, donc voyons maintenant ce que ça donne. Hein.
2: Voilà.
1: C'est le moment que tout le monde redoute, on passe devant la moulinette.
0: Ouais. Ouais, tout à fait, pour la moulinette, on va mettre un petit morceau bien stressant.
1: En plus.
0: 5 bruits qui peuvent réveiller la nuit, Thierry.
1: Bah, les animaux, hein, ça peut être un chien qui aboie ou des rongeurs, donc j'ai mis animaux.
2: Non. Non.
1: Ok. J'ai mis un parquet qui grince.
2: Non, j'ai pas mis ça.
0: Aïe.
1: La chute d'un objet.
2: Non.
1: Les voisins.
2: Ah oui.
1: Et la climatisation.
2: Ah non. Alors, moi, j'ai mis la foudre quand il y a de l'orage.
0: Ah oui, oui, voilà. Oui. Et là, ça réveille les animaux qui réveillent tout le monde.
2: J'ai mis les pétards, parce que oui, de temps en temps, il y a des mecs qui font des feux d'artifice un peu, voilà, qui sont pas autorisés et tout, et puis ça fait pompant, et voilà. Ou alors, c'est des coups de feu. Ah, ben, bon. Voilà.
0: Alors, ça dépend de quelle région vous
2: voilà, venez. Il y avait les voisins qui font pampan aussi. Et j'ai la sirène parce que parfois il y a la police qui passe ou l'ambulance, etc.
0: Ah,
2: en pleine nuit.
0: Ah, oui,
1: c'est vrai.
2: Voilà.
0: Ça dépend si on vit à la campagne ou à la ville, c'est sûr que c'est pas les mêmes bruits.
2: Et puis vous savez les motos e-queue que j'appelle comme ça, c'est les petites mobilettes.
0: Ah oui.
2: Sans pot d'échappement qui roulent à 25 à l'heure mais qui font le bruit d'une 450.
0: Ouais, voilà, l'horreur.
1: C'est déjà perdu du coup.
2: Voilà, c'est pas grave, on continue quand même.
0: On va peut-être pas dire.
2: On va essayer
0: de garder le challenge.
2: Mais non, alors il faut pas être hypocrite, c'est vrai, il a raison, Thierry, ce sera perdu quoi qu'il arrive.
0: Ce sera pour le jeu alors.
2: 5 journalistes de l'RTBF qui ne présentent pas le JT.
1: J'avais mis juste Justine Katz.
2: Non.
1: Frédéric de Boursu.
2: Non. Non.
1: Thomas Gadisseux.
2: Ah bah non, non.
1: Cathy Melun.
2: Non.
1: Et j'avais mis aussi François de Brigotte parce que je pense qu'il fait autre chose que le JT.
2: Oui, il fait
0: culture en prime. Alors, Stéphane, vous aviez mis qui?
2: Alison Delpierre, qui sera là ce soir dans l'émission spéciale Eclipse, 18 à 21h. Sophie Mergen, qui sera en Espagne pour l'émission spéciale Eclipse tout à l'heure, entre 18h et 21h sur Vivacité.
0: Stéphane Guébeuf, qui fait la météo,
2: J'ai mis Thomas Dechamp, j'ai mis Laurent Rare et j'ai mis Rachel Crivellaro.
0: Et on les embrasse évidemment,
2: voilà,
0: tous très fort, mais nous n'avons toujours que un point pour deux thèmes.
2: Mais on devrait récompenser ceux qui font le moins de points. Alors ensuite, les 5 choses que l'on met dans son caddie pour un barbecue.
1: La viande.
0: Laquelle là?
2: Brochette. Ensuite,
1: la salade.
2: Oui.
1: Le charbon.
2: Oui.
1: Les boissons.
2: Non.
1: Et des sauces.
2: Non, j'avais les pommes de terre et saucisses.
0: Ah là là, je pense que vous venez de battre un record, celui du la moins bonne collection. Vous avez fait 4
1: sur 15. Je pense que moi, avec une Tamara fatiguée, j'aurais fait mieux.
2: 7 sur 15.
0: Ah oui, moi fatiguée, j'aurais fait 10. Bon, écoutez.
2: Ouais,
0: en parlant de ce qu'on met dans le barbecue, vous n'avez pas charbonné.
1: Non, elle est bonne, celle-là.
0: Bon, oui, je sais.
2: Au moins, on s'en souviendra de notre 4 sur 15. Hein, quand on fait 10, 8, bon, on s'en souvient à peine. Mais le 4 sur 15, là, il restera.
1: Et moi qui dis à mes enfants que papa n'a jamais eu d'échec.
0: Aïe,
2: voilà. Ils écoutent la radio, vos enfants?
1: Non, là, ils n'écoutent pas, heureusement.
0: Si vous vouliez partir dans une villa entre 4 et 6 personnes, les enfants, c'est pas pour cette fois. Mais par contre, papa peut rejouer absolument quand il veut, puisqu'on offre des cadeaux tout l'été.
2: Nouvelle question de sélection, Tamara.
0: Alors, avec quoi vérifier si une surface ou une ligne est bien droite? Avec un niveau ou avec une latte? Et en parlant de niveau, on va...
2: Le relever. À tout de suite.
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0: Florent Brack avec Dan Wright. Dan Wright est celui qui a vraiment eu raison de nous appeler, de nous envoyer un petit SMS. C'est Fabrice.
1: Il habite à Belœil. Bonjour Fabrice.
2: Bonjour, bonjour.
0: Comment allez-vous?
2: Très bien, et vous-même?
0: Très bien. Comment s'appellent les habitants de Belœil?
2: De Belœil, je suppose, je sais pas.
0: Oh, j'aurais dit les beaux yeux, moi.
1: Ah, je la sentais arriver, celle-là. Alors là, on l'avait pas vu venir.
0: Hein. Ah bah oui, un Belœil des beaux yeux. Donc vous êtes arrivé parmi nous parce que vous avez répondu correctement à la question de sélection. Avec quoi vérifier si une surface ou une ligne est bien droite? C'est avec un...
2: niveau.
0: Avec un niveau qu'on va relever tout de suite.
1: Fabrice, que faites-vous cet après-midi? Vous êtes en congé, vous êtes au travail, expliquez-nous.
2: Non, non, je vais partir chercher de la peinture chez mon fournisseur à Belœil.
1: D'accord, ah. Parce que vous êtes peintre ou c'est parce que vous avez des travaux à la maison?
2: Non, non, je suis peintre en bâtiment indépendant.
1: Ah ouais, il fait pas trop chaud là en ce moment?
2: Bon, ça va, on est à l'intérieur, donc ça va.
0: Ah, ça va, quand les travaux sont à l'intérieur, c'est déjà un peu mieux. Vous avez eu les congés du bâtiment là?
2: Oui.
0: Vous êtes parti un petit peu?
2: Non, enfin, oui, on l'a roche en Ardennes. Donc...
1: Oh bah c'est bien.
2: Ah ouais, c'est bien.
0: Super.
2: C'est
0: bien. Et là, si jamais, puisque vous êtes notre dernier candidat, si jamais vous faites un 12 sur 15, voire plus, qui allez-vous emmener dans cette villa entre 4 et 6 personnes dans le Var?
2: Ma femme et mes deux petites filles.
1: Et bah c'est parfait,
0: voilà,
1: leur famille,
0: quatre.
1: Quoi.
0: Génial.
2: Ouais.
1: Impeccable, c'est tout le bonheur qu'on vous souhaite. Vous êtes effectivement, comme Tamara l'a très bien dit, le dernier à participer. Alors la question cruciale, qui souhaitez-vous choisir comme partenaire pour cette aventure qui peut peut-être vous emmener jusque dans le sud, jusque dans le Var?
2: Avec vous Stéphane.
1: Ah,
0: bah oh, voilà. Ben on est content.
1: Bah oui, je suis très content Fabrice.
0: Mais il va travailler.
1: Mais oui. Alors, je vous promets de faire plus que 4.
0: Non, mais ne promettez rien, Stéphane. Non, non, non, non.
1: Non, mais j'ai envie. Voilà. J'ai vraiment envie de faire plus que 4.
0: On a envie de se dépasser.
2: Pour possible.
0: Ouais. Bon, pour ce faire, je vais vous donner 3 thèmes. Est-ce que vous avez de quoi noter, Fabrice?
2: Oui.
0: Alors, nous avons 5 Diables Rouges qui ont participé à la Coupe du Monde cette année.
2: Oui.
0: C'est facile. Vous avez regardé le mondial?
2: Oui, oui.
0: Ah bah, tout le monde ne l'a pas regardé, Stéphane. Vous pensez que moi je l'ai regardé?
1: Au moins un match, quoi.
0: Allez, peut-être. Alors,
1: mais 5... pas regardé un seul match.
0: Mais si, j'ai regardé des matchs, évidemment, pour le folklore. 5 occasions de réunir la famille.
1: D'accord, oui. 5 occasions. Oui, oui, oui.
0: Ok, et 5 styles de musique.
1: Bah, écoutez, j'ai envie de dire, il y a moyen, hein.
0: Oui. J'ai comme le sentiment qu'il y a moyen aussi.
1: Il y a vraiment moyen de faire 12 sur 15.
0: Mmh.
1: Fabrice, j'espère. Il y a des gens autour de vous pour vous aider. Maintenant, vous êtes dans la voiture. Vous êtes
2: non, en train
1: de...
2: je suis tout seul dans la camionnette.
1: Ok, bon. Bon,
0: pensez quand même à vos héros du quotidien. On ne sait jamais. Un peu comme Soprano, par exemple.
1: Ah oui.
0: Ah oui, oui, oui. Oui. C'est important.
1: C'est vrai.
0: C'est motivant.
1: C'est motivant.
0: Allez, nos héros du quotidien, Soprano.
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0: On pense évidemment à tous nos héros du quotidien.
1: Ah ouais, ouais, ça me fait penser à la période Covid, ça. C'est quand les gens applaudissaient aux fenêtres le soir.
0: Et on devrait continuer à les applaudir tous les jours parce qu'on y pense évidemment. On a toutes les aides à la personne, tous les gens qui sont là pour des personnes qui sont seules tous les jours. Et voilà, on les félicite, on pense à nos héros du quotidien qui sont là pour nous aider. Les pompiers aussi pour l'instant, c'est vrai.
1: Et Fabrice, il est là pour gagner.
0: Il est là pour gagner.
1: Il a tapé l'œil dans sa camionnette. Il a noté 15 réponses.
0: Mais est-ce que c'est un héros?
1: Bien sûr, on est tous capables d'être un héros. On est tous capables d'être un zéro, Tamara.
0: Mm-hmm. Je veux dire, héros, petit patapo.
1: Voilà. Fabrice, vous êtes là?
2: Oui.
1: Allez, on va vérifier, parce que moi je suis impatient de savoir si on va vaincre Jean-Paul et Tamara.
0: Allez, il vous faut 12 points, les amis. 5 Diables Rouges qui ont participé à la Coupe du Monde cette année.
2: Lukaku?
1: Oui.
2: De Bruyne?
1: Oui.
2: Thibaut Courtois?
1: Bah oui.
2: Meunier?
1: Comment?
0: Meunier.
2: Meunier?
1: Non, j'ai pas mis Meunier, mince.
0: Non, tu dors?
2: J'hésite entre deux,
1: Tillemans. Oui, j'avais deux coups aussi, voilà.
0: Ah, d'accord. Bon, les amis, on respire quand même, on court.
1: Ouais, et il y a Jean-Paul qui est là. Ça va, Jean-Paul? Pas trop stressé, Dilbeek?
3: Non, ça va, j'écoute.
0: Alors, c'est vrai que Jean-Paul a fait 11 sur 15 et que là, il commence un petit peu à transpirer parce que premier thème, on fait 4 sur 15, voilà. 4 sur 5.
1: Allons-y.
0: Alors, 5 occasions de réunir la famille.
2: Alors, un anniversaire?
1: Bah oui, bien sûr.
0: Oui.
2: Un mariage?
4: Je l'ai noté.
0: Il n'était pas d'accord, mais il l'a noté.
2: Un baptême?
1: Oui.
0: Ah, les sacrements.
2: Alors, un barbecue?
1: J'ai pas noté le barbecue.
0: Non, il préfère manger tout seul.
1: Non, bah non.
2: Et les fêtes de fin d'année?
0: Est-ce qu'on
1: Noël.
0: Peut préciser? Ah, voilà.
1: Ah, Noël, oui.
0: Mais oui, Noël.
1: J'avais la communion aussi, voilà.
0: Bon, les amis.
2: Ah.
1: Attendez, on a 8.
0: Vous avez 8.
1: Donc là, il faut qu'on fasse un 4 sur 5.
0: C'est tout à fait possible.
1: Donc,
0: avec...
1: c'est pas perdu.
0: C'est pas perdu du tout, avec 5
1: styles.
0: Attendez,
1: Jean-Paul, tout va bien?
3: Oui, je m'essuie là.
0: Ah oui, je m'essuie.
1: C'est une petite question, quoi. Enfin, voilà.
0: Oui, là, je transpire aussi pas mal. Bon, 5 styles de musique, les amis, faites-nous mousser.
2: Alors, j'ai la New Wave.
1: J'ai pas noté la New Wave.
0: Oh là là là là, ça démarre mal.
2: Le reggae?
0: Vous l'avez, Stéphane. Vous l'avez, dites-moi que
1: je ne dis rien. Je ne dis rien, je vous dirai tout après. Donc, New Wave, vous savez que je ne l'ai pas. Vous avez dit reggae. Ensuite, vous dites quoi?
2: Le rap.
1: Vous dites le rap, ok. Ensuite?
2: Le jazz.
1: Le jazz, ok.
2: Et puis, la pop.
1: Et la pop.
0: Bon, alors, Stéphane.
1: Je peux déjà vous dire que j'ai le rap.
0: Ok, donc on est à 9.
1: J'ai le rap. Mais j'avais aussi le rock, le classique, la country.
0: Oh, ça fait mal.
1: Et l'électro.
0: Oh, bon,
1: désolé.
0: On est triste, évidemment.
1: Désolé, Fabrice.
0: Pour Fabrice.
1: Voilà.
2: Pas de problème.
1: Voilà, c'est évidemment, c'est vrai qu'il y a, en fait, quand je vous ai entendu dire New Wave et tout, je me suis dit, ouais, mais en fait, il y en a beaucoup, des styles de musique, et j'étais parti, mais alors, j'y allais la fleur au fusil. Hein. Je me suis dit, alors là, on va faire les 12, ça va être
0: super. Bon, les amis, vous êtes en train de pleurer, les amis, mais
1: Fabrice,
0: ris avec ma paix.
1: Revenez, Fabrice, vous pouvez revenir.
2: Le principal, c'est de participer.
1: Mais bien sûr, évidemment, et ça reste un jeu, quoi qu'il arrive.
0: Ça reste un jeu, mais on l'a quand même gagné.
1: Si on s'engueule, c'est pour faire semblant. Évidemment. Bon, allez, bon travail, Fabrice, tous les peintres en bâtiment qui sont comme vous au boulot en ce moment. Et puis, ne manquez pas l'émission Eclipse tout à l'heure entre 18 et 20.
0: Est-ce qu'on peut, s'il vous plaît, féliciter Jean-Paul de Dilbeek?
1: Bravo!
0: Bravo, Jean-Paul!
1: C'est vous qui gagnez, Jean-Paul, direction le Var!
3: Super.
1: Faïence, wow. Maison duplex, 4 à 6 personnes, c'est en famille que vous profiterez du séjour.
3: C'est génial.
0: Est-ce qu'on peut avoir les prénoms des personnes qui vont vous accompagner au cas où elles vous écoutent?
3: Il y a deux solutions. Soit je prends ma famille, soit je prends mes amis. Parce que j'ai une revanche à prendre avec mes amis.
1: Eh ben, vous ferez exactement ce que vous voulez, puisque c'est vous qui avez gagné.
0: C'est ce qu'on vous offre aussi, c'est le choix.

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0: Et attendez, comme Stéphane, pendant cette émission.
1: Non, c'est un nageur professionnel qui va passer l'après-midi avec vous sur le
0: Enfin, lui, il va pas couler.
1: Vous nagez, vous flottez, vous naviguez.
2: Ça, c'est vrai.
1: Vous ramez parfois.
2: C'est Icare qui avait dit plus vous plongez un truc gros, dans le... plus ça flotte et moins ça coule.
1: En fait,
2: moi, je ne coulerai jamais.
0: Bon, moi, je vais aller couler toute seule, les amis.
1: D'accord. Des humoristes, donc, des bonnes blagues.
2: Tout à fait, jusqu'aux alentours de 17h.
0: Et on reçoit qui aujourd'hui?
2: Pierre Mathuès, qui sera notre invité tout à l'heure, porture de 15h.
0: Oh ben c'est génial, c'est pas quelqu'un de la Louvière ça?
2: C'est quelqu'un du centre en tout cas.
0: Quelqu'un du centre.
2: Mais vous savez tout.
1: En même temps, elle est aussi humoriste.
0: Moi je commence mon métier d'humoriste ce dimanche moi.
2: Oui, c'est à ce point-là.
1: Pourquoi vous recevez pas Tamara? Recevez Tamara.
0: Mais parce que je suis là dans deux semaines.
2: Ça pourrait bien.
1: Bon après-midi.
2: Ça pourrait.
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2: Ouais, RTBF Vivacité, 14h. Bienvenue, voici l'info présentée par Maxime Maillet.
9: Bonjour à toutes et tous, une si belle éclipse solaire. On n'avait pas vu depuis 27 ans en Belgique et c'est ce soir. Cette éclipse solaire ne sera pas complète comme en Espagne, mais 90% du soleil sera caché par la lune. En Belgique, le spectacle astronomique est prévu entre 19h et 21h. Mais attention, il faut observer ce phénomène avec précaution et du matériel adapté. Vous devez porter des lunettes conformes pour bien protéger vos yeux et ne pas brûler vos rétines. Et nous partagerons ensemble ce moment lors d'une émission spéciale en télé ce soir. Et ça ne sera pas le seul spectacle dans le ciel belge. Quelques heures après l'éclipse, cette nuit, ça sera le pic des Perséides, une pluie d'étoiles filantes. Si vous êtes client chez Belfius, vous ne pouvez plus vous connecter à l'application ou au site web.

0: web, la banque rencontre un souci technique. Des problèmes ont aussi été signalés lors de paiements. Les techniciens de Belfius travaillent à la résolution de ce problème. C'est un cadeau belge pour Donald Trump qui ne passe pas aux États-Unis. Deux sénateurs démocrates dénoncent une bague offerte au président américain par le secteur du diamant anversois. Il s'agit d'une bague en or recouverte de diamants et de pierres précieuses. Quelques semaines après ce cadeau, le secteur du diamant s'est vu exempté de droits de douane américains. Pour les deux sénateurs, pas de doute, c'est un pot de vin. La coupole diamantaire d'Anvers a 10 jours pour répondre aux questions des élus. Vladimir Poutine, lui, durcit le ton. Le président russe menace de saisir des navires occidentaux. Il évoque des représailles. Plusieurs pays européens, comme la France et la Suède, ont déjà stoppé des navires accusés de faire partie de la flotte fantôme russe. Cette flotte, elle est composée de bateaux utilisés par Moscou pour contourner les sanctions occidentales mises en place depuis l'invasion russe de l'Ukraine. Des nouvelles sanctions approuvées par l'Union européenne fin juillet ouvrent la voie pour vendre le pétrole ou les marchandises saisies sur ces bateaux. Et pour Vladimir Poutine, c'est de la piraterie et du banditisme. On est en natation. La Belgique a une chance de médaille au championnat d'Europe en France. Peu avant 19h, Rose Van Otterdijk est en finale du 50 mètres papillon. La nageuse était la vice-championne d'Europe sur cette distance il y a 2 ans. Hier, elle a réalisé le 3e temps des demi-finales. Voilà pour les infos. Je vous souhaite une belle journée à notre écoute.
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2: On s'en va sur les routes avec Guillaume Kermans. Guillaume, un accident en direction de la mer.
3: Oui, c'est compliqué parce qu'il faut passer un bouchon important encore à cette heure-ci, mais ça s'améliore entre Bernem et Bruges. 10 km de trafic très ralenti. Encore un peu de temps avant de rendre le trafic disponible direction Ostende. Une voie est pour l'instant neutralisée par un poids lourd en dépannage juste après l'échangeur avec le 403 à Bruges. On espère évidemment que ça va s'améliorer si vous êtes sur les chemins alternatifs. Restez bien prudent, surtout si vous ne connaissez pas le secteur entre Alter et Bruges. Nous avons aussi une amélioration dans le chantier de Lambermont. Plus de trafic à l'arrêt, plus de files importantes depuis Eusy. Ça s'est un petit peu fluidifié. Et puis on vous retrouve également dans le chantier de Votem-Herstal, 5 à 10 minutes perdues dans les deux sens de circulation.
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2: Et il est très content d'être là, Olivier Gilin. Sachez-le, avec évidemment du grand classique. Vous le savez, on va rechercher dans les répertoires de personnes qui nous plaisent. Je pense par exemple à Kev Adams, qui va nous arriver dans quelques minutes. Découverte d'Elena Nagapétian. Je ne sais pas si vous connaissez, moi je connais très très bien. Je la suis d'ailleurs sur les réseaux sociaux. Elle est à mourir de rire. Si vous ne connaissez pas, restez là, il y a une bonne tranche qui vous arrive dans quelques minutes. Verino sera des nôtres également. On va se souvenir comme Muriel Robin, que les connus ont fait les beaux jours du rire, tout ça dans cette émission et jusqu'à 17h. Je suis très content d'être à vos côtés, surtout vous restez des nôtres, ça se passe sur Vivacité. L'après-midi, avec un peu de bonne humeur, un peu de bonne musique, ça devrait aller normalement jusqu'à 17h. On parle de bonne musique, très bien. À notre heure, tiens, pour entamer de nouvelles aventures aujourd'hui, soyez les bienvenus. Bel après-midi, surtout ne changez rien, restez là, on est bien ensemble jusqu'à 17h.

0: Hey, c'est vrai que ça sent bon l'été, ça. À notre heure avec ce titre Talk to You. Bienvenue, vous écoutez Vivacité. Laissez-moi vous dire que dans les prochaines minutes, on a encore de bien belles choses à partager avec vous. Vous savez que on y va calmement, hein, puisque Camille est un petit peu au repos aujourd'hui et demain. Elle a décidé de prendre un petit peu de repos, elle a bien raison, d'ailleurs. Vous la retrouverez, si tout va bien, vendredi. Il n'y a pas de raison que ça n'aille pas bien. Donc, on démarre en douceur, si vous êtes d'accord, avec encore un peu de musique qui nous arrive dans quelques instants. Je vois du Grégory Lemarchal pour vous et pour nous par la même occasion. Et puis Bruno Mars également.
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0: On en rit encore et l'occasion pour nous, évidemment, d'écouter de la bonne musique. On aime ça, c'est de la musique été comme on l'aime sur Vivacité, là en l'occurrence. On avait pour vous Bruno Mars.
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0: Alors, il y a des gens qu'on connaît très très bien dans On en rit encore, d'autres qu'on apprend à découvrir. Lui d'ailleurs a été découvert sur le plateau de On ne demande qu'à en rire, puis régulièrement invité en télévision. Il s'appelle Ben, il a construit un univers tout à lui où l'absurde côtoie le quotidien avec de la finesse. Et c'est pas pour nous déplaire, sachez-le, dans son spectacle qui porte le nom de philosophe amateur, il observe nos petites manies, nos contradictions, ces situations dans lesquelles il y a de grandes théories et puis parfois les solutions et les conclusions sont beaucoup plus simples qu'il n'y paraît. Là par exemple, dans l'extrait que nous avons sélectionné pour vous, aujourd'hui Ben s'attaque à un sujet universel, et alors là je suis vraiment bien mis pour vous en parler, le retard. Pourquoi certains arrivent-ils toujours à l'heure alors que d'autres sont systématiquement en retard? La réponse à la manière de Ben, évidemment.
2: Bonjour Ben.
3: Bonjour.
2: Alors je parle du plat typiquement belge du dimanche. Et quoi le plat typiquement Ben du dimanche?
3: Le plat typiquement Ben du dimanche, bah ça a longtemps été du poulet.
2: Oui.
3: Avec souvent des pommes de terre, le bon vieux poulet dominical. Mais depuis quelques années, je mange plus de viande.
2: Plus du tout.
3: Donc il reste plus que les pommes de terre. Et puis parfois. Qu'est-ce qu'il y a? Il peut y avoir une omelette ou...
2: Ah oui, bah oui. Voilà, ouais. Ici le dimanche, le menu ici, c'est plutôt le poulet rôti avec des frites trempées dans la compote et de la mayonnaise. Ça vous va?
3: Ah ouais, je comprends.
2: Alors Ben, votre spectacle s'appelle Philosophe Amateur. On vous a découvert évidemment dans l'émission On demande qu'à en rire. On vous retrouve également aussi dans Vivement Dimanche. Ben sur scène, vous embarquez un petit peu les auditeurs qui nous écoutent aujourd'hui dans un univers fait d'absurde et d'énormément d'humour. C'est ça votre patte à vous? C'est de mêler l'humour et l'absurde?
3: Oui, j'essaye, mais absurde, oui, c'est un qualificatif qui revient souvent. C'est rigolo de traiter les situations par l'absurde et ça permet de surprendre les gens, de créer des effets de surprise auxquels ils ne s'attendent pas. Et c'est vrai que j'aime bien faire ça.
2: Et vous vous inspirez du quotidien de ce... Parce qu'en fait, honnêtement, que ce soit en Belgique ou en France, on explique parfois notre situation, même sans mettre de l'absurde dedans, c'est complètement absurde.
3: Oui, non, mais c'est ça. J'avoue que parfois il n'y a pas besoin d'aller chercher très loin pour trouver de l'absurde dans nos vies. Mais en fait, c'est les Belges me disent souvent que j'ai un humour un peu belge.
2: Ah oui.
3: Je ne sais pas trop ce que ça veut dire, mais on m'a souvent dit tu devrais aller jouer en Belgique.
2: Je comprends ce que les Belges veulent dire quand on vous dit ça. C'est que le Belge a une manière d'aborder les choses de manière décalée, peut-être plus, moins terre à terre. Est-ce que c'est pas
3: totalement,
2: ça?
3: Totalement, totalement. Mmh. Ouais. J'ai l'impression de sans être belge, de reconnaître une espèce de trait de caractère qui me plaît bien quand je vais chez vous.
2: Qu'est-ce qu'on retrouve sur scène dans votre spectacle Philosophe Amateur?
3: Alors, on retrouve... qu'est-ce qu'on retrouve? Il est encore en rodage, donc le titre provisoire, il va peut-être changer.
2: C'est vrai?
3: Mais ce que, oui, c'est possible que le titre change avec le temps. Je ne suis pas sûr de garder ce titre-là, mais l'idée, c'était de se dire... parce que l'actualité donne quand même un peu envie de mourir, parfois. et l'idée, c'était de dire, comment on fait quand on a... j'ai 46 ans, je vais sur mes 47. Comment on fait quand on a 47 ans, qu'on vit en 2026, qu'on est père de deux enfants, est-ce que c'est encore possible de rire dans un monde où à peu près tout dans l'envie de mourir, quoi, je trouve. Donc, dit comme ça, j'ai conscience que c'est pas très fun, mais une fois qu'on a accepté ce postulat, on peut aussi se dire que plus rien n'est grave et qu'on peut justement en profiter pour rire de tout.
2: Oui, tout à fait, et c'est voir le monde d'une manière différente, c'est ouvrir le regard d'une autre manière sur l'actualité qui nous entoure.
3: Ouais, c'est remettre un petit peu de légèreté là où beaucoup de choses paraissent très graves parfois. Ouais.
2: Les auditeurs qui vont aller vous voir, les spectateurs, ils vont quoi? Découvrir un spectacle qui va encore évoluer au fur et à mesure du temps?
3: Oui, si, il est possible que si je reviens le jouer dans un an, il y a des nouvelles choses, qu'il ait bougé un petit peu parce que là, il est encore en rodage. Je teste. Il commence à y avoir une partie qui commence à être seule, enfin, qui je pense ne bougera plus. Mais il y a encore des petites choses que je teste à droite à gauche. Et voilà, l'idée c'est de voir un petit peu. Toutes ces nouvelles choses, comment elles fonctionnent. Et
2: c'est ça qui est magique, parce que le public qui ira vous voir pourra être assez décisionnaire dans le projet du spectacle. Si ça marche, quelque on garde, part, si ça marche pas, on jette.
3: Exactement, le public sera un peu mon producteur.
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1: Ça sent bon l'été aussi, ça. Hein. Alice on the Roof, le titre est 15 ans.
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1: Quasiment 14h30 et c'est l'heure pour nous de retrouver Ben entre mauvaise foi, souvenirs flous et vérité qu'on préfère parfois oublier, il faut bien le reconnaître. Il nous parle d'un sujet qui inspire les humoristes depuis toujours, à savoir l'alcool. Voici un sketch à consommer sans modération, enfin presque en tout cas.
8: J'ai décidé de commencer ma prestation en vous racontant une petite anecdote qui s'est passée tout à l'heure. Quand je suis arrivé, j'ai voulu m'acheter un sandwich, donc je suis rentré dans une boulangerie et je me suis aperçu qu'il y avait une file d'attente énorme, mais genre au moins 50 personnes quoi. Peut-être même 52 ou 53, hein, j'ai pas compté. Enfin, si, j'ai compté, mais je me suis arrêté à 38 parce que... Il y a une bonne femme qui est venue perturber mon calcul. Je savais pas trop si elle faisait la queue ou si elle attendait quelqu'un qui faisait la queue. Ou si elle faisait semblant d'attendre quelqu'un qui faisait la queue. En plus, la boulangère mettait 3 plombes pour rendre la monnaie à ses clients. J'ai l'impression qu'elle savait pas compter. Alors, comme j'étais pressé, je suis ressorti de la boulangerie. Je suis allé dans la brasserie qui avait juste à côté. Et puis, j'ai demandé au serveur s'il pouvait me faire un sandwich à emporter. Bon, là, le type a très très bien compris que j'étais pressé. Hein. Il a dû me reconnaître, hein, certainement. Donc il s'est dépêché d'aller dans la cuisine. Et puis, il est revenu très vite. Hein, mais il m'a dit, on n'a plus de pain, alors il faut que j'aille en acheter à la boulangerie. Voilà, ça c'est l'histoire que je raconte à chaque fois que j'arrive en retard quelque part. Parce qu'il faut savoir que je suis toujours en retard. C'est une catastrophe. Ça commence le matin, j'ai beaucoup de mal à me réveiller. D'ailleurs, je me lève toujours en début d'après-midi. Vers 18h... 18h30 quoi. Et la seule fois de ma vie où j'ai réussi à être à l'heure quelque part, je me rappelle très bien parce que j'avais rendez-vous avec une voyante. Et elle m'a dit que mon avenir avait déjà commencé. Je savais pas trop quoi lui répondre, alors... Je lui ai ressorti le coup du sandwich, hein. Du jambon beurre, en l'occurrence. Enfin, ça fonctionne aussi très bien avec un sandwich au camembert. Si vous aimez le camembert, et puis si vous préférez les rillettes, vous pouvez très bien demander un sandwich aux rillettes. Mais quoi qu'il arrive, n'oubliez pas de vous brosser les dents. C'est très important. Et c'est un petit peu le message que j'essaie de faire passer avec ce sketch. Alors, maintenant que le message est passé, et plutôt bien passé, hein, j'ai l'impression. Eh bien, je vais pouvoir continuer avec la deuxième partie de mon sketch, qui ne comporte pas de message particulier, mais qui sera néanmoins, je dirais, un petit peu plus longue que la première partie du sketch. Et pendant cette deuxième partie de sketch, vous allez voir, je vais vous demander d'être très attentif à tout ce que je vais raconter, parce que vous allez voir, vous allez entendre des phrases qui ne seront pas toujours très cohérentes. Par exemple, « À midi, j'ai mangé une cuisse de poisson », ben, c'est pas une phrase cohérente. Alors, c'était très bon, hein, c'est pas la question, j'en ai même repris 2 fois, mais c'est pas une phrase cohérente. Ta voiture a mal aux pieds, ou bien ma mère s'appelle Jean-Jacques, c'est pareil. C'est des phrases qui ne sont pas cohérentes. D'un côté, parce que tout le monde sait qu'une cuisse de poisson ne peut pas avoir mal aux pieds, et puis pour ma mère s'appelle Jean-Jacques, bon ben Jean-Jacques c'est le prénom d'un garçon, hein, d'une 40aine d'années si on veut, alors que ma mère a 57 ans. Son frère a la 40aine, hein, mais il s'appelle Bruno. Alors là, bien un cousin qui s'appelle Jean-Jacques, mais enfin, lui, il va bientôt avoir 60 ans, comme quoi, c'est bientôt son anniversaire. Donc, vous risquez d'entendre beaucoup de phrases qui ne seront pas cohérentes pendant ce sketch, notamment parce que je l'ai écrit un soir de cuite, hein, je vais pas vous mentir, j'étais un petit peu éméché. Enfin, non, d'ailleurs, j'étais complètement torché, hein, autant vous le dire, de toute façon, ça va se voir. C'était un dimanche soir, J'avais fait la fête avec des copains. Non, pardon, c'était un samedi soir. C'est pour ça que j'avais fait la fête. C'était pour la pendaison de crémaillère d'un ami. Pas du tout, c'était pour l'enterrement de vie de garçon. De... Voilà, ça y est, ça me revient. C'était un mardi matin. Ou un jeudi après-midi. Enfin bon, je rentrais chez moi à 4-4. Ça veut dire à 4 heures du mat, à 4 pattes. Et donc, je me suis mis à écrire ce sketch. Alors attention, hein, faut pas non plus vous imaginer que je suis le genre de mec qui boit pour trouver l'inspiration. Hein. Dieu merci, hein, j'ai pas besoin de ça pour prendre une cuite quand même. Je ressens pas le besoin d'écrire un sketch à chaque fois que je me ruine la gueule. Hein. Je suis pas dépendant de l'écriture à ce point-là. Alors, on pourrait penser quand même que l'écriture est un fléau moins dangereux que l'alcool. Hein, parce que l'alcool, ça rend méchant. Parfois, ça rend joyeux hein, aussi, ou triste, ça dépend, mais en règle générale, ça rend malade. Et c'est pas cloisonné, parce que le mec qui est joyeux peut très bien devenir triste si jamais il vomit sur celui qui est méchant. C'est pour ça que c'est important d'ailleurs de savoir s'arrêter quand on boit, parce qu'on nous dit souvent qu'il y a un verre à ne pas dépasser. En fait, c'est des conneries. En fait, le vrai problème avec l'alcool, c'est qu'il y a deux verres qu'il ne faut pas dépasser. Le premier, c'est celui que j'appelle personnellement le verre de transition. Hein, c'est quand je suis pas encore complètement sous, mais que ma bonne conscience intervient pour me dire surtout ne bois pas ce verre. Bien entendu, il y a aussi la mauvaise conscience qui intervient. Mais enfin, elle dit pas grand-chose, elle est là, tout ça, elle dit rien. En revanche, elle fracasse la gueule de ma bonne conscience. Ah donc maintenant, quand j'arrive au verre de transition, je ne le bois surtout pas. Je le vide discrètement sous la table et puis je recommande un autre immédiatement. Ah, comme ça, dans le cul, le verre de transition. Et le deuxième verre dont il faut se méfier, c'est celui que j'appelle personnellement le 25e verre. Bon, moi, je deviens assez lourd hein, quand j'arrive avec les filles. Quand j'arrive au 25e verre, je deviens assez lourd avec les filles. Bon, évidemment, plus elles sont jolies, plus je deviens lourd. Je suis désolé, hein, c'est vraiment le genre de cliché que j'aimerais éviter, mais pour les moches, il faut attendre le 35e verre. En fait, je me suis aperçu que j'étais vraiment devenu alcoolique le jour où le serveur du bar, là, dans lequel je vais d'habitude, m'a demandé un RIB pour que mon salaire soit directement viré sur son compte. Alors j'ai participé à une réunion d'alcooliques anonymes. Alors moi, dans ce genre de truc, là, je ne peux trop arriver les mains vides. Alors j'avais amené une bouteille de Ricard. Et je suis rentré à pied, hein, parce que là, j'étais complètement torché. Donc j'ai laissé ma voiture dans la vitrine d'une boulangerie. Enfin, c'était pas vraiment ma voiture, en fait. C'était, excusez-moi, j'ai l'impression que je suis en train un petit peu de m'écarter de mon propos initial qui était le suivant. N'oubliez pas de vous brosser les dents.
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0: Ça fait partie des artistes que nous apprécions tout particulièrement sur Uniacité. C'était Teddy Swims. Vous ne bougez pas, on en rit encore. On va en rire encore dans quelques instants avec Verino qui va nous arriver.
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0: Ouais, exactement. Si on revient un court instant sur cette histoire d'éclipse, c'est pour ce soir. Je peux vous promettre une avant-première. Ce sera sur le coup de 17h, puisque au moment où je m'en irai, on peut parler d'éclipse aussi. Bon, allez, Verino dans la programmation dont on en rit encore. Verino, nouveau spectacle, Rodéo. Il explore une nouvelle fois la complexité des tensions qui nous habitent. Pour lui, la vie, c'est tenter de trouver un peu de stabilité au milieu de turbulences de notre époque et il faut bien le reconnaître, ce n'est pas facile. C'est un peu comme une balade sur un cheval fougueux. Pour Verino, on doit tous faire du rodéo. Il nous assure. Bon, alors on le croit. Hein. Il nous assure que les enfants des 12 ans sont les bienvenus et vous pourrez d'ailleurs aller le voir au Festival International du Rire de Liège. C'est au Forum, c'est le 8 octobre. Il a priori, frôlé la mort, mais il n'en a gardé que le meilleur. Écoutons.
2: Je sais pas si je dois vous raconter cette histoire en vrai. Je vois s'il y a des gens qui avaient du respect pour moi, ils vont le perdre immédiatement. Non, on n'a pas de respect, tu peux y aller. Bon, ok, bah écoute. J'avais 15 ans, j'ai failli mourir à cause d'une arête de poisson pané qui s'est plantée dans ma gorge. Juste niveau statistique, penchons-nous là-dessus deux secondes. Quel est le pourcentage de chance pour qu'une arête de poisson pané vienne se planter dans ma gorge? C'est même pas ça la vraie question. Quel est le pourcentage de chance pour qu'il y ait une arête dans du poisson pané? Quel est le pourcentage de chance pour qu'il y ait du poisson dans du poisson pané? Démarrons à la base. Je pense qu'à l'heure actuelle, il y a plus de chances pour qu'il y ait du cheval. Alors, je peux te dire un truc, c'est que quand tu vas bientôt mourir, c'est là que tu découvres tes vrais amis. Hein. Attends, moi, j'étais à quatre pattes au milieu de la cantine, comme ça. Eh ben, des vrais amis, j'en ai pas. Non, il y a juste 90 élèves de 3e qui me regardent. Mais qu'est-ce qu'il fait? Mais pourquoi tu fais ça? Comme si c'était une décision de ma part. C'est vrai, parfois, il y a des gens au milieu du repas qui se lèvent. Ben c'est l'heure du jeu, hein. Le jeu du chat qui crache une boulette mais qui a pas de boulette. Ah, eh ben non, je suis en train de mourir, les amis, hein. Il y en a qu'un seul qui comprend tout derrière, qui fait « Mais y a-t-il un médecin ?» Alors c'est gentil, Anthony, mais on est à la cantine du collège. Ce serait quand même une sacrée surprise qu'il y en ait un qui fasse « Ben moi, je fais un double cursus. Je suis en 4e année de médecine et en parallèle, je suis en 3e option européenne avec Madame Smith en anglais. » Et je peux dire que c'est pas l'infirmière scolaire qui m'a rassuré, hein. Je sais pas s'il y a des infirmières scolaires ce soir, mais on sent qu'elles font pas tout ça par passion, quoi. On sent que la mienne, elle voulait faire de l'humanitaire en Afrique. Elle s'est retrouvée parachutée dans un bureau de 2 mètres carrés avec un doliprane pour 1200 élèves. Avec le droit de sortir toutes les 3 semaines pour faire de la prévention. Qui c'est qui est encore enceinte? Oh là là. Donc je peux dire qu'elle, quand elle me voit à 4 pattes au milieu de la cantine, je croise son regard, il y avait de la déception. Vraiment, elle aurait préféré que je sois mort, hein. Ça aurait été tellement plus simple à gérer. Au lieu de ça, elle est en face de moi. Moi, je dois lui expliquer qu'une arête de poisson pané s'est plantée dans ma gorge. Je n'ai pas accès à mes cordes vocales. Même si t'es bon en mime, honnêtement. Ça reste un petit défi, quoi. Et elle, en face, elle joue une sauterelle. Non. Un château fort dans une sauterelle. Donc elle finit par comprendre que c'est dans la gorge, évidemment. Du coup, faut qu'elle regarde. C'est très particulier comme interaction avec un être humain. Quelqu'un qui regarde très très profond dans ta gorge. Bah déjà parce que l'œsophage c'est un tube qui est coudé. Donc si tu veux regarder dans l'œsophage, faut découder le tube. Je me suis retrouvé dans cette position que je pensais pas vivre un jour dans ma vie. Et encore moins à 15 ans. T'as déjà vu des films sur internet avec des gens dans cette position, hein? Sauf que normalement, le mec au-dessus, il fait quelque chose. Alors que moi, elle fait rien, juste elle regarde. Ça n'a aucun sens. Je me suis dit à un moment, elle va cracher pour voir le bruit que ça fait, quoi. Plouf. Et non, en fait, juste elle me dit « Oh, il y a une arête plantée dans ta gorge. Oh, Ok, pas de panique, je vais chercher du pain. Qui est une phrase qui fait paniquer, selon moi. Pas de panique, je vais chercher du pain. C'est pas une phrase d'infirmière, ça, c'est une phrase de pique-nique. On soigne pas les gens avec du pain. Bonjour, mon père a un cancer, j'aurais deux doliprane et une baguette pas trop cuite, s'il vous plaît. Et donc elle revient avec la boule de mie, comme ça, qu'il faut que j'avale pour que ça fasse tomber l'arête, évidemment. Enfin, c'est l'objectif, quoi. Hein. Et je sens qu'elle a envie de me la donner, mais que... Elle a pas envie de me toucher en même temps. Donc vraiment, elle est juste un... tout petit peu trop loin à chaque fois. Moi, qui suis à genoux comme ça... Ben... C'est un bébé vautour, quoi. Ben, donne. Et là, j'avale la mie. Miracle. Ça change que dalle, hein. Ah ben non, clairement, j'ai changé d'interlocuteur, quoi. 15 minutes plus tard, je me retrouve à l'hôpital avec le médecin qui me dit « Qu'est-ce qui t'arrive ?» Je dis « Bah... Lui, il comprend direct, il me dit « Ok, bah, va falloir que je regarde. Ah. » Je connais la procédure. Hashtag Bukake. Et lui, en deux secondes, il fait son analyse. Il me fait « Oh non. Oh non. T'as mangé du pain. » Mais évidemment que j'ai mangé du pain. C'est ma maman vautour m'a donné du pain. En tant que bébé vautour, mon rôle c'est quoi? C'est manger. Alors évidemment, j'ai pas dit ça. Hein. J'ai dit bah, rah, rah, rah, rah, rah. Et lui il m'explique, il me dit ouais, mais le problème c'est que ça a tordu l'arête. Et moi je peux plus l'attraper par là, tu comprends bien. Va falloir que je passe par l'autre côté parce qu'il y a un moment. Roi, roi, roi, roi. Roi, roi. Parce que moi je vous ai dit, j'ai 15 ans. Hein. L'anatomie, je connais pas tout. Mais le tube digestif, des côtés, il y en a que deux. Hein. Tu passes pas par l'autre côté, hein. Je suis pas encore assez sûr de mes goûts sexuels pour essayer des trucs avec un mec que je connais pas dans le couloir d'un hôpital que je connais pas. Je suis vraiment pas serein. Et lui, il le voit, il me fait « Oh, hey, ça va, c'est une blague. » Et c'est vrai que c'est très marrant. Si un jour, vous avez l'occasion de discuter avec un adolescent de 15 ans qui pense qu'il va mourir, une bonne blague de viol anal, quoi. Si c'est pas maintenant, c'est quand? Et moi, j'ai passé mon après-midi assis sur une chaise, comme ça, la tête en arrière, avec l'autre, avec sa longue pince, qui essayait d'attraper l'arête. Sauf qu'à chaque fois qu'il touchait mon œsophage, je déglutissais. Hein, donc c'est un réflexe. Hein, donc concrètement, moi, j'ai juste passé mon après-midi à regarder par en dessous un mec qui joue à Docteur Maboul. Tu vois, avec la même patience qu'un enfant de 8 ans. Hein. Et oh! Et ah, mais il bouge, là, ce... Et bah, il l'a pas eu. Deux jours d'hospitalisation, une anesthésie générale pour une arête de cette taille-là. D'accord. Et je sais qu'elle avait cette taille-là parce que le lendemain, le docteur rigolo est venu dans ma chambre. Bah oui, avec une petite fiole et l'arête dedans, il m'a dit « Je t'ai apporté un souvenir. » Je dis « Bah oui, c'est vrai que j'ai envie de me souvenir, ça, ouais. » Vous avez pas récupéré la boule de mie, aussi?
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0: Un tube.
1: Évidemment, un tube, évidemment, sur Vivacité. C'était Calvin Harris que nous vous proposions à l'instant avec Promises. J'espère que tout va bien pour vous. Dites, vous êtes encore prêts à en rire encore dans quelques minutes. Très bien. On va revenir évidemment après les infos de 15h avec, entre autres, un invité. Je ne vous en dis pas trop, pas plus là tout de suite. Il est en train de se préparer. Il est à l'échauffement. Il nous arrive après les infos de 15h, c'est promis. Et avant ces infos de 15h, un peu de météo avec Caroline Dawson. Que voici.
2: Bonjour tout le monde, bon après-midi. Toujours pas de précipitations au programme ce mercredi. Le ciel est bleu, le soleil domine avec une chaleur déjà écrasante. 28 degrés attendus à la côte, 29 à 30 sur le relief et 31 à 32 pour les autres régions. Pour ce soir, les conditions seront optimales pour observer l'éclipse solaire. En tout cas, si vous avez un horizon ouest-nord-ouest bien dégagé, n'oubliez pas bien sûr vos lunettes homologuées. La nuit s'annonce étoilée et d'ailleurs, il y aura également des étoiles filantes. Les températures minimales varieront entre 14 et 18 degrés. Pour demain jeudi, toujours du soleil, du ciel bleu, chaleur qui va encore s'intensifier, 31 à 35 degrés. Toujours ce temps très chaud pour vendredi, 25 à 36 degrés. Une dégradation devrait se mettre en place à partir de samedi avec un temps lourd, des orages au programme, des maxima qui vont commencer à baisser. On attend de 24 à 32 degrés.
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1: 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Voici les infos présentées par Maxime Maillet.
6: Bonjour à toutes et tous. L'union du soleil et de la lune, c'est le jour J pour l'éclipse solaire. En Belgique, elle ne sera pas complète comme en Espagne. Chez nous, 90% du soleil sera caché par la lune, mais c'est la plus grande éclipse visible depuis 27 ans. Et vous pourrez observer ce spectacle astronomique entre 19h et 21h. Mais attention, il faut l'observer avec précaution et du matériel adapté. Vous devez porter des lunettes conformes pour bien protéger vos yeux et pour vivre ce moment ensemble, rendez-vous en télé sur la Une tout à l'heure pour une émission spéciale. L'Europe a très chaud aujourd'hui. Plus de 90 millions d'Européens connaissent des températures supérieures à 35 degrés. C'est le cas en Italie, en Espagne ou en France. Dans l'Hexagone, près de 80 départements sont placés en vigilance orange à la canicule. La vague de chaleur s'étend aussi vers les Balkans, sur la côte adriatique ou en Grèce. La Grèce qui reste en alerte maximale pour les feux de forêt. Près de 300 personnes ont été arrêtées depuis le début de l'année. Elles sont liées à des incendies criminels. La plupart ont été déclenchés par négligence, mais certains sont volontaires. Ce matin, un homme a d'ailleurs été arrêté. Il est suspecté d'être impliqué dans plus de 5 incendies en 2 semaines. Depuis 2 ans, le gouvernement grec a décidé de durcir les sanctions contre les auteurs d'incendies. Ils peuvent être condamnés jusqu'à 20 ans de prison. L'amende, elle,

0: peut atteindre 200 000 euros. L'Organisation mondiale de la santé s'inquiète face à la nouvelle offensive de Donald Trump contre les vaccins. Cette semaine, le président américain a décrété de nouvelles recommandations vaccinales, par exemple, espacer les vaccins pour les enfants. Il a évoqué à plusieurs reprises des risques d'autisme. Mais pour l'OMS, ces recommandations ne reposent pas sur les données scientifiques disponibles. Et la recherche médicale n'a jamais établi de lien entre l'autisme et les vaccinations, comme le suggère Donald Trump ou son ministre de la Santé, Robert Kennedy Junior. En athlétisme au championnat d'Europe, Julien Watrin ne va pas courir sa deuxième finale européenne sur 400 mètres haies. Il a été éliminé en début d'après-midi en demi-finale en Angleterre. Dans la soirée, on suivra la finale du 400 mètres haies de Pauline Cocquoyt et la finale du 400 mètres de Daniel Segers. Voilà pour les infos. Bel après-midi à notre côté.
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2: 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Guillaume, un accident signalé sur le 25.
3: Oui, au passage de Bastogne et au passage du croisement avec la Nationale 4. C'est un camion accidenté avec un camion tampon apparemment. Il y a encore un petit peu de place pour passer, mais il va falloir évacuer et dépanner ce poids lourd. On voit qu'il y a un petit peu de fil d'ailleurs qui se forme dans l'échangeur avec la Nationale 4. Tout ça, c'est direction Liège. Vous arrivez bien évidemment à faible allure pour éviter tout autre accident. Nous avons des fils qui se stabilisent dans le chantier de Votem à plus ou moins 15-20 minutes. Ça n'évolue pas trop pour l'instant. On va attendre l'heure de pointe. Dans l'autre sens, si vous arrivez par Cherat, nous avons une dizaine de minutes environ à Lambermont, Verviers sur le 42. Pas de souci pour l'instant. Vous respectez bien les limitations en place. Un nouveau chantier là-bas de voie dans les deux sens jusqu'à la fin du mois de septembre. Et puis nous avons un accident sur le ring de Bruxelles. C'est juste avant le 19 à Diguem. Là, ça ralentit bien quand même depuis Wezembeek. 30 minutes. Évitez peut-être ce secteur si vous le pouvez. Sur 5 km, un bouchon. Et bouchons également, toujours sur l'autoroute de la mer, présent à Bruges. Des fils qui remontent jusqu'à Alter, hein, ce qui nous fait quasiment 20 km d'embouteillage. Patience.
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2: Ouais, tout à fait, on en rit encore, on va tenter d'en rire encore. Et pour ce faire, je ne suis pas complètement tout seul, je vous l'ai dit. Invité autour de cette table, c'est Pierre Mathieu qui est avec nous. Bonjour Pierre.
5: Bonjour Olivier.
2: Dites, alors, je me suis laissé dire, on va faire très vite, hein, on n'a pas beaucoup de temps là sur le générique de début d'heure, que vous n'étiez pas contre une bonne joute verbale. Vous aimez les mots.
5: J'aime les mots, j'aime les dictionnaires, je les collectionne.
2: C'est vrai. Et il y a moyen de faire beaucoup de choses avec la langue française. Vous nous le prouverez d'ici 16h, c'est bon pour vous?
5: Oui.
2: Bon Pierre, vous restez là. Il y a évidemment du sketch, de la musique. Il y a tout ça pour vous dans On en rit encore. Même quand c'est la version été, surtout quand c'est la version été, je vous propose, tiens, un petit Madonna qui nous arrive. Et puis, pour ceux qui ne connaîtraient pas, Pierre Mathuès est avec nous jusqu'à 16h. On va papoter avec lui dans quelques instants.
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0: Quelle bien belle association, si vous voulez mon avis. Madonna, Sabrina Carpenter, c'était Bring Your Love.
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0: L'occasion pour nous d'accueillir des humoristes, des personnes qui vous font rire. Pierre Mathuès en fait partie. Bonjour Pierre.
2: Bonjour Olivier.
0: Vous allez bien?
2: Oui, ça va super bien.
0: Bon, dites, d'où est-ce que vous venez? Avant qu'on essaye de vous géolocaliser avec l'accent, dites-le nous, comme ça, on ne devra pas se casser la tête avec ça.
2: Je suis Carolo, mais j'habite dans la région du centre depuis 25 ans par amour. Donc j'ai immigré, j'ai fait 25 bornes, j'habite Carnières.
0: D'accord, très bien. Comme ça, c'est fait. Ouais. On ne va pas se poser de questions.
2: Non, mais je reste Carolo de cœur et supporter des Zeb, c'est un sacerdoce. Supporter du Sporting de Charleroi.
0: Vous êtes arrivé malheureusement un petit peu tard, sinon vous auriez croisé une autre Carolo, à savoir Tamara, qui était sur antenne tout à l'heure. Voilà. Ce n'est que partie remise, ne vous inquiétez pas. Pierre, on pourrait tout à fait ne pas vous connaître. Ça peut. Il y a certainement des gens, hein, en gérant bien.
2: On me connaît énormément dans mon quartier.
0: Oui, mais écoutez, ouais. c'est le début du vedettariat. J'ai le même problème que vous, hein, notez, il n'y a pas de souci. Présentez-vous en quelques mots. D'abord, quel âge avez-vous? On est encore dans des âges où on peut le dire, hein, je crois.
2: 66 ans, fille jubile, parce que j'ai une fille de 13 ans, elle jubile, parce que l'année prochaine, c'est 6-7.
0: Oui, d'accord.
2: Il fait des photos, il est là.
0: Il n'y a pas de problème, votre attaché de presse.
2: Stagiaire. Hein.
0: Vous avez été prof dans une autre vie?
2: J'étais prof à Charleroi, aux aumôniers du travail, au lycée François de Salagili, je donnais des cours de français.
0: D'accord.
2: Des maçons, des électriciens, des dactylos, ça existait encore les dactylos.
0: À l'époque, oui.
2: J'ai eu
0: cours de dactylos pendant un an, c'était super. Ah, si, avec les 10 doigts et tout, c'est très lentement.
2: J'ai donné cours à des coiffeuses aussi. Bref. C'est
0: oui, ça fait longtemps, parce que vous êtes quand même fort chauve là. On est quand même d'accord, ou alors les cours n'étaient pas terribles. Quel est le de bon? Et puis vous avez décidé de vous lancer dans l'humour. Ça s'est passé comment? Quel a été l'appel? Comment l'avez-vous entendu, cet appel?
2: C'est les mouvements de jeunesse, j'ai fait du patro, j'ai fait des trucs, des camps à l'étranger, c'était moi le zigoto au milieu qui animait les soirées, qui animait les chants, qui faisait disc jockey, qui faisait club théâtre, voilà, c'était moi le clown, donc j'ai commencé à faire du spectacle comme ça il y a longtemps, dans les années 80, et puis pour faire rire les copains, on a décidé en 90 de faire rire les copains d'une maison des jeunes et on a fait un spectacle qu'on comptait jouer une seule fois et on a joué une fois. Et puis après, on s'est dit, tiens, on fait bien un deuxième.
0: Comme quoi, quand on a de la suite dans les idées, s'était dit, on va jouer qu'une fois, on l'a joué qu'une fois.
2: Et puis après, on s'est dit, on ferait bien un deuxième spectacle, on essaierait de jouer trois fois. Et on a fait un
0: ambitieux
2: deuxième spectacle, on a joué trois fois, puis on s'est dit, on jouerait peut-être bien dans un vrai théâtre. On a loué un théâtre qui nous a accueillis gratuitement, donc on ne l'a pas loué. Et on a fait complet, et puis on s'y est pris.
0: Oui.
2: Et puis après, on nous a demandé, on était trois, ça s'appelait les Spéculos, et on a fait notre petit chemin, on a été à Avignon en 92, on a retourné à Avignon en 99. C'était pas...
0: 99, vous voulez dire.
2: C'était pas un rythme freiné, c'était pas un rythme freiné, un Avignon tous les 7. Temps. Et puis c'est devenu sérieux un peu par accident en 2008. J'étais conseiller pédagogique et j'ai fait un spectacle sur l'école où j'ai dit tout ce que je n'osais pas dire sur l'école, mais sur un ton drôle.
0: Oui.
2: Et ça c'est très très bien. C'est vraiment un accident. Je pensais aussi le jouer deux fois, trois fois, cinq fois. Et on disait, on va le jouer 30 fois. Et j'en suis à la 420e.
0: On en rit encore, c'est l'émission, c'est jusqu'à 16h avec vous. J'avais prévu un petit moment d'interview où on allait parler essentiellement d'enseignement. Parce que vous n'êtes pas toujours d'accord avec tout ce qui se passe. Je crois l'avoir compris. Vous avez un regard qui est assez, alors pertinent, je le suppose, en tout cas, mais qui est assez acerbe sur certaines décisions prises.
2: Et deux minutes, c'est une catastrophe ce qui se passe dans.
0: On peut être sérieux après, ça vous dérange pas? On en garde un peu parce que je sens qu'on peut faire 3-4 minutes facile, voyez.
2: C'est la semaine. Hein.
0: Les doigts dans le nez. Je me doute bien. Vous restez avec nous, quoi qu'il arrive. On découvre, pour ceux qui ne connaîtraient pas Pierre Mathuès, il est avec nous. Je vous le dis d'ores et déjà, si vous voulez en savoir plus, vous avez le temps d'un disque pour vous rendre sur pierremathuès.be.
2: Ouais.
0: C'est votre site internet, vous êtes présent sur Insta, sur Facebook également, on vous retrouve très facilement.
2: Ma fille m'a mis sur TikTok.
0: C'est pas vrai?
2: Ouais.
0: Sérieux?
2: Ouais.
0: C'est génial, bougez pas. Allez, on parle avec vous jusqu'à 16h. Là, un peu de musique, celle de Daniel Powter et Bad Day. Je vous souhaite un bel après-midi.

0: On est pas bien là, monsieur, on est bien, c'est normal, on est sur Vivacité, on vous souhaite un bel après-midi, merci d'être là, on va revenir dans un instant pour la suite d'On en rit encore avec Pierre Mathuez, notre invité jusqu'à 16h.
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0: Bon après-midi avec nous sur Vivacité, bonne éclipse pour ceux qui iront voir ça tout à l'heure. On a encore un tout petit peu le temps et ce temps, je vous propose de le passer utilement avec Pierre Mathuez qui est avec nous en studio. Pierre, l'humour. Alors, je vous l'ai dit, il y a différents petits dossiers que j'aimerais aborder avec vous. La belgitude, c'est quelque chose qui vous parle ?
12: Ah ben oui, ben oui.
0: Un peu fond de commerce d'ailleurs.
12: C'est devenu un peu ma marque de fabrique, oui. Parce qu'après j'ai fait prix Nobelge, donc c'est la, ça c'est les mots belges et les mots français. Mais d'abord j'ai fait la Belgique expliquée aux Français. Mm-hmm. C'était mon troisième seul en scène. Mm-hmm. Et c'est un truc qui cartonne, et ça c'est jubilatoire. J'explique aux Français la Belgique. Alors ils disent, mais oui, mais on vous connaît bien, vous êtes nos voisins, nos cousins, nos frères. Je dis, mais oui, mais arrêtez, vous vous trompez. Vous vous trompez quand vous comptez 70, que c'est que ce truc 70. Quand on dit que ça vous est déjà arrivé, Olivier, de noter un numéro de téléphone français.
0: Oui.
12: 06 42 52 oui. 74 oui. 18. Moi, je note 06 42 52 60 14 18 oui. Et ça dépasse.
0: Oui, oui, oui.
12: Donc j'engueule les Français. J'explique tout ce qu'il ne faut pas faire avec un belge, faut pas raconter des blagues belges, il y a plus besoin.
0: Non. Et, d'ailleurs.
12: Et je leur explique nos C3, nos trois fleuves, nos trois régions, nos 60 ministres. Mmh.
0: Alors j'ai vu que vous aviez eu l'occasion de vous produire effectivement en bordure hein, de Belgique, en France, mais en outre-Quiévrain, j'ai envie de dire. Comme ça, on se situe bien et on géolocalise bien. Comment êtes-vous perçu en France ? Parce que en fait, vous arrivez, vous tapez un tout petit peu sur le clou des Français, mais c'est gentil.
12: Mais c'est très gentil. Mais je suis gentil.
0: Oui, non, mais vous n'avez pas l'air méchant.
12: Moi, je trouve que l'humour doit être rond. Enfin, moi, mon humour, c'est rond, c'est bienveillant, c'est de l'autodérision belge. Donc, je me moque d'abord de moi, puis je dis aux Français quand même, vous trompez, hein, vous trompez pour plein de trucs. Mais c'est un peu mon fond de commerce. Et outre qui est vrai, comme vous dites, ça passe très bien parce qu'ils sont presque belges.
0: Hein. Oui.
12: Bon, alors plus je descends vers le sud, plus je dois me calmer et ralentir le tempo et le spectacle s'allonge. Il y en a qui viennent deux fois.
0: Ah oui, de là à dire qu'ils sont lents, mais ça vous ne l'avez pas dit, hein, on est bien
12: ils
0: d'accord.
12: Ils sont pas lents, mais...
0: Non, non. Ils sont pas convaincus du premier coup, donc ils reviennent pour voir s'ils achètent ou pas. Et en fait, avant d'exporter ce spectacle, vous l'avez produit en Belgique, bien perçu aussi en Belgique. Le Belge est conscient des différences et rit des différences.
12: Mais oui, mais le Belge, tout ce que je dis, il le sait, comment je dis. Il le sait, mais il rit quand même, parce que je fais un humour un peu carambolage, télescopage. Je dis le point culminant de la Belgique, c'est quelle hauteur ? Vous avez appris ça en 6e primaire, 694. En France, je dis non, c'est bon, hein, c'est 694, c'est pas bon, c'est 694. Oui. Et puis je dis, en Belgique, c'est pas drôle, c'est pas très haut. Mais ce qui est drôle, c'est qu'il y a un escalier, il y a un promontoire de 6 mètres de haut pour arriver à 700.
0: Oui. J'ai vu ça dernièrement, effectivement, c'est assez surprenant. En France, dans votre spectacle, dans ce spectacle-là, oui. La vanne qui fait le plus rire.
12: Wow.
0: Remettez-nous ça dans le contexte, expliquez-nous.
12: Oh ben, quand je dis l'histoire de France, le roi Soleil, Charles le Simple, Charles Louis le Pieux, c'est une musique de Lully, je fais la France. En Belgique, on a eu 7 rois, Léopold 1, 2, 3, Albert 1, Albert 2, Baudouin 1, Philippe. Et je mets une musique de foire, un petit carousel, au lieu de mettre du Lully. Et alors les gens disent, mais il est fou le Belge, là. Il se manque de ses rois.
0: Ouais.
12: Et ça, c'est
0: l'autodérision. Pierre, vous restez avec nous. On n'a pas terminé de papoter ensemble, mais je vous propose de nous replonger dans le Grand Cactus. On parle d'humour. Grand
12: oui,
0: Cactus, voilà, évidemment. Attendez, cactus. Ça me semble logique. Et Grand Cactus qui s'est penché sur le cas Viva for Life avec de l'interprétation Ophélie, Fanny et Walid, interprétée par Tamara Payne, Cécile Giroux et Cody. Écoutez.
2: C'est quoi ça?
3: C'est quoi ça?
2: Ah non! Non, ça je dis non! Non, non, non, non, non! Non, arrêtez! Non, non! Non, non, non! Alors non!
7: Salut les copains! Comment ça va bien?
2: Alors non, Fanny, c'est bon.
13: Fanny, je te signale que le défi.
14: Je l'avais pas vu.
13: Pardon. Je te signale, Fanny, que le défi de parler comme un chipmunk est terminé.
7: Hein, mais c'est ma voix, ça, Walid.
2: Oui, bon, allez. Bon, alors.
13: Arrivons, les amis, parce que j'ai une super blague.
2: Non, on s'en fout tes blagues. Alors, Walid, Fanny Gendrin, qu'est-ce que vous faites là? Qu'est-ce que vous faites?
7: Non, mais qu'est-ce qu'on fait là? Mais on est évidemment tous réunis pour la grande opération Viva for Life! Wouh!
2: D'accord. Oui, c'est ça. Oui, c'est bon.
13: Ben ouais, mais sauver des enfants, c'est noble. Et c'est bien, mais rire aussi, c'est important. Et justement, j'ai une super blague.
7: Avec vous, les amis, ça va les loulous?
2: Oui, ça va.
7: Ça va les loulous?
2: Oui.
7: Je vous entends pas.
2: Ouais. Fanny.
7: Viva for Life, c'est quoi? C'est la générosité, c'est la solidarité.
2: Mais on n'est pas à Viva for Life.
7: Oh.
15: Ah oui, non, mais c'est vrai, les amis, on n'est pas à Viva for Life, c'est déjà terminé, on est le 15 janvier déjà.
2: Ah. Oui, bah merci Ophélie, merci, on est le 15 janvier, effectivement, merci.
15: Et il est 13h.
2: Non.
15: Messieurs, bonjour, j'espère que vous allez bien. Tout de suite, les titres de votre journal international.
7: Oui, l'international, allez bon. Tous ensemble.
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0: Merci. Céline Dion, bien évidemment, dans la programmation de Vivacité cet après-midi avec Bonjour, Pardon, Merci.
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0: Bah oui, on en rit encore et on en parle tout le temps. C'est Pierre Mathuès qui est avec nous. Papote un petit peu avec sa fille qui s'occupe des réseaux sociaux. C'est peut-être pour ça, on est sur
3: oui,
0: un dernier cadrage.
3: Elle prend le relais de Marie-Luce, ma femme, qui a fait ça pendant toute son enfance. Là, ben,
0: ouais.
3: elle est au taquet.
0: Oui, mais c'est très bien. Il faut les faire bosser un peu. Hein. Sinon, ça ne va pas du tout. 50 dictionnaires à la maison, par obligation ?
3: Non, par plaisir. Bon, je les ai pas tous lus en entier, hein, je vous rassure. Hein.
0: Non,
3: c'est un plaisir.
0: J'étais pas inquiet. Faut pas croire.
3: Non, hein. Cinglé, je lis le dictionnaire dans l'ordre 10 pages tous les jours.
0: Il y en a.
3: Non, c'est un peu au hasard. Au coup de bol, je cherche des beaux mots, je mets des post-it.
0: Quel chouette mot dernièrement a été trouvé?
3: Oh, ben, moi, j'aime bien. Oh là là, j'en ai des paquets.
0: Allez.
3: Mais j'aime bien les noms compliqués. Rhododendron, Dahlia.
0: Oui. Oui.
3: J'aime bien Iguanodon. Je fais un jeu dans le spectacle Prix Nobel. Je demande aux gens leurs plus beaux mots. J'ai des trucs de dingue. J'ai eu saucisse de campagne.
0: Oui.
3: C'est pas beau ça.
0: C'est mignon de tout part. Je veux dire, c'est pas voilà. Je ne m'attendais pas à ça, mais c'est magique. Oui. Tout ce qu'on arrive à faire avec un peu de viande hachée.
3: Scooby-Doo. Qu'est-ce que j'ai eu? Oh là là, fricadelle. Les gens quand ils ont faim. À Avignon, je jouais tôt, hein. Je jouais à 14h, donc il y en a qui sont à l'arrache, ils vont à des spectacles, ils ne mangent pas.
0: Oui.
3: Donc ils me mettent des trucs comme ça, quoi, les plus beaux mots.
0: J'imagine. Avignon, on vient de citer le mot, le nom. Avignon, plusieurs fois, 12 fois
3: bah, 10 fois en solo et 2 fois avec ma petite troupe. Là. Mais 10 fois en solo, 10 fois presque. J'étais arrêté par le Covid en 2020. On l'a refait l'an dernier un peu pour Héloïse, pour qu'elle voit le bazar, parce qu'elle a connu 8 Avignon. Mm-hmm. Elle avait 2 mois à son premier. Et, non, Avignon, c'est un bonheur. Il faut être tenace, il faut tenir 25 jours, il faut jouer tous les jours, il faut tracter pendant 3-4 heures, il faut afficher soi-même, il faut faire...
0: Ouais. Ouais, c'est une ambiance. Il
3: faut engager un régisseur, je perds 7 kilos, 8 kilos.
0: C'est vrai?
3: Oui.
0: Il ne faut plus le faire maintenant, parce qu'il n'y a plus grand-chose à perdre.
3: Non, hein. J'y vais plus. Non. Non, parce qu'avant, je grossissais entre les coups, mais là, non, je ne grossis plus, donc il faut que j'arrête.
0: Bon, dans 6 spectacles différents, je crois, proposés à Avignon, hein, au fil du temps, avec toujours quand même de la belgitude, une certaine approche du... Ou bien c'est
3: profs,
0: venu avec le temps.
3: D'abord, les profs, Silence dans les rangs, c'est mon spectacle fétiche. J'ai joué 420 fois. Mm-hmm. Silence dans les rangs, j'ai joué dans les écoles, dans les universités, dans les IUFM français, dans les écoles normales, et puis dans une cinquantaine de centres culturels en Belgique. Donc Silence dans les rangs, c'est ma vie de prof, tournée un peu en dérision.
0: Mais la signature, Pierre.
3: Ouais, c'est ça, c'est la signature. J'ai pas de chouchou. Mais si, tout le monde a des chouchous.
0: Mais évidemment.
3: Les profs ont des chouchous. Ouais,
0: sinon, je ne serais jamais arrivé à avoir un diplôme. C'est pas avec mes compétences. Donc ça c'était... Mais quand même, un regard belge sur l'éducation.
3: Ben oui, avec chaque fois un petit bout. Mon accent du centre,
0: accent
3: Carolo, traînant à certains moments, je me laisse un peu aller.
0: Mm-hmm.
3: Ben, l'accent belge, des mots belges revendiqués, des 70, des 90. Quand il y a des Suisses, je dis bravo pour le 80, continuez à le dire.
0: Oui.
3: Vous avez raison. Donc oui, toujours un petit bout de belgitude, même dans « Je vais t'apprendre la politesse, petit con », un truc de Jean-Louis Fournier que j'ai rencontré.
0: C'est un titre de spectacle, hein, je le dis tout de suite.
3: Oui, non, c'est pas...
0: Non, mais je sais, mais je préférais...
3: Olivier, non, ça ne s'adressait pas à vous.
0: Voilà.
3: Ouais, chaque fois un peu de belgitude, nos Belges, la Belgique expliquée en français, ouais, toujours.
0: Ben, c'est cool. Donc, Avignon, 12 fois, 6 spectacles différents. Le dernier, Selfie, ça parle de quoi ?
3: Ma vie est un selfie, ben, c'est quand j'ai vu ma fille qui scrolle, qui chante « Ah, pâté, ah, pâté ah. ». Pendant que j'écrivais ce spectacle-là, elle chantait « Ah, pâté, ah, pâté ». Je me suis un peu renseigné, c'est coréen, ça vient du sud. Et ça veut dire « appartement », « Ah, pâté, appartement ». Donc j'explique ça, je dis « Attendez, il faut savoir ce qu'on fait. Ah, pâté, ah, pâté, ah, hein, ah, hein. » Ça veut dire « dans mon appartement, dans mon appartement, dans mon appartement ». Donc il faut savoir ce qu'on chante.
0: Oui. Alors, on en sait plus grâce à vous, mais en même temps, en termes d'image, je préfère avant, hein, si vous voulez mon avis. Ça vous pose un problème, vous, cette langue française qui bouge avec les réseaux sociaux,
3: Non. J'ai entendu Amélie Nothomb qui disait, moi j'adore le verbe kiffer. Je kiffe, elle dit, je trouve ça très beau. Amélie Nothomb m'a beaucoup inspiré, parce qu'elle m'a pas dit à moi personnellement, elle a dit ça dans une interview, le plus beau monde de la langue française, c'est pneu. Mais voilà, ça me fait sourire, ça me fait jubiler.
0: Oui.
3: Elle a participé à un de mes spectacles parce que j'avais demandé pour Silence dans les rangs d'avoir des voix off. Je lui ai écrit un petit mot aux éditions Albin Michel. J'ai dit, est-ce que vous pourriez dire, cher monsieur, comment dois-je me comporter avec un élève difficile qui, par exemple, urine dans le seau du tableau? Elle l'a fait. Elle m'a téléphoné, je l'ai enregistré et elle a joué 420 fois avec moi.
0: Comment voulez-vous avoir une image sérieuse avec ce genre de demande, Pierre? Demandez-moi, là je peux peut-être vous aider. Il ne faut pas faire ça. On va revenir, si vous voulez bien, dans un instant, Pierre, puisque c'est votre passé d'enseignant que nous allons mettre un peu sur la table. Il y a beaucoup de choses qui se passent, vous avez un avis. On va essayer de rester sage.
3: Oui, sage.
0: Oui.
3: Pas drôle, ça c'est pas drôle, hein.
0: Ben, il y a peut-être tiré tout le... On voit ça. Après, un titre, on est dans une émission d'humour, on va parler alors de... C'est quasiment une fondation, on parle des inconnus, si ma mémoire est bonne, je sais pas, les inconnus, ils ont pratiqué beaucoup d'humour, puis ils ont chanté aussi. Je sais pas si vous vous souvenez.
3: Si, ils m'ont inspiré beaucoup dans les années 90.
0: Exactement, on est en plein cœur des années 90 et on est allé vous rechercher vice et versa.

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0: Il avait les dents qui rayaient le parquet Dracula. C'était Tame Impala à l'instant sur Viva.
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0: Et je dois vous avouer que je suis très content de partager ce moment avec vous sur Vivacité. Pierre Mathuès est notre invité jusqu'à 16h. Alors Pierre, je ne vais pas gâcher un grand secret en annonçant que vous allez puiser dans la vie de tous les jours de quoi vous présenter sur scène et de quoi construire vos spectacles d'humour. Vous êtes passé par la case enseignement, vous en êtes sorti plutôt bien, hein. Si vous voulez mon avis, après je ne suis pas médecin, hein, mais ça a l'air d'aller, on est bien d'accord. Par contre, sur votre page Facebook, vous réagissez beaucoup à ce qui se passe actuellement.
7: Ben oui, c'est un peu désolant d'abîmer l'école, comme on abîme l'hôpital, on abîme la culture. Je veux bien qu'on fasse des économies, mais moi je me souviens d'un temps béni de l'enseignement rénové que j'ai vécu de l'intérieur. Et puis j'étais jeune prof dans les années 80, il y avait des heures de remédiation, il y avait des heures de guidance, des heures de travail en équipe, des heures de titularia. C'était assez merveilleux. Quand j'étais étudiant, à 15 ans, j'ai appris la dactylo à l'école, et une de mes sœurs qui a pris la photo, il y avait un petit cours option de 2 heures. Donc, et là, c'est tout au rendement, tout à l'efficacité, tout à l'économie, tout, on supprime, moi j'ai été prof en premier accueil, ça n'existe plus, ça s'est appelé les premières différenciées, c'était très touchant, c'était des élèves qui avaient raté le CEB, qui arrivaient un peu cabossés, un peu abîmés, un peu, pour des tas de raisons, parce qu'ils avaient été blessés, malades, ou bien parce que voilà, ils avaient été relégués.
0: Mais motivé ou...
7: Ouais. Ou bien des graves soucis, des graves ennuis de familiaux, et ben on s'en occupe moins ou moins bien, et ou presque plus, donc voilà, ça me fait un peu un coup de gueule. Et dans Silence dans les rangs, déjà en 2008, je disais oser bouger dans les rangs, oser désobéir les profs. Bon, c'est un peu subversif.
0: Oui, un petit peu.
7: Heureusement, sans
0: vous
7: direct.
0: Vous n'êtes pas fait que des amis.
7: Non. C'est vrai que je ne serais pas coupé, mais bon.
0: Non, a priori, non. voilà, Pierre. Mais cet enseignement. Alors, une question qui me vient là, comme ça, à l'esprit. Vous avez préféré vos années d'étudiant ou vos années d'enseignant?
7: Oh ben moi, je rêvais d'être prof de français, donc j'ai adoré être étudiant. J'ai fait un régendat, j'ai adoré le régendat. Et puis bon, après, j'ai ramé un an ou deux ou trois pour retrouver mon style, ma place, comment m'habiller, comment bouger.
0: Il était comment, Pierre Mathuès, comme enseignant?
7: Un peu coincé, au départ coincé, hein, un peu constipé, un peu obligé de mettre une cravate et tout ça, pour être reconnu dans le poste. On m'engueulait quand j'étais dans l'ascenseur. Qu'est-ce que tu vois là, toi? Je suis nouveau prof de français. Ah, pardon, excuse-moi. Collègues. Oui. Ouais, ça arrive à tous les jeunes dans tous les métiers. Mais après, bon, j'ai trouvé mon style un peu plus décontracté. J'ai beaucoup fait rire mes élèves, j'ai beaucoup joué avec eux, j'ai fait du théâtre, j'ai fait des marionnettes. J'ai pas fait que des choses drôles, j'étais chiant certains jours aussi. Parce que voilà, c'est pas facile tous les jours d'être prof, mais j'adorais ce métier. Et puis j'ai été conseiller pédagogique et j'ai adoré ce métier. J'ai coaché des éducateurs, des CPE, comme on dit en France, donc des responsables de l'éducation.
0: Oui.
7: J'ai coaché les directeurs, c'est très présomptueux de ma part de dire ça, mais c'était un boulot passionnant, je me suis formé dans des tas de trucs. Donc voilà.
0: En tant que prof, l'humour peut suppléer à la sévérité ou pas?
7: Mais il faut essayer d'être drôle. Maintenant, tout le monde n'a pas une fibre d'autodérision, mais il faut essayer au moins de mettre un peu de joie, d'être joyeux, d'être souriant. Mais bon, maintenant, si votre mère est morte, vous n'allez pas rigoler avec vos élèves dès l'aube.
0: Vous pouvez le dire
7: à vos élèves. Écoutez, je vis quelque chose de drôle, de pas drôle, donc j'ai aujourd'hui un peu de respect. Donc il faut dire un peu qui on est quand on est prof. Hein. C'est l'étymologie du mot, ça veut dire ça. Hein. C'est professer, c'est dire qui on est.
0: Ouais, c'est une belle manière, en tout cas, d'amener les choses. Dans vos spectacles, une vanne qui vient de votre expérience d'éducateur, d'enseignant ? Une.
7: Oh, une vanne qui
0: vient... C'est dur, hein, ça. C'est difficile, on dirait.
7: Ouais, ouais.
0: C'est votre problème en même temps, vous voyez ce que je veux dire.
7: Merci pour la question.
0: T'as rien dit, ça fait plaisir, je suis là pour ça.
7: Non, mais non, une vanne. Je dis dans mon spectacle, j'ai pas de chouchou. Vous avez des chouchous. Donc il y a des mots, il y a des élèves qui ont fait une pétition pour dire vous avez des chouchous. C'est toujours le même qui est puni. Je dis non, j'ai pas de chouchou. Non, j'ai pas de chouchou. D'ailleurs, qui ça Non, c'est la fille du professeur, ça n'a rien à voir. Donc c'est un peu du vécu. Quand on a la fille d'un collègue, on fait gaffe.
0: C'est super compliqué. C'est super compliqué à gérer. Ah ouais, non, j'imagine bien. Dites, on parle d'école. Ah ben, justement, on en arrive à notre grand classique du jour, Kev Adams. Il est reconnu un peu partout dans le monde francophone pour l'humour, évidemment. On l'a vu au cinéma, dans Prof Aladdin ou encore Maison de retraite. On va le retrouver, le jeune Kevin, dans son tout premier spectacle. Donc là, ça remonte, on est bien d'accord, The Young Man Show en 2009. Il a 18 ans. Donc 2009, 18 ans. Et il est sur scène, ce qui est quand même plutôt pas mal. Son public à l'époque, essentiellement des ados, puis des parents obligés d'écouter ce que leurs ados écoutent à la maison. Et justement, Kev Adams, il nous parle de son prof d'espagnol.
7: Ah, ben voilà, on est dans le thème, là.
5: Écoutez, j'ai choisi espagnol, ne me demandez pas pourquoi. Et mes premiers cours d'espagnol se sont vraiment super bien passés. Je pensais, comme tous les Français, que pour parler espagnol, il fallait prendre les mots en français, rajouter un O à la fin, et c'est bon, je parlais espagnol. Tu sais. J'arrivais dans les cours, je faisais « Hey, buongiorno !»« Au revoir !»« Comment ça va ?» J'ai vite compris que l'espagnol, c'est pas ça du tout. Et donc, j'ai développé une autre technique, que j'aime bien appeler la technique du « si pero ». Je vous explique. Quoi que le prof te demande, tu réponds par « si pero ». Ça passe toujours. Exemple, le prof vient... Que viene, s'il vous plaît? Un poquito de, si possible, vale? Si, pero, c'est pas... Ah, si, pero, c'est pas duro, c'est pas... Et moi, je savais déjà que pour le bac en espagnol, j'étais foutu, hein. Tu sais, je m'imaginais déjà le jour du bac arriver et le mec me dire, ok, vaya responder a la question a unos, dos o tres. Un, dos, tres, un pasito para la te María. Un, dos, tres, un pasito para la. Et là, je vous assure, il m'a répondu un truc dont je me rappellerai toute ma vie. Si, pero... Moi, le bac, c'est un truc qui m'angoisse grave. Vraiment, je vais être franc avec vous, c'est un truc qui m'angoisse, mais à fond. Et donc, ce que j'ai fait l'année dernière pour essayer un peu de me rassurer, c'est que j'ai été devant les listes. Vous savez, les fameuses listes du bac. Il y a ça aussi en Provence, ou... Mais non, je voulais dire, comme vous êtes une ville technologique, peut-être on vous envoie ça par pigeon ou... ou par mail. Ah, vous avez des mails? Mais non. Non. Donc j'ai été devant ces fameuses listes du bac pour voir à quoi ça ressemblait, pour essayer de me rassurer de cette épreuve que va être le bac. Et j'ai remarqué que devant ces listes, il y a tout le temps une meuf qui pleure, et tu sais pas si elle l'a ou pas. T'sais. T'sais, moi j'imagine sa mère de l'autre côté du téléphone. Mais tu l'as ou pas? Je t'en supplie, dis-moi que tu l'as. Je pleure moi aussi. Ça y est. Le bac, c'est un truc qui m'angoisse grave. Et en plus, en ce moment, comme je vais bientôt arriver à la fin de l'école, à la fin du lycée, je me dis, je fais plein de rétrospectives sur ma vie. Et je me dis, quand même, en cinquième, on est venu me voir, moi, en ma vie. On m'a dit, Kev, tu vas voir, cette année, tu vas avoir des cours de techno. Des cours de techno. J'ai kiffé grave. On m'a dit, tu vas voir, Kev, cette année, la cinquième, c'est cours de techno. J'ai dit, mais c'est génial. Moi, je pensais cours de techno. J'allais rentrer dans la salle, j'allais voir ça.

0: Très belle journée, très bel été sur Uacité. Merci d'être des nôtres. C'était Dizzy et Théodora à l'instant.
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0: On en rit encore l'été, mais autant qu'on peut, hein, et tout le temps, il n'y a pas de raison. Pierre Mathiès est avec nous. On va en terminer, si vous le voulez bien, avec votre dossier, Pierre, en signalant quand même que vous avez basculé dans le digital, il faut bien le reconnaître, et on trouve beaucoup de vos productions sur pierremathiès.be.
2: Oui, entre autres. Sur Ovio, RTBF aussi, il y a pas mal de sketchs. Il y a une captation complète de la Belgique expliquée aux Français qui a été captée en plein Covid. C'était pas une ambiance torride parce que les gens étaient à 1m50 les uns des autres, masqués. Oui. Mais bon, c'est un bon souvenir. Et puis j'ai 17 sketchs faits pour Vivacité des dimanches matins, 6h du matin. C'est pas une heure normale pour faire rire les gens, ça. Hein.
0: C'est quand même fort tôt, oui. Si vous voulez mon avis. Hein.
2: Mais c'était drôle.
0: Oui, je ne doute pas. Hein. Je ne doute pas, on doit s'amuser à le faire. Chaîne YouTube également.
2: Une chaîne YouTube avec mes 80 sketchs aussi que j'ai fait pour Antenne 100 Télévision, qui tourne encore sur ACTV, qui tourne aussi à Liège sur la chaîne de Liège, RTC Liège. Il y a deux, trois chaînes de TV de proximité qui me diffusent.
0: D'accord.
2: Puis ben voilà, j'ai toutes mes petites bêtises sur TikTok, tous mes petits trucs de 20, 30, 40 secondes.
0: Une minute. Enfin, une minute. Max. Il y a plusieurs minutes.
2: Oui. Et les minutes.
0: Ah oui, les minutes.
2: Voilà. Oh,
0: quelle belle fête. Oui, mais bah attendez,
2: je suis épuisé. Ouais.
0: Je me doute. Les minutes en trois mots, parce qu'on n'a pas beaucoup le temps.
2: En trois mots, c'est un mot que j'ai choisi. Et je dis, ben aujourd'hui, par exemple, le mot vélocipède. Le mot vélocipède vient de vélocité. Ben, j'explique et j'essaye de faire un petit peu des carambolages avec des anecdotes et des trucs un peu drôles. Et puis une chute, et là, les gens se disent, mais enfin, il part du vélo et il en arrive à parler de ça. Mm-hmm. Et à chaque fois, aujourd'hui le mot, et il y en a 80.
0: Des projets?
2: Des projets, oui.

0: Coltrane, Ben John to the world.
1: Il va falloir réussir à le vendre. Ça, ça va être un autre problème, mais je le vois
0: fait.
1: Très bien.
0: Je l'ai fait avec Marie-France, une tante de ma femme qui m'a aidé à traduire et à mettre la bonne prononciation. Je l'ai fait. Maintenant, il n'y a plus qu'à trouver. Je vais jouer pour les 230. J'avais envie de jouer pour les 200 ans de la Belgique.
2: D'accord. Donc pourquoi pas.
0: En 2030, à la tribune de l'ONU, par exemple. Quoi. It's time to explain Belgium to the world. De la double cuisson des frites en anglais, tout ça.
1: Oui, il y a quand même des trucs importants, surtout si vous avez la tribune de l'ONU. La double cuisson des frites.
0: Ça me semble
1: évident.
0: Des ministres m'entendent. Oui. Je suis prêt.
1: À mon avis, ils font tout ça, ils écoutent la radio cet après-midi, il n'y a pas de problème. Pierre Mathuès, on vous retrouve sur pierremathuès.be, on est bien d'accord. Vous nous mettez tout ça à jour avec les prochaines dates de spectacle.
0: Oui, je me fais engueuler parce que je n'ai pas encore mis les dates de l'année
1: prochaine. Disons que j'ai constaté qu'il y avait quelques petits manquements, je l'ai dit, mais je suis là pour ça, Pierre, c'est pour vous aider.
0: Un petit coucou, frère Taloche, je peux ?
1: Oui, rapidement.
0: Oui, les frères Taloche, ils sont arrivés il y a quelques années avec leur projet de Fédération Belge des Professionnels de l'Humour. Je trouve ça, c'est généreux de leur part.
1: Ils sont chouettes.
0: Ils n'en avaient pas besoin de le faire. Ils l'ont fait et on est 200. Moi, je suis un peu envieuse là parce que je ne suis plus un espoir du rire, je suis un désespoir.
1: C'est pas grave, on vous aime. Pierre, merci d'être passé par chez nous. À très bientôt. À bientôt.
0: Au revoir, Olivier.
3: Bonjour tout le monde, bon après-midi. Toujours pas de précipitations au programme ce mercredi. Le ciel est bleu, le soleil domine avec une chaleur déjà écrasante. 28 degrés attendus à la côte, 29 à 30 sur le relief et 31 à 32 pour les autres régions. Pour ce soir, les conditions seront optimales pour observer l'éclipse solaire. En tout cas, si vous avez un horizon ouest-nord-ouest bien dégagé, n'oubliez pas bien sûr vos lunettes homologuées. La nuit s'annonce étoilée et d'ailleurs, il y aura également des étoiles filantes. Les températures minimales varieront entre 14 et 18 degrés. Pour demain jeudi, toujours du soleil, du ciel bleu, chaleur qui va encore s'intensifier, 31-35 degrés. Toujours ce temps très chaud pour vendredi, 25 à 36 degrés. Une dégradation devrait se mettre en place à partir de samedi avec un temps lourd, des orages au programme, des maxima qui vont commencer à baisser. On attend de 24 à 32 degrés.
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9: Bonjour, vous êtes tous et toutes conviés à un mariage, celui entre le soleil et la lune. C'est le jour J pour l'éclipse solaire. En Belgique, elle ne sera pas complète comme en Espagne. Chez nous, 90% du soleil sera caché par la lune. Mais c'est la plus grande éclipse visible depuis 27 ans. Vous pourrez observer ce spectacle astronomique entre 19h et 21h. Mais attention, il faut l'observer avec précaution et avec du matériel adapté. Vous devez porter des lunettes conformes pour bien protéger vos yeux et pour vivre ce moment ensemble. Rendez-vous en télé sur la Une tout à l'heure pour une émission spéciale. Si vous êtes client chez Belfius, vous ne pouvez plus vous connecter à l'application ou site web. La banque rencontre un souci technique. Des problèmes ont aussi été signalés lors de paiements. Les techniciens de Belfius travaillent en ce moment à la résolution du problème. L'Union européenne vient en aide à la Colombie. L'Union a débloqué 2 millions d'euros pour le pays frappé par un puissant séisme. Le tremblement de terre a détruit des centaines de bâtiments. Les secouristes poursuivent leurs efforts sans relâche pour trouver des survivants. C'est déjà le séisme le plus meurtrier du siècle en Colombie. Le bilan est de 216 morts et des milliers de blessés. Le gouvernement colombien a décrété un deuil de 3 jours. Un nouveau procès s'ouvre aux États-Unis contre Meta, la maison mère de Facebook et d'Instagram. Se retrouve face à une coalition de procureurs généraux. Ils en sont convaincus, oui, ces réseaux sociaux ont été rendus délibérés.

0: délibérément addictif pour les mineurs et ils veulent le prouver devant la justice fédérale. Ils réclament aussi des fortes modifications et des restrictions d'Instagram et de Facebook pour les plus jeunes. La séance d'aujourd'hui est consacrée à la sélection des jurés. Les débats s'ouvriront la semaine prochaine pour 6 semaines d'audience. Meta a déjà été condamné cette année aux États-Unis après la plainte d'une adolescente puis d'un État américain. En football, c'est la Super Coupe d'Europe. Le Paris Saint-Germain, gagnant de la Ligue des Champions, affronte ce soir Aston Villa, vainqueur de l'Europa League. Cela se passe à Salzbourg, en Autriche, et la star du match, c'est l'arbitre, le Somalien Omar Hartan. C'est lui qui avait été refoulé des États-Unis pour la Coupe du Monde en juin. Il a été ensuite invité par l'UEFA, l'Union Européenne de Football, pour cette Super Coupe. Voilà pour les infos. Très belle fin d'après-midi à notre écoute.
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2: Pour RTBF Mobile Info avec Guillaume Kermans, gros embouteillage je crois sur le ring de Bruxelles, Guillaume.
3: Oui, parce qu'il y a un véhicule qui bloque le passage un petit peu avant le carrefour Léonard. Il se trouve au milieu des voies de circulation en dépannage et ça pose pas mal de soucis depuis Wezembeek. Trafic très ralenti, vous roulez au pas, 30 minutes estimées hein, pour traverser la perturbation. Donc évitez peut-être le tronçon entre Woluwe, Saint-Etienne et Léonard. Si vous quittez en ce moment en Bruxelles, il y a d'autres alternatives. Nous avons aussi une perturbation dans l'échangeur de Woluwe, Saint-Etienne pour vous en provenance de l'E40 et de Sterrebeek. Ça ralentit depuis Sterrebeek pour vous rendre sur le ring vers Zaventem. Il y avait un accident, c'est terminé, mais il faut un petit peu de temps avant que le trafic reprenne normalement. Et puis accident également sur l'A201, donc c'est le petit tronçon autoroutier qui vous permet de rejoindre l'aéroport. Pour quitter l'aéroport, direction le ring et direction la ville, nous avons une intervention en cours avec un véhicule à dégager. Il pourrait y avoir quelques fils. Et puis en Wallonie, c'est surtout le chantier de Votem qui pose souci avec 25 minutes depuis Nonsin.
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2: Et je suis toujours aussi content d'être à vos côtés, sachez-le, jusqu'à 17h avec Sophia Sicco dans quelques minutes. Si vous ne connaissez pas, ce sera l'occasion ou jamais de découvrir Sophia Sicco et surtout son humour. Et puis vous savez que les grands standards ne nous font pas peur dans On en rit encore. Et en parlant de grands standards, quand c'est signé Muriel Robin, normalement, ça devrait aller. Soyez les bienvenus, vous écoutez On en rit encore. C'est sur Vivacité tous les après-midi entre 14 et 17h.
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0: Bel après-midi, merci d'être fidèle à Vivacité, on en rit encore. Ah ben on voit ça après la pause, ne bougez pas.
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0: Effectivement, et notre but, notre mission, puisque nous l'avons accepté évidemment, est de mettre sur le devant de la scène des artistes qui devraient déjà y être. Découvert donc à présent Sophia Sicco, franc parler, c'est le moins qu'on puisse dire, énergie débordante, un regard sans filtre sur le quotidien, elle s'est d'ailleurs rapidement fait remarquer dans le monde du stand-up, c'est un monde qui est quand même un petit peu cruel, hein, c'est pas simple de percer et surtout d'y rester. On va s'écouter un petit extrait, mais on va surtout écouter les questions que Fanny Gendrin lui posait pour un peu mieux la découvrir. Voici un bout d'entretien avec Sophia Sicco.
6: Vous le disiez il y a quelques temps, hein, que vous avez commencé avec votre spectacle Libéré, Délivré, Divorcé, écrit par Marc Andréini, qu'on avait reçu au téléphone il y a quelques semaines déjà maintenant. Comment ça se passe la collaboration avec des auteurs, quand on démarre, quand ça marche bien, quand on doit faire le deuxième, le troisième, comment on évolue?
7: Mais en fait, on avait déjà travaillé ensemble sur une mise en scène d'un duo, c'était Tu m'as promis, que j'avais fait avec Enzo Burgiot à l'époque, c'était mon prof d'improvisation théâtrale, et j'ai aimé la façon dont il nous avait mis en scène. Donc le duo, bah, chacun va qu'à ses occupations, mais moi, j'ai pris goût à la scène. Donc, j'ai été trouver Marc, j'ai dit, tu sais Marc, j'ai le fond, je sais de quoi je veux parler.
6: Mais j'ai pas la forme.
7: Comment
6: à l'époque, vous étiez encore policière.
7: Oui, totalement. Et alors, je me dis, alors il me dit, écoute, viens, tu vas me parler un peu de ce que tu veux parler. Donc, ça s'appelait Libéré, Délivré, Divorcé, titre qui est sorti après. J'avais fait une collaboration avec Anne Roumanoff, c'était Anne et ses chéries, où on devait jouer entre son rodage, en fait. On jouait, elle jouait, elle avait un autre artiste qui jouait, elle jouait. Et j'avais fait ça à Cavaillon. Et moi, j'avais gagné.
6: Attendez, comment vous étiez retrouvée dans cette aventure?
7: Eh bien, parce que j'avais été faire le Festifam à Cavaillon, que je l'avais remporté, et que l'année d'après, je devais aller refaire mon spectacle en complet. Et Anne jouait son rodage avec Anne et ses chéries. Et alors, tant que Sophia vient jouer vendredi, est-ce qu'elle peut venir mardi faire Anne et ses chéries? Totalement. Et c'est là qu'on s'est rencontrés et qu'on s'est beaucoup appréciés. Et alors, je me vois encore revenir dans la loge. Elle me dit, Sophia, comment est-ce que je te présente? Je ne sais pas. Genre, on a le même âge, mais je suis plus canon. Je sais pas. Alors, elle m'a regardé. Elle s'est dit waouh, elle l'a fait, c'est très drôle, elle l'a fait. Et puis j'ai joué parce qu'elle ne sait pas nos contenus.
6: Donc, elle ne connaissait pas.
7: Elle ne connaissait pas les contenus, c'était une totale surprise.
6: Génial.
7: Donc, il y avait une salle pleine qui était pour Anne et ses chéries. Et alors, moi, j'arrive avec Libéré, Délivré, bam, bam, bam, bam, bam, je fais mes 15-20 minutes. Puis elle me dit, toi, viens ici, mets-toi à côté de moi. Je dis, écoute. Et elle m'a fait un merveilleux compliment. Elle m'a dit, on dirait du Michel Bernier en plus jeune. Ah. Parce qu'elle avait fait, elle, le démon de midi. Oui. Et moi, c'était une forme de, mais moi, c'était pas le démon de midi, puisque moi, j'avais 42 ans et que, voilà, il était, je m'étais pas séparée, on s'était séparés de moi. Et, et alors, elle me dit, alors, deux choses. Je veux que tu laisses pousser tes cheveux parce que je veux pas que tu ressembles à Florence Foresti. Ah. Et tu me trouves un titre avec le mot divorcé dedans. Je dis, moi, je veux pas commencer à suivre Florence Foresti avec toutes ces coupes de cheveux, j'en peux plus, quoi. Ah, j'en peux, mais bon, même si c'est la patronne, qu'elle est talentueuse, qu'elle a tout ce qu'il faut, c'est un peu toujours ennuyant de se mettre,
6: D'avoir des ressemblances physiques avec quelqu'un.
7: Même si c'est très flatteur, voilà. Oui. C'est du Sophia Sicco, il n'y a pas de plagiat. Et alors, et là, je rentre en Belgique et j'entends ma petite nièce à l'époque qui font libérée, délivrée, divorcée. Ça a été fait. Et puis Anne, chaque fois qu'on se voit, on papote.
6: C'est génial.
7: Ça se passe bien.
6: On va vous écouter, Sophia, dans Fallait pas me pousser. Un extrait de quel spectacle, celui-là?
7: Alors, c'est Sophia Sicco, Sans gêne, je dérange alors, oui. qui a été écrit avec Marc-André Henny. Et pour revenir à la première question, c'est on s'est retrouvés pour libérer, délivrer, divorcer dans la petite cuisine de Marc. Il a parlé de sa vie, j'ai parlé de la mienne. En fait, Marc et moi, on est amis depuis, depuis lors, depuis 2010. Et c'est lui en femme et moi en homme.
6: Enfin, c'est, voilà, une rencontre qui marche bien et dans l'écriture.
7: Et puis
6: l'écriture.
7: On a écrit celui-là, puis on a écrit Flic ou femme, et puis on a écrit celui-ci.
6: C'est génial qu'on écoute.
8: Je me sens comme un ouragan, comme une tempête en moi. Oh, j'ai une énergie de dingue. C'est peut-être à cause de mon âge climatique, en fait. Âge réel, 55, ressenti 40. Je suis comme une ado, pas terminée, et une vieille qui sent le sapin. Je sais pas, mais comment dire, le samedi soir, quand je me m'apprête, je suis belle comme ma fille, je suis toute sexy, et le dimanche matin, quand je me lève, je ressemble à ma mère. Et la mienne, elle est morte. Ouais, je suis ignoble, je sais pas ce qui se passe, je deviens irascible comme ça. Avant, j'étais une de ces femmes modernes, de ces femmes qui se jetaient sur les scènes comme ça, qui levaient son t-shirt avec des revendications. Ne buvez pas du lait, ne buvez pas du lait. Maintenant, si je lève mon t-shirt, il fait asricois. Le lait a caillé, le lait a caillé, oh. C'est horrible. Je m'endors tard, comme les jeunes avec mon téléphone sur moi comme ça. Je m'endors tard, c'est incroyable. Qui m'aurait dit en 1970, moi, née en 1970, après quelques années, je me retrouvais avec mon téléphone sur moi dans mon lit à regarder mes séries Netflix, c'est génial, quand même. Vous savez, quand je dis que je dors, paf, le téléphone dans ma gueule. Et je me lève tôt, comme les retraités. Pourquoi est-ce que je me lève si tôt, moi? J'ai des grands enfants, moi, je peux dormir. Hein, je me lève à 6 heures du matin. Alors je fais comme elle, hein. Je prends une petite tasse de café. Je fais une petite tartine à la maquée et je regarde les pubs de chez Aldi. Oh oui, c'est mercredi, il y a les promotions. Oh, des petites lampes qui s'allument quand on les touche, un peu comme moi. Bref, moi, l'artiste qui a un petit peu de temps, je me suis retrouvée devant les portes de chez Aldi à 8h20 avec mon caddie, avec toutes les copines qui se lèvent à 6h du matin. Là, j'ai regardé autour de moi, j'ai dit, mon Dieu, quoi, ce que j'ai morflé comme ça, moi. Là, n'essayez pas de les dépasser, ils savent très bien à quelle heure elles sont arrivées. Les portes s'ouvrent, là, il y a un amas de gnous qui court. Bah oui, elle court. Et moi, comme je suis en forme, je slalome. Je vais aux petites lampes qui s'allument quand on les touche, il n'y en a que quatre, je vais mettre toutes les quatre dans mon caddie, j'aime bien te foutre la merde, je m'en fous. Ah.
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0: Quel talent de danse, Tick Queen, I want to break free, il est 16h27 déjà.
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0: On part sur les routes, sur le 411 plus précisément, Guillaume Kermans.
4: Oui, parce qu'il y a un feu de forêt qui s'est déclaré en forêt d'Anlier, hauteur d'Abbé-la-Neuve. Voilà, un autre incendie n'est pas encore maîtrisé malgré l'intervention des pompiers. Donc plusieurs dégagements de feu possibles si vous circulez sur l'autoroute 411 à l'approche de ces différentes localités. Nous avons aussi des ralentissements au passage d'un chantier à Hachen. Là-bas, nous avons une voirie qui est rétrécie et donc vous perdez environ 10 minutes hein, sur 3 km jusqu'à Spontin. Ensuite, vous retrouvez un trafic assez fluide. Ralentissement sur le 42 lorsque vous arrivez à Spy, direction Charleroi-Fleurus. Ça dure environ 4 km. Vous roulez lentement pour traverser un balisage. Toujours beaucoup de monde tient sur le ring de Bruxelles entre Woluwe, Saint-Etienne et Léonard. 45 minutes estimées, donc un bouchon. Une circulation presque à l'arrêt sur 6 km. La suite d'un dépannage juste avant le carrefour Léonard au milieu des voies de circulation. Et puis, on vous retrouve également du côté de la province de Liège avec un gros ralentissement quand même entre Loncin et Votem puisqu'on annonce 25 minutes.
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0: portrait. C'est beau, il n'y a pas à dire, c'est beau, j'aurais pas fait mieux. C'était Calogero et le portrait à l'instant sur Viva.
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0: Ouais, on en rit encore l'été, on en rit encore tout le temps d'ailleurs sur la cité qui n'a jamais donné sa langue au chat, pris son courage à deux mains, ou cherché midi à 14h des expressions que nous employons absolument tous les jours, sans nous poser d'ailleurs trop de questions. Muriel Robin, elle, a décidé de s'y intéresser de près et elle nous prouve avec beaucoup d'humour, ma foi, que la langue française est parfois complètement folle. Écoutez.
2: Oh, yeah. Trop bien. Alors ça, demain avec ça, je vais faire un tabac. Ah. Et c'est encore une expression. Franchement, ça veut dire quoi faire un tabac? Comment je fais un tabac? J'ai pas le matelot, il faut une équipe. C'est bizarre, les expressions. Je me suis endormie l'autre jour avec une expression. Je pense qu'elle ne marche pas. Je voulais poser un lapin, il y a un truc qui va pas. Je vous jure, après pouf, je me suis endormie, mais si on s'arrête dessus deux secondes, il y a un truc qui va pas. Si, non mais attendez, vous rigolez? Si, admettons que j'ai rendez-vous avec Robert. J'ai rendez-vous avec Robert lundi à 20h. Bon, si je lui pose un lapin, hein, déjà, un lapin, hein, pas un bignou, non, un lapin déjà. On m'explique pourquoi le bonhomme lapin. Bon, enfin, si je lui pose un lapin, ça veut dire que j'y vais au rendez-vous. Moi, justement, je ne veux pas y aller à ce rendez-vous, j'ai pas envie d'y aller. Bon, ben, j'ai le droit, hein. Donc, ça veut dire, si on va au bout du truc, ça veut dire qu'il faut arriver, par exemple, une heure avant l'heure du rendez-vous, à 19h, vite, je pose mon lapin, vite, pars en courant, hein. Vous voyez, parce que l'autre, Robert, s'il arrive en avance, tac, je vais tomber sur lui. Je ne veux pas voir Robert, j'ai le droit, j'ai mes raisons. Bon, alors vous l'avez bien, le tableau? Un peu sapé, maquillé, joli, tac, les talons de 10, un lapin sous le bras. Déjà. Les copains qui vous attendent, tu viens Muriel, qu'est-ce que tu fous? J'arrive, deux secondes, ben je vous rejoins, je vais poser un lapin. Alors, attendez. D'accord, c'est bien gentil, je sais pas vous, mais moi j'ai pas des lapins qui m'attendent en bas de chez moi le matin comme ça, avec leurs petites oreilles, moi, non. Non, en ville, il n'y a pas de lapin. Donc, ça veut dire... Donc, il faut savoir ce qu'on dit à maman, hein. Donc, ça veut dire qu'il faut connaître un gars à la campagne, hein, qui va bien vouloir courir une heure dans l'herbe pour vous choper un lapin, vous le buter et venir vous le déposer là où vous avez rendez-vous. Non, mais tu parles d'une organisation. Et alors, attendez, il faut espérer que le Robert, il décale pas son rendez-vous du lundi au jeudi, parce qu'on en fout quoi? Non, mais qu'est-ce qu'on en fout du lapin cané de 4 jours? Hein? Eh ben on regarde dans la baraque, sympa. Alors là, vous le sentez, le lapin de 4 jours, hein? Là, si vous avez des amis qui doivent venir prendre l'apéro, vous croisez les doigts pour qu'ils annulent. Et surtout, qu'ils ne vous posent pas un lapin! Ah oui! Parce que là, ça fait deux lapins dans la baraque, hein? Vous l'avez bien, le tableau. Là, il n'y a plus qu'une solution. Faut prendre le taureau par les cornes. Alors, moi, des lapins, j'en ai jamais vu en bas de chez moi, mais alors des taureaux, encore moins. Admettons, il y a le taureau, il arrive, on le fait monter par la fenêtre, bref. Toujours très sympa, un taureau d'une tonne qui déboule dans un salon. Très chouette, déjà avec l'accueil, il vous refait toute la déco. Bing. Des trucs sur la télé, la poupée espagnole, le grand-parent, la photo, le bébé. Tout le monde a dégagé. Clac, clac, déjà, bon. Donc on a bien l'image, hein. Il y a le taureau par les cornes. À gauche, vous avez un lapin quand même qui schnouffe, hein, c'est la fête du schnouffe. Il vous déglingue appartement avec l'odeur, hein. D'autre côté, vous avez un lapin qui vous attaque le canapé à 4000 balles. Voilà. On sonne à la porte. Merde, je suis occupé. Là, à la fin de la journée, vous êtes à ramasser la petite cuillère. Oui. Alors, non, mais. Vous allez au bout. Oui, d'accord. Mais si vous êtes pas né avec une petite cuillère dans la bouche, vous l'avez pas sous la main. Hein, vous voyez. C'est ça, on s'en sort pas. Donc. Ça veut dire donc que c'est sûr, l'expression c'est poser un lapin vivant. Voilà, c'est ça. Toi, tu ne bouges pas. Hein, il y a un certain Robert qui va se pointer d'ici une heure. Il faut absolument que tu sois là quand il arrive, je peux pas te dire pourquoi. Alors, je t'ai mis des carottes, tu m'emmerdes pas, sinon je te coupe les oreilles. Voilà, hein. Alors, si pour ne pas aller à ces rendez-vous, il faut commencer à faire du dressage de lapin, moi je dis non. Non, franchement, les gars qui font les expressions, faut qu'on me les présente, ça va pas. Je vous jure, ça ne va pas. Je pense à une autre, là, tout de suite. Non, parce que vous voyez, ça m'a... J'étais en train de vous raconter, moi, ma vie, et puis... Une autre, faut qu'on m'explique. Monter sur ses grands chevaux. C'est sûr, quand on est énervé, la première chose à laquelle on pense, vite, vite, sur les chevaux. Mais non, non, pas les petits, les grands. C'est sûr, ben non, mais je ne vais quand même pas m'énerver sur un poney. Ça va pas. Ça va, et ça. Ah, ça. Oh, elle est jolie cette robe, tu trouves pas? Hein, non, c'est bien pour faire du lèche-vitrine, c'est bien. Ça va pas, ça ne va pas, je vous le dis. Allez, alors je crois que celle-ci, je tiens la meilleure de toutes. Attendez, alors là, je vais vous la donner. Là, celle-ci, si vous y arrivez, envoyez-moi une photo au théâtre. Je vous jure que là, je veux la voir. D'où ça sort, dormir sur ses deux oreilles. Je vous rappelle juste que ça veut dire très bien dormir, hein. Enfin, non, c'est vrai, ça veut dire dormir à poids fermé. Enfin, à poids fermé. Ah ça va, ça repose. Ça repose bien. Ça va pas. Ça va pas, voilà. Alors, on peut devenir dingo avec cette expression. Moi, je vous dis, stop, ça faut arrêter. Stop.
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0: Cœur de pirate sur l'Université. Belle après-midi à vous. Merci d'être là. Grande reprise évidemment d'un tout ou grand morceau de Renaud. C'était Mistral gagnant.
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0: On me glisse dans l'oreillette que vous auriez raté le cactus du jour. Allez, sérieux. Non, mais sérieux. Non, c'est pas possible, ça. On y retourne. Maria Bourraguet est avec nous ce matin. Ça donne ceci.
6: Maria, vous êtes un peu perturbée par un sujet que tout le monde aborde cette semaine.
7: Oui, moi, je comprends pas trop toute cette effervescence qu'il y a autour d'aujourd'hui. On entend éclipse. Je vois pas trop en quoi il y aurait que aujourd'hui pour regarder, même si moi en général je me remets tous les films en automne, mais c'est personnel quoi.
6: Je pense qu'on parle pas de la même éclipse.
7: Si, le troisième film de la saga Twilight. Si. Ouais, les films sur les vampires, et le troisième s'appelle Eclipse. Genre ils s'allient avec les loups-garous pour combattre les nouveaux vampires. Non. La guigne. Je me sens con. Heureusement, je suis un peu une meuf de l'astronomie. Je suis Capricorne, donc je m'y connais un peu. Vous inquiétez pas. Moi, honnêtement, je pense que cette éclipse, elle va nous aider à faire un tri. Voilà. Il y aura un avant après éclipse. Je le sais. Je le sais que certaines personnes vont la regarder avec les lunettes 3D qu'ils ont ressorties de quand ils avaient été voir Avatar en 2009. Olivia, vous allez confirmer. Hein. Et qu'est-ce qu'ils vont être déçus quand ils vont se rendre compte qu'ils ne seront pas attaqués par des navis. Oh là là. Moi, je suis une fervente défenseuse de ma génération et des générations plus jeunes. Mais honnêtement, avec tout ce que j'ai vu passer sur les réseaux, je m'inquiète un peu. Voilà. Je vois beaucoup de jeunes hommes qui disent non, mais j'y crois pas. Moi, je vais regarder l'éclipse à l'œil nu et je suis sûre il m'arrivera rien. C'est d'office les mêmes mecs qui ont répondu oui à la question « Est-ce que vous pensez que vous seriez capable de faire atterrir un avion ?» Ouais, ces mecs-là, ils pensent qu'ils vont être plus solides que le soleil, mais dès qu'ils ont un bouton en percé, on dirait qu'ils se préparent à faire le Vietnam. J'ai vu aussi sur les réseaux des gens qui font les blasés, genre « Ouais, pourquoi tout le monde en fait tout un foin ? C'est juste du noir, on verra rien de toute façon. » Et c'est les mêmes personnes qui ont fait la file pour aller manger chez Testi Crousti et qui s'énervent quand tu leur dis que c'est du poulet et du riz, vraiment. Le principe d'éclipse, moi, ça me fait un peu rire. J'imagine un peu la Lune comme quelqu'un d'hyper mal poli. Il y a pas à passer comme ça tranquille devant les gens, hein, okay. Vraiment, le pauvre soleil. La Lune, je la vois un peu comme la mamie à la boulangerie qui te passe devant comme si de rien n'était, commande 7 pains, 3 baguettes et qui raconte pendant 25 minutes à la vendeuse comment elle a demandé à son petit-fils d'installer Candy Crush sur le téléviseur. J'aime bien aussi m'imaginer la Lune comme quelqu'un qui va découvrir une autre facette des gens. Vraiment, elle va se pointer ce soir et elle va être surprise. Mais non ! Non, genre à chaque fois que je le vois, lui, il est défoncé. La Lune, elle est marseillaise en plein milieu, je sais pas pourquoi. Donc lui, il a une vie de famille. Genre lui, ça fait des choux-fleurs à la crème pour les petits bouts, là. Oh là, la vie de ma mère, la dualité de l'homme, c'est fou, hein. Vraiment. J'aimerais terminer cette chronique quand même en pensant à la semaine intensive que les pharmaciens et les opticiens ils ont vécu et les féliciter. Vraiment. Parce que rester professionnel et souriant alors que c'est la 64e fois de la journée que t'entends la même chose, ça relève d'une plénitude à la Dalai Lama, hein. Vraiment. Est-ce que vous avez des lunettes pour l'éclipse? Non? Vous savez où je peux en trouver? Mais des lunettes de soleil, ça suffit, non, hein? J'ai lu qu'il fallait faire un tour de soi-même en chantant la tribu de Dana avant de regarder l'éclipse. C'est vrai ou pas? C'est vrai? Voilà. Donc s'il vous plaît, vraiment, prenez vos précautions ce soir, portez les lunettes adéquates et pensez à tous les staffs des urgences qui seront débordés avec toutes les personnes qui ont décidé qu'elles seraient plus fortes que la physique élémentaire. Voilà. Moi, sur ce, je vous laisse parce que je vais aller regarder Twilight.
6: Bravo, Marielle. Quelques-uns à retrouver sur RTBF Ovio et sur la page de Facebook de Vivacité.
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0: Bon allez, je m'en vais là. Je vous retrouve demain, promis, sur le coup de 14h. Je vous laisse avec Anne Gruet face au juge. Aujourd'hui, Didier Bourdon, c'est encore un petit peu d'humour sur Vivacité. C'est comme ça. Voilà, sachez-le. Passez une belle soirée et belle éclipse à tout le monde, surtout.
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6: Il est 17h sur Vivacité, c'est la juge Anne Gruet qui arrive juste après les infos présentées par Maïté Warland.
7: Deux minutes de nuit en plein jour, une partie de l'Europe dont la Belgique s'apprête à vivre une éclipse solaire. Nous serons à l'un des endroits où les Belges se rassemblent pour admirer le spectacle. Il fait chaud pour les humains, pour les animaux et pour les arbres et les plantes aussi. Une commune bruxelloise demande carrément à ses habitants d'arroser les arbres dans la rue. Et puis nous irons au championnat d'Europe d'athlétisme où Julien Watrin nous expliquera sa déception après son élimination du 400 mètres haies. Mais d'autres médailles sont possibles. Bonjour, mais avant de développer ces titres, la phase d'urgence communale déclenchée dans le village de Alma, dans la commune de Wellin, en province de Luxembourg. Un incendie s'est déclaré dans un champ. Les pompiers sont sur place. Ils ont demandé des renforts. Écoutez, Benoît Clausson, il est bourgmestre de Wellin.
8: Les pompiers ont été immédiatement informés avec un dispositif assez important et qui est d'ailleurs sur place et avec des hélicoptères de reconnaissance et puis hélicoptères de largage avec donc des moyens et des renforts importants qui arrivent de zones voisines qui sont en cours de route. Donc il n'est pas encore maîtrisé. Alors, à titre préventif, trois habitations ont été évacuées, mais c'est vraiment à titre préventif. Donc, il n'y a pas à ce stade d'autres évacuations envisagées. Et donc, les agriculteurs viennent également en renfort. Et donc, c'est évidemment extrêmement utile. Il faut évidemment les remercier.
7: Une interview de Perrine Hubinon notait encore qu'un autre incendie s'est déclaré cet après-midi dans une ferme à Nast, dans la commune de Soigny, dans le Hainaut. C'est un hangar qui stocke du foin et de la paille qui a pris feu. La situation là semble sous contrôle. Selon la zone de secours et la police, il n'y aurait pas de risque de propagation. Cela fait des jours qu'on vous en parle. Ça y est, dans un peu plus de 2 heures, l'éclipse solaire commencera. Chez nous, la Lune occultera 90% du Soleil. Comme en 1999, l'engouement autour de ce moment céleste est grand. Vous serez nombreux à lever les yeux au ciel, avec des lunettes de protection évidemment, et peut-être cherchez-vous encore l'endroit où aller pour avoir la meilleure vue. Léa Defour, elle est à Humain, en direct, en province de Luxembourg. C'est là que vous admirerez l'éclipse.

0: Lutz dans 2 heures. Et Léa, expliquez-nous pourquoi est-ce que c'est l'endroit idéal dans la région pour voir l'éclipse?
1: Bah parce qu'ici, on est sur l'un des sites de l'Observatoire Royal de Belgique. Et c'est le site qui, en fait, est spécialement dédié à l'observation du soleil. Donc, il est installé en hauteur, dans un lieu où l'horizon est parfaitement dégagé, avec presque aucun arbre ni aucun bâtiment qui cache la vue. Ça veut dire que le soleil, il est parfaitement visible du lever jusqu'au coucher. C'est donc effectivement un endroit idéal pour admirer l'éclipse. Et c'est pour ça que l'Observatoire a décidé d'ouvrir exceptionnellement ses portes au public. Alors les places, elles sont parties très vite, mais ceux qui ont eu la chance de pouvoir s'inscrire à l'événement, ils sont tout doucement en train d'arriver. On attend environ 250 personnes ici, des personnes plus âgées qui ont déjà pu admirer l'éclipse de 1999, mais aussi des plus jeunes pour qui ce sera la toute première fois. Et en tout cas, ce qui est sûr, c'est qu'on sent que l'excitation, elle est déjà en train de monter. Tout le monde a hâte qu'il soit 19h19, c'est l'heure à laquelle l'éclipse débutera. Et puis, reste à espérer qu'aucun nuage ne vienne gâcher le spectacle, mais vu la couleur du ciel actuellement, ça devrait aller.
0: Merci Léa Dufour, en direct de Humain, province de Luxembourg. Et en Espagne, où l'éclipse sera de 100%, les touristes affluent aussi. Dans ce camping, ils viennent d'Italie, de France ou des Pays-Bas pour ne rien louper. Écoutez.
2: Nous sommes venus expressément dans cette partie de l'Espagne pour voir l'éclipse, parce que c'est ici qu'on la verra à 100%.
3: Nous avons planifié ce voyage il y a un an, juste pour voir l'éclipse, puis nous repartons aux Pays-Bas.
4: On est venu ici pour regarder l'éclipse.
5: À 100%, pour que ce soit le plus beau possible.
4: Parce qu'en France, on n'a pas 100% de l'éclipse, on voulait voir l'éclipse totale. Ouais.
5: Avec l'halo de lumière autour de la Lune, quand on sera à 100%.
0: Les autorités espagnoles estiment que près de 450 000 touristes ont afflué ces derniers jours dans le pays pour assister à cette éclipse. 6 millions de personnes se seraient déplacées dans le monde, dans les différents pays, pour assister au spectacle. Notez encore que la RTBF vous propose des éditions spéciales pour suivre l'éclipse, et ce, en radio, en télé et évidemment sur le web. Et cette éclipse, elle a lieu en pleine canicule. Ce mercredi en Europe, 300 millions de personnes ont vécu une journée à plus de 30 degrés. En Belgique aussi. Et selon les prévisions, le pic de chaleur devrait arriver demain et vendredi chez nous, avec des températures qui dépasseront les 35 degrés. Et c'est dans ce contexte que la commune de Woluwe-Saint-Pierre à Bruxelles demande à ses citoyens d'arroser les arbres qui se trouvent devant chez eux. La commune est l'une des plus vertes de la capitale et les autorités n'ont pas le temps d'arroser les nombreux arbres qui se trouvent en voirie. Des arbres plus sensibles à la chaleur vu leur proximité avec le bitume. Le reportage de Pierre-Yves Meugens.
6: Un seau d'eau régulièrement, quelques litres pour éviter que l'arbre ne succombe aux fortes chaleurs. Encore faut-il être au courant.
7: C'est pas grave, je le ferai s'il faut, il n'y a pas de problème.
6: Et l'idée ne semble pas déranger cette riveraine.
7: J'ai un jardin arrosé devant et arrosé derrière, mais je croyais qu'on ne pouvait plus arroser d'une façon régulière.
6: Économiser l'eau, il est vrai que le mot est sur toutes les lèvres pour le moment, mais pour l'échevin Damien de Kayser, il ne s'agit pas de gaspillage.
8: L'effet positif d'un arbre dans une voirie, l'effet de rafraîchissement, de biodiversité, tout ça joue un rôle important, et donc je pense qu'on peut sans problème faire appel aux citoyens pour consommer 10 litres d'eau.
6: Si les jeunes arbres de la commune sont arrosés par un prestataire durant les 5 ans après leur plantation, ce n'est pas le cas des plus anciens. Ceux se trouvant en voirie requièrent d'ailleurs plus d'attention. Héloïse Goffard du service environnement.
9: Oui, parce que les arbres de rue, de 1, ils sont dans un milieu minéralisé, ils sont beaucoup plus soumis à la surchauffe, et d'un autre côté, il y a moins d'eau qui s'infiltre dans le sol, et le sol est moins perméable, il a une moins grande capacité de rétention, donc ils ont un accès plus difficile à l'eau.
6: La commune de Woluwe-Saint-Pierre compte près de 8000 arbres en voirie.
0: Moins 35%, le nombre de petits colis en provenance principalement de Chine est en forte baisse chez nous. C'est le premier effet de l'instauration en juillet d'un droit de douane européen de 3 euros sur les envois de moins de 150 euros. L'objectif est de freiner l'afflux massif de produits asiatiques à bas prix et de mauvaise qualité souvent, mais les plateformes de vente en ligne comme Shein, Temu ou AliExpress s'adaptent vite et le marché est déjà en train d'évoluer. Au micro de Tidiane Kouache, Christian Van de Weren, administrateur général des douanes au SPF Finance.
10: Les sociétés chinoises se sont préparées. Ils ont déjà importé énormément de produits en Europe et ensuite, ils vont le vendre. Dans ce cas de figure, où les marchandises se trouvent sur les territoires européens et il y a une vente en ligne, à ce moment-là, ils ne paient pas cette taxe. Ça, c'est quand même un élément. L'autre élément qu'on voit aussi, que le nombre de petits paquets a diminué. Le nombre de grands paquets où la valeur est plus que les 150 euros, que là, ça augmente. Là, on voit une augmentation de 10%. Dans ce cas de figure, ils ne payent pas cette taxe spécifique de 3 euros. Et alors, la première analyse que j'ai faite de ces chiffres-là, c'est que oui, les sociétés chinoises vont s'adopter, mais ça ne va absolument pas avoir comme résultat que le e-commerce de la Chine va disparaître.
0: La compagnie TUI va-t-elle imiter Ryanair et retirer des avions de Belgique à cause de la hausse des taxes dans les aéroports? C'est en tout cas ce qu'annonce le journal L'Écho cet après-midi. Ryanair a déjà retiré 5 de ses 19 appareils basés en Belgique. TUI, qui possède 20 avions et emploie 2100 personnes, menace également aujourd'hui de réduire sa flotte. Le directeur de l'entreprise explique à nos confrères de L'Écho que, je cite, le contexte fiscal est défavorable en Belgique et annonce donc envisager de retirer certains avions. 3 jours de deuil national en Colombie. Le gouvernement colombien vient de décréter ce deuil de 3 jours en hommage aux victimes du violent séisme qui a fait 216 morts et des milliers de blessés. Les recherches de survivants se poursuivent. En athlétisme, fin de parcours pour Julien Watrin, l'Euro d'athlétisme. Le Belge a terminé 5e de sa demi-finale et ne participera donc pas à la grande finale du 400 mètres haies. Une déception malgré un bon retour à la compétition quelques mois à peine après s'être remis d'un cancer.
11: Oui, maintenant je suis quand même un peu déçu parce que je pensais vraiment, enfin je m'attendais à faire une meilleure course aujourd'hui qu'hier. Je pense que ça s'est vraiment joué sur les 200 premiers mètres. Je me sens bien, je me sens relâché, mais c'est probablement trop vite. Je vois que je suis assez tôt en avance sur le favori de la course qui est beaucoup plus fort que moi. Et voilà, j'ai pas voulu ralentir, j'ai maintenu le rythme, mais je pense que c'est voilà, si j'étais un peu moins vite de 3 dixièmes à mon avis au 200, ça, ma fin de course est très différente. Mais voilà, c'est difficile de pouvoir, on voit les autres qui partent sur la fin, j'ai voulu suivre, j'ai vraiment tout donné, mais le corps ne pouvait plus.
0: Les championnats d'Europe de Julien Watrin ne sont pas finis. Le Belge participera au relais 4x400 mètres avec les Tornados vendredi. En attendant, la compétition continue ce soir pour d'autres Belges en lice. Finale du 400 mètres pour Daniel Seghers et du 400 mètres haies pour Pauline Coqueuil. Voilà, c'est la fin de ces infos. Merci de nous suivre. Bonne soirée et bonne éclipse avec la RTBF.
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13: Tout de suite, on va faire un petit point sur l'état du trafic.
14: Avec tout d'abord cet obstacle à éviter sur le 40 à l'approche de Warem, une bâche qui se trouve au kilomètre 23.3. Donc voilà, soyez bien vigilants. C'est sur les voies en direction de Bruxelles. Nous avons aussi des ralentissements importants en province de Liège. Hein, le chantier de Votem, pour rentrer depuis l'enceinte dans ce chantier, il faut plus ou moins 20 minutes. Donc c'est assez long. Sur 9 km dans l'autre sens, ça se passe un petit peu mieux. Hein, sur 3 km, 10 minutes perdues à Soumagne. Là aussi, vous levez le 5 minutes perdues dans le chantier de Verviers-Lambermont. Ça se passe relativement bien, on va dire, pas de gros embouteillages. 1 km 800, vous respectez les limitations en place. Ralentissement également sur l'autoroute 400 à HN, plus 5 minutes, rétrécissement de la chaussée là-bas, direction Namur, avec plus ou moins 2 km de chantier. Nous avons également un ralentissement à Jemeppe-sur-Sambre sur le 42, 5 km et 10 minutes perdues direction Charleroi. Et on termine avec la région de Bruxelles. Pour l'instant, sur le ring, pas d'accident, mais par contre pour quitter via le 40, ça ralentit entre Sterrebeek et Berthem, comptez 10 minutes.
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16: Bonjour Didier Bourdon.
17: Oui, bonjour.
16: Bienvenue, je suis le greffier d'Anne Gruet. C'est un plaisir de recevoir l'un des inconnus les plus connus. Dans quelques secondes, vous allez être face à la juge. Si certains en rêvent, d'autres l'ont redouté. Comment vous sentez-vous avant de rentrer dans son bureau ?
17: J'ai rien fait, monsieur, hein, déjà, d'une part. D'autre part, je suis content de voir un greffier qui fait pas grève, parce qu'en France, je crois qu'ils font grève. J'ai lu ça dans les nouvelles. Ils sont pas assez payés, ou il y en a pas assez, je crois, en France, mais bon. Et non, mais je suis très impressionné. Je crois que une personne assez remarquable, donc on va voir. J'espère qu'elle va pas me mettre 10 piges.
16: Niveau de stress de 0 à 10 ?
17: 5.
16: Vous avez des craintes, des peurs ?
17: Pareil, si c'est 5, c'est que j'ai des craintes et des peurs, mais j'ai aussi du plaisir.
16: Voulez-vous bien me fournir tout ce que vous avez sur vous comme effet personnel, s'il vous plaît ? On en aura besoin pour plus tard.
17: C'est une garde à vue. Je sais pas, dans ma veste, qu'est-ce que j'ai ? Si j'ai un foulard, oui, ça c'est marrant aussi. Ça on me l'a offert à Liège.
13: Très bien.
17: Ça, c'est des oreillettes, c'est pas très intéressant. Ah, si, les restes du Covid, au cas où. Un masque. Et puis après, j'ai mes sous, j'ai mon téléphone. Bon. J'ai quoi? J'ai des médicaments pour mon mal de dos, un peu. Et puis j'ai des lunettes de soleil, oui, c'est pas très intéressant. Ah, si, j'ai un truc pas mal. On va sortir. Je sais pas où il doit être là. Ça, c'est très, très, très bien. C'est un petit stylo.
13: Super.
17: Oui, c'est la vie des vieux. Hein.
13: On prend tous les objets, on analysera ça dans quelques minutes. Suivez-moi, il est l'heure de rentrer dans le bureau de la juge Gruet. Et n'oubliez pas, ce qui n'est pas toute la vérité n'est pas la vérité du tout.
15: Le formulaire.
18: Oui.
13: Patronne, votre invité d'honneur est arrivé.
18: Bonjour, monsieur Bourdon, asseyez-vous. Je vais commencer par remplir un formulaire. Forcément, fonctionnaire oblige. Votre nom ?
17: Comment on dit, monsieur le juge ? Madame le juge ?
13: On dit madame la juge.
17: Madame la juge, hein, on dit.
18: Oui, alors, enfin, vous pouvez dire madame Gruet. Hein. Je ne me prends pas pour le pic de la Mirandole.
17: D'accord. Donc, alors, de Bourdon, mon nom.
18: Votre prénom ?
17: Didier.
18: Votre surnom ?
17: Non, je n'ai pas de surnom.
18: Vous avez la foi ?
17: Des fois oui, des fois non.
18: D'accord. Et c'est quoi votre foi ? Oui, votre foi ?
17: J'ai une foi chaotique.
18: Merci beaucoup. Vous dites votre prière tous les soirs ?
17: La prière, je la fais souvent, oui. C'est ainsi que je pense à mon papa, parce que ça fait 20 ans qu'il est mort. J'étais en tournage en Belgique, d'ailleurs. Donc ça me rappelle un peu ça. Voilà,
18: oui, et c'est quoi comme prière ?
17: Oui, si on peut appeler ça une prière, non, c'est d'être avec lui, de converser avec lui.
18: Vous ne récitez pas quelque chose pour le...
17: Non, non.
18: La forme, simplement,
17: non.
18: Notre prière qui est aux cieux, puisque c'est un peu le cas.
17: Non, non, non, la forme, non, là je préfère le fond, la forme viendra d'elle-même.
18: Alors, votre âge ?
17: On passe.
18: On passe, mais non, on passe pas.
17: Alors, Pyrénées-Atlantiques.
18: L'âge passe, mais pas vous.
17: Pyrénées-Atlantiques, voilà, c'est vous regardez la plaque d'immatriculation.
18: 64 !
17: Oui, bravo.
18: Merci. Lieu de naissance ?
17: Alger.
18: Vous vous sentez pieds noirs ?
17: Alors, c'est compliqué, oui, un peu, mais du côté de mon père était né à Pointe-à-Pitre. Oui. Bourdon, ça vient d'une manière lointaine, un peu de la Lorraine, paraît-il. Donc, j'ai grandi avec des grands-mères qui faisaient la cuisine créole et la cuisine pied-noir, et enfin,
18: et la cuisine algérienne. Et votre maman ? Vous avez parlé de votre papa qui est décédé.
17: Oui, ma maman est toujours de ce monde, Dieu merci. Oui.
18: C'est vrai ?
17: Oui.
18: Quel âge a-t-elle ?
17: Elle va avoir 90, comme on dit, c'est ça ? 90.
18: Oui, 80.
17: En décembre, si jamais tout va bien.
18: Mon Dieu, ouais. Si tout va bien, d'accord, mais elle est en bonne santé.
17: Pour l'instant, oui, mais oui, tout très bien. Mais vous savez, à ces âges-là, vaut mieux, voilà. On, normalement, on part en vacances bientôt ensemble.
18: Oui, on ne sait pas ce que le lendemain nous réserve.
17: Oui, voilà, ça peut vite dégénérer, mais pour l'instant, ça va. Elle a toute sa tête, ça va.
18: Elle vit toujours seule ?
17: Ma sœur vit à côté.
18: Oui.
17: Et ma sœur, excusez-moi, mais c'est un peu émouvant pour moi, mais elle a perdu son mari il n'y a pas longtemps. Excusez-moi, je suis fatigué en plus.
18: Oui, oui, non, faites à votre...
17: Excusez-moi. Et donc, mais ça va, ça se passe bien. Mais c'était... Non, parce que je pensais à ma mère qui disait j'aurais mieux dû partir avant lui, mais c'est ce que disent toujours les personnes âgées.
18: On ne choisit pas l'heure, ni
17: non, on ne choisit pas, voilà. Et donc c'est un peu,
18: c'est, la foi
17: c'est un
18: aussi.
17: Peu dur, mais bon, mais elle est très entourée. Donc ma sœur habite à côté de ma maman, qui est dans un établissement où elle a son studio,
18: oui.
17: Et donc, et Dieu merci, ça va. Et ma sœur s'occupe très bien de ma mère, et moi je vais la voir très souvent. J'ai même, ils sont à Bordeaux, hein, près de Bordeaux. J'ai tourné d'ailleurs une série il y a pas longtemps à Bordeaux. C'était plutôt agréable de voir tout
18: de
17: le monde.
18: De pouvoir aller loger là.
17: Ouais.
18: Pratiquement.
17: Oui, oui, de les voir régulièrement, le week-end. Tout
18: bien
17: ça.
18: Sûr, je comprends. C'est quoi comme série ?
17: Oh, c'est une série qui va sortir l'année prochaine, qui est pas mal du tout. Ça devrait vous plaire d'ailleurs, madame le juge. Parce que je fais un avocat un peu bizarre. Entre
18: c'est
17: Dupont-Moretti
18: quoi, un
17: et.
18: Bizarre, c'est pas un truiste.
17: c'est oui entre moi je dis entre Dupond-Moretti et Bernard Tapie oui il a des il est dans la légalité mais voilà et d'ailleurs j'ai des scènes avec des juges sympas pas mal.
18: Vous aimez la biche?
17: J'adore la biche.
18: Il respirait l'honnêteté, seulement il avait la respiration très courte.
17: Elle est excellente cette phrase. Ah, c'est la biche, un génie aussi. Voilà.
18: Votre profession?
17: Alors le nom administratif, c'est artiste dramatique.
18: Votre signe astrologique ?
17: Verseau.
18: Qui est un signe d'eau, sauf erreur de ma part.
17: Non,
18: un signe des...
17: Oui, curieusement, oui.
18: Non, non, non, non, le Verseau est un signe d'eau.
17: Non.
18: Son symbole, vous
17: non,
18: pouvez
17: c'est
18: dire, c'est le principe de la communication de l'élément qui est l'air.
17: Ah, d'accord.
18: Okay. Élément l'air, signe eau. Son symbole, d'ailleurs, représente des vagues. Est-ce que vous aimez la vague Hokusai?
17: Oui, j'aime bien la vague, oui.
18: Est-ce que vous êtes comme les vagues? C'est-à-dire, vous en faites. Vous faites des vagues?
17: Parfois, dans mes réponses, je suis un peu vague, surtout. Mais je ne sais pas...
18: Comme le terrain, alors, à ce moment-là.
17: Exact. Oh, alors, vous êtes dur, madame le juge. Oui.
18: Bien, votre principale qualité?
17: La modestie.
18: Bien sûr, la modestie des modestes qui s'en réclament.
17: Exactement, j'adore.
18: Magnifique.
17: Ça. Je suis fier d'être modeste, comme vous dites.
18: Tout à fait. Votre principal défaut?
17: La modestie.
18: Vous regrettez d'être si modeste? Vous méritez.
17: Alors là, je suis sérieux. Je suis sérieux parfois. Oui, non, je suis sérieux en plus. Là, je suis sérieux parce que dans mon métier, peut-être dans tous les métiers, parfois, il faut s'obliger à être un peu moins modeste. Et oui, ça.
18: À se vendre, alors.
17: Oui, à se vendre.
18: C'est pas vraiment la même chose.
17: Oui, peut-être, mais disons qu'il y a un peu de ça. Et oui. J'ai une petite anecdote, si vous me permettez, madame, oui. Juste sur les trois frères, le film Les Inconnus, qui est quand même assez connu maintenant. On a eu du mal à le monter, et puis le producteur Claude Berry hésitait, parce qu'il y a un producteur qui n'y croyait pas. Et à un moment donné, j'étais vraiment excédé, et puis je regarde, je dis, de toute façon, je travaille pas avec les vieux. Bernard Campan était à côté de moi, il était sous la table. Il tend la main, il me dit, allez, tape, on va le faire. Comme quoi, il faut de temps en temps, alors là, je parle pas avant de modestie, mais oui, enfin, aller au-delà de son caractère pour, parce qu'en fait, il nous testait peut-être, hein, quelque part. Il voulait voir si on était capable de faire un film, parce que c'est notre premier film.
18: Oui.
17: Mais enfin, je souviens là, parce que j'étais pas bien, moi, après avoir dit ça. Mais non, lui, il s'en foutait, il dit, allez, on tape, on le fait.
18: Voilà. Vous avez déjà commis une infraction, laquelle?
17: J'ai rien fait, moi, dans le juge.
18: Ah ben si, attendez, c'est pas moi, alors y aller, c'est pas moi, c'est l'autre.
17: Ah oui, voilà.
18: J'étais mal entourée, j'avais des mauvaises fréquentations. Bon,
17: je vois que vous avez l'expérience.
18: Oui, une certaine. Alors c'est pas vous, mais c'est quoi?
17: Ben, c'est-à-dire que j'ai remarqué quand même qu'en général, si on veut quelque chose, on a plus de chances de l'avoir si on essaie d'y aller frontalement en demandant. Par derrière, moi je le vivrais mal. Chose mal acquise ne profite jamais, c'est un petit peu, comme je suis un peu superstitieux.
18: C'est banal.
17: Bah ouais, je suis superstitieux. Après j'ai travaillé avec un producteur qui nous a tellement pris que ça me plaisait bien de pas trop le ressembler.
18: D'accord. Vous avez été déjà victime de quelque chose sans vouloir porter plainte?
17: Ah bah on parlait du producteur.
18: Mais vous auriez pu porter plainte contre lui?
17: Ah, on a eu les procès quand même. Parce qu'à un moment donné, il poussait un peu le bouchon un peu loin. Mais bon, il a eu des procès avec tous ses artistes, hein, que ce soit Coluche, Le Luron et tout. Donc... Mais c'est du passé, tout ça. Mais c'était dur parce qu'en même temps, il avait des bons côtés. Mais bon, ça, c'était un côté. Alors qu'avec Claude Berry, dont je parlais tout à l'heure, non, ça s'est passé très bien. Il était peut-être un peu dur au départ, mais après, très réglo. Non, je. Non, non. Vous me disiez, est-ce que
18: j'ai... n'avez jamais été victime de quelque chose, vous dites le salaud.
17: Non, mais sur les histoires de MeToo, moi je me souviens jeune d'avoir été quand même, mais je vais pas porter plainte parce que ça s'est resté là, mais quand même, même les jeunes garçons, quand on était jeunes, vous voyez ce que je veux dire? Il y avait des trucs un peu bizarres pour avoir des rôles. Je me souviens avec le recul maintenant que quand même c'était un peu déplacé de la part de la personne en question.
18: Pensez-vous que mon compte-rendu sera bon à l'issue de l'entretien?
17: Alors, vous êtes très brillante, mais j'ai peur du résultat, parce que vous pouvez être dur, hein, vous. J'arrive pas à savoir.
18: Quelle est votre chanson préférée, celle que vous chantonnez maintenant?
17: Le jazz, j'aime bien Nat King Cole, c'est vrai. Unforgettable.

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0: On va voir à présent comment ça roule sur nos routes.
1: Eh bien, dans l'actualité trafic, nous avons toujours des ralentissements provoqués par des chantiers. C'est le cas sur l'échangeur de Votem. Hein. Les voies sont rétrécies et déviées jusqu'à Herstal. Conclusion, ça ralentit bien depuis l'échangeur de Lonsin. Généralement, ça ne dépasse pas l'échangeur de Lonsin. Nous sommes à 20 minutes. Ce sera certainement le plus long temps de parcours hein, sur 8 km à devoir traverser dans l'autre sens depuis Chorat. Une dizaine de minutes. Il y a également des ralentissements pour passer le secteur de Soumagne hein, sur cette même 40 direction Verviers. À Verviers, justement, sur le 42, il y a un nouveau chantier que vous rencontrez. Deux voies disponibles dans les deux sens de circulation jusqu'à la fin du mois de septembre. Pour l'instant, ça se passe assez bien. Pas de bouchons à l'approche de ce chantier. Vous respectez les limitations en place. Ralentissement également sur l'autoroute 411 à Hachen. 10 minutes estimées au niveau de retard sur 3 km. Ralentissement également en plusieurs endroits. Tiens, sur le 42, Aspy à Gosselies, direction Mons. Et puis dans l'autre sens, sur le 19 pour approcher Mons, ça ralentit à Saint-Guilain dans un balisage. Et on termine avec la région de Bruxelles. Toujours des fils qui peuvent se former hein, sur le 40 pour quitter via l'échangeur de Woluwe et Saint-Etienne jusqu'à Berthem. Et puis quelques ralentissements sur le Ring, dont un ralentissement inhabituel entre Bercel et Rosbrook. Probablement une perturbation dans ce secteur avec 15 minutes sur 4 km.
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0: C'est le moment d'en savoir plus sur vous, Didier Bourdon. C'est les questions de la patronne Anne Gruet.
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3: Il y a chez vous quelque chose de pudique, quelque chose de réservé. Cela viendrait-il des parents, par exemple, de l'éducation que vous avez reçue? Vous avez reçu quoi comme éducation?
4: Bah, une éducation un peu... Oui, un peu stricte, quand même, on va dire. Enfin, stricte. Bah, il fallait que les devoirs soient faits à la maison, quand même.
3: Oui.
4: Après, j'avais...
3: Votre maman vous aidait pour les devoirs?
4: Non.
3: Pourquoi?
4: Pas trop. Mon père, un petit peu, parce qu'il était...
3: Agent
4: il était
3: vie.
4: Un peu prof, oui, et puis, oui. Mais je me démerdais, mais j'avais un frère aussi qui m'aidait, certainement, parce que mon frère, lui, il a fait les grandes écoles, il a fait Normale Sup, donc c'était déjà le bûcheur. Et moi, je devais bien bosser pour pouvoir faire du théâtre après, donc j'ai suivi, mais j'aimais bien les études.
3: Quand est-ce que vous avez décidé de faire du théâtre?
4: Ouh,
3: À 11 ans?
4: 11 ans, ouais, pratiquement.
3: Et c'était votre vision des choses?
4: Oui.
3: Vous étiez dans le couloir théâtral?
4: Oui, le théâtre, oui, c'est ça. La télé, le cinéma, j'y pense c'est pas vraiment, parce que c'est d'abord le théâtre, la chose
3: oui.
4: la plus accessible.
3: Et puis parce enfin, excusez-moi, mais enfin, c'était un âge où la télé était peut-être moins répandue.
4: Bah, il y avait quand même des feuilletons, des choses comme ça. D'ailleurs, j'ai démarré, j'ai gagné mon premier cachet avec un petit truc dans l'inspecteur Moulin, je ne sais pas si vous vous souvenez. J'étais content, mais c'est vrai que c'était le théâtre, parce que le théâtre, il y avait quelque chose de plus abouti, de plus accessible aussi. Hein. Faire une pièce de théâtre, c'était plus accessible que de faire une télé. Tu connais des gens, et le cinéma, alors là, c'était encore plus... Il fallait connaître beaucoup de monde. Mais bon, voilà.
3: Vos parents, votre père était... Vous avez dit un peu instituteur?
4: Non, instituteur, il était bon dans l'enseignement. Enfin, il savait, il était très pédagogue.
3: Oui.
4: Donc
3: dans quelle
4: voilà.
3: matière plus particulièrement? Toutes les matières?
4: Il était un peu plus littéraire que matheux.
3: Oui.
4: Mais en maths, je me débrouillais bien.
3: Le chiffre d'or?
4: Moi, j'adore le chiffre 7, mais bon, je ne suis pas le seul.
3: Pourquoi?
4: Je sais pas, il sonne bien, il est beau.
3: Il sonne bien, mais c'est encore la foi, décidément.
4: J'aurais dû dire 3, hein, parce que les inconnus...
3: Oh, c'était la Trinité.
4: Ouais.
3: Le 7 est la perfection de l'homme et la perfection de Dieu ensemble.
4: Eh ben voilà, ça doit être pour ça, madame.
3: Ah, donc en fait, vous croyez, tout modeste, que
4: voilà.
3: vous reconnaissez en toute modestie que vous êtes parfait avec le chiffre 7.
4: Ben, je sais pas, c'est vous qui me le dites, madame le juge.
3: Ah oui, c'est ça, mettre dans la bouche des autres les compliments qu'on s'envoie à soi-même. Rien de plus facile, les provoquer quelque part. Bien. Alors, dans une interview, vous avez déclaré que l'argent était le diable, paraît-il. C'est M. le greffier qui a trouvé ça dans le dossier. L'argent ne fait pas le bonheur, ou bien alors le dédain de l'argent est fréquent, surtout chez ceux qui n'en ont pas. Courteline.
4: Oui, ben oui. Mais pour ceux qui en ont, il faut se méfier, oui, en effet.
3: Vous avez de l'argent?
4: Oh oui, quand même, j'ai bien gagné ma vie, moi.
3: Oui,
4: mais j'ai...
3: Pas tant mieux pour vous.
4: Avec les inconnus, on en parlait tout à l'heure, on a su dire non à des choses qui nous auraient certainement porté préjudice, des publicités, des choses comme ça,
3: oui.
4: qui sont alléchantes au départ, parce qu'en en deux jours de tournage, vous pouvez être rémunéré les deux ans et demi qu'on a mis pour monter les trois frères. Oui. Mais on s'est concerté, et puis on a dit non, et aujourd'hui, c'est vrai que on s'en porte que mieux, je pense que si les gens nous aiment beaucoup...
3: C'est plus important pour vous de pouvoir vous regarder dans le miroir que d'avoir la poche bien remplie.
4: Oui, et puis faire quelque chose que pour l'argent, je serais... Ben, on parlait de superstition tout à l'heure, mais c'est vrai que c'est un peu ça, je serais malheureux, quoi.
3: Ah, monsieur le greffier, vous avez une question.
0: Didier Bourdon vous associe forcément aux inconnus. Vous allez refaire un film ensemble dans les prochains mois.
4: C'est possible, oui avec Riyad Sattouf.
0: Est-ce que ça va être un style Les Trois Frères ou ça va être totalement autre chose que ce qu'on a vu?
4: Alors c'est une très bonne question, on ne sait pas encore. C'est un peu le petit souci entre guillemets qu'on a, c'est que je pense que ça sera quand même l'univers de Riyad. Mais comme Riyad est vraiment fan des inconnus, je crois qu'on a déjà quelques petites pistes. On va jouer plusieurs personnages dans le film. Donc il y aura un peu l'humour, l'esprit des inconnus. Bah, l'esprit de Riyad et des inconnus, il y a des points communs, hein, c'est sûr. Mais ça, je pense plus les inconnus au service de Riyad, de l'univers de Riyad Sattouf, plutôt que le contraire.
0: Et sur scène?
4: Et sur scène, ben voilà, je dis toujours, Bernard Campan pour l'instant hésite, veut pas, mais il ferme pas entièrement la porte, donc on va voir. Peut-être que le film de Riyad va peut-être décoincer les choses.
0: Vous avez également tourné dans Alibi?
4: Les deux, oui.
0: Est-ce que vous allez tourner dans un autre Alibi, puisque ça a très très bien fonctionné?
4: Ah, je sais pas si Philippe Lachaud et son équipe ont l'intention de faire un 3, mais si jamais il y a un 3, je crois que oui. Je crois que là maintenant, le premier était déjà magnifique, le deuxième, je m'attendais pas à un retour sur le film et sur mon personnage, c'est-à-dire qu'il m'a bien soigné quand même Philippe, il m'a fait des répliques et des scènes incroyables, quoi. Et je sais que là aussi, c'est comme pour Riyad, Philippe Lachaud, il m'adore, donc d'avoir des jeunes qui vous aiment, ça, c'est toujours plaisir, on a envie de donner aussi. Ça, c'est vraiment des choses qui touchent beaucoup les artistes.
0: Aujourd'hui, dans le cinéma, vous êtes un peu comparable à Christian Clavier, dans les rôles que vous pouvez faire. Vous allez jouer avec Christian Clavier dans quelques mois.
4: Ah, je l'ai fait.
0: Et ça va sortir dans quelques mois.
4: Ah ouais, c'est ça, le film est tourné, oui. Mais Christian Clavier, on avait déjà été sur scène ensemble dans La Cage aux Folles. C'était une expérience incroyable, d'ailleurs. Ouais, un souvenir, c'était de la folie, quoi. C'était très fatigant physiquement, mais bon, c'est les vaudevilles, entre guillemets, et puis la pièce de Poire était géniale, et géniale d'ailleurs. Et oui, il y a un peu de ça. Après, j'ai un désir là, de jouer aussi des rôles un peu noirs. Je l'ai fait un peu à la télé, mais j'aimerais bien aussi le faire peut-être au cinéma. Comme on disait tout à l'heure, revenir à mes premières amours du Conservatoire de Paris, où je faisais du Labiche, du Molière, mais je jouais aussi Ibsen, Shakespeare, ou Marivaux. C'est un plaisir pour un acteur de pouvoir changer aussi un petit peu de registre.
0: Donc autre chose que l'humour?
4: Oui, c'est ça. Mais l'humour, est quelque part, c'est jamais trop loin. Comme je dis souvent maintenant, Stéphanie Monaco, quand je fais la personnage de Véronique et que je pleure parce que vous m'avez dit de dire Hardy, plus j'étais sincère, plus je pleurais intérieurement et plus ça faisait rire. Et j'étais vraiment comme dans une pièce tragique, quoi. Il n'y a pas de clin d'œil en disant oh, regardez comme c'est drôle, quoi. L'humour, c'est vraiment, c'est dans le banquet. Hein. C'est Socrate qui le dit après la plume de Platon. Tragédie, comédie, c'est pareil, quoi.
0: Vous pouvez nous faire la réplique justement du sketch?
4: Oh là, je me souviens plus, mais... Vous pouvez répéter la question? Ça, celle-là, oui.

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2: On va maintenant analyser vos effets personnels, cher Didier Bourdon.
3: Oula.
1: La saisie.
2: Patronne, parmi les objets de Didier Bourdon, on peut retrouver un mini crayon.
4: Ouais.
2: Je vous le passe.
4: C'est quoi ? Pourquoi
3: alors, pas c'est un, alors, ils existent en plus grand, mais c'est un petit. Alors, on peut faire, ça fait stylo. C'est un truc de chantier, en fait.
4: Ah, c'est un bête-bique.
3: Ah, c'est ça, non ? Je sais pas comment ça s'appelle.
4: Comme on dit en Belgique.
3: Il écrit bien, mais alors il a une petite mousse, enfin un petit truc de caoutchouc qui vous permet de jouer, vous savez... Ah non, l'abîmez pas
4: Je l'ai pas abîmé, j'ai fait attention.
3: C'est dégueulasse, c'est même le juge. Et donc là, on peut jouer à des jeux de mémoire. Ouais, sur les tournages, parfois, on a du temps, donc je joue... Alors, je connais toutes les villes de Belgique, maintenant. Je peux vous dire où est Mouscron, Turnhout...
4: Mouscron.
3: Ah ben ça, quand je joue, il dit pas la comment ça, il y a pas le truc auditif.
2: Vous avez peur de perdre la mémoire pour jouer avec à des jeux de mémoire ?
3: Alors il y a un peu de ça, enfin pas peur, mais je crois que c'est un bon exercice. Et puis c'est intéressant. Alors on découvre. On en parlait tout à l'heure là sur l'Afrique, toutes les capitales d'Afrique. Et alors ce qui est bien avec Internet, c'est que ça reste pas froid. C'est-à-dire que quand je suis sur une ville, ben je vois les photos, ça me donne un petit peu envie. Je regarde un peu l'historique. Bien évidemment, ça. C'est pas ça revient pas à aller dans la ville, mais enfin voilà, puis on découvre, puis je suis très curieux comme beaucoup de gens et c'est des moyens techniques incroyables aujourd'hui.
2: Vous avez aussi un décapsuleur sur vous ?
3: Oui, alors c'est dans un à côté de là où je dormais là pour le film à Chauxfontaine. C'est un grand magasin de vélos et le type était super sympa et il m'a offert un décapsuleur avec la marque Energy Bike. Et il m'a dit en Belgique, c'est très utile le décapsuleur et je vous le confirme.
2: Il a déjà servi ou pas ?
3: Oui.
2: Oui,
3: je l'ai utilisé. J'en avais un dans la chambre d'hôtel, mais je prenais celui-là. J'ai ouvert des bouteilles d'eau de Chauxfontaine. Hein. Jamais de Saint-Bernardus, ni d'Orval. Enfin, voyons, jeune homme.
2: Vous avez également.
3: Oui, ça, c'est une histoire jolie d'ailleurs. Un album, je ne l'ai toujours pas écouté. C'est un jeune homme. Je venais d'acheter une guitare dans un magasin et un mec un peu dreadlocks, tout ça qui arrivait. Et. Alors, ça peut paraître, je vous le dis, c'est sincère, mais c'est pas pour me faire des flammes, mais il m'a touché, puis je voyais qu'il avait un peu de problème pour payer un jeu de cordes, et je lui ai offert le jeu de cordes. Bon, franchement, après, une guitare, c'est pas un grand truc de générosité, mais ça m'a plu. Mais il était comme un fou. Il m'a remercié, puis il m'a donné son disque et tout. Et je l'ai toujours là, d'ailleurs, j'ai toujours pas écouté. Mais il était touché, vraiment, et ça m'a fait plaisir parce que moi, quand j'étais jeune, il y avait des artistes plus âgés qui m'ont offert des trucs. Lui, il doit avoir une petite trentaine, tout ça. Et je sais ce que c'est que quand on a, voilà, parfois un jeu de cordes à 16 euros, c'est pas rien non plus. Hein. Donc voilà, petite... j'avais oublié que je l'avais mis là. Et alors, c'est marrant, parce qu'il doit être... c'est le président de l'Éthiopie, il devait être d'origine éthiopienne.
2: Vous avez également un foulard ?
3: Oui, alors foulard, celui-là, oui, je l'ai parce que, bon, s'il fait froid, mais bon, ces derniers temps, je... Mais ça, c'est parce que, voilà, au cas où. Mais ça, par contre, c'est hélas...
2: Le masque.
3: Le masque, je garde toujours un masque parce que...
4: C'est... Un masque avec des barreaux dessus.
3: Oui.
4: La prison préférée des Français, la prison du château de Loche, sûrement.
3: Peut-être.
4: Vous ne la... Ah oui, vous ne la connaissez pas ?
3: Si,
4: magnifique,
3: mais...
4: c'est épouvantable.
3: Oui, c'est épouvantable, mais bon...
4: Oui, il devait pas rigoler, hein, là-dedans.
3: Oh la putain, là,
4: on comprend qu'il soit cassé les ongles en essayer d'en sortir.
3: Arrêtez,
4: vous avez des petits hôtels
3: arrête, ça.
4: Quoi ? Mais vous avez une chemise de bagnard sur vous, alors où est le problème ?
3: De bagnard.
4: Vous avez déjà le masque, déjà la chemise. La demi-barbe est également présente.
3: Vous n'allez pas me mettre au trou, madame le juge, quand même. J'ai rien fait.
4: C'est pour vous garder rien pour moi.
3: Bon, d'accord.
4: Ah, vous voyez, les gens, ils entrent toujours en prison en disant d'accord.
3: Je sais pas,
4: ils n'ont pas le choix, d'ailleurs.
3: Ça doit être bizarre. Après, moi, j'ai un ami qui a fait pas mal de prison. Je le salue, qui est un ami de plus de 30 ans. Mais depuis qu'il me connaît, il dit à tout le monde, c'est grâce à Didier que je suis rentré dans le droit chemin.
4: Ce n'est pas l'ami dont je parlais au début de notre entretien.
3: Quel ?
4: Pouvoir admirer quelqu'un qui a caché son fric dans la statue d'un Christ archaïque pour... partir à la nage chez les Britanniques. En remerciement.
3: Vous savez ça, vous ? Pourquoi vous dites ça ?
4: Parce que c'est l'homme dont vous parlez.
3: Oui.
4: Bien sûr.
3: Oh, mais c'est incroyable, elle connaît tout.
4: C'est mon métier, monsieur Bourdon.
3: Ah, c'est incroyable, ça. Je suis sur le...
4: Sur le cul.
3: En effet, il a fait la traversée de la Manche.
4: Un homme n'est jamais assis que sur son cul. Vous
3: oui, ça, je sais. Mais c'est pour ça qu'il parlait de modestie, il ne faut jamais l'oublier, ça. Mais moi, j'ai une histoire incroyable.
4: Ah.
3: Je peux vous la raconter ?
4: Oui.
3: Cet homme, donc, qui est un ami maintenant depuis 35 ans,
4: oui.
3: qui est un grand maître de yoga aussi, donc bon, bref. Et il devait passer devant un juge un jour, et il devait prendre pour 7 ans, parce qu'il faisait des braquages, hein, c'est pas un tueur, de, il a jamais tué personne. Mais,
4: bon, quand on lâche son fric, généralement, c'est celui d'un braquage.
3: Voilà, bon, bref. Et il hésite entre deux bouquins en attendant de passer devant le juge, et il prend un bouquin, parce qu'il adore les dauphins, il prend un bouquin sur Alice Sapritch.
4: Oui.
3: Et c'était dans les années 80, début 80. Et il va devant le juge, puis avec son bouquin, puis le juge regarde, ah ok, si vous y lisez hein, le truc d'Alice Sapritch. Comme Alice Sapritch était assez moquée à l'époque, mon copain qui était un peu sanguin à l'époque, ça m'a dit, non, j'adore cette femme, et si vous ne l'aimez pas, je vous emmerde. Enfin, oh, calmez-vous, monsieur, calmez-vous. Et l'entretien se passe, et il prend que 2 ans, je sais pas quoi. Et il se trouve que le juge, c'était le fils d'Alice Sapritch. Parce qu'elle a eu un enfant qui était incroyable, ce type. Mais de toute façon, c'est un garçon incroyable parce qu'il a inspiré, parce qu'il avait une balle dans la tête, il a inspiré le film de Jeunet, il a inspiré aussi un court-métrage qui a eu l'Oscar aux États-Unis, puis c'est un ami que je connais depuis longtemps. Comme je dis, souvent, il a choisi deux chemins. Il aurait pu être chez Mère Teresa. Il a été chez Francis Lebelge à un moment donné. Oui, donc, mais c'est un, voilà, c'est, voilà. Puis il a sauvé des gens aussi. Il est très ami maintenant avec les juges, d'ailleurs.
4: Avec?
3: Les juges.
4: Ah oui, d'accord. Ouais. Merci, JP.
3: Ouais, bon, vous connaissez JP. C'est dingue, ça me fait étonner.

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6: Merci Didier Bourdon d'avoir répondu à nos questions. Il est maintenant l'heure du compte-rendu de l'entretien. Puis-je vous demander un instant de silence? La patronne réfléchit.
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6: Patronne, c'est à vous.
7: Monsieur le commissaire, à quelle température êtes-vous? À 38,5? Magnifique. Et vous êtes le commissaire Killer. Vous vous prenez pour Maigret ou quoi sans fumer la pipe? Et vous arrivez chez moi, le juge Comelio, de cette manière habillé n'importe comment, en bagnard comme tous ceux que vous allez faire envoyer à Fleury-Mérogis, qui est la prison préférée des Français, je suppose. Est-ce que votre père y croyait? Là, j'ai quand même un petit doute s'il croyait en votre carrière théâtrale ou cinématographique, s'il n'était pas un peu réservé par rapport à cette carrière-là, mais vous avez eu une terrible volonté, je pense, de lui prouver qu'il pouvait avoir la foi en vous. La foi en vous, c'est-à-dire la foi, une foi toute particulière qui est peut-être celle du Verseau, qui effectivement déverse sur le monde l'eau de la connaissance et de l'esprit. Un peu comme ce qu'on voit, et nous revenons encore à la foi, un peu comme ce qu'on voit sur la cathédrale de Chartres, à l'angle nord, la statue de quelqu'un qui déverse l'eau, à l'angle sud, le vitrail de cette même personne. Et donc, effectivement, vous vous sentez, comme le Verseau, rempli d'une vague, les vagues que vous faites, parce que je pense que vous pouvez parfaitement être soupolé et colérique à certains moments, et qu'il ne doit pas être bon de se trouver dans vos parages à ces instants-là. Donc effectivement, il vaut mieux se trouver dans les parages de celui qui ouvre les bras, ce qui n'est pas le cas à cet moment précis, où vous fermez les bras pour réserver quand même vis-à-vis de l'autre ce qui fait votre intérieur bouillonnant parfois, et certainement bouillonnant quand c'est la bêtise en face de soi. Je crois qu'effectivement, vous êtes modeste, mais vous avez un paradoxe de la modestie qui est à la fois une qualité et un défaut. Ne vous prendriez-vous pas de temps en temps pour fanfan la tulipe, à pourfendre les méchants pour pouvoir être leur Robin des bois des forêts? Alors vous cherchez à avoir raison, je pense. C'est-à-dire que si vous avez une idée en tête, vous serez, comme un autre signe du zodiaque qui n'est pourtant pas le vôtre, peut-être, je vais en inventer un pour vous, comme la licorne, qui ne dispose que d'un seul dard, comme le bourdon, qui n'en a pas lui, que d'un seul dard pour pouvoir pourfendre et trancher et franchir les mers. Bonne chance sur le bateau de l'avenir, monsieur Bourdon.
8: Remarquable.
6: Didier Bourdon, bravo. Une réaction suite à votre jugement ?
8: Formidable. Cette femme est formidable. Franchement, vous avez dit des choses incroyables. Mais c'est quoi ? C'est pas un juge, c'est une Madame Irma.
7: Vous l'avez joué ? Madame Irma, ça c'est vous.
8: Non, mais franchement, remarquable, madame. Franchement, il y a beaucoup de moi là-dedans. Beaucoup, beaucoup.
6: Ouais. Que retenez-vous de votre entretien avec Anne Gruet ?
8: Eh bien, écoutez, je pense qu'à mon âge, je l'apprécie encore plus que si j'avais 30 ans, mais non, je trouve que... D'abord, on s'est marré. Mais non, mais là, ça, la dernière, c'est incroyable, hein, bravo. Et, c'est un peu moi, même mon père, c'est tout à fait ça, c'est incroyable. Ça me touche. Ouais. Non, après, je
7: réfléchis... Je dirais bonjour de notre part ce soir.
8: Ouais.
7: Il faut toujours faire revenir les âmes pour qu'elles ne cessent de vivre.
8: Oui, mais ça se fait naturellement, en général. Bon, ben merci beaucoup, madame le juge.
6: Didier Bourdon, vous êtes libre.
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3: Des flammes à Wellin, en province de Luxembourg. Un incendie s'est déclaré cet après-midi. Le bourgmestre a déclenché la phase communale du plan d'urgence. Elle est la star du jour, l'éclipse solaire. Munie de vos lunettes, vous vous préparez à observer ce phénomène rare. Nous irons tout en haut de la basilique de Kuckelberg dans un instant. Un diable rouge en Turquie, c'est officiel. Romelu Lukaku est un joueur du Fenerbahçe. Bonsoir à toutes et tous. Un important feu est en cours dans la commune de Wellin. Nous sommes en province de Luxembourg. Les pompiers sont sur place. Ils ont demandé des renforts de la protection civile. Le bourgmestre a déclenché la phase communale du plan d'urgence. Louis Matagne, vous êtes sur place. Que pouvez-vous nous dire sur cet incendie?
4: Bien écoutez, le feu a pris ici du village vers 13h30 et ça a été très très vite. Puisque 40 hectares sont déjà partis en fumée, principalement de pâturage, mais aussi quelques zones
3: croisées. Louis Matagne, on vous entend très mal. Louis Matagne, vous étiez en direct de Wellin. Nous vous informerons des suites de cet incendie dans nos prochaines éditions. Et puis rendez-vous aussi sur notre site RTBF Actu. En province de Liège, cette explosion cet après-midi à la cascade de Caux, un engin de la Seconde Guerre mondiale, pourrait être à l'origine des faits. Cette explosion a fait 3 blessés légers. La terrasse du parc d'attractions Plopsaland-Ardennes a été évacuée. Le service de déménage est attendu sur les lieux. Vous êtes tous et toutes conviés à un mariage, celui entre le soleil et la lune. C'est le jour J pour l'éclipse solaire. En Belgique, elle ne sera pas complète comme en Espagne. Chez nous, 90% du soleil sera caché par la lune, mais c'est la plus grande éclipse solaire visible depuis 27 ans. On retrouve tout de suite Olivier Boulenc. Olivier, vous avez pris de la hauteur. Vous êtes en haut de la basilique de Kuckelberg, en région bruxelloise.
5: Oui, vous entendez peut-être les cloches qui sonnent derrière moi. C'est là que 200 personnes vont assister au spectacle. Figurez-vous, Maxime, que cette initiative a été proposée par les paroissiens eux-mêmes. Ils savent que la vue depuis le toit de la basilique est tout à fait exceptionnelle. Ici, on voit Bruxelles à 360 degrés. Mais ce soir, il faut regarder vers l'ouest pour voir l'éclipse. Les portes ouvrent à 18h45, mais en bas, il y a déjà des familles qui sont arrivées. Les plus excités, évidemment, ce sont les enfants. Eux, c'est la première fois qu'ils assistent à un tel événement. Les plus grands n'ont pas envie de manquer ça non plus, car la prochaine éclipse du soleil aura lieu dans un mois, pour moins que l'on puisse dire, en septembre 2081. Tous à nos lunettes, donc l'éclipse sera visible à partir de 19h19, avec un maximum attendu à 20h13. Elle s'achèvera peu après le coucher du soleil, pour faire vivre ce que l'on pourra surnommer dans le futur la soirée des deux crépuscules.
3: Merci Olivier, en direct de la basilique de Kuckelberg, et on vous souhaite un bon spectacle. Et puis vous, n'oubliez pas de porter vos lunettes bien conformes et pour bien protéger vos yeux. Et puis pour vivre ce moment ensemble, rendez-vous en télé sur la Une tout à l'heure pour une émission spéciale. L'éclipse, elle a été totale pour les clients de Belfius. La banque a eu une grosse panne technique aujourd'hui. Vous pouvez de nouveau payer par carte et retirer de l'argent, mais des problèmes persistent avec l'application et les services bancaires.

0: En ligne, les techniciens de Belfius sont à pied d'œuvre pour résoudre les derniers problèmes. TUI pourrait suivre l'exemple de Ryanair et réduire son nombre d'avions basés en Belgique. C'est une info des journaux L'Echo et de Tate. La raison évoquée par le voyagiste, c'est l'augmentation de la taxe d'embarquement décidée par le gouvernement de Wever. Cette taxe passera de 5 à 7 euros à partir du 1er janvier prochain. TUI possède une vingtaine d'avions en Belgique et emploie plus de 2000 personnes chez nous. Cette taxe, elle, est déjà rentrée en vigueur il y a quelques semaines. La taxe de 3 euros pour les petits colis achetés ou sur des plateformes de vente en ligne comme Temu, Shein ou AliExpress. Cette taxe européenne est destinée à freiner l'arrivée de ces produits asiatiques à bas prix et de mauvaise qualité. Et cela sans porter ses fruits. On observe une forte baisse du nombre de petits colis chez nous, moins 35% par rapport à l'année dernière. Mais Rudi Hermans, le secteur a déjà entamé sa mue.
1: Ces plateformes asiatiques ont anticipé ce nouveau tarif douanier en exportant massivement en Europe avant l'été pour y échapper, ensuite en poussant les consommateurs à acheter plus ou en groupant les produits dans de plus gros colis afin de dépasser la valeur de 150 euros et là encore d'échapper à la taxe récente. Christian van der Waeren, administrateur général des douanes au SPF Finance.
2: Ça ne va pas vraiment changer le comportement. Rien indique que le marché est complètement disparu. Ben non, en d'autres mots, les sociétés, les plateformes chinoises, ils se sont préparés.
1: Cette taxe, elle rapporte quand même à l'Europe et à la Belgique aussi, avec plus de 42 millions entrés dans les caisses de l'État le mois dernier. Le secteur, lui, attend l'étape suivante. Une autre taxe de quelques euros cet automne. Les recettes serviront à financer la vérification de la qualité des produits importés. Grete de Kocker dirige la Fédération du commerce électronique.
3: C'est très important qu'on continue à contrôler ou qu'on commence à contrôler les produits qui rentrent parce que le consommateur, il reçoit des produits qui sont pas qualité ou pas toujours conformes avec la législation européenne.
1: L'espoir de l'Europe, c'est que cette taxation finisse par détourner au moins un peu les consommateurs des plateformes asiatiques au profit du marché intérieur.
0: Et tout ensuite, on retourne à Wellin, en province de Luxembourg. Je vous le disais, un important feu est en cours. On va retrouver Louis Matagne. Vous êtes sur place. Qu'est-ce que vous pouvez nous dire sur cet incendie à l'heure actuelle ?
4: Ben écoutez, qu'il est assez impressionnant. Il a pris vers 13h30 cet incendie dans des zones de pâture à proximité du village d'Alma, c'est donc dans la commune de Wellin. Et les pompiers nous ont expliqué qu'il avait rapidement pris de l'ampleur, 40 mètres par seconde, hein, donc c'est quand même assez important. Et 40 hectares sont partis en fumée. Alors les pompiers, les hommes du feu sont là avec des gros moyens. Il y a une centaine d'hommes déployés, l'appui de la protection civile, plusieurs zones de secours. Et puis on l'a vu aussi, ça s'est un peu calmé, mais à un moment donné, un incessant balai de camions-citernes des agriculteurs qui sont venus avec de l'eau pour prêter main forte aux hommes du feu. C'est dire, comme c'est important, il y avait des dégagements de fumée visibles à 15 km à la ronde ici. Et donc, les pompiers nous informent pour le moment, alors que voilà, je vois passer encore un agriculteur avec une citerne. Mais donc, les pompiers nous informent ici que le feu ne progresse plus, mais il n'est pas éteint. Il y a donc encore du travail. Et puis, en ce qui concerne les citoyens, là, c'est plutôt une bonne nouvelle. Il y a eu 3 évacuations préventives, mais globalement, les flammes ne menacent pas les villages environnants. Donc, il n'y a pas d'évacuation supplémentaire prévue à ce stade.
0: Les explications de Louis Matagne en direct de Wellin. Une bague de diamants originaire de Belgique suscite la polémique aux États-Unis. Elle a été offerte en juin dernier par le secteur du diamant d'Anvers à l'ambassadeur des États-Unis pour célébrer les 250 ans de l'indépendance américaine. Mais le destinataire est bien Donald Trump lui-même. Aujourd'hui, ce cadeau fait scandale. Des sénateurs démocrates dénoncent un pot de vin, Pascal Bustamante.
5: La bague est, il est vrai, imposante. Un anneau en or, 18 carats, incrusté de 321 diamants naturels et de 75 pierres précieuses figurant le grand sceau des États-Unis d'Amérique. À l'intérieur, une mention faite à Anvers pour Donald John Trump. Le bijou a une valeur estimée entre 22 000 et 35 000 dollars. Les sénateurs démocrates Elizabeth Warren et Richard Blumenthal ont envoyé une demande d'éclaircissement à l'Association belge des diamantaires. En effet, quelques semaines après la remise du cadeau à l'ambassadeur américain à Bruxelles, le secteur diamantaire s'est vu exonéré des droits de douane américains. Les sénateurs ont qualifié la démarche anversoise de pot de vin caricatural. Ils poursuivent dans un communiqué que je cite « Cette bague confirme que des entreprises étrangères s'achètent une exonération des droits à l'importation en comblant simplement Trump de cadeaux somptueux ». Selon un officiel de l'administration américaine, la bague est une propriété fédérale. Si le président souhaite la garder, il devra la payer au gouvernement.
0: Et Donald Trump lui inquiète l'Organisation mondiale de la santé. L'OMS pointe sa nouvelle offensive contre les vaccins. Cette semaine, le président américain a décrété de nouvelles recommandations. Par exemple, espacer les vaccins pour les enfants. Il a aussi évoqué à plusieurs reprises des risques d'autisme. Mais l'OMS le rappelle, ces recommandations ne reposent pas sur les données scientifiques disponibles. La recherche médicale n'a jamais établi de lien entre l'autisme et les vaccinations. Les vaccinations, comme le suggère Donald Trump ou son ministre de la Santé. En football, c'est officiel, Romelu Lukaku est un joueur du Fenerbahçe. Après la Belgique, l'Angleterre et l'Italie, le buteur des Diables Rouges va découvrir la Turquie. Un championnat qui a attiré beaucoup de grands noms sur le marché des transferts cet été, à l'image de Mohamed Salah ou d'un autre Diable Rouge, Leandro Trossard. La raison, Thomas van der Linden, des conditions financières plus intéressantes.
6: Des transferts de joueurs stars avec des salaires mirobolants, la Turquie est la nouvelle destination à la mode dans le monde du football cet été, supplantant le Qatar, la MLS américaine ou l'Arabie saoudite. Jean-Michel Dewal, sociologue du sport.
7: Je pense que l'Arabie saoudite, qui parvenait à attirer beaucoup de joueurs, est en déclin. Et donc, si vous pouvez avoir un salaire presque équivalent à ce qu'on touche en Arabie saoudite, les joueurs vont préférer la Turquie. Donc la Turquie devient le nouvel Eldorado pour des joueurs vieillissants.
6: Un nouvel Eldorado où les salaires atteignent des sommes démesurées. Le diable Leandro Trossard, fraîchement arrivé au Beşiktaş, touche 8 millions d'euros par an. Romelu Lukaku, lui, devrait toucher 10 millions d'euros par an grâce notamment à une nouvelle loi passée il y a quelques mois en Turquie rendant la fiscalité très avantageuse. Jean-Michel Dewal.
7: Ce ne sont plus les joueurs qui payent les impôts, c'est les clubs qui payent les impôts des joueurs. Donc c'est un avantage fiscal évidemment considérable. C'est pas qu'on vous dit vous n'avez pas d'impôts, on vous dit on va payer vos impôts à votre place. Donc ça s'ajoute encore au salaire évidemment.
6: Des avantages fiscaux considérables tout en ayant la possibilité de toujours évoluer dans un championnat européen et donc éventuellement de participer aux prestigieuses Coupes d'Europe. La Turquie est clairement devenue un nouveau championnat très intéressant sur la scène mondiale malgré un niveau de compétition plus faible qu'en Belgique.
0: En athlétisme au championnat d'Europe, pas de finale pour Julien Watrin pour le 400 mètres et le Belge a été éliminé en demi-finale à Birmingham. Dans la soirée, on suivra la finale du 400 mètres et de Pauline Kukoyt et la finale du 400 mètres de Daniel Segers. Il y a aussi les championnats d'Europe de natation en ce moment avec une chance de médaille pour la Belgique. Peu avant 19h, Rose Van Otterdijk est en finale du 50 mètres papillon. Hier, la nageuse a réalisé le troisième temps des demi-finales. Elle était aussi la vice-championne d'Europe sur cette distance il y a 2 ans. Voilà pour les infos, belle soirée à notre écoute.
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9: Et à 18h11, on fait un point sur vos conditions de circulation avec vous, Guillaume Kermans. Il y a un accident sur le 411.
10: Oui, on est vraiment tout au sud du pays, entre Arlon et le Luxembourg. Un accident à Hôtel-Bas. Il y a pas mal de files, hein, direction le Luxembourg. 4 voitures impliquées. Le passage, en fait, se fait uniquement par la bande d'arrêt d'urgence, ce qui provoque ces files. Ralentissement également de curiosité dans l'autre sens. Ça ralentit encore un petit peu dans les chantiers à 18h. C'est le cas sur le 40 entre Loncin et Votem, hein, pour accéder à ce chantier, les voies sont rétrécies. Encore une 20aine de minutes perdues, dans l'autre sens c'est plutôt 5 minutes. On passe aussi par Soumagne sur le 40, où vous levez le pied sur 2 km direction Baptiste, le chantier de Verviers-Lambermont. Pas de gros soucis pour l'instant. Vous retrouvez également du côté de Bruxelles, parce qu'il y a une belle amélioration dans le virage de Forêt. Il y avait plusieurs véhicules accidentés, il a fallu les dépanner, les dégager. Le trafic peut enfin reprendre depuis Bercel. Le trafic reste quand même assez dense sur 2 km, restez vigilants.
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9: Et pour bien voir l'éclipse et ensuite les étoiles filantes, le ciel doit évidemment être dégagé. Et bonne nouvelle, Caroline Dossogne, c'est le cas ce soir.
12: Oui Stéphane, les conditions seront vraiment optimales pour admirer l'éclipse, un ciel sans nuages et puis ensuite la nuit va tomber, les étoiles vont briller et on pourra donc admirer cette pluie d'étoiles filantes, faire de nombreux vœux. Les étoiles seront bien brillantes puisque la lune sera nouvelle, donc la nuit sera bien noire. Température minimale de 14 à 18 degrés. Demain jeudi au programme à nouveau du soleil, du ciel bleu, une chaleur écrasante, des maxima de 31 à 35 degrés. Vendredi toujours cette chaleur, des températures comprises entre 25 et 36 degrés. Et Et puis à partir de samedi, un changement devrait se mettre en place avec déjà une dégradation orageuse en matinée. Des températures qui vont commencer à baisser, 24 à 32 degrés, une ambiance qui sera lourde. Et dans l'ensemble, on va vers un changement de temps à partir de ce 15 août avec des précipitations et les températures qui vont progressivement baisser.
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9: Bonsoir à toutes, bonsoir à tous. Très heureux de partager le ciel avec vous et avec toute l'équipe de la RTBF, évidemment, jusqu'à 21h sur Vivacité. Vous allez écouter l'éclipse, hein, n'hésitez pas, avec vos lunettes. Vous allez certainement aller voir l'éclipse, peut-être dans un endroit en hauteur ou tout simplement dans votre jardin, sur le toit de votre immeuble. Écoutez la radio, des astronomes seront avec nous. Et puis sur la une, évidemment, à partir de 18h20, ciel partagé plus long, puisque ce sera le début de l'éclipse. Et à la suite du journal télévisé qui sera en grande partie, vous vous en doutez, consacrée à l'éclipse. Ciel partagé en télé aussi de 20h05 à 20h35 pour ne rien louper avec François Boyery et toute l'équipe de Quel temps pour la planète et de la météo. Et tout au long de cette émission, il y aura des astronomes amateurs, des astronomes professionnels. Vous le connaissez bien, c'est Emmanuel Jehin. Il est astrophysicien à l'université de Liège. Il sera avec nous au moment clé de l'éclipse. Alors Emmanuel, qu'est-ce qui nous attend ce soir? Tout commence à 19h19.
13: Oui, bonsoir. Oui, c'est ce qu'on appelle le premier contact. C'est un moment très intéressant parce qu'on se rend compte que tout d'un coup, devant le disque parfait du Soleil, parfaitement circulaire, on va voir apparaître une petite écorchure. La Lune va commencer à grignoter le Soleil, donc on va voir une sorte de Pac-Man qui va progressivement rentrer sur le Soleil à partir du côté droit du Soleil.
9: Et donc après, il y aura 20h13, hein, ça c'est le moment où l'éclipse aura atteint son maximum. Alors ce ne sera pas 100% chez nous en Belgique, en revanche en Espagne, là ce sera une éclipse totale.
13: Oui absolument, en fait cette éclipse est totale dans le nord de l'Espagne, à Mallorca et Ibiza également. Par contre chez nous, elle est à 90%. Cependant, 90%, c'est la plus grande éclipse partielle depuis l'éclipse totale de 1999, donc certains auditeurs se souviendront certainement, et c'est la plus grande avant très longtemps. Donc il faut vraiment en profiter, c'est un moment exceptionnel, et donc à 20h15, c'est le moment où le soleil le sera le plus caché par la lune.
9: Et puis le soleil, il s'en ira à 21h05, Emmanuel, ce sera donc la fin de l'éclipse, mais attention, le ciel nous réserve encore pas mal de surprises cette nuit.
13: Oui, alors attention que c'est pas une éclipse totale. Donc, il faut vraiment bien se protéger les yeux avec une paire de lunettes prévues à cet effet ou regarder dans des télescopes amateurs avec des filtres particuliers pour observer vraiment en toute sécurité. Et en effet, de façon assez étonnante, hein, c'est au coucher du soleil que va se terminer cette fameuse éclipse à 21h05 pour laisser paraître la nuit. Et alors, en fait, c'est en effet également le maximum des étoiles filantes, des perséides. Donc c'est vraiment une nuit, une soirée astronomique, puisque durant cette soirée, durant cette nuit, on devrait voir au moins 30 étoiles filantes par heure zébrer le ciel qui devrait être magnifique ce soir.
9: Et ce matin, les planètes étaient alignées. Une émission que l'on vit tous ensemble avec vous via le WhatsApp de Vivacité. N'hésitez pas à nous dire où vous allez voir l'éclipse, tout simplement. Elle est complètement interactive. Nous sommes en direct. Vous nous envoyez vos messages via l'application WhatsApp au 0470 07 20 23. On va se connecter avec Sophie Mergen dans quelques instants. Vous allez le voir en Espagne. Les Belges sont très, très nombreux à avoir pris l'avion ces dernières heures pour aller voir l'éclipse, puisque là, elle sera totale.
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0: Bonne soirée avec nous sur Vivacité. C'était Yves Barrault, On My Shoulders.
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0: L'éclipse qui sera totale en Espagne, où on retrouve Sophie Merguen, c'est l'effervescence à Valence. Sophie, il existe, et ça on ne le savait pas forcément, de véritables chasseurs d'éclipses, et les Belges sont très nombreux à avoir fait le déplacement.
2: Oui, on était surpris de voir le nombre de Belges qui se sont déplacés spécialement pour observer le phénomène depuis cette fameuse bande de totalité, hein, cette bande qui traverse tout le nord-est du pays. Il y a de véritables chasseurs d'éclipses, vous l'avez dit, des passionnés qui ont réservé leur voyage des mois à l'avance, qui ont scrupuleusement analysé le meilleur endroit pour pouvoir l'observer et pour que cette éclipse totale, eh bien, elle soit la plus longue possible et avec les meilleures conditions d'observation possibles. Alors, il y a aussi ceux qui s'y sont pris en dernière minute, hein, et qui se sont dit on va peut-être vivre ça une seule fois dans notre vie, on n'a pas envie de rater ça quel que soit le prix qu'il faut mettre. Ils ont envie d'en profiter et de passer par la même occasion quelques jours de vacances en Espagne. Il faut vous dire que l'Espagne accueille pas moins d'un demi-million de touristes supplémentaires pour l'occasion. L'impact économique est chiffré à près de 350 millions d'euros, et si on cumule les visiteurs étrangers plus les habitants, eh bien ce sont pas moins de 6 millions de personnes qui vont se déplacer sur cette fameuse bande d'éclipse totale. Certaines régions d'habitude très isolées sont vraiment devenues des aimants à touristes, avec une logique qui s'inverse même par rapport à d'habitude, hein, des grandes villes qui évidemment connaissent un boom de touristes, mais surtout des petits villages très isolés qui sont dans de bonnes conditions pour l'observer, qui se retrouvent évidemment sous un afflux de touristes avec des prix qui explosent tellement la demande est forte. Alors ici à Valence, forcément aussi les tarifs s'envolent. On a rencontré ce matin un couple de Français qui a déboursé 900 euros pour deux nuits dans une chambre qui donne avec une terrasse sur l'ouest. Il y a aussi des excursions en bateau qui permettent de vivre cette éclipse depuis un catamaran en pleine mer. Mais là, il faut compter 1300 euros pour louer le catamaran. Bref, qui dit tourisme de l'éclipse dit aussi business de l'éclipse. Ici à Valence, le point d'observation où je me trouve, eh bien, c'est la plage de la Malvarosa. On attend au moins 50 000 personnes, avec un important dispositif de sécurité, dispositif de secours. Pour l'instant, le soleil brille et on espère que ça va rester comme ça.
0: Effectivement, et puis il sera évidemment masqué par la lune, ce soleil, à partir de 19h19. Merci Sophie Merguen. Depuis l'Espagne, on vous retrouvera d'ailleurs dans le journal télévisé de RTBF La Une. On va revenir en Belgique avec un spot merveilleux pour voir l'éclipse, la mer du Nord, où nous attend Marie-Pierre Moulinho. C'est dans un instant.
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0: Et oui, c'est génial. Vous êtes quelques-uns à nous envoyer des WhatsApp déjà au 0470 07 20 23. Il y a Judith qui nous dit qu'elle va voir l'éclipse à Spa. C'est vrai qu'il y a le club d'astronomie de Spa, bien sûr. Et puis les étoiles filantes aussi sur les hauteurs, sur le toit de la Belgique. On en parlera d'ailleurs tout à l'heure. Et puis il y a Laurent qui rigole quand il regarde Facebook. Tout le monde cherche des lunettes. Moi, j'ai réservé les miennes dans ma pharmacie la semaine dernière. Je les ai reçues lundi et certains sont passés par Internet. La livraison aura lieu demain. C'est vrai qu'elles auront beaucoup moins de valeur demain, ces lunettes, pour l'éclipse. On vit l'émission tous ensemble. N'hésitez pas à nous dire ce que vous allez faire ce soir. Vous êtes peut-être entre amis, en famille, ou dans un barbecue, sur une terrasse pour voir l'éclipse, ou vous êtes vraiment préparé parce que vous êtes un astronome amateur. 0470 07 20 23. On va retrouver Marie-Pierre Moulignot. Nous sommes à la mer, précisément à Nieuport, et c'est vrai qu'il y a du monde à la mer, puisque tout au long de la journée, il y a eu pas mal d'embouteillages. On en parlait dans les RTBF Mobile Info, et ce n'est pas vous qui allez nous dire le contraire. Marie-Pierre, vous avez aussi été victime des embouteillages et des heures de retard pour atteindre le littoral.
5: Oui, effectivement. D'habitude, je mets 2 heures pour arriver à la mer. J'en ai mis 4 et demi. Donc voilà, mais je suis arrivée, c'est l'essentiel, et je suis avec mon caméraman Étienne qui me filme, et je suis comme dans la chanson de Calogero, face à la mer, c'est merveilleux, il y a une lumière magnifique pour l'instant, et c'est vrai que nous avons un ciel parfaitement dégagé, sans le moindre nuage, des conditions idéales pour observer l'éclipse. Il faut dire que la mer, c'est le spot idéal, c'est bien dégagé, on pourra voir d'ici quelques instant, et pas tout de suite, je mettrai mes lunettes d'ailleurs à partir de 19h19, j'aurai les lunettes, hein. Les fameuses lunettes, c'était le sésame à ne pas oublier, il fallait se le procurer suffisamment à temps. Et alors effectivement, petit à petit, on va voir la lune grignoter le soleil, hein. Et finalement, 90% du soleil sera grignoté par cette lune, sera masqué par cette lune. L'apogée de cette éclipse aura lieu aux alentours de 20h13 et ce sera un moment absolument magnifique. Alors, comme c'est une éclipse partielle, il reste quand même 10%. Il ne fera pas complètement noir, on sera simplement légèrement plongé dans la pénombre. On le verra tout à l'heure et vous pourrez suivre cela bien sûr aussi en télévision, en direct. Et puis, sinon, ce que je voulais vous dire aussi, c'est que la température pourrait légèrement diminuer. Si on avait une éclipse totale, la température baisserait radicalement. Ici, on aura peut-être quelques degrés de moins et ce ne sera pas pour nous déplaire parce qu'aujourd'hui, il a fait très très chaud au littoral. On a un petit vent frais qui nous rafraîchit. On est sur l'estacade et tout à l'heure, eh bien, on espère qu'il y aura beaucoup de monde. Parce que moi, si je devais choisir un endroit pour voir cette éclipse ici à Nieuport, ce serait sur l'estacade. C'est pour ça que je suis venue ici. Voilà
0: temps,
5: ce qu'on peut dire en tout cas.
0: Oui.
5: Je peux vous dire aussi, Stéphane, qu'en 99, j'avais eu la chance de suivre cette éclipse pour les RTBF et c'était génial.
0: Oui, oui, justement, Marie-Pierre, parlez-nous de ces souvenirs que vous avez de cette éclipse de 1999, puisqu'on a vu des images d'archives, hein, dans les journaux télévisés des jours précédents. C'est vrai que c'était l'événement, l'éclipse était alors totale chez nous cette année-là. Quels sont vos souvenirs de l'année 99?
5: Mais écoutez, j'étais jeune présentatrice météo, donc j'étais un petit peu stressée. Et j'étais du côté de la Gaume parce qu'il y avait pas mal de nuages sur l'ensemble du pays. En Gaume, c'était un petit peu plus dégagé qu'ailleurs. Et je me souviens qu'il y avait plein de gens. On était tous là, le nez en l'air. C'était assez fascinant, hein. J'en ai un souvenir mémorable. Et tout de suite, quand on m'a parlé d'éclipse cette année, je me suis dit, bah oui, j'ai vécu ça. J'ai eu cette chance d'avoir couvert ça pour la RTBF.
0: Effectivement, et vous êtes aujourd'hui à la mer pour faire exactement la même chose pour Vivacité, pour RTBF La Une. Merci beaucoup Marie-Pierre, on se rappellera tout à l'heure avec beaucoup de plaisir après cette éclipse, hein, vous allez nous raconter quelles sont les impressions des auditeurs de Vivacité qui ont rejoint le littoral et puis les vôtres aussi, elles sont très intéressantes évidemment, vous êtes une fidèle observatrice du ciel depuis des années et on vous adore Marie-Pierre, à tout à l'heure. Il est 18h29, dans quelques instants on va prendre la direction d'un club clubs d'astronomie. Dans le Brabant wallon, il serait que c'est un peu la nouvelle année des clubs d'astronomie, cette éclipse, puisque forcément, il y avait l'alignement des planètes ce matin, il y a l'éclipse qui commencera tout à l'heure à 19h19, et en plus de cela, un pic des Perséides, les étoiles filantes de l'été, 30 étoiles filantes à l'heure, que vous allez peut-être observer aussi dans votre jardin, et ça, vous pourrez le faire à l'œil nu, donc avec ou sans lunettes, concernant les étoiles filantes. On prendra la direction du Brabant wallon avec Alison Delpierre, et puis vos WhatsApp qui sont les bienvenus. Je vois quelques boîtes à éclipses qui sont envoyées là. C'est vrai que si vous n'avez pas de lunettes et que vous voulez absolument voir l'éclipse à l'extérieur, bah, y a peut-être moyen en quelques instants de vous confectionner une boîte à éclipses. Toutes les infos sont sur RTBF Actu, à condition d'avoir au moins une boîte à chaussures. À tout de suite.
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0: L'éclipse tous ensemble sur RTBF Vivacité aujourd'hui, et vous allez le voir dans la programmation musicale, il y aura évidemment des pépites qui ont d'ailleurs été choisies en partie par les auditeurs de Vivacité. De nos chansons ont une histoire, on a posé la question samedi matin, vous étiez très nombreux à avoir réagi, et donc on vous a fait plaisir. Jusqu'à 21h, on écoutera forcément des chansons célestes. 18h34, on fait un point sur vos conditions de circulation immédiatement avec Guillaume Kermans. On l'a appris dans les informations, et ça brûle à Ouélin, et donc forcément cela crée des embarras de circulation sur le 411.
1: Oui, les services de secours et la police sont sur place au niveau de la sortie numéro 23 pour Ouélin. D'ailleurs, la police de la route a fermé la sortie d'autoroute en direction d'Alma, afin de permettre le passage éventuel des tracteurs qui seraient venus prêter main forte. Les feux ne sont donc pas tout à fait éteints à l'heure actuelle, donc évitez de boucher les accès si c'est possible. Nous avons aussi toujours pas mal de fils à Hôtel Haut sur l'autoroute 411. Il y a eu un accident impliquant 4 véhicules. Il faut encore un petit peu de temps pour les évacuer direction le Luxembourg. Des fils également dans l'autre sens direction Arlon. Donc voilà, ça reste bien encombré entre Arlon et le Luxembourg sur ce tronçon autoroutier. Du monde aussi dans le chantier d'Achène. Hein. La chaussée est réduite là-bas pour repasser un balisage. Donc ça ralentit sur 2-3 km. Et puis, petite amélioration, on va dire, du côté de l'autoroute 40 hein, pour passer le chantier de Vetem où les voies sont déviés et rétrécis. Il reste 15 minutes pour vous en provenance d'Aller.
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0: Et on va prendre la direction du Brabant Wallon avec Alison Delpierre dans quelques instants, que vous verrez aussi dans le journal télévisé de RTBF La Une et dans l'émission exceptionnelle Ciel partagé, dans la foulée du journal entre 20h05 et 20h35. Et puis ce soir à la radio, il y aura Vincent Ernst qui est un astronome qui en a fait ses études d'ailleurs. Bonsoir Vincent.
3: Bonsoir.
0: Alors, on va vous appeler à quelques reprises. Vous allez voir l'éclipse à Spa, c'est bien ça?
3: Oui, c'est exact. Donc, je suis ici à l'aérodrome de Spa-la-Sauvenière.
0: Oui.
3: Il y a déjà beaucoup, beaucoup de monde. On attend à peu près 1000 personnes.
0: Donc ah oui.
3: C'est très, très chargé. Donc, c'est chouette de voir qu'un événement astronomique puisse avoir autant de succès.
0: Ouais, et en même temps, c'est vrai que c'est plus arrivé depuis 1999. Vous n'étiez peut-être pas né d'ailleurs cette année-là.
3: Non, j'étais pas encore né.
0: Donc c'est une grande première pour vous. Comment on se sent comme ça? Parce que vous avez fait un doctorat, vous étudiez, vous faites de la recherche aussi en astronomie, donc ça doit avoir une saveur particulière. Expliquez-nous ce que vous faites et comment vous vous sentez ce soir.
3: Oui, alors au niveau de mon parcours, donc j'ai fait des études à Liège en sciences spatiales, donc c'est astrophysique hein, de manière assez globale. Et actuellement, je fais une thèse de doctorat à la fois à l'Université de Louvain et en collaboration avec l'Université de Liège, dans un sujet qui est beaucoup plus théorique, qui sont les ondes gravitationnelles. On parle beaucoup du télescope Einstein, donc ce sont des sujets assez différents du sujet du jour, mais on a quand même une formation qui est assez, assez large en astronomie, donc c'est bien sûr des événements qui sont très, très particuliers, puisque c'est aussi, on va dire, une des premières choses avec lesquelles on rentre en contact quand on s'intéresse à l'astronomie, je veux dire, ce qui est directement au-dessus de nous. Donc c'est vrai que c'est assez excitant et on se réjouit de voir ce que ça va donner d'ici une bonne heure au niveau de l'éclipse.
0: Ouais. Et en plus, vous nous avez autorisé à vous appeler régulièrement dans la soirée, donc merci beaucoup. Hein. On vivra tous ces instants en votre compagnie. Alors, on a quelques questions. Il y a Nathalie qui nous dit qu'elle a retrouvé ses lunettes de 1999 dans l'emballage. Elles ne sont pas abîmées, mais ma fille me déconseille de les utiliser. Elles ne seraient plus valables. C'est vrai, les filtres sont plus efficaces, en fait, pour ceux qui sont dans le cas.
3: Oui, c'est tout à fait juste. En fait, même des filtres qui peuvent avoir l'air en apparence d'être encore en bon état peuvent être avec le temps dégradés, parce que c'est un ensemble de filtres qui doivent bloquer les UV, beaucoup de rayons visibles, etc. Donc il faut vraiment éviter d'utiliser des lunettes qui sont âgées, même qui ont au-delà d'un an ou deux. C'est vraiment, vraiment déconseillé. Il ne faut surtout pas prendre de risques.
0: D'accord.
3: Si vous avez le moindre doute, il est quand même tout à fait possible d'observer l'éclipse indirectement. Donc en utilisant un dispositif, vous avez peut-être déjà vu sur Internet, ces constructions avec des boîtes,
0: boîtes
3: en carton.
0: Ouais.
3: Exactement, boîte à chaussures, il suffit de faire un trou et ça fonctionne sur le même principe que les premières caméras, les caméras obscures.
0: Et ouais.
3: Donc vous verrez la projection du soleil et donc de l'ombre aussi de la lune dans, par exemple, une boîte à chaussures. Ça va vous permettre d'observer de manière beaucoup plus sécurisée l'éclipse. Ouais. Si vous n'avez pas en tout cas de lunettes adaptées.
0: Ah, c'est pas idiot ça. Il y a Mumu qui nous envoie bonjour. Pouvez-vous préciser aux auditeurs qu'on peut remplacer les lunettes d'éclipse solaire par des lunettes de soudeur? Ça ferait l'affaire. Vous confirmez ça, les lunettes de soudeur?
3: Alors, c'est aussi une information qu'on voit beaucoup passer, mais c'est faux. Ah. Là aussi, il faut faire très attention parce que les normes et les fréquences de lumière sont bloquées par les lunettes spécialement prévues pour les éclipses. Sont beaucoup plus larges, donc vaut mieux vraiment prendre aucun risque à ce niveau-là. Donc normalement, c'est vraiment pas adapté. Comme je le disais, il y a à la fois, bien sûr, toute la partie visible de la lumière qui est en partie bloquée ou atténuée, mais il y a aussi toute la partie rayon UV, etc., qui sont invisibles à l'œil nu, mais qui peuvent avoir de vrais dégâts sur la rétine. Et ce qui est encore plus dangereux à ce niveau-là, c'est que notre rétine n'a pas de capteur de douleur. Donc si vous brûlez votre rétine, vous n'allez pas vous en rendre compte sur le moment même. Donc vous pouvez continuer à abîmer votre rétine en continuant à observer. Et c'est que peut-être même quelques jours, quelques semaines plus tard que vous allez vous en rendre compte.
0: Ah ouais, ouais.
3: Donc oui, il faut vraiment éviter d'observer avec du matériel qui n'est pas adéquat. Donc il faut avoir des lunettes spécialement prévues pour les éclipses, des lunettes récentes, et qui sont certifiées, donc CE, et ouais. aussi qui ont une certification ISO. Alors, c'est 312-2, si j'aime pas de bêtises. Ouais. Voilà, pour avoir vraiment la protection idéale.
0: Sinon, la boîte à chaussures, hein, que vous expliquiez il y a quelques minutes.
3: Oui,
0: merci
3: la boîte
0: beaucoup.
3: À chaussures, c'est très, très bien.
0: Merci beaucoup pour tous ces conseils, Vincent. On vous rappelle un petit peu plus tard, un peu après 19h19, quand la Lune commencera à jouer à Pac-Man avec le Soleil. Hein, on peut dire ça comme ça.
3: Oui, c'est ça.
0: À tout à l'heure. Et dans un instant, l'astronomie encore, mais cette fois en province de Brabant-Wallon, on retrouvera Alison Delpierre. À tout de suite.
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0: 8h45, on écoute l'éclipse ensemble dans Ciel Partagé sur RTB Vivacité. Vous pouvez la voir sur Ovio, vous pouvez la voir avec des lunettes dans votre jardin. Le soleil se couche à l'ouest, vous avez peut-être déjà repéré votre endroit. Et tout de suite, on prend la direction de la province de Brabant-Wallon.
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0: Avec Alison Delpierre, que vous allez aussi retrouver dans le journal télévisé de la Une, mais également dans le Ciel Partagé spécial à la télé entre 20h05 et 20h35. Alison, on peut le dire, c'est le rendez-vous des clubs d'astronomie aujourd'hui. On vous retrouve depuis donc le Brabant Wallon. Le public sera très nombreux ce soir.
2: Et oui, et il est déjà, le rendez-vous était fixé à 18h30, mais je peux vous dire que dès avant 18h même, les gens commençaient à arriver et c'est un petit peu déjà la folie pour l'instant. La plupart viennent trouver un bon spot, mais pas seulement, ils viennent aussi acheter une paire de lunettes. Regardez la file que vous voyez, qui est déjà bien longue. C'est la denrée rare de cet événement. Et d'autres sont arrivés par contre bien équipés avec des transats, des chaises de camping et même des matelas pneumatiques pour être sûr d'être bien installé durant ce phénomène. Et aussi avec des télescopes pour pouvoir bien observer les astres solaires et lunaires. Et puis d'autres sont venus simplement profiter du spectacle et sont venus en famille et entre amis. Alors bonjour, vous êtes venus, pourquoi exactement? Qu'est-ce qui vous a motivé à venir ici?
3: Pour partager ça avec ma famille et mes amis, c'est quand même quelque chose d'assez rare. Et donc voilà, passer un chouette moment convivial en Belgique, donc voilà, pour profiter de ce petit phénomène naturel.
2: Le fait de le faire dans un club d'astronomes amateurs, qu'est-ce que ça amène de plus? Vous avez déjà pu mettre votre œil dans un télescope.
3: Mais justement, comme c'est amateur, je trouve qu'ils sont assez ouverts. Les enfants ont pu aller voir aussi. Et donc ça, c'est vraiment chouette. Ça met un petit plus à l'expérience que de le faire tout seul entre nous. Et en plus, j'imagine qu'ils viendront nous donner peut-être même des petites explications plus scientifiques. Donc ça, c'est gay.
2: Est-ce que vous avez conscience de la rareté de ce phénomène? Et est-ce que c'est pour ça aussi que vous êtes venu aujourd'hui avec vos enfants?
4: Oui, tout à fait. La dernière fois, c'était en 1909, pardon. Donc j'avais 10 ans. Et donc je sais que la prochaine, je la verrai plus, parce que ce sera en 2080. Donc je ne serai sûrement pas là, mais mes enfants seront encore là. Donc oui, c'est assez rare, en effet.
2: C'est un événement qui vous avait marqué à l'époque?
4: Oui, tout à fait. J'avais 10 ans. Je me souviens, j'étais en stage de tennis et tout s'était arrêté. Et même le calme, au moment de l'éclipse totale, le calme absolu, les animaux, on ne les entendait plus, etc. Donc oui, ça m'avait marqué. J'avais 10 ans, mais je m'en souviens encore.
2: Parfait, merci beaucoup. Profitez bien du spectacle. Et on vous l'a dit, on est ici dans un club amateur, le club astronomie du Brabant Wallon. Et j'ai à mes côtés le vice-président de ce club, Aris Amantiadis. Alors, comment est-ce que vous faites finalement patienter un petit peu tout ce public déjà très nombreux ici?
5: C'est un peu compliqué parce qu'il y a beaucoup plus de monde que ce qu'on anticipait. Donc déjà, beaucoup de monde fait la file pour les lunettes. Nous sommes les derniers à avoir encore des lunettes parce qu'on a un petit peu rationné. C'est deux lunettes par groupe et peut-être que ça sera qu'une par groupe jusqu'à la fin. Et en attendant, bien les gens s'installent, ils choisissent leur endroit pour pouvoir se mettre en attendant que l'éclipse commence. Donc on est déjà dans une petite vingtaine de minutes. Quand ça commencera, on va pouvoir commencer à regarder avec nos lunettes et avec des instruments astronomiques que vous pouvez voir un petit peu partout ici.
2: Justement, c'est ça aussi l'intérêt, c'est de ramener finalement le grand public à s'intéresser un petit peu plus peut-être au ciel.
5: Oui, tout à fait. C'est une très bonne occasion parce que c'est un événement qui est visible par tout le monde. C'est compréhensible par tout le monde. On le voit devant nous et comme c'est un événement assez rare, c'est quand même une très bonne occasion pour pouvoir expliquer des choses nouvelles qu'on n'a pas l'habitude de montrer chaque année.
2: Pour vous, en tant que passionné, ça vous fait quoi de vous dire que là, d'ici quelques minutes, quelques heures, vous allez pouvoir assister à cette éclipse?
5: Alors, c'est pas la première pour moi. J'ai déjà pu assister à celle de 99 qui était un peu plus impressionnante quand même. Mais ça fait toujours un petit picotement au cœur en se disant « Allez, ça va commencer, je vais voir quelque chose d'assez extraordinaire. »
2: C'est émouvant.
5: Oui, un petit peu aussi, mais je vous cache pas que je suis un peu stressé à l'idée que tout le monde puisse partager le spectacle dans les meilleures conditions aussi.
2: Parfait, merci beaucoup. Et donc, on met tout en place ici pour qu'effectivement tout le monde puisse profiter de ce spectacle. Et il y a déjà ici, à mon avis, près d'une centaine de personnes.
0: Merci Alison Delpierre depuis le Brabant Wallon. Et on le voit, évidemment, on attend l'événement avec impatience. Et en même temps, il va falloir patienter jusqu'à 19h19. On vous retrouvera dans le journal télévisé de RTBF La Une à 19h30. Mais sachez que juste avant, il y aura aussi Ciel partagé. Et juste après, Ciel partagé aussi à partir de 20h05. Bref, on vit l'éclipse ensemble sur l'RTBF et on l'écoute sur Vivacité en direct avec vos messages qui arrivent très nombreux sur le WhatsApp au 0470 07 20 23. On va prendre la direction de l'Espagne avec un astronome amateur qui s'appelle Yves. Lui, il a pris l'avion hier après-midi. Il est en Espagne, il a bien choisi son endroit. Il va tout nous expliquer dans une poignée de secondes.
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0: soirée que nous passons ensemble sur RTBF Vivacité avec les Stranglers, Always the Sun.
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0: Et ça va commencer à 19h19. On va se rendre en Espagne avec Yves Piette qui est avec nous. Il est astronome. Yves, bonsoir.
2: Bonsoir, bonsoir. Je suis juste astronome amateur. Hein. Je précise tout de suite, je ne suis pas professionnel.
0: Oui, et alors je veux dire, vous êtes un passionné et ça nous fait plaisir de vous avoir en direct sur RTBF Vivacité. On vous retrouvera aussi juste après l'éclipse parce que c'est vraiment un moment très particulier. Hein. Vous avez pris l'avion hier après-midi. Vous vous êtes installé sur la trajectoire de l'éclipse. Vous êtes dans la région de Burgos, c'est ça?
2: Non, non, de Saragosse.
0: Saragosse. Voilà. Alors, et décrivez-nous l'ambiance sur place en Espagne. Est-ce qu'il y a du monde autour de vous? Comment avez-vous repéré l'endroit où vous êtes?
2: Oui. Eh bien, l'endroit où je me trouve, bah, je l'ai repéré simplement sur Internet en regardant exactement la trajectoire où l'obscurité serait totale, donc où l'éclipse serait totale. Et c'était grosso modo sur un cercle qui passe en Espagne depuis Bilbao jusque Barcelone, en passant par Saragosse. Je me suis dit que Saragosse, c'était peut-être plus calme et pas trop près de la mer, donc moins de risque d'avoir peut-être des nuages. Donc je me suis installé ici, j'ai repéré aussi un hôtel proche d'un parc assez dégagé avec une belle vue sur l'ouest. Et donc voilà, je me suis installé ici depuis une bonne heure maintenant. Les gens arrivent de plus en plus. Hein. On est quand même... C'est, on ne se marche pas sur les pieds, mais c'est dense. Et alors, il y a beaucoup, beaucoup de photographes avec des pieds photographiques, des petits télescopes comme j'en ai un. Beaucoup de gens qui sont pour le moment installés sur les pelouses parce que la température ici, je ne vous cache pas qu'elle est... assez torride, on a 40 degrés.
0: C'est vrai, vous allez avoir chaud. En tout cas, on va vous laisser profiter du moment de l'éclipse. On vous rappellera après, vers 20h35 en direct sur Vivacité. Vous nous raconterez votre expérience, évidemment. Oui. Merci beaucoup, Yves, en tout cas, de faire partie de cette émission exceptionnelle qui s'appelle Ciel partagé jusqu'à 21h sur RTBF Vivacité. La RTBF qui vous accompagne avec l'éclipse aussi sur Ovio que vous allez pouvoir suivre si vous n'avez pas de lunettes.
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0: 19h. Valentin Lecoq, bonsoir. Levez les yeux au ciel. Dans quelques instants, la Lune va petit à petit grignoter le Soleil. Une éclipse solaire à 90% qui n'a plus été observée chez nous depuis 27 ans. La Belgique va donc être plongée dans la pénombre. Olivier Boulingue, vous êtes au sommet de la basilique de Kokelberg à Bruxelles. Est-ce qu'il y a du monde ?
1: Oui, Valentin, les gens commencent à arriver ici. Les portes ont été ouvertes il y a un quart d'heure. On est 200 à assister au spectacle depuis le toit-terrasse de la basilique. Figurez-vous que cette initiative a été proposée par les paroissiens eux-mêmes, conscients que le point de vue ici est tout à fait exceptionnel. On est à plus de 50 mètres au-dessus du sol, donc nous verrons très bien le phénomène. Alors les équipes de la basilique se sont organisées, le nombre de places est forcément limité pour des raisons de sécurité, mais toutes sont parties très vite. Parmi la foule, il y a surtout des familles, et vous l'imaginez, les plus excités, ce sont évidemment les enfants. Eux n'ont jamais vu d'éclipse. Les adultes ont conscience aussi que c'est un moment exceptionnel, car la prochaine éclipse solaire aura lieu en septembre 2081. Ce soir, l'éclipse commencera à 19h19, avec un maximum attendu à 20h13. Nous allons en fait avoir l'impression que le soleil se couche deux fois. C'est pour cela que certains surnomment déjà cet événement la soirée des deux crépuscules.
0: Merci Olivier. Pour admirer cette éclipse, n'oubliez pas de porter vos lunettes conformes. Elles sont essentielles pour se protéger des rayons du soleil. Sans ces lunettes, les dégâts sur vos yeux peuvent être irréversibles. C'est en Espagne que l'éclipse sera totale. Les autorités espagnoles estiment que près de 450 000 touristes ont afflué ces derniers jours dans le pays pour assister à l'événement. Et la RTBF vous accompagne ce soir pour admirer cette éclipse sur notre site et notre application RTBF Actu. Des émissions spéciales aussi en radio sur Vivacité jusqu'à 20h et en télé sur la Une dès 19h30. L'autre actualité ce soir, c'est cet impressionnant incendie à Wellin, en province de Luxembourg. Le feu se serait déclaré dans un champ. Le plan d'urgence communal a été déclenché. Retrouvons sur place Louis Matagne. Comment évolue la situation ?
2: Alors écoutez, il y a déjà ici 40 hectares qui sont partis en fumée. Le feu a pris début d'après-midi et ça a été vraiment très très vite. Et donc les pompiers ici ont appelé en renfort eh bien d'autres zones de secours, mais aussi la protection civile. Et puis il y a de très nombreux agriculteurs aussi qui viennent avec des citernes remplies d'eau pour combattre cet incendie. Alors la situation, c'est que pour le moment, le feu ne se prend plus, mais il n'est pas totalement maîtrisé. Et il y a une inquiétude, c'est qu'une portion de l'incendie se trouve à proximité immédiate de forêt. Il ne faudrait donc pas qu'il s'étende aux forêts. Et donc des renforts supplémentaires ont encore été appelés, à savoir une colonne de pompiers de Liège. Et puis vous l'entendez peut-être aussi derrière moi, un hélicoptère pour larguer de l'eau. En plus, une petite information correctionnée, elle nous vient du bourgmestre à l'instant. Il n'y a pas d'évacuation prévue. Les villages de Wellin et d'Alma ne sont pour le moment pas menacés. Par contre, on conseille quand même de garder portes et fenêtres closes.
0: Merci Louis. Incendie en cours aussi à Ardelot, station balnéaire du Pas-de-Calais dans le nord de la France. Le feu a pris dans des dunes, un camping a été évacué, 1200 vacanciers ont été mis à l'abri des flammes. Une explosion cet après-midi à la cascade de Caux, c'est à Stavre.

0: Vlot en province de Liège. Trois personnes ont été légèrement blessées. La terrasse du parc d'attractions Plopsaland Ardennes a été évacuée. Le service de déminage est attendu sur les lieux. Un engin de la Seconde Guerre mondiale pourrait être à l'origine de l'explosion. Le sport et tout d'abord la natation. Rose Van Otterdijk est en argent. La Belge vient à l'instant de décrocher la deuxième place de la finale du 50 mètres papillon à l'Euro de natation à Paris. Elle signe au passage un record de Belgique, 25 secondes et 12 centièmes. Des chances de médaille noir, jaune, rouge ce soir, cette fois à l'Euro d'athlétisme de Birmingham. Pauline Kuckuyt disputera la finale du 400 mètres et chez les messieurs, Daniel Segers participera à la finale du 400 mètres, des courses à voir sur RTBF typique et sur Ovio à partir de 20h. C'est désormais officiel, Romelu Lukaku quitte Naples et jouera au Fenerbahçe. Le club a confirmé ce transfert. Le meilleur buteur des Diables Rouges s'envole donc pour la Turquie avec l'espoir de relancer sa carrière. En football, toujours place ce soir à la finale de la Supercoupe d'Europe. Le gagnant de la Ligue des Champions contre le vainqueur de l'Europa League, le Paris Saint-Germain contre Aston Villa. Voilà pour le journal, belle soirée.
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2: RTBF Mobile Info, on fait le point sur vos conditions de circulation, Guillaume Kermans.
3: On a deux accidents sur le 40, côté Flandre, hein, direction la mer, avec un impact important sur le trafic depuis Herpemer. Ça ralentit sur 6 km, 15 minutes perdues environ pour passer la perturbation. Des flics de curiosité dans l'autre sens, direction Bruxelles. Nous avons aussi un autre accident beaucoup plus au nord, juste avant de retrouver Yabeik, accident sur une des voies de circulation avec derrière 3 km de bouchons depuis Hit. Et puis on vous retrouve aussi du côté de Wellin. On vient d'en parler dans le journal incendie de forêt à Wellin. Pas totalement maîtrisé, circulation interdite sur certains axes en local pour faciliter le travail des services de secours et de tous les bénévoles qui œuvrent pour éteindre ce feu en forêt d'Alma. Vous suivez bien les déviations depuis l'autoroute.
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2: Et c'est dans 13 minutes que ça commence, hein. Il sera 19h19 on vit l'éclipse ensemble sur RTBF Vivacité. Vous êtes peut-être déjà bien installé chez vous, ou alors vous êtes sur la route, vous avez repéré un endroit, vous dirigez vers un club d'astronomie amateur qui sont évidemment tous ouverts aujourd'hui à tout le monde. N'hésitez pas à nous dire ce que vous faites pour l'éclipse, comment vivez-vous ce moment particulier au 0470 07 20 23. C'est le numéro WhatsApp de RTBF Vivacité. Et on accueille immédiatement Thierry Hanon de Grotte. Il est coprésident de la Fédération des astronomes amateurs. Il est à Burgos, donc en Espagne. Bonjour Thierry, bienvenue sur RTBF Vivacité. Alors expliquez-nous, où êtes-vous et comment allez-vous vivre cette éclipse, vous personnellement et avec les astronomes qui vous accompagnent?
5: Ah ben, pour bien le bonsoir, ben je dirais comme ça. Écoutez, c'est très simple, je suis dans la région de Burgos, en plein milieu d'un champ. Ouais. Il n'y a rien à l'horizon, ce qui est surtout ça que nous recherchons. Et en fait, je suis d'un côté, mais on est près de 60 à 70 amateurs du côté de la Belgique, issus de la Fédération, qui on s'est déplacé vers l'Espagne pour faire des observations. On est à plusieurs, à 4, 5, 6 points, donc au moins l'un verra totalement quelque chose et on pourra partager des images. Mais sinon, je crois que l'ambiance va être assez bonne ici, parce que on s'est à peine installé qu'il y a déjà des Espagnols qui nous ont rejoints, il y a des Français à côté qui viennent nous dire aussi un petit bonjour, et on me commence déjà à me dire, n'oubliez pas, on a du vin. Je sens que... Vous voyez qu'il y a à la fois le côté astronomique et de astronomie à gastronomie, il n'y a qu'un G qui manque.
2: Eh ben, effectivement, vous faites bien de le rappeler, hein, tout ça dans la plus grande convivialité. Et c'est vrai que ce sont des régions d'Espagne qui ne sont pas forcément touristiques à la base, donc les habitants doivent être surpris quand même de voir débarquer tous ces astronomes.
5: Ils s'y attendent tout de même, hein. Donc il y a tout de même de l'organisation, il y a également des zones qui sont interdites par la Guardia Civilia qu'on ne pourrait pas aller se mettre. Ici, j'avais fait tout de même un repérage une année à l'avance, hein, tout de même, pour être sûr qu'il n'y avait pas de problème. Et c'est connu des gens du coin, c'est très très très vide, si je pourrais dire, en termes de région. Hein. Il y a des petites villes, mais entre-temps, il y a d'énormes étendues de champs et tout le reste. Ça tombe bien, c'est la période où on a coupé tous les blés, l'horizon est totalement dégagé. Il n'y a plus qu'à attendre et pas avoir de nuages dans le coin.
2: Thierry, vous étiez là en 1999. Quels sont les souvenirs de cette éclipse qui était totale chez nous aussi en Belgique en 1999?
5: Ah ben, c'était simple. J'étais au bon endroit, au bon moment. Et puis, tout va aller très très bien. Et au moment de l'éclipse totale, il y a un nuage.
2: Ah ouais,
5: voilà.
2: C'est pas vrai.
5: Et donc, évidemment, donc c'est pour ça que maintenant, on fait une petite revanche. L'année prochaine, on remettra ça, puisque là, bon, l'éclipse sera encore beaucoup plus longue, plus à observer. Évidemment, ce n'est plus dans nos régions, ça sera plus dans le nord de l'Afrique.
2: Ouais.
5: Mais ici, c'est l'occasion de réussir tout de même à voir. On a des télescopes qu'on a mis en station, qui prennent les photos en automatique, et voilà. C'est le genre de choses qui se préparent, hein. Il y a très peu d'improvisation.
2: Ouais, et comment ça se prépare? Donc il y a évidemment la trajectoire de l'éclipse qui elle, bah, est dessinée depuis longtemps.
5: Depuis longtemps, oui.
2: Ouais, effectivement, parce que d'ailleurs, c'est vrai, vous l'avez dit, l'année prochaine, il y aura encore une éclipse totale, mais qui ne sera pas visible chez nous en Belgique. D'ailleurs, certains l'appellent même l'éclipse du siècle. Chez nous, en Belgique, il faudra quand même attendre l'année 2142 avant de revivre ce type d'événement.
5: Hein. Oui. Bon, là, si vous vouliez une éclipse vraiment totale, c'est pour ça qu'il y a beaucoup de gens qui ont fait le déplacement, tout simplement, l'Espagne n'étant pas trop loin.
2: Mmh.
5: Bon, même si l'éclipse ne fait qu'une minute, qu'il faut avoir du matériel qui est un petit peu adapté à ça, n'empêche que rien qu'avec la paire de lunettes de protection, on peut vivre l'expérience. C'est ça qui est tout de même le plus marquant aussi. Parce qu'on a beau faire, si on voit même pas les détails sur le soleil qu'un télescope va révéler, des captures très rapides vont faire, etc. Il y a tout de même le phénomène de l'éclipse, celui qu'on attend. Ici, il y a à près de 40 degrés, mm-hmm, pour le moment, là où je vous parle. Pour pouvoir survivre dans les voitures, elles sont blindées de protection, de chaleur, on se croirait sur un véhicule spatial.
2: Ouais.
5: Mais normalement, on va avoir une baisse de température. L'obscurité va se faire beaucoup plus profonde, même si on est avec un soleil couchant. Hier, on a fait le repérage à la même heure, il faisait très clair tout de même. On s'attend à avoir le ciel totalement noir. Pendant la minute, on devrait même voir les étoiles. Il y a la température. Bon, il n'y a pas beaucoup d'animaux ici, ou sinon, s'il y avait beaucoup d'animaux en forêt et tout le reste, on les entendrait se taire totalement aussi. C'est une ambiance particulière.
2: Ouais, justement, c'est vrai, les animaux ressentent l'éclipse et les humains aussi. Bon, alors, malgré le nuage de l'année 1999, quelles étaient vos sensations cette année-là?
5: C'était tout ce que je vous ai décrit justement là. Je n'ai rien vu sur les détails, je pourrais dire, ta technique. Mmh. Bon, après, en tant qu'astronome, on n'est pas toujours unique. C'est pour ça qu'on se met en club, en groupe.
2: Ouais, mais justement, parlons-en, parce que c'est l'occasion, l'occasion d'en parler aujourd'hui, puisqu'il y a 12 clubs de la Fédération francophone d'astronomie. Vous êtes le coprésident. Est-ce que vous pensez que ce genre de phénomène, ça va créer des passions et peut-être même des vocations?
5: C'est ce qu'on espère toujours et on en a toujours eu. Je dirais que ça fait déjà plus de... mon Dieu, je vieillis fort là. Ça fait plus de 50 ans que j'ai un télescope, tout de même. Et bon, j'ai participé à beaucoup de clubs, je suis dans des clubs depuis des dizaines d'années. Et en fait, on est toujours content quand tout à coup, il y a un jeune qui vient pour la première fois voir quelque chose, une conférence, un truc, les météores, la nuit des étoiles filantes, une éclipse. Et puis qu'il en sort en disant, tiens, j'en ferais bien quelque chose. Et il y a, j'ai tout de même à mon petit palmarès, là, j'en discutais avec encore un autre président de club il n'y a pas tellement longtemps, on peut compter sur les étudiants qui sont devenus ingénieurs en aérospatial et tout le reste. Le dernier qu'on a reçu, par exemple, dans notre club, qui était aux environs de quoi, il avait 12 ans, maintenant il est en train de construire des satellites. Voilà.
2: Ah ouais. Et c'est vrai qu'on construit d'ailleurs des satellites chez nous, hein, en Belgique.
5: Justement, c'est là qu'ils les bossent.
2: C'est
5: là qu'ils
2: bossent. C'est vrai, on ne le sait pas. Mais ça existe chez nous aussi. Ben, merci beaucoup Thierry Hanon de Grotte. Vous êtes le coprésident de la Fédération des astronomes amateurs. Profitez bien de cette éclipse à Burgos. On passera peut-être un petit coup de fil après l'éclipse. On va vous laisser évidemment profiter du moment avec vos membres, bien sûr, et tous les habitants sur place, puisque chez vous, l'éclipse sera totale. Juste un petit mot pour conclure. Chez nous, elle ne sera pas totale. On parle d'une éclipse partielle, mais quand même 90%. C'est visible.
5: Oui, non. Vous allez tout de même avoir les phénomènes. Hein. C'est proche. Il y a simplement la phase vraiment très, très sombre qui ne sera pas. Les 10%, c'est tout de même quelque chose. Mais vous allez tout de même avoir une expérience qu'il ne faut pas rater. Il faut aller en profiter. Il faut trouver, surtout en Belgique, trouver le bon endroit.
2: Effectivement. Voilà. Et c'est pour ça qu'on est là ce soir, pour vivre l'éclipse tous ensemble. Merci Thierry Hanon de Grotte. On va raccrocher, parce qu'il est déjà 19h14, hein, l'air de rien.
5: Exactement.
2: L'éclipse, elle ne va pas attendre.
5: Non, le télescope est déjà en train de faire un bip. Ça veut dire qu'il commence à se mettre en station pour capturer.
2: On vous laisse en profiter avec les membres du club là-bas à Burgos, en Espagne.
5: Merci à vous. Bonne éclipse.
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0: Total Eclipse of the Heart, c'était Bonnie Tyler sur RTBF Vivacité. Bah ça y est, on vit tous ensemble l'éclipse. C'est le début en ce moment, Emmanuel Jehin.
1: Oui, tout à fait. Donc ça fait quelques minutes que ça a commencé. Et donc on peut voir maintenant dans les télescopes très facilement le bord de la Lune qui arrive au niveau du côté droit du Soleil. Et donc, on a ce disque brillant du Soleil. Et juste à la droite, on voit cette petite partie noire qui est la Lune qui vient juste de toucher le Soleil.
0: Effectivement. Et ça va durer. Hein. L'éclipse atteindra son paroxysme à 20h13. On retrouve Vincent Ernst, il était déjà là tout à l'heure, qui se trouve d'ailleurs à l'aérodrome de Spa-la-Sauvenir où il y a des dizaines de personnes, pour ne pas dire des centaines de personnes. C'est vrai que le club d'astronomie de Spa est un club qui existe depuis longtemps et qui est très, très suivi. Vincent, alors, c'est votre première éclipse. Bah, on vous laisse commenter ce que vous voyez dans le télescope et, ou avec vos lunettes.
2: Eh bien, ici, je suis avec des lunettes, juste un tout petit peu plus loin qu'Emmanuel Jehin. Donc, je vois déjà sur le côté droit, comme il mentionnait, le tout début de l'ombre créée par la Lune. C'est très, très léger, mais ça commence à être de plus en plus marqué. Mais ce sera d'autant plus impressionnant, normalement, d'ici une demi-heure, une heure. Là, je pense que on verra comme beaucoup, beaucoup mieux la présence de la Lune.
0: Effectivement. Et donc, quelle est l'ambiance sur place? Parce que vous êtes nombreux. J'imagine qu'il y a un silence. C'est quoi?
2: Pour l'instant, il y a quand même pas mal d'animation. C'est assez calme, mais il y a quand même environ, je dirais, au moins 500, voire plus de personnes. Donc, c'est vraiment très, très, très dense, on va dire. Mais ici, tout le monde est patient. Tout le monde attend. On va dire que ça commence vraiment entre guillemets. Donc je pense qu'on aura plus de calme et d'émerveillement vers 20h15. On sera au maximum de l'éclipse. Là je suis certain que ça va être assez différent comme atmosphère.
0: Bon bah c'est génial. En tout cas on est là avec vous, on vit l'éclipse tous ensemble sur RTBF Vivacité. Il y a Paul qu'on va appeler dans quelques instants qui lui va nous parler des animaux parce qu'apparemment ils sont très très réactifs aux éclipses. Est-ce que vous sentez quelque chose de particulier vous en tant qu'humain avec l'arrivée de l'éclipse, Vincent?
2: Moi, a priori personnellement non, rien de très particulier. En soi, le vrai effet qu'on va ressentir durant l'éclipse, ça va surtout être une baisse de la luminosité, un petit peu aussi de fraîcheur, parce que le soleil ne va plus taper comme il a si bien tapé ces derniers jours. Maintenant, pour les animaux, fondamentalement, ce sera assez similaire à peut-être un gros nuage qui passerait devant le soleil. Donc, je pense pas qu'ils ressentiront quelque chose de très particulier. Nous, on va dire que c'est plus spécial parce qu'on sait ce qui se passe, hein, et puis on a la chance d'avoir tous ces instruments pour observer ce phénomène assez, assez rare. Et c'est plus en ce sens-là qu'il a quelque chose de particulier pour nous.
0: Oui, je vous parliais des instruments. Qu'est-ce que vous a donné la passion de l'astronomie? Est-ce que c'est un télescope qu'on vous aura offert pendant les fêtes de fin d'année, par exemple, ou c'est tout autre chose?
2: Alors pour moi, c'était un petit peu différent. En fait, j'ai découvert l'astronomie au travers de reportages à la télé. Je me souviens encore, c'était un DVD de la BBC que mes parents m'avaient ramené sur toutes les théories d'astrophysique de Stephen Hawking notamment, un illustre astrophysicien. Et du coup, c'est vrai que c'est via, on va dire, ce biais-là, moins observationnel, que j'ai découvert l'astronomie. Et puis, je me suis passionné de plus en plus. Et ben, voilà, quand la mouche vous pique, on va dire, on peut très, très facilement se laisser emporter et même avoir envie d'en faire son métier.
0: Bah oui, c'est super et c'est votre métier aujourd'hui. On vous laisse vivre l'éclipse, Vincent, on vous rappellera tout à l'heure, tiens, au moment du paroxysme de l'éclipse. Aux alentours de 20h13. N'hésitez pas, hein, si vous êtes en train de regarder cette éclipse avec vos lunettes, si vous écoutez la radio tout simplement et que vous souhaitez partager le moment avec nous, vous êtes les bienvenus au 0470 07 20 23. C'est via l'application WhatsApp de votre téléphone, 0470 07 20 23, avec toute la musique que vous aimez. Et quelqu'un qui nous dit: ah, vous avez osé Total Eclipse of the Heart, bien sûr, et même osé Bourville avec un clair de lune à Maubeuge.
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1: Et on partage l'éclipse tous ensemble ce soir sur RTBF Vivacité, sur RTBF La Une aussi, où pour l'instant, eh bien, c'est ciel partagé, le journal télévisé. Il y aura une émission spéciale de 20h05 à 20h35 aussi, tout à l'heure dans la foulée du JT avec toute l'équipe RTBF. Et puis, si vous n'avez pas de lunettes et que vous dites, bah mince, j'ai quand même envie de voir l'éclipse, parce que là, ça y est, hein, ça a commencé il y a quelques minutes, depuis 19h19. Il y a aussi un flux OVIO qui vous permet de regarder l'éclipse. Et puis vous l'écoutez à la radio, vous êtes peut-être avec votre petite lunette en train d'observer ce qui se passe au-dessus de votre tête. On va se connecter immédiatement avec l'Espagne.
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1: Avec Gaël Malcher, c'est un étudiant liégeois qui étudie l'astrophysique à l'université de Maastricht. Il est actuellement dans la réserve naturelle de Valence en Espagne. Bonsoir Gaël et merci de nous accueillir en pleine éclipse. Comment ça va ? Gaël, que l'on ne reçoit pas. Et c'est vrai qu'il y a évidemment beaucoup de monde hein, du côté de Valence, et donc les réseaux téléphoniques sont un petit peu perturbés. On va essayer de se reconnecter à Gaël immédiatement, mais sachez que tout au long de cette... Ah bah voilà, Gaël, on vous entend, c'est parfait. Vous êtes à Valence, dans la réserve naturelle, bah, et expliquez-nous, c'est votre première éclipse, hein, parce que vous n'étiez pas né en 1999. Quel est votre ressenti ? Que voyez-vous au travers de vos lunettes, dans votre télescope ? Ouais, malheureusement la connexion est vraiment pas bonne, c'est dommage. On vous laisse profiter de l'éclipse, hein. Il n'y a pas de problème, on essaiera peut-être de vous rappeler dans quelques minutes. Alors programmation exceptionnelle évidemment, on va écouter Jennifer avec Au Soleil, bah, de moins en moins au soleil quand même, hein, puisque l'éclipse elle a commencé, donc la lune joue un peu à Pac-Man avec le soleil en ce moment, vous le voyez peut-être au travers de vos lunettes.

0: 19h32, merci d'écouter l'éclipse dans Ciel Partagé sur RTBF Vivacité. On se connecte à vos messages, vous êtes très nombreux sur WhatsApp 0470 07 20 23. Il y a Paul qui est avec nous, bonsoir Paul.
1: Bonsoir.
0: Alors vous avez connu l'éclipse en 1999. D'abord on va parler de l'éclipse qui se déroule en ce moment même, depuis 19h19. Est-ce que vous êtes muni de lunettes? Vous avez fabriqué une boîte à éclipse? Comment la vivez-vous cette éclipse-là?
1: Non, je vais la regarder uniquement sur la RTBF. J'ai
0: D'accord.
1: eu confiance à 100%.
0: Ah bah forcément, ça fait pas mal aux yeux de regarder Ovio. Ni la une, hein. Effectivement, donc vous êtes connecté en fait, c'est ça?
1: C'est ça.
0: Ok, et vous avez connu l'éclipse de 1999 et vous avez observé le comportement de vos poules, c'est ça, à l'époque?
1: Oui, c'était vraiment surprenant. Pour commencer, ce sont les oiseaux qui se sont arrêtés de chanter.
0: Oui.
1: Et puis par après, dans le poulailler, il était comme si les poules étaient figées. Et toutes regardaient vers le coq. Et puis à un certain moment, le coq est rentré et les poules ont suivi.
0: Ah oui, c'est incroyable.
1: Oui. Et cela pendant toute la durée de l'éclipse. Et longtemps après, ils sont ressortis encore une fois. Et encore tout étourdi de revoir une deuxième fois la lumière pendant la journée.
0: Ah ouais, bah oui, forcément, parce que bah oui, on se dit, coucher comme les poules, elles vivent au rythme du soleil finalement, et ça doit perturber pas mal de poulaillers et les éclipses. Vous avez toujours des poules aujourd'hui?
1: Oui, toujours des poules.
0: Et alors, parce que là l'éclipse a commencé, elles le vivent comment? Est-ce qu'elles regardent le coq?
1: Un instant. Il faudrait que j'aille jusqu'au jardin.
0: Ah bah allez-y, on a le temps.
1: Il y a une chose de bizarre aussi, c'est que quand l'éclipse a commencé, d'habitude, les poules, elles picorent toujours. Eh bien, elles ont arrêté de picorer.
0: D'accord. Bah, c'est incroyable.
1: Alors, pour l'instant, voilà, je me promène du jardin, je n'entends plus rien, plus d'oiseaux, plus ouais. rien du tout. Il y a un rayon de soleil dans le poulailler et eh bien les poules sont rentrées.
0: Eh ben ouais, eh ben voilà.
1: Les poules sont rentrées, il n'y a que les canards qui sont à l'extérieur, sinon tout est calme, on croirait qu'on est vraiment au début de la nuit.
0: Ah ouais, d'accord. Bah oui, forcément. Bah c'est intéressant ce que vous dites. Hein. C'est peut-être aussi un constat que certains auditeurs font s'ils ont un poulailler à la maison. Bah c'est vrai que c'est incroyable. Bah Paul, on va vous laisser profiter de l'éclipse. Vous êtes connecté à Ovio. Vous allez regarder la une alors pour voir.
1: Oui, je suis sur le journal parlé de 19h30.
0: Ah bah ouais, bah ne manquez pas l'émission juste après, hein. Il y aura un ciel partagé qui sera présenté par François Bouguerie d'ailleurs à 20h05, dans la foulée du JT, juste après, jusqu'à 20h35. Et là vous allez pouvoir retrouver toute l'équipe de ciel partagé autour de François avec les correspondants que vous avez déjà entendus et écoutés sur Vivacité à 18h. Il y aura notamment Marie-Pierre Moulignot qui se trouve à Nieuport. On lui passera d'ailleurs un petit coup de fil oui. après 20h30 pour avoir son ressenti, les impressions, pour connaître ce qui se passe là-bas au littoral, qui est un des meilleurs endroits pour regarder l'éclipse. Merci beaucoup, Paul. On vous souhaite une bonne soirée.
1: En tout cas, je remercie beaucoup la RTBF parce que j'ai appris beaucoup sur le comportement du soleil, etc., pendant cette semaine.
0: Mais effectivement, on en a parlé de l'éclipse et on est là pour ça. Merci, Paul. Bonne soirée à vous.
1: Merci, Paliment.
0: 0470 07 20 23, si vous souhaitez nous expliquer comment vous vivez, vous, cette éclipse, d'être peut-être entre amis, en famille, tout simplement dans le jardin. Là, forcément, ça commence à devenir de plus en plus intense, hein, puisque la Lune est en train de masquer le Soleil de plus en plus. C'est peut-être ce que vous observez au travers de vos lunettes. En tout cas, les images sont véritablement impressionnantes. 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

0: Rhythm of Life, c'était Alex Germis.
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0: Et la lune est en train de masquer de plus en plus le soleil actuellement. Et là où l'éclipse sera totale, c'est-à-dire qu'elle va recouvrir toute la surface du soleil, c'est bien sûr en Espagne et notamment dans la région de Valence. Alors il y a une auditrice de vivacité qu'on adore, elle s'appelle Maggie, qui est à Valence ce soir pour nous. Bonsoir Maggie.
2: Bonsoir.
0: Alors comment allez-vous Maggie? Dites-nous, où êtes-vous? Avec qui êtes-vous? Quelle est l'ambiance là-bas en Espagne?
2: Alors je suis au nord de Valence, dans une superbe colline. Vous entendez de bruit, beaucoup de bruit, parce qu'il y a un monde de fous. J'ai à côté de moi des jeunes qui sont venus. Enfin, il y a énormément de monde, quoi. Énormément
0: D'accord.
2: de monde, quoi.
0: Ouais.
2: Oh oui. Et c'est là, magnifique.
0: Et, là, ouais. et justement, qu'est-ce que vous voyez à travers vos lunettes en ce moment-là? Il fait de plus en plus sombre. Qu'est-ce que vous ressentez?
2: Oui, alors là, pour le moment, en effet, la lumière commence tout doucement à devenir plus sombre. On ne sait pas encore mettre les lunettes parce que ce n'est pas encore le moment. Mais nous avons le temps, le spectacle est tellement magnifique. Voilà, je voudrais que ça dure une éternité tellement c'est magnifique.
0: Bah oui,
2: et cet engouement de ces gens, c'est magnifique.
0: Et oui, oui, forcément, bah, c'est l'événement hein, en Espagne aujourd'hui,
2: oui.
0: Clairement, faut le dire, hein, puisque là, il y aura quand même à 20h13, donc c'est dans un peu plus d'une demi-heure, il y aura cet effet éclipse totale que vous avez déjà vécu en 99, vous, Maggie, ou pas?
2: Tout à fait, mais pas comme ça. Non, j'étais en Belgique et je me souviens un petit peu, mais on l'avait pas vu tout à fait, même presque pas du tout. Mais voilà, mais je vais m'en souvenir évidemment. Hein.
0: Ah bah oui. Oui, forcément. Et quoi, il y a vraiment beaucoup, beaucoup de monde.
2: Oui.
0: Ah ouais.
2: C'est blindé de monde. J'ai des gens ici qui viennent. C'est là, bah, dans les DNS. Non, la dame de Genève. Ah, ils viennent du centre. Ils viennent de Bruxelles.
0: Ah, ben voilà.
2: Ça se fait lire.
0: Ouais.
2: Ça se fait lire. Si, ils disent que oui. Ils sont heureux d'être là.
0: Ah bah c'est merveilleux. Oui. On va vous laisser en profiter puisqu'il va faire de plus en plus sombre, Maggie. On vous rappellera à l'heure vers 20h20, tiens, juste après, quand il faudra un peu plus clair, forcément, quand l'éclipse aura été totale et puis va se décaler légèrement. Vous êtes très nombreux à nous envoyer des WhatsApp, hein, 0470 07 20 23. Il y a Marie qui nous dit qu'on vient de perdre 2 degrés en 2 minutes. D'accord. On va vous appeler, hein, vous qui envoyez des messages au 0470 07 20 23 dans quelques instants. C'est vrai qu'il est 19h42 et bah oui, forcément, c'est le moment de l'éclipse. Et on le vit tous ensemble sur RTBF Vivacité.
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0: Solide, c'était Zazie.
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0: Et avec nous, quelqu'un qui vit sa première éclipse, il en a fait son métier, c'est Vincent Ernst qui est avec nous. Il est à l'aérodrome de Spa, la Sauvenière. On l'a depuis, depuis 18h, hein, bien avant l'éclipse. On a vécu les premiers moments de l'éclipse en sa compagnie. Alors l'apothéose, là où l'éclipse sera aux alentours de 90% chez nous, ce sera à 20h13. Hein, Vincent, vous confirmez bien ?
2: Oui, c'est exact. Ce sera à partir d'environ 20h13 qu'il faudra vraiment lever les yeux au ciel, évidemment avec les lunettes adaptées.
0: Ouais. Donc, ou la boîte, hein, la boîte à chaussures. Ouais.
2: Oui, ou la boîte à chaussures, absolument.
0: Et alors, comment ça se passe à Spa ? Quelles sont vos impressions voilà.
2: Alors, on va, du point de vue de l'éclipse, bah, tout à l'heure vous parliez de Pac-Man, là on est vraiment plein dedans. Ouais. On a ici environ, on va dire... La lune qui arrive à peu près à la moitié du soleil, donc ça commence déjà doucement à se couvrir, donc c'est déjà très très très sympa à voir. Il reste un beau croissant de soleil. Et alors au niveau du public, voilà, on est clairement, à mon avis, d'un millier. Il y a beaucoup de monde qui s'est déplacé pour venir voir cette éclipse, donc c'est très très très chouette.
0: Ouais, c'est vrai qu'on vit ça tous ensemble. Et au niveau de la luminosité, j'imagine qu'il fait de plus en plus sombre alors.
2: Alors, en fait, au niveau de la luminosité, c'est assez, on va dire, difficile de percevoir une différence. Je pense qu'on verra surtout l'effet bah, durant le maximum, le pic de l'éclipse, comme vous disiez, vers 20h13. Ouais. C'est vraiment à ce moment-là qu'on va avoir la plus grande variation de luminosité. Donc c'est à ce moment-là que ce sera le plus impressionnant. Même si, évidemment, c'est encore plus impressionnant pour ceux qui ont la chance d'être en Espagne, parce que là, ils vont vraiment pouvoir... voir un crépuscule à 360 degrés, c'est très très particulier, mais on pourra quand même voir une belle baisse de luminosité durant les quelques minutes où on atteindra les 90% de couverture.
0: Ouais, donc ce sera tout à l'heure à 20h13, hein, vous l'a prévenu, si vous n'êtes pas encore en train de pouvoir contempler l'éclipse, hein, parce qu'il y en a qui bossent, il y en a qui sont sur la route peut-être en ce moment en écoutant RTB Vivacité. On parlait des animaux et du comportement des animaux, on parlait des poules, et c'est vrai que les poules, bah, forcément quand on dit on se couche avec les poules, c'est que les poules sont très très calquées sur le soleil, et il y a Paul qui avait observé ça en 99, que ces poules étaient rentrées pendant l'éclipse, et il y a Fabienne au départ qui nous dit... Du coup, ici, le coq et les poules ne sont pas rentrés. Et puis là, ça, c'était à 19h38. Et puis là, à 19h43, donc il y a une dizaine de minutes. Ça y est, mes poules et le coq viennent de rentrer à l'instant. Deuxième message de Fabienne. C'est fou, ça. Est-ce qu'il y a des études ? Est-ce qu'on sait que les animaux ont un comportement différent pendant une éclipse ou vous ne savez rien, tout simplement ?
2: Alors, je suis pas un expert, on va dire, pour le côté comportement animalier, mais c'est vrai que au niveau des oiseaux, c'est assez connu que dans les éclipses notamment, ils se comportent de manière assez particulière. Ils se mettent à chanter comme durant un coucher de soleil, puis plus rien durant les quelques minutes de l'éclipse. Donc il y a vraiment un calme, on va dire, assez étrange durant quelques minutes. Donc c'est vrai qu'au niveau du comportement des oiseaux, c'est assez particulier. Pour les autres animaux, par exemple les bovins, les chiens, les chats, comme je disais tout à l'heure, pour eux, c'est comme si un nuage passait devant le soleil. C'est pas quelque chose de particulièrement impressionnant pour eux. Mais effectivement, les oiseaux, comme ils sont calqués sur le soleil, c'est que les espèces ont donné lieu, on va dire, à des comportements un petit peu inhabituels.
0: Ok, bon, bah, très bien. On voulait s'en profiter avec tous les membres du club d'astronomie de Spa. Il n'y a pas que les membres, hein. Il y a aussi des curieux, j'imagine, des gens du coin qui sont venus.
2: Il y a beaucoup de monde. Absolument, il y a beaucoup de monde.
0: Et
2: peut-être juste un petit commentaire que je voulais donner.
0: Bien sûr.
2: Par rapport aux lunettes, il est inscrit dessus, mais évidemment, il faut faire toujours attention. Il ne faut pas porter les lunettes plus de 3 minutes directes en regardant le soleil. Il faut faire des pauses de 10 minutes à chaque fois. Ça, c'est vraiment important de le rappeler pour éviter tout problème oculaire à la suite. Donc voilà, je préférais réinsister là-dessus parce qu'ici, on voit des personnes qui ont peut-être pas les bons réflexes ou qui sont pas au courant. Donc on essaie de faire de la prévention. Donc tant que je peux prévenir un petit peu, c'est l'idéal.
0: Bien sûr. Alors, il y en a qui nous envoient des messages audio sur le WhatsApp. Je n'ai pas la possibilité de les lire, malheureusement, ces messages WhatsApp. Donc, si vous envoyez des... Vous êtes très nombreux à envoyer des vocaux. Donc, au 0470-07-2023, si c'est possible d'envoyer du texte. Voilà. Théo, on va l'appeler. Il est rentré dans son jardin. Et puis, je vois quelqu'un qui fait un apéro éclipse. Il est bien installé. Il nous a envoyé une photo. Et on va l'appeler, évidemment, hein, pour avoir les images. Mais chanson dans quelques minutes. On se permettra de vous rappeler tout à l'heure au moment de l'apogée, de l'apothéose de cette éclipse. On appelle ça l'apogée ou l'apothéose, Vincent, ou ça porte un terme particulier, le paroxysme?
2: C'est vrai que je ne sais pas si c'est une terminologie exacte, donc on peut rester sur l'apogée, l'apothéose, ça me convient très bien.
0: Voilà, là où l'éclipse aura son maximum, c'est-à-dire environ 90% en Belgique, et c'est au même moment qu'elle atteindra les 100% en Espagne, ou c'est un peu décalé?
2: Alors il y a un petit décalage en fait, parce que faut vraiment imaginer que l'ombre qui est projetée par la Lune sur la surface de la Terre, c'est une zone qui est assez petite, donc ouais, assez localisée, qui se déplace à la surface de la Terre. Donc il y a une histoire de quelques minutes de décalage entre la Belgique et l'Espagne. Mais c'est globalement, évidemment, au même moment de la journée.
0: Voilà, donc on est en train de vivre ça tous ensemble, et je peux vous dire que c'est merveilleux. On reçoit beaucoup de messages, de photos aussi. N'hésitez pas à nous donner votre ressenti, hein, 0470 07 20 23. Bah, à tout à l'heure, Vincent, et merci d'être avec nous tout au long de cette soirée. Ça nous fait vraiment plaisir, parce qu'après, et tout à l'heure, il faudra quand même qu'on parle aussi des étoiles filantes, parce que ça aussi, vous n'êtes pas encore couché, à vous.
2: On est d'accord. Oui, non, là, il y a... On a un programme, on va dire, bien chargé, parce que là, on a deux événements astronomiques magnifiques qui s'enchaînent, donc la soirée est loin d'être terminée.
0: Et effectivement, on aura l'occasion d'en reparler tout à l'heure.
2: Avec grand plaisir.

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1: Il est 20h. Valentin Lecoq, bonsoir. La Belgique dans la pénombre. L'éclipse solaire quasi totale est en cours. Depuis maintenant plus de 40 minutes, la Lune grignote petit à petit le Soleil. Un phénomène exceptionnel qui n'a plus été vu chez nous depuis 27 ans. Partons tout de suite sur l'un des sites de l'Observatoire de Belgique à Humain, en province de Luxembourg. Léa Defour nous y attend. Expliquez-nous, Léa, ce que vous voyez.
2: Mais alors ici, on est vraiment à l'endroit idéal pour admirer l'éclipse. On a un horizon qui est totalement dégagé, donc on la voit super bien. Ça fait effectivement 40 minutes qu'elle a débuté. Pour l'instant, on aperçoit un peu moins de la moitié du soleil. Et ici, autour de moi, il y a environ 200 personnes qui se sont installées, qui sont équipées de leurs lunettes pour admirer le spectacle. Et on voit que les petits comme les grands sont vraiment époustouflés. Ils nous ont expliqué à quel point ils étaient heureux d'assister à ce phénomène très rare. D'ici une dizaine de minutes, on atteindra le pic de l'éclipse. Tout le monde est concentré pour assister à ce moment. Et puis, une fois que ce sera terminé, les plus courageux comptent bien rester quelques heures de plus pour admirer, pourquoi pas, quelques étoiles filantes.
1: Merci Léa. Et pour admirer ce spectacle, n'oubliez pas de porter vos lunettes conformes. Elles sont essentielles pour se protéger des rayons du soleil. Sans ces lunettes, les dégâts sur vos yeux peuvent être irréversibles. Si vous n'en avez pas, rendez-vous sur notre site et notre application RTBF Actu pour des photos, des vidéos. Une émission spéciale est aussi à voir sur La Une en télévision et une émission en radio sur Vivacité. C'est en Espagne que l'éclipse est totale. Plus de 450 000 touristes y ont fait le déplacement pour admirer ce spectacle. L'autre actualité aujourd'hui, c'est cet impressionnant incendie à Alma, dans la commune de Wellin, en province de Luxembourg. 40 hectares de végétation ont déjà brûlé. Les images sont impressionnantes. Une immense étendue de fumée au milieu des champs et proche de zones boisées. Le plan d'urgence communal a été déclenché. Une centaine de pompiers sont mobilisés. Les agriculteurs de la région viennent aussi en renfort. Le feu n'est pas éteint, mais il ne progresse plus. 3 habitations ont été évacuées, mais les villages aux alentours ne sont pas menacés. Les riverains sont invités à rester chez eux et à fermer portes et fenêtres. Une première médaille belge à l'Euro de natation de Paris. Rose Van Otterdijk a décroché la médaille d'argent sur le 50 mètres papillon. La Limbourgeoise de 21 ans a signé au passage un record de Belgique, 25 secondes et 12 centièmes. C'est la Suédoise Sara Jotström qui était la plus rapide et qui a gagné l'or. Autre jolie performance, celle de Sarah Dumont, la Namuroise de 19 ans, s'est qualifiée pour la finale du 200 mètres libre, en battant là aussi le record de Belgique, 1 minute 56 et 52 centièmes. Voilà pour l'essentiel de l'actu. Belle soirée.
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4: Guillaume Germans, le point sur vos conditions de circulation. Et on peut comprendre une situation bien calme en ce moment particulier. Vous savez, ça n'arrivera plus pendant quelques années.
5: Et l'idée, c'est de s'arrêter.
4: Mais si bien sûr, mais c'est vrai. Ceux qui nous écoutent, mais arrêtez-vous. Si vous avez une paire de lunettes, une petite boîte, pour fabriquer une boîte à éclipse. Et puis même sans regarder avec les yeux et tout, il commence à faire vraiment sombre là.
6: Oui, mais donc, c'est tentant sur la route quand même avec ce soleil rasant. On essaye quand même de vouloir deviner, mais faites bien attention effectivement.
4: Voilà. Mais c'est calme.
6: Ça reste bien calme, pas d'accident. Et puis faites toujours aussi attention si vous êtes du côté de Wellin en ce moment, en sortie 23, il y a des déviations que vous devez suivre pour permettre aux services de secours de travailler dans les bonnes conditions.
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4: Et quel plaisir. Attention, 20h13, c'est-à-dire dans 9 minutes, l'éclipse sera à son paroxysme, à son maximum, à son apogée. Et c'est vrai, pour l'instant, la Lune est en train de grappiller de plus en plus le Soleil. Hein, vous le voyez peut-être dans vos lunettes actuellement, dans votre jardin. Et on va essayer d'appeler Bruno.

0: qui est camionneur dans quelques instants. Alors là, vos messages, ils arrivent véritablement à gogo au 0470 07 20 23. David qui nous dit qu'il sent une diminution de la température. Voilà, il y a de très belles photos, évidemment, qui nous arrivent également. Il y a quelqu'un qui regarde l'éclipse depuis Vielsalm. Le soleil descend et la lune lui court après. Suspense, va-t-elle gagner? C'est Roger qui nous envoie ce message depuis Vielsalm. Très beau à Stambert, nous dit un autre message par WhatsApp. 0470 07 20 23. Alors, il paraît que regarder une éclipse dans les conditions de sécurité que vous connaissez, avec les lunettes et la boîte à éclipse que vous pouvez fabriquer, que vous avez peut-être fabriqué, parce que là, c'est vraiment le moment où on profite, il paraît que c'est bon pour le moral et c'est psychologique. Et vous la connaissez bien, elle s'appelle Stéphanie Vanhoost, elle est psy dans Viva Weekend notamment, avec Sylvie Honoré, tous les dimanches matin, parfois le samedi, hein, enfin elle vient quand elle veut en fait. Elle va nous l'expliquer dans quelques minutes aussi. Et puis la musique que vous aimez, alors je peux déjà vous dire qu'il y aura Eye in the Sky d'Alan Parsons Project, ça c'est obligatoire. Et puis un coup de soleil de Camille Mb, c'est ce qu'on vous propose, elle est belge et on l'aime beaucoup.
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0: minutes, ce sera le maximum, hein, les amis. Et il fait vraiment sombre. Moi, je regarde par la fenêtre du studio, et c'est vrai que c'est un coucher de soleil un peu particulier. Hein. Je sais pas ce que vous voyez, vous, Théo. Bonjour, bonsoir.
1: Oui, bonsoir.
0: Vous êtes dans quelle région, vous, Théo ?
1: Alors, je suis à Bruxelles.
0: Bruxelles. Très bien. Alors, expliquez-nous, comment regardez-vous l'éclipse ? Qu'est-ce que vous observez chez vous ?
1: Alors ici, je n'ai pas de lunettes, donc je le vois de l'intérieur, mais on voit bien le ciel bien s'assombrir de plus en plus.
0: Ouais.
1: Donc, c'est assez impressionnant à voir.
0: Ouais, c'est vrai. C'est vrai parce qu'on n'a pas l'impression que c'est un coucher de soleil habituel. Hein.
1: Non.
0: C'est vraiment particulier quand même. Hein.
1: Et surtout, ce qui était assez rigolo, c'est que je viens de rentrer chez moi et on avait le soleil qui tapait beaucoup plus fort juste avant.
0: Eh oui.
1: Avant qu'il...
0: Ah bah oui, c'est un contraste incroyable, évidemment, hein, puisque là, le soleil est bien masqué par la lune. Et dans moins d'une minute, l'éclipse aura atteint son apogée. Donc, on va vous laisser vivre ce moment précisément, Théo, d'accord ?
1: Oui, pas de souci.
0: Merci en tout cas de nous écouter. On vous souhaite une excellente soirée. Yeah. Et ouais, effectivement, il est 20h12. On va se retrouver dans quelques instants après une petite pause pub avec Emmanuel Jeun, hein, qui est avec nous tout au long de cette soirée. Et puis on va contacter également Vincent qui est à Spa. Et là voilà, il reste quelques secondes et l'éclipse sera à son maximum chez nous en Belgique.
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0: Il est 20h13 précisément. On vit tous ensemble maintenant l'éclipse à son paroxysme, Emmanuel Jeun.
4: Alors oui, là il y a beaucoup de monde et en fait c'est vraiment superbe. Le ciel est magnifique, on peut suivre là l'évolution de la Lune. Et là maintenant on est vraiment au maximum de l'éclipse. Hein. C'est très impressionnant, 90% du soleil est couvert. En fait, dans les lunettes d'éclipse, ce qu'on voit, c'est un croissant de soleil. On a l'habitude de voir un croissant de lune, mais là, on voit un croissant de soleil en raison de la lune qui est devant. Alors, on voit vraiment évoluer rapidement, hein, de minute en minute, on se rend compte de ce mouvement de la lune devant le soleil. Donc là, c'est vraiment super, il fait magnifique, il fait très beau en plus. Et donc, on voit très très bien ce phénomène avec les lunettes et les télescopes.
0: Et ce croissant de soleil, vous le voyez aussi, Vincent Ernst. Vous n'êtes pas très loin d'Emmanuel Jeun à l'aérodrome de Spa-la-Sauvenière. On a l'impression que c'est un coucher de soleil particulier, Vincent. C'est quoi votre ressenti à vous ?
5: C'est exactement ça, en fait. C'est une atmosphère un peu particulière parce qu'on a des ombres de fin d'après-midi, début de soirée, parce qu'on est en été, donc le soleil se couche assez tard. Mais on sent que la luminosité est un petit peu étrange. Hein. On a un petit peu l'impression d'être sur une autre planète. Donc c'est vraiment très, très impressionnant. Et puis, comme Emmanuel Jeun le disait, on voit ce très, très, très fin croissant quand on porte les lunettes. C'est vraiment, vraiment impressionnant.
0: Effectivement. Alors, est-ce qu'il y a du silence autour de vous ? Est-ce que les gens, justement, au contraire, se disent « Waouh, c'est incroyable, il y a du bruit, c'est quoi l'ambiance ?»
5: J'aurais peut-être parié sur le silence, mais justement, les gens sont plutôt enthousiastes. On a des applaudissements qui viennent à certains moments. Donc non, les gens sont plutôt excités. Donc, c'est très, très chouette. L'atmosphère est très bienveillante et très enthousiaste, on va dire.
0: Ouais, effectivement, c'est une sacrée ambiance. Alors, expliquez-nous, vous qui êtes un expert, il va se passer quoi là dans les prochaines minutes, puisque le soleil va se coucher tout à l'heure à 21h05, il sera encore partiellement éclipsé. Là, on vient de vivre le paroxysme de l'éclipse. Qu'est-ce qui va se passer ?
5: Fondamentalement, ce qui va se passer, c'est un peu la même chose que ce qu'on a eu sur la dernière heure, mais dans l'autre sens. Donc, la Lune va progressivement couvrir de moins en moins le soleil. Et donc la luminosité va revenir, même si pour contrebalancer ça, eh bien le soleil va se coucher. Donc on va vivre un coucher de soleil un petit peu particulier, mais c'est encore, on va dire, les 10-15 prochaines minutes qui vont être les plus impressionnantes.
0: Impeccable. Bon, bah, on vous rappelle tout à l'heure avec beaucoup de plaisir. Et merci, parce que c'est votre première éclipse, c'est la première de votre vie. En fait, votre métier, donc c'est vraiment incroyablement gentil d'être avec nous ce soir, Vincent Ernst. Profitez-en. Et justement, pour en profiter, il y a de la musique. Celle de Alan Parsons Project, Eye in the Sky. Profitez-en, vous qui êtes sur la route, dans votre jardin. Vous n'avez pas de lunettes, on s'en fout. Vous profitez de l'ambiance, parce que c'est une ambiance et une atmosphère tout à fait particulière que nous sommes en train de vivre ensemble. Et il paraît en plus que l'éclipse est bon pour le moral. C'est Stéphanie Vanos qui vous le dira.

0: Eye in the Sky à 20h20, c'était Alan Parsons Project.
1: Ah, super.
0: Et ça nous fait plaisir de vivre ensemble cette éclipse. Quelle ambiance particulière. Stéphanie Van Oost est avec nous.
1: Elle bonsoir, est,
0: bonsoir Stéphanie, psychologue, psychothérapeute. Alors bah, déjà, où êtes-vous pour vivre l'éclipse, Stéphanie, et que ressentez-vous?
1: Eh bien, je suis à Bruxelles, j'ai pris la route et je vais vous dire que j'ai été éblouie. Alors, par votre voix, bien entendu, Stéphane, mais aussi un tout petit peu par l'éclipse.
0: Bah, surtout par l'éclipse, évidemment. Alors, on vous connaît, hein, vous êtes très souvent là dans Viva Weekend avec Sylvie Honoré, vous êtes psychologue, psychothérapeute, vous avez animé aussi des émissions en France sur la psychologie. Et alors, il paraît que l'éclipse, parce que c'est très rare, il paraît que c'est bon pour le moral. Alors, est-ce que c'est une fake news ou est-ce que c'est plutôt vrai?
1: Alors, je ne sais pas si c'est bon pour le moral, mais c'est peut-être utile. Parce que l'éclipse, eh bien, elle va nous décentrer. Vous savez, dans notre vie quotidienne, notre cerveau fonctionne forcément à partir de nous-mêmes. On n'a qu'une seule chose en tête, ce sont nos préoccupations, nos relations, notre travail, nos ruminations. Et alors, quand on lève les yeux et qu'on insiste à un phénomène qui se joue à une échelle qui nous dépasse complètement, eh bien, il y a ce qu'on appelle un sentiment d'émerveillement. Quelque chose qui nous dépasse. Et donc, qu'est-ce qui se passe? On se sent tout petit. On est face à l'immensité. Et ça permet de relativiser.
0: Ouais.
1: Donc, à partir du moment où on se sent tout petit, qu'il y a quelque chose qui nous dépasse, eh bien, nos problèmes ont très, très peu de valeur. Et donc, on relativise. Bon, petit bémol, quand même, parce que je sais que vous allez me le demander. Alors, il peut y avoir deux réactions à ce phénomène. Soit vous avez une perte momentanée de maîtrise, donc on ne contrôle rien et ça peut avoir un effet anxiogène. Soit ça peut créer un sentiment d'apaisement parce que le moi devient tout petit. Mais si le moi devient tout petit, ben nos préoccupations aussi.
0: Ouais, bah oui, mais c'est bien ça. Parce que, et en même temps, est-ce que c'est possible de tout contrôler dans la vie, Stéphanie? Psychologiquement, c'est impossible.
1: Absolument pas, d'autant que l'éclipse, comme un tas d'autres phénomènes, hein, comme la mer, comme le ciel tout simplement, comme la guerre, comme la mort, eh bien, ce sont des expériences collectives, presque primitives. Et donc, c'est à ce moment-là qu'on a cette grande impression.
0: D'accord. Et vous vous sentez bien personnellement? C'est marrant pour quelqu'un, pour une psy, de répondre à cette question. Comment vous sentez-vous, Stéphanie?
1: Ben là, je me sens pas trop mal, mais j'étais quand même assez curieuse de voir qu'au bord de la route, il y avait des gens qui se réunissaient pour regarder les choses. Vous savez, quand on vit que ce soit une joie ou un drame ensemble, eh bien, ça rapproche. Donc, je suis certaine que ce soit au milieu des champs où se trouve ma mère, d'ailleurs, que j'embrasse, ou que ce soit dans un jardin, des amis réunis, etc., il va y avoir une cohésion. Parce qu'on aura l'impression de vivre quelque chose de très grand ensemble.
0: Bah oui, et ça, c'est inévitable. Je veux dire, il suffit de regarder par la fenêtre sans forcément avoir de lunettes pour s'apercevoir qu'il y a un truc qui se passe quand même.
1: Exactement.
0: Évidemment. Bon, bah, merci beaucoup, Stéphanie Van Oost. On vous retrouve très prochainement sur Viva Weekend.
1: La semaine prochaine, figurez-vous.
0: Voilà, dimanche.
1: Dimanche 23.
0: Eh bien, dimanche 23 août, Stéphanie Van Oost sera sur Vivacité, comme beaucoup de dimanches. À très bientôt, et puis on va vous laisser profiter des dernières minutes de l'éclipse.
1: Oh, vous êtes trop bon, Stéphane, je vous embrasse.
0: Merci. Merci, Stéphanie. On va quitter Bruxelles pour retourner à Valence, où là, Maggie a vécu ce que nous ne vivons pas ici, c'est-à-dire l'éclipse totale. Alors, Maggie, depuis Valence, c'est une auditrice de Vivacité qui est belge, hein, bruxelloise, mais elle est là en ce moment à Valence. Maggie, on aimerait connaître votre ressenti. On a perdu Maggie, visiblement. On va la rappeler tout de suite, bien sûr. On espère évidemment que cette éclipse vous captive. En tout cas, on la vit tous ensemble. Et c'est vrai que l'ambiance est carrément particulière. Hein. Je ne sais pas si c'est peut-être la première éclipse de votre vie à vous. Daniel, lui, il est il est dans un camping du côté d'Avignon. J'ai grâce à vous... il nous entend, il est malvoyant et il nous écoute à la radio. Moi, je trouve ça très touchant. Merci beaucoup, Daniel, pour votre message. C'est particulièrement touchant ce que vous nous envoyez. Maggie, depuis Valence. Maggie, vous avez vécu l'éclipse totale, vous, à 100%. Racontez-nous.
2: Pas encore tout à fait.
0: Ah oui, c'est vrai, il y a un décalage. C'est vrai, il y a un décalage, vous avez raison. Ouais.
2: En fait, la lumière change progressivement. Et là, le paysage devient comme si c'est un moment irréel, quoi. En fait, c'est la nuit qui prend son cours tout doucement. C'est exceptionnel. C'est, voilà, ça arrive tout doucement. Je pense qu'il faut encore une petite minute. Mais Stéphane, c'est quelque chose de magique. Vraiment, je viens d'avoir un ami qui est dans le Groenland, qui vient de le vivre aussi. Et waouh, il m'a envoyé des photos, c'est exceptionnel. Mais en plus, ici, à Valence, les gens sont heureux. Tout le monde partage tout, une boisson. Il y a des chants, il y a de la musique. Et c'est un moment vraiment... très convivial.
3: Bah, c'est l'ambiance très convivial. Chaleureuse de l'Espagne. Mais en tout cas, il y a moins de bruit autour de vous que tout à l'heure. J'ai l'impression que les gens sont captivés par ce qui se passe là.
2: Hein. Tout à fait. Là, vraiment, c'est parce que d'ici une petite, même pas une petite minute, ça va se recouvrir tout à fait. Et les gens ont arrêté la musique, le chant, tout. On entend juste un petit peu chuchoter. Mais je pense que quand ça va tout se recouvrir, on va entendre « waouh ». Mais on peut rester. Hein,
3: mais si bien sûr, voulez, mais on reste en ligne. Alors, racontez-nous, vous avez quand même vos lunettes sur les yeux, vous êtes au téléphone avec des écouteurs, et vous êtes en train de nous parler. Donc là, vraiment, vous êtes presque à 100% là, en Espagne, hein, à Valence.
2: Oui, on est presque à 100%. Stéphane, c'est quelque chose incroyable. Là, les gens commencent à hausser la voix. Donc, à mon avis, ben oui, je le vois à travers mes lunettes. Ça commence à vraiment tout à fait se recouvrir.
3: Ouais, là, on voit vraiment un tout petit croissant de soleil hein, là, chez vous à Valence. Hein. C'est vraiment minuscule, quoi. Hein. C'est vraiment, il reste quelques secondes peut-être.
2: Oh, écoutez, je pense que les gens commencent maintenant à s'exciter un petit peu. C'est des moments magiques, quoi. Et on est les gens sont sur le bord de la route, dans du gravier. En fait, tout le monde s'est installé un peu n'importe comment. Et là où il peut trouver de la place en toute sécurité. Parce que je dois vous dire, Stéphane, que justement, la sécurité est de mise ici, à Valence. Grâce à la police municipale, mais en plus des bénévoles. Donc il y a de l'eau, il y a vraiment... Et tout le monde est solidaire.
3: Oui, bah effectivement. Mais c'est vrai que, c'est vrai que c'est très impressionnant. Il faut s'imaginer hein, un tout petit croissant de soleil. Et là, Maggie, il reste vraiment quelques secondes. Hein. Je ne sais pas ce que vous voyez dans vos lunettes. Là, et c'est une petite trace de crayon.
2: Tout à
3: là.
2: Fait. Hein oui, mais il reste encore une petite trace, en effet.
3: Presque plus, là.
2: Si vous avez encore une seconde.
3: Mais bien
2: ou deux,
3: sûr, on a tout le temps.
2: Normalement, waouh. Écoutez, j'espère que les auditeurs peuvent entendre mon émotion, parce que c'est vrai qu'en plus, mon rêve, moi, c'était un jour d'aller dans l'espace. Mais à mon avis, ce n'est qu'un rêve. Mais là, j'y suis un peu.
3: Mais regardez, Maggie, regardez ce qui se passe dans vos lunettes maintenant.
2: Alors, maintenant, il reste encore un tout petit peu. Ce n'est pas encore tout à fait. Mais à mon avis, vous allez l'entendre. Hein. Vous allez entendre tout le monde crier.
4: Une petite couronne.
2: Il y a encore une petite couronne, on me dit. Et moi, je le vois aussi.
3: Ouais.
2: Si vous avez encore une petite seconde.
3: Mais bien sûr,
2: ou pas.
3: On a tout le temps, Maggie, enfin jusqu'à 21h, quoi.
2: Jusqu'à 21h. Attendez, je vous passe mon mari.
3: Mais oui, bien sûr. Comment s'appelle votre mari ?
5: Bonjour, Stéphane.
3: Bonjour, Stéphane. Quel est votre prénom ?
5: Pour vous dire, c'est José.
3: José, dites-nous.
5: Moi, je suis valencien, donc pour vous dire où est-ce qu'on est exactement. Donc, on est dans une colline à 15 km de la ville de Valence. Devant nous, il y a la plaine de Valence et au fond, la Sierra Calderón, exactement. Et donc, on est très privilégié puisqu'on est face au nord-ouest, exactement. Et donc, il n'y a pas d'arbres devant nous et on voit parfaitement donc l'éclipse totale qui va arriver d'ici peut-être une petite minute. Elle ne va pas trop tarder. Et l'ambiance est magique, je dois vous dire. Les gens sont concentrés pour voir l'éclipse totale. Donc c'est vrai que c'est un moment unique dans une vie de pouvoir observer ce temps qui s'arrête en réalité. Et on voit vraiment, on perçoit que la nuit arrive, mais elle arrive à contre-temps en réalité. Donc c'est ça qui est très curieux. Donc voilà, c'est un moment de partage, d'émotions. Voilà, mon cher Stéphane.
3: Ouais, et puis beaucoup d'obscurité aussi, ça doit être.
5: Oui, la lumière. Ouais, la lumière puis, commence vraiment fort à s'atténuer. La température également, un petit peu de quelques degrés, parce qu'il faisait tout à l'heure, il faisait très très chaud. Il faisait pas loin de 35 degrés. Et là, maintenant, je pense qu'on est dans les 28 degrés, 28, 29 degrés, certainement. Et donc voilà, la température, elle diminue aussi également.
3: Ah ouais, bah c'est magique. En tout cas, merci de nous faire vivre ça en direct sur Vivacité. Et chez nous, il fait forcément plus clair qu'en Espagne, puisque l'éclipse a atteint son maximum, son paroxysme, son apogée. On dit un peu comme on veut tout à l'heure à 20h13. Et là, vous êtes en train de vivre une éclipse total. Hein,
2: Ça commence.
5: Je vous passe ma guide.
3: Bien sûr.
5: Excellente soirée. Merci beaucoup.
3: Merci de nous faire vivre ça. Et franchement, c'est super sympa.
2: Stéphane, c'est magique.
3: Oui. Bah oui.
2: Vous qui êtes Monsieur Météo, la nuit tombe. C'est extraordinaire. C'est extraordinaire. Mon Dieu, quelle sensation. Ça commence. Je n'ai pas de mots. Désolée, Stéphane, l'émotion m'envahit.
3: Mais on va vous laisser en profiter.
2: Non, il faut vraiment, parce que j'aimerais bien que vous entendiez les gens qui maintenant commencent tout doucement. Voilà. Les gens vont applaudir. Voilà. Ça y est.
5: Presque.
2: Aïe, aïe, aïe. Vous entendez les gens ?
3: Oui, bien sûr, on les entend de loin.
2: Maintenant, il fait complètement nuit. Bravo ! C'est incroyable. Voilà, il fait nuit. Il reste un tout petit peu. Oh là là, c'est extraordinaire. Voilà, bravo ! Vous entendez ?
3: Oui, bien sûr.
2: Vous entendez Stéphane ?
3: Marie, c'est merveilleux.
2: Voilà, on est plongé dans le noir. Oh, c'est magnifique.
3: Ah, c'est formidable.
2: Ok. Si je dois rentrer l'antenne, il n'y a pas de problème, Stéphane. Mais
3: on va vous laisser en profiter surtout, parce que vous allez voir, le soleil ne va pas se coucher tout de suite. L'éclipse va lui permettre de s'exprimer encore un petit peu avant le coucher. Mais vivez ça là-bas à Valence, en Espagne. Et on se doute de toute l'émotion qu'il doit y avoir pour ceux qui sont en train de regarder leur télescope aussi, tous les chasseurs d'éclipse qui sont partis. Et parfois, ils ont payé, mais vraiment, ils ont mis le billet là pour y aller. Et donc, ça doit être phénoménal. On en appellera d'ailleurs Yves. On remercie du fond du cœur Maggie et son mari de nous avoir permis en direct sur Vivacité depuis la Belgique de vivre l'éclipse totale, même si chez nous elle était partielle, mais quand même 90%, et il fait toujours bien sombre, vous le voyez dans votre fenêtre. On se retrouve dans quelques instants en direct.
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0: Tant pis pour elle, Charlotte Cardin était sur RTBF Vivacité.
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0: Et on vient de vivre, grâce à Maggie et à son mari, l'éclipse totale en Espagne. C'est vrai que chez nous, la lumière est toujours très particulière pour l'instant. Il a vécu la même chose en Espagne, à Saragosse. Yves Piette est avec nous depuis l'Espagne. Yves, c'est vers 20h32 que l'éclipse était totale là où vous êtes ?
2: Oui, presque. Ça a duré très peu de temps, à 1 minute et demie, de, je dirais, 8h29 à 8h31, quoi, pour arrondir un peu.
0: Voilà. Alors, voilà. Comment vous l'avez vécu et comment vous le vivez, parce que j'imagine que vous êtes toujours dans l'émotion de l'éclipse, parce qu'il est que 20h37, ça vient de se produire.
2: Oui, absolument. Moi, c'est la première fois que j'ai une éclipse totale. Hein. J'en ai déjà vu à 90%, ben comme en Belgique, c'était 90%, je crois, à peu près aujourd'hui. C'est extrêmement différent parce que lorsque la Lune a masqué le Soleil à peu près à 90%, le Soleil n'était pas encore regardable à l'œil nu. Et puis quand on est arrivé à 95, 97, 99, là, la luminosité a vraiment commencé à changer. Et puis, une dizaine de minutes avant, on a eu plein d'oiseaux qui sont envolés en provenance du Nord. C'est peut-être une interprétation de ma part, mais ils avaient l'air un peu paniqués. C'était vraiment des vols qui se suivaient des nuées d'oiseaux. On n'a pas eu de silence de la nature parce que, je dirais ici, il n'y a pas de grillon, donc il n'y a pas de toute façon il n'y a pas grand-chose comme bruit en temps ordinaire. Il y a eu bien sûr des hurlements de la foule lorsque l'éclipse est devenue totale et lorsque le soleil est réapparu aussi. Et alors, ben, le spectacle, il est magique. Hein. On voit vraiment la couronne solaire qui diffuse. Hein. On a vraiment une espèce de petit anneau lumineux, mais qui est beaucoup plus faible que la lumière du soleil. Donc, on distingue des choses qu'on ne voit pas normalement. J'ai un petit télescope avec moi. Et là, j'ai vraiment vu dans le petit télescope des éjections de matière solaire et ce qu'on appelle la couronne, quoi. Donc je suis vraiment vraiment très très très très très heureux d'avoir vu ça pour la première fois de ma vie, quoi.
0: C'est la première fois de votre vie, Emma. Merci de partager ça avec nous. Et alors, est-ce qu'il y a moyen de prendre des photos avec votre matériel, le télescope, etc.?
2: Oui, vous
0: ramènerez des souvenirs.
2: Oui, j'ai fait ce qu'on appelle un time-lapse, donc j'ai pris des photos toutes les 2 secondes avec un petit télescope automatisé qui suit le soleil et donc qui centre en permanence le soleil. Et donc, j'ai un film à l'accélérer de la Lune qui va le masquer. Puis j'ai enlevé, parce qu'on peut faire ça qu'avec un filtre solaire, sinon le capteur photo serait grillé. Mais au moment où elle est devenue totale, j'ai enlevé le filtre solaire. Et là, j'ai pu alors avoir des photos toutes les 2 secondes pendant 1 minute et demie de vraiment l'éclipse totale, quoi. Hein. Donc je vais redépioter tout ça quand je vais rentrer et essayer d'isoler les photos de l'éclipse totale. J'en ai prêté le smartphone aussi, mais à mon avis, ce sera beaucoup moins bien. Et voilà, quoi, c'est vraiment une expérience pour moi qui valait vraiment, vraiment, vraiment la peine, quoi.
0: Bon, et quelle est la suite du programme? Vous allez rester pour voir les étoiles filantes parce que c'est pas fini, hein?
2: aujourd'hui, ce sera bon pour aujourd'hui, mais je suis membre du club d'astronomie de Spa, hein, groupe d'astronomie de Spa avec Manuel Jolin comme président.
0: Ouais.
2: Et demain, là, je n'aurai pas le temps parce que mon avion va seulement atterrir, mais après-demain, c'est vendredi et samedi, là, on fait la nuit des étoiles filantes à l'aérodrome de Spa-Francorchamps.
0: Ouais.
2: Et là, on attend beaucoup, beaucoup de monde.
0: Tiens, vous connaissez aussi, certainement Vincent Ernst, parce que lui, il est à l'aérodrome.
2: Ah non, Vincent Ernst, ça ne me dit rien.
0: Voilà, il fait partie du même club que vous, en tout cas.
2: Ça
0: va être un peu le prélude à la folle nuit des étoiles. En tout cas, merci beaucoup, Yves, d'avoir partagé cette expérience avec nous avant et après ce moment. On l'a même vécu pendant, depuis Valence, avec Maggie il y a quelques instants. Alors, chez nous, en Belgique, la lumière est toujours particulière. Et on retrouve Yves Piette depuis Spa. C'est vrai que là, le soleil est de moins en moins caché par la Lune, mais ça reste quand même un spectacle fabuleux.
2: Oui. Et la lumière a vraiment très, très, très fort changé sur le dernier pourcent. Hein. On a vraiment eu... J'ai pas eu les étoiles, hein, parce que le ciel était quand même trop clair pour ça. Mais on est vraiment dans une semi-obscurité, je vais dire, qui est très, très particulière, quoi. Une petite perte de température, mais moins que je ne pensais. Il faut dire qu'ici, le sol est tellement bouillant que il s'achouve partout. Mais il y a quand même, voilà, c'est quand même perceptible. Il y a quand même, voilà, vraiment toute une ambiance très, ouais, très particulière, un peu surnaturelle qui vient comme ça pendant 2-3 minutes.
0: Merci beaucoup, Yves, pardon. Oui. Et c'est Vincent Ernst que l'on retrouve depuis l'aérodrome de Spa. Bah ça y est, le soleil reprend ses droits, on a envie de dire à cette heure-ci, mais la lumière est toujours particulière.
3: Oui, c'est exact. En fait, on a toujours cette lumière un petit peu dorée. Alors si on regarde le soleil avec les lunettes, on voit qu'on a un petit reste de Pac-Man, on va dire. Mais sans les lunettes, c'est presque imperceptible, on va dire, au niveau de la variation de luminosité. On se rapproche, on va dire, d'un coucher de soleil plus classique, mais avec cette couleur dorée quand même qui est assez particulière.
0: Ah oui, c'est fabuleux. C'est la première éclipse de votre vie. Vous venez d'entendre quelqu'un qui fait partie de votre club, Yves, qui lui était en Espagne. Ça vous donne envie d'aller en voir une, celle de l'année prochaine, l'éclipse du siècle, mais il faudra se déplacer en Afrique du Nord.
3: Oui, bien sûr. J'ai justement des amis qui ont étudié avec moi, qui ont la chance d'être en Espagne pour prendre des mesures durant l'éclipse. Donc c'est vrai que ça donne envie, ça fait rêver, surtout que des éclipses qui sont relativement proches, on va dire, de chez nous. Alors, ouais, relativement proche, évidemment, tout est relatif, mais c'est quand même assez rare, donc ça donne envie peut-être de se déplacer, mais... Voilà, c'est quelque chose à organiser pour l'année prochaine éventuellement, oui.
0: Bon, en tout cas, merci d'avoir été là pour l'éclipse. Vous n'allez pas dormir tout de suite puisqu'il y a un pic de Perséide qui arrive dès que le soleil sera couché. Alors, ça va être magique parce que le soleil va se coucher partiellement éclipsé aujourd'hui. Et puis là, on pourra vraiment lever les yeux vers le ciel sans lunettes puisque les étoiles filantes, là, c'est du bonheur. 30 étoiles filantes à l'heure, c'est ça? C'est le pic cette nuit, hein?
3: Oui, c'est ça. Alors, le pic, ce sera plutôt en fin de nuit. Il faut vraiment plutôt attendre vers 2-3 heures du matin. Là, on va vraiment en avoir énormément. Donc, plus la soirée va avancer, plus on va en voir. Donc, il faudra être patient, du coup, si on veut pouvoir en regarder énormément.
0: Ok, bon, c'est merveilleux. Décidément, le ciel nous réserve beaucoup de surprises. Un tout grand merci du fond du cœur, Vincent. C'était la première éclipse de votre vie. Vous avez accepté qu'on vous appelle en direct à la radio. Merci d'avoir partagé votre expérience avec nous. Voilà.
3: Avec grand plaisir.
0: Et à très bientôt pour parler astronomie. Il est déjà 20h44. L'éclipse est toujours partielle chez nous, de moins en moins partielle, puisque forcément, on vient d'en parler avec Vincent. Marie-Pierre, vous êtes à la mer, comment ça s'est passé pour vous au littoral? Expliquez-nous l'ambiance. On vous a eu avant, on vous a pas eu pendant, mais là on vous a pas encore après. Comment ça se passe?
4: Mais écoutez, c'était formidable. On a rencontré des gens exceptionnels. Par exemple, Joël, qui était sur son bateau en 1999 et qui avait vu la première éclipse, qui nous a témoigné aussi, qui a eu l'impression, me disait-il, d'être Tintin dans le temple du soleil. Alors ici, c'est vrai que face à la mer, c'était assez exceptionnel aussi. On a eu vraiment l'impression que la lune grignotait le soleil et on avait un croissant de soleil. D'habitude, on dit un croissant de lune.
0: C'est vrai, ouais.
4: Ici, c'était un croissant de soleil. Alors disons que actuellement, je me tourne vers le soleil et le croissant grandit de plus en plus. Alors par contre, on se disait avec Étienne, mon caméraman, qu'on n'a pas vraiment ressenti cette impression de semi-obscurité. On pensait être un peu plus dans la pénombre puisque c'était quand même une éclipse partielle, mais à 90%. Mm-hmm. On s'est dit finalement, non, la luminosité n'a pas trop baissé. On a eu un léger rafraîchissement, mais c'est vrai qu'on est ici au bout de l'estacade de Nieuport, donc le petit vent s'est levé. Et puis on a rencontré une jeune fille pour qui c'était une grande première, Margot, qui nous a dit qu'elle avait trouvé ça fantastique. Elle trouvait ça fantastique, absolument merveilleux. Elle n'en trouvait plus ces mots d'ailleurs. Elle me disait après, oui, je ne savais plus trop quoi dire parce que je n'arrivais pas à décrire le phénomène parce que c'était assez magique. Et c'est vrai qu'on peut le dire, ça nous a donné des petits frissons. C'est magique de revivre ça, dans mon cas, pour la deuxième fois pour la RTBF. Donc j'en suis très contente. On a quand même la chance de faire un métier formidable, n'est-ce pas Stéphane? Et puis cette nuit, on aura des étoiles filante. Alors, on va essayer d'en shipper une au passage pour que ceci nous porte chance, comme ce jour d'éclipse face à la mer.
0: Bah oui, et vous allez pouvoir faire 30 vœux par heure, Marie-Pierre, ce soir. Imaginez un peu, c'est plus que le génie dans Aladdin, hein.
4: Oh, génial. Mais oui, oui. Vous n'imaginez pas, j'ai une liste kilométrique voilà. de vœux à faire.
0: Et ben, oui. En tout cas, profitez-en bien avec, avec tous les auditeurs qui étaient très nombreux à rejoindre le littoral, parce que vous avez bien mérité votre moment là-bas à la mer, comme toutes celles et ceux qui étaient coincés dans les bouchons, parce que RTBF Mobile Info, toute la journée, c'était des heures de perdu en direction de la mer. Il y a eu en plus des accidents, c'était la catastrophe. Donc franchement, vous avez encore plus mérité votre moment de bonheur là-bas avec l'air marin qui fait tant de bien. Merci Marie-Pierre.
4: Merci Stéphane. Bonsoir à tous.
0: Bonsoir.

0: A-N-O-T-R, c'était Talk to You.
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0: Et à 20h50, il y a Marie qui est à Floreffe, alors que le soleil est en train de se coucher, il est toujours partiellement éclipsé. Marie, bonsoir.
2: Oui, bonsoir. Il est parti maintenant.
0: Il est parti.
2: Il s'est couché.
0: Ah, il s'est couché, le soleil.
2: C'est-à-dire, il est couché derrière les arbres.
0: Ah, voilà, vous voyez plus le phénomène, mais vous, c'est pas encore tout à fait fini.
2: Non, je vois encore l'aura.
0: D'accord. Alors, comment vous avez vécu l'éclipse avant, pendant, après? Racontez-nous avec qui vous étiez.
2: Eh bien, voilà, nous étions dans le jardin. Ouais. À gauche, il y avait l'abbaye.
0: De Floreffe.
2: Ah oui, l'abbaye de Floreffe. Et à droite, il y avait le soleil.
0: Voilà.
2: Et nous étions assis dans le jardin avec un petit verre, c'était l'apéro éclipse.
0: L'apéro éclipse, ah c'est vous l'apéro éclipse. J'ai cherché le numéro de l'apéro éclipse parce que vous étiez tellement nombreux à nous envoyer des messages que je me dis mince, j'ai dit qu'on allait appeler l'apéro éclipse et enfin voilà, je vous ai trouvé.
2: Oui, c'était moi.
0: Eh ben super, Marie, vous étiez en famille?
2: Oh, on était deux avec mon compagnon.
0: Oh bah c'est magnifique, en amoureux.
2: Tout simplement, bon, dans un calme.
0: Ah oui, ah bah forcément, bah vous n'étiez pas la seule à l'observer. Et c'est vrai que même ceux qui n'avaient pas de lunettes, la lumière était tellement particulière que ça attire l'attention, ça attire le regard. On peut pas faire autrement que de vivre le phénomène.
2: Oui, et nous, vraiment comme des amoureux, on avait une paire de lunettes pour nous deux. Ouais. Mais on se les partageait très bien. Et ça a été très bien tout seul.
0: Eh ben c'est super, ça s'appelle ciel partagé. En même temps, c'était conseillé aussi de ne pas regarder plus de 3 minutes avec les lunettes.
2: Exactement, on a suivi tous vos conseils.
0: C'est merveilleux. En tout cas, Marie, la soirée n'est pas finie parce que si vous avez des vœux à faire avec votre amoureux, il y a les perséides qui arrivent.
2: Ah oui, les étoiles filantes, on va les attendre.
0: On vous embrasse.
2: Merci, au revoir.
0: Merci d'écouter Vivacité.
2: Au revoir.
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3: Voilà, quel événement hein, que l'on vit tous ensemble depuis tout à l'heure sur RTBF Vivacité, l'éclipse solaire. Le soleil, il va se coucher, Emmanuel Johain, à 21h05, hein, donc dans quelques minutes. Mais franchement, on peut rester les yeux rivés vers le ciel toute la nuit finalement, parce que le ciel nous réserve beaucoup de surprises ce soir.
4: Alors oui, là c'est les dernières minutes de l'éclipse. Hein, le soleil est maintenant très très bas, le crépuscule est vraiment là. Et on voit que la lune s'est quasi totalement retirée. Ça a été vraiment, vraiment génial. Et puis oui, en effet, nous, avec le club astronomie de Spa, on va remballer notre télescope et se diriger vers le parc des Hautes-Fagnes à Botrange pour observer du plus haut point de la Belgique les étoiles filantes des Perséides avec ce ciel magnifique. Je pense que pas mal de gens vont nous accompagner là-bas, donc c'est vraiment une nuit astronomique magnifique.
3: Voilà, vous êtes sur les hauteurs de Liège ce soir, on peut vous rejoindre. Eh bien, expliquez-nous les Perséides, pourquoi autant d'étoiles filantes à ce moment-ci de l'année?
4: Alors, aux alentours du 15 août, en fait très précisément dans la nuit du 12 au 13 août, la Terre traverse chaque année la queue d'une comète. Et la queue d'une comète, elle est formée de milliards de petites particules qui sont éjectées, de petites particules de poussière, hein, éjectées par la comète qui fond en approchant du Soleil. Et ce sont ces petites particules en rentrant à très grande vitesse dans l'atmosphère de la Terre. Ce soir, c'est 60 km à la seconde qui s'enflamment à 100 km d'altitude et donnent ce magnifique phénomène des étoiles filantes. Donc ce soir, on est au maximum. J'espère qu'on devrait en voir une trentaine par heure si on a de la chance, si c'est un bon cru, comme on dit. Et donc, voilà, il n'y a pas de lune en plus, donc le ciel sera bien noir. C'est vraiment des conditions idéales.
3: Alors, vous êtes astronome, vous êtes scientifique, vous êtes même professeur à l'université Emmanuel. Est-ce que vous ferez un vœu en voyant les étoiles filantes, vous, ce soir?
4: Alors oui, mon vœu, il est chaque fois le même. Quand j'en vois une, je fais le vœu d'en voir une seconde le plus vite possible. Si la nuit est remplie d'étoiles filantes, c'est vrai que c'est un... C'est une tradition qui remonte à très très longtemps et qui remonte aux Grecs, puisqu'ils pensaient que c'était un signe des dieux qui ouvrait la sphère céleste et qu'on voyait le feu céleste tomber sur terre. Ils pensaient qu'en faisant un vœu, ça allait repasser par le petit trou et atteindre les dieux. Voilà. Et donc, profitez bien et faites beaucoup de vœux.
3: Merci Emmanuel Johain d'avoir été avec nous sur RTBF Vivacité ce soir pour vivre cet événement, l'éclipse. Et puis, ça continue avec les étoiles filantes. Merci Emmanuel.
4: Oui, bonne nuit à tous. 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

0: Drop Dead, c'était Olivia Rodrigo sur RTBF Vivacité.
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0: Et là, le soleil est en train de se coucher, toujours partiellement éclipsé, une ambiance poétique, une émission particulière que l'on a vécue tous ensemble. Merci beaucoup hein, pour tous vos messages arrivés sur WhatsApp. Merci aux astronomes amateurs, à Emmanuel Jehin, à toute l'équipe pour cette émission fabuleuse. Mais on a décidé de remettre ça en 2142 pour la prochaine. Donc voilà, j'espère qu'on sera tous là, évidemment. Bonjour Quentin.
2: Bonjour Stéphane.
0: Bon, ceci dit, il y a l'éclipse du siècle l'année prochaine. Mais pour ça, en Belgique, on n'aura pas forcément l'occasion de vivre la même chose qu'aujourd'hui. Mais ceux qui aiment ça vont peut-être se déplacer dans le nord de l'Afrique pour vivre cela. Les astronomes appellent ça l'éclipse du siècle. Et puis, il y a les Perséides aussi, un sacré spectacle encore ce soir. Quentin, comment avez-vous vécu l'éclipse? Vous étiez sur la route, vous?
2: J'étais sur la route pour la fin de l'éclipse, mais j'ai eu la chance de pouvoir partir juste après l'apogée de l'éclipse. Donc, j'ai pu voir le moment le plus important. C'est vrai qu'ici, on n'avait pas un noir total, non. Mais c'était quand même très, très impressionnant. Un très joli petit croissant de soleil très cool.
0: Ouais. Vous allez certainement encore avoir des témoignages, et en plus de la musique, à mon avis, il y aura la musique céleste qui sera demandée dans Viva Musique dans quelques instants. Merci Quentin, passez une belle soirée.
2: Belle soirée Stéphane, merci.
0: Belle soirée à toutes et à tous. Dans un instant, les informations avec Valentin Lecoq.

0: Valentin Lecoq, bonsoir. La Belgique a été plongée dans la pénombre un peu plus tôt que prévu. L'éclipse solaire est en train de s'achever. Pendant un peu moins de 2 heures, la Lune a grignoté le Soleil, un phénomène exceptionnel qui n'avait plus été vu de chez nous depuis 27 ans. Léa Defour, vous êtes toujours sur l'un des sites de l'Observatoire de Belgique à Humain, en province de Luxembourg. Est-ce qu'il y a encore du monde ?
1: Oui, il y a encore un peu de monde. C'est vraiment un super beau spectacle auquel on vient d'assister. Alors là, ça se termine. Le soleil, il est en train de se coucher. Toi, Fleur, c'est la toute première fois que tu voyais une éclipse. Qu'est-ce que tu en as pensé ?
2: Bah, que c'était beau. J'ai vraiment bien aimé. Parce que c'était comme si la lune mangeait le soleil. C'est... voilà.
1: Et alors vous, vous êtes la grand-mère de Fleur. Vous, c'est pas la première fois que vous assistiez à une éclipse, mais ça reste impressionnant.
3: Oui, oui, et celle-ci était beaucoup plus belle que celle qu'on avait vue en 99, parce que le temps était tout à fait dégagé et il faisait très beau. On a vraiment, ils ont tous bien vu tout.
1: Voilà, des souvenirs qui resteront gravés. Et ils ont eu raison que la prochaine éclipse totale en Belgique, ce ne sera pas avant 2142.
0: Merci Léa et merci à vos deux invités. Chez nous, c'était une éclipse partielle à 90%. En Espagne, par contre, la Lune a entièrement recouvert le Soleil. Le pays a donc été plongé dans le noir pendant une petite minute. 450 000 touristes ont fait le déplacement. Gardez les yeux levés vers le ciel. Ce soir et cette nuit, il va y avoir un autre spectacle. Le pic des Perséides, autrement dit une pluie d'étoiles filantes. Une immense étendue de fumée au milieu des champs, 40 hectares de végétation ont brûlé à Alma, dans la commune de Wellin, en province de Luxembourg. Une centaine de pompiers ont été mobilisés, ainsi que 2 hélicoptères. Ce soir, le feu ne progresse plus, mais il n'est pas encore éteint. Les villages aux alentours ne sont pas menacés. Les riverains sont quand même invités à rester chez eux et à fermer portes et fenêtres. Ça brûle aussi à Ardelot, station balnéaire très fréquentée par les Belges. C'est sur la côte d'Opale, dans le nord de la France. Le feu a pris dans des dunes. Un camping a été évacué. 1200 vacanciers ont été mis à l'abri des flammes. Des chances de médailles noir-jaune-rouge ce soir à l'Euro d'athlétisme de Birmingham. Pauline Kuckuit disputera la finale du 400 mètres et chez les messieurs, Daniel Segers participera à la finale du 400 mètres. Des courses à voir sur RTBF Typique et sur Ovio. Voilà pour l'info. Belle soirée.
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0: Teddy Swims avec Mr. Know It All sur Vivacité.
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0: Jusqu'à 23h, c'est Viva Musique, on est parti. Bonsoir les amis, j'espère que vous allez bien, j'espère que vous êtes en train de profiter de cette toute fin d'éclipse et que vous avez pu en profiter de manière générale, surtout si vous aviez des lunettes bien évidemment, sinon c'était par le biais d'un écran. En tout cas, j'espère que vous avez adoré ça. Moi, ça a été le cas, c'est vraiment un moment suspendu et hors du temps, hein, les éclipses. Même quand elles ne sont pas totales, on en profite à fond. Et je vois d'ailleurs que j'ai des petits messages qui m'en parlent déjà et je vais les lire, bien évidemment. 0470 07 20 23, vous faites la programmation musicale, peut-être en rapport avec la lune ce soir, avec le ciel. Bon, c'est vous qui choisissez, hein, peu importe. De toute manière, on écoute les titres que vous choisissez. Ça, c'est sûr et certain, jusqu'à 23h. Je salue ceux qui sont déjà là. Joël de Chaudfontaine, on a Didier, Béatrice, on a Françoise et Marc, Dany ou encore Sébastien. Merci, hein, pour les petits messages ce soir d'ores et déjà par le WhatsApp, où c'est entièrement gratuit, évidemment. Dans quelques instants, je vous propose de débuter avec un titre que vous avez choisi, juste après du Madonna, avec le titre Vogue sur Vivacité.

Calogero avec le titre Le Portrait sur Vivacité Demande de Sébastien qui a regardé l'éclipse, qui m'a même envoyé une petite photo qui nous a dit tout à l'heure « Heureusement, ma maman a trouvé des lunettes in extremis. » J'espère encore être là pour la prochaine. Maintenant, plus qu'à faire des vœux avant 21h30, ça serait possible d'écouter Calogero, Le Portrait. Merci. Et puis, il nous a dit évidemment « Super éclipse ». Merci beaucoup Sébastien pour le petit message et ravi que ça t'ait plu, évidemment. On a qui ? On a Annie aussi qui nous dit « Très belle éclipse, soleil qui disparaît, c'est impressionnant, belle soirée sous les étoiles filantes maintenant. » Marie nous a rejoint aussi. Qui est-ce que j'ai pu voir ? Joël, Béatrice, mais ça je citais déjà tout à l'heure. Leur présence ce soir et que je remercie évidemment 0470 07 20 23 pour envoyer un message WhatsApp, c'est gratuit. Ou encore les SMS avec le 30 63 50 centimes le message. J'y vois par exemple Fred de La Louvière. Dans un instant, un autre titre que vous avez choisi. Avant ça, du Christophe Maé ou ce Mylène Farmer sur Viva.

0: BTS avec Swim arrive dans un instant. Et puis juste après BTS, eh ben on écoute un titre que vous avez choisi, puisqu'après tout, c'est votre émission. C'est vous qui faites la programmation, ça arrive très vite.
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Renaud, avec le titre Il pleut sur Vivacité, la demande de Marc et Françoise de Namur qui m'ont dit bonsoir Quentin, serait-il possible d'écouter Renaud? Très bonne soirée à ta femme, ton fils et toi. De la part de Marc et Françoise, merci à tous les deux. Bon, heureusement qu'il n'a pas plu ce soir, hein. Comme ça on a pu profiter du phénomène à fond sans avoir de nuages. Et merci quand même pour ce joli titre. Bonsoir à Jessica qui nous a rejoint par le biais de WhatsApp au 0470 07 20 23. Et on poursuit avec dans quelques instants encore un titre que vous avez choisi, évidemment. Avant ça, du Aerosmith ou ce Pierre Demar avec Je pense à vous sur Vivacité.

Aerosmith avec le titre Crazy sur Vivacité. Dans quelques instants, un titre que vous avez choisi. Avant ça, du Santa, Popcorn Salé ou encore Taylor Swift avec I Knew It, I Knew You sur Vivacité.

Santa avec le titre Popcorn Salé sur Vivacité. Bonsoir à ceux qui nous rejoignent avec Jenny, Jessica qui nous a envoyé un petit message un peu plus tôt et qui nous a parlé de Coralien. Elle nous dit si par hasard tu l'as déjà dans la bécane, le nouveau titre de Coralien qui s'appelle Perds pas espoir me ferait énormément plaisir. Ce gars est un génie musical, je l'ai écouté ce matin dans le 8-9, c'était absolument magistral. Belle soirée, bonne émission, nous dit-elle. Alors on ne l'a pas encore rentré ce titre, mais par contre, elle me dit derrière, bon bah un autre titre, pourquoi pas par exemple Le Monde d'en haut. Et je me suis rappelé d'une sublime version qu'on avait pu avoir dans Nos chansons ont une histoire pour la semaine de la musique belge. Il était passé ici, c'était le 7 février dernier si je dis pas de bêtises, et donc je vous propose d'écouter cette version live du Monde d'en haut sur Vivacité.

On with Combe avec Kingdom of Fear sur Vivacité. J'ai envie qu'on puisse écouter encore un titre avant les informations de 22h, un titre que vous avez choisi évidemment. Alors je vous propose d'aller tout de suite sur ce Sabrina Carpenter avec Manchild et juste après l'une de vos demandes.

0: Fleetwood Mac avec Everywhere sur Vivacité, demandé par Marie qui m'a laissé le choix sur le titre. Merci beaucoup Marie pour les petits messages de ce soir. Elle qui n'a pas pu regarder malheureusement l'éclipse puisqu'elle n'avait pas de lunettes, mais qui se réconforte ici grâce à ce titre de Fleetwood Mac. Merci beaucoup en tout cas Marie d'être présente ce soir. Bonsoir à Louis qui nous a rejoint. On se retrouve juste après les informations de 22h pour la suite de ce Viva Musique. Je vous dis à tout de suite.
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0: Pour la cellule de crise communale élevée, il n'y a plus de risque de propagation du feu, mais il n'est pas encore complètement éteint. Cet après-midi, un incendie s'est déclaré dans un champ à Alma, un village de l'entité. Il s'est ensuite propagé. Plus de 30 hectares de végétation ont brûlé. Les pompiers sont toujours sur place. De nouveaux départs de feu ne sont pas totalement exclus. Avec la chaleur écrasante, un incendie s'est aussi déclaré dans les dunes d'Ardelot, station balnéaire très fréquentée par les Belges. C'est sur la côte d'Opale, dans le nord de la France. Le feu a pris dans des dunes, un camping a été évacué, 1200 vacanciers ont été secourus. Un spectacle grandiose, la Belgique a été plongée ce soir dans la pénombre un peu plus tôt que prévu. Une éclipse solaire, la Lune a grignoté 90% du Soleil, une première en 27 ans. La prochaine éclipse solaire en Belgique aura lieu en septembre 2081. Les plus belles photos de cette éclipse sont à voir sur notre site et notre application RTBF Actu. Levez encore les yeux vers le ciel ce soir et cette nuit, le spectacle n'est pas terminé. Il va y avoir une pluie d'étoiles filante et cette fois plus besoin de lunettes de protection. Une nouvelle règle au concours de la chanson de l'Eurovision. Un pays en guerre ne pourra plus automatiquement accueillir l'événement en cas de victoire, comme c'est le cas jusqu'à présent. Avec ce changement, Israël ne pourra donc pas accueillir le concours en cas de victoire. Depuis l'escalade à Gaza fin 2023, la participation de l'État hébreu au concours est vivement critiquée. Cette année, 5 pays ont boycotté l'Eurovision. À l'Euro d'athlétisme de Birmingham, pas de médaille pour Daniel Segers. Il vient de finir 8e de la finale du 400 mètres. À suivre dans quelques minutes, la finale du 400 mètres et avec Pauline Koukoyt. À voir sur RTBF Typique et sur Ovio. Du football aussi ce soir, la Super Coupe d'Europe, le vainqueur de la Ligue des Champions contre le vainqueur de l'Europa League. Le Paris Saint-Germain contre Aston Villa à la mi-temps, c'est 1-1. Voilà pour les infos. Belle fin de soirée.
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0: Marguerite avec Belle Vie sur Vivacité dans ce Viva Musique.
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0: Et jusqu'à 23h, évidemment, Viva Musique, où on laisse place à la musique, mais aussi à ces émotions qui nous ont envahis après l'éclipse tout à l'heure, avec Thierry qui nous dit « Bonjour cher Quentin, j'ai regardé l'éclipse sans lunettes de protection et de partout, nous dit-il, le don d'ubiquité, j'ai regardé via RTBF. » Merci beaucoup Thierry, il a regardé un petit peu partout dans le monde en plus, puisqu'il a pu voir des spots en Norvège, Espagne et Paris. Merci Thierry pour ce petit mot d'humour, bien évidemment. Attention, ne prenez pas au pied de la lettre ce qu'il a dit pour la prochaine fois, ne regardez pas sans lunettes. Il a regardé à la télé, hein, bien évidemment, vous l'aurez compris. Je préfère quand même le répéter, on ne prend pas de risque. Merci en tout cas de votre présence à vous toutes et tous. Vous êtes nombreux et nombreuses et ça fait plaisir. Et je vois que vous avez pas mal de titres à me proposer ce soir. Je continue un petit peu sur la lancée d'hier, c'est-à-dire que j'ai pas pu passer quelques titres hier soir. Et ben, je continue de les passer ce soir avec par exemple Fred de la Louvière qui était là hier. Et ce soir, il nous a demandé les 10 commandements, le titre Mon frère. On va l'écouter en version live, encore plus incroyable ce titre en version live. Ahmed Mouissi et puis Daniel Lévy sur ce magnifique titre pour débuter notre deuxième heure ensemble sur Vivacité.

Israël Kamakawiwole avec Over the Rainbow sur Vivacité. On poursuit avec du Sleeping Satellite. J'ai l'impression que la programmation reste un petit peu dans le thème de cette éclipse ce soir. Tasmin Archer et puis juste avant ça, Ambre avec Je me demande sur Vivacité.

0: Tasmin Archer avec le titre Sleeping Satellite sur Vivacité. Dans quelques instants, l'une de vos demandes par message WhatsApp au 0470 07 20 23 ou alors par SMS avec le 30 63 50 centimes le message. Mais avant ça, il y a Clément Chevalier avec Avif sur Vivacité.
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0: Toto.
1: Avec ce magnifique titre Africa dont on profite ici sur Vivacité. Dans quelques instants, Béatrice de Mézières nous a choisi, comme à son habitude, un titre de Kyo qui va venir égayer notre programmation musicale du soir. Et avant ça, il y a Angèle avec What You Want sur Vivacité.

Kyo avec Ultra Violence en vivacité dans ce Viva Musique. Bonsoir à Laurent, que j'ai peut-être oublié de citer. Bonsoir à Thierry aussi. Bah, j'ai déjà lu son message, je dis des bêtises. Par contre, très cher Thierry, je n'ai pas ce Rude Boy et Sarkodai avec Blessed and Alive. Ce titre-là, je ne l'ai pas dans la bécane. J'ai regardé un petit peu sous toutes les coutures. Je n'ai pas réussi à le trouver. Dans quelques instants, je vous propose de terminer cette soirée d'Eclipse avec un titre qui colle parfaitement avec le moment, mais avant ça il y a du Puggy For a Minute avec aussi un petit Black Eyed Peas dans quelques instants. Meet Me Halfway sur Vivacité.

Les Black Eyed Peas avec Meet Me Halfway sur Vivacité. Je vois que certains vont se coucher. Je pense à Marc de Namur qui nous dit qu'il va déjà dormir. Demain, il a une interview. Eh bien, bonne nuit Marc, bonne nuit Françoise, bonne nuit aussi à Jenny et Dani qui s'en vont dormir. Merci pour vos messages ce soir. Avec Laurent qui nous disait tout à l'heure, bonsoir Quentin, pour rendre hommage à Bonnie Tyler et faire honneur à ce jour spécial, je propose que tu diffuses Total Eclipse. Bien évidemment, merci beaucoup pour ce message Laurent. Total Eclipse of the Heart, c'est très très bien ça, pour clôturer cette belle journée spatiale aujourd'hui ici sur Vivacité.

0: Teddy Bear avec chaussures roses sur Vivacité. Je suis sûr que c'est pour faire plaisir à Béatrice de Mézières que le titre est passé pour terminer la soirée. Elle qui était déjà très heureuse avec le Kyo tout à l'heure. Bah, elle vient de m'envoyer un message, c'est ce qui s'appelle terminer la soirée en beauté avec chaussures roses. Merci beaucoup évidemment Béatrice pour ce petit message. Allez, je vous propose, nous, pour terminer notre soirée, qu'on fasse un petit peu de vélo, le beau vélo. C'est à Bièvre ce samedi, dans le sud de la province de Namur. Olivier Coll, cette année, vous avez un slogan pour chaque étape de la saison.
1: Ah, vous avez raison, on a inventé, grâce à la Wallonie en folie, des petites phrases toutes les semaines en fonction des endroits où on va se rendre. Et là, c'est courir un Bièvre à la fois pour cette 7e étape à Bièvre, donc ce 15 août, week-end particulier, évidemment. Et Caroline Evrart de 365.be est avec nous. Bonjour Caroline.
2: Bonjour.
1: Alors là, vous aviez envie de nous faire partir de Bièvre pour aller à proximité dans un village connu évidemment de cette belle région couverte par la maison de la forêt de Saint-Hubert. C'est le village de Redu, village du Livre.
2: Oui, le fameux village du Livre. Il est connu pour ça, mais il n'est pas connu que pour ça, puisqu'on peut découvrir un très chouette musée. On dit toujours un musée. Oh non, pas un musée, ça va encore être ennuyeux. Un musée.
1: Ah bah pas du tout.
2: Pas du tout. Celui-là, il est vraiment génial.
1: Il s'appelle ?
2: C'est le Moudia.
1: Le Moudia, qui est juste à côté de l'Office du Tourisme, en plein cœur sur cette magnifique place de Redu. Et on y voit quoi là-bas? C'est pas alors, le village du Livre, mais il n'y a pas que des livres. Il y a des vraies œuvres à aller voir là-bas.
2: Ah oui, il y a des vraies œuvres. Donc le musée compte pas moins de 300 œuvres originales. Alors c'est un musée donc, qui invite petits et grands. On est sur 7 siècles d'histoire de l'art quand même, donc c'est quand même assez impressionnant. Et donc rien que pour citer certains peintres très connus, on a du Bruegel, on a du Véronèse, on a du Kandinsky, du Munch, du Warhol, du Gueluc, enfin c'est assez fantastique.
1: Hétéroclite aussi, hein, pour les périodes, etc. Donc,
2: ça part un peu en
1: tout sens. Dans le petit village de Redu, on n'imagine pas qu'on va voir tout ça sur place.
2: Hein. Ça. Et ce qui est intéressant, c'est que ce n'est pas simplement des œuvres qui restent au mur et qu'on regarde et on observe en silence, c'est un musée interactif. Donc à certains moments, il y a des animations où on peut explorer des choses, on peut découvrir ce qui se cache derrière un tableau avec un peu d'interaction, avec un peu de digital.
1: Voilà. En plus, on peut mêler ça avec un bouquiniste qui est dans le reste du village. Voilà. C'est vraiment le combo gagnant. J'ai regardé, hein, il y a 18 km entre Bièvre et Redu. Et donc, pour faire le combo de ce week-end, pour votre destination sur place, c'est évidemment la bonne recette.
2: Complètement. Et en plus, Redu, c'est un des plus beaux villages de Wallonie.
1: Sur l'entité de Libin, donc, on est là à cheval hein, cette semaine entre les provinces de Luxembourg et de Namur, parce que Bièvre, c'est en province de Namur, il ne faut pas l'oublier. Et venez nous y retrouver, évidemment, ce week-end. On vous attend sur place avec Sébastien Nolvaux, qui sera l'invité principal de l'émission. Et puis, au retour, Faudel. Faudel, ça fait des années qu'on ne l'a plus vu sur scène. Il sera là, tout comme Plug and Play pour la musique. Rendez-vous donc dès 9h30 ce samedi à Bièvre, dans le sud de la province de Namur, où on retrouvera une autre attraction touristique qui vous sera présentée par Marie-Pierre Molignot entre midi et 13h dans C'est déjà le beau vélo.
0: Merci beaucoup Olivier pour ce petit point. Et on a hâte de retrouver le beau vélo de Ravel samedi. Vous l'avez dit, au tandem Sébastien Nolvaux. Et puis pour ce qui est du show derrière, Faudel pour la musique et le cover band Plug and Play. N'oubliez pas que le circuit est en roue libre cette année. 10 km accessibles quand vous voulez, de 10h à 16h. Donc si vous avez une petite envie de vélo ce samedi, allez faire le parcours. Et puis vous pouvez aussi vous joindre au brunch proposé entre 9h30 et 11h pour prendre des forces avant de vous élancer avec Julien Lapraille qui vous le propose. Par contre, il faut réserver, hein, il faut y penser. Et c'est 12,50€ par personne. Voilà, n'hésitez surtout pas à vous joindre à ces étapes du beau vélo de Ravel, parce qu'on se rapproche de la fin, hein, mine de rien. Bièvre, c'est la 7e étape, il en restera une derrière et c'est déjà bientôt la fin de cette saison du beau vélo de Ravel. C'est aussi déjà bientôt la fin de ce Viva Musique. C'est un peu short, c'est vrai, ce soir, tout simplement parce que il y avait cette émission Ciel Partagé juste avant pour partager ce moment d'éclipse, et c'était bien normal. Retour de Viva Musique vendredi 19h 23h ici sur Viva Cité. Merci d'avoir été aussi nombreux et nombreuses. J'embrasse Didier qui nous a rejoint en fin d'émission et je vous dis à très vite.
3: Bonsoir tout le monde. Après l'éclipse solaire, la nuit va s'installer, les étoiles vont briller et en seconde partie de nuit, on pourra admirer cette pluie d'étoiles filantes, faire de nombreux vœux. Les températures minimales seront comprises entre 14 et 18 degrés. Demain jeudi, on retrouve le soleil, toujours un ciel bleu, pas un seul nuage à l'horizon, une chaleur écrasante, des maxima compris entre 31 et 35 degrés. Toujours cette importante chaleur pour la journée de vendredi, 29 à 36 degrés. On devrait connaître un changement de temps à partir du samedi 15 août, avec dès la matinée une dégradation orageuse, des températures qui vont baisser mais un temps qui restera lourd, on attend de 24 à 32 degrés et pour la suite les températures vont progressivement baisser et les précipitations seront au menu météo.
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5: Il est 23h. Le rendez-vous de la Lune et du Soleil, vous étiez nombreux ce soir à lever les yeux vers le ciel pour admirer l'éclipse, reportage dans une minute. Une immense étendue de fumée au milieu des champs, plus de 30 hectares de végétation ont brûlé à Ouélin. L'incendie est maîtrisé, mais les pompiers resteront sur place toute la nuit.

0: basilique de Kuckelberg, Olivier Boulin qui était aussi.
1: Magique. 20h13, la lune recouvre quasiment entièrement le soleil. La lumière est grise, crépusculaire. Les discussions se font plus discrètes et la totalité des 200 personnes présentes sur le toit de la basilique ont la tête en l'air, lunettes vissées sur le nez, pour ne rien rater du spectacle.
2: Sensation, je trouve très étrange parce que l'atmosphère a changé en fait. La température a baissé. Ça donne, une sensation un peu d'irréel, de magie même, je dirais.
1: Par terre, une mère et son fils se sont assis. Ils ne quittent pas les astres des yeux.
3: On est tous très calmes et on profite vraiment du moment.
4: Je suis un peu impressionné. C'est pas souvent que des phénomènes naturels me touchent à ce point, quoi. Mais là, en fait, voir la lune s'approcher vraiment lentement, mais vraiment graduellement, quoi, ça fait quelque chose.
1: Tout le monde se rend compte du caractère exceptionnel de l'événement, même si certains, comme Sacha, ont déjà hâte de voir la prochaine éclipse.
5: J'ai très bien vu, mais elle n'était pas totale, donc j'espère que je serai encore là en 2081 pour voir l'éclipse totale.
1: En s'en allant, la lune a laissé place à un coucher de soleil. Les discussions ont repris et dans l'assistance, beaucoup sont restés pour profiter de cette soirée où le soleil a disparu deux fois.
0: Et oui, la prochaine éclipse solaire en Belgique aura lieu donc en septembre 2081. Chez nous, c'était donc une éclipse partielle ce soir à 90%. En Espagne, par contre, la lune a entièrement recouvert le soleil. Le pays a donc été plongé dans le noir pendant une petite minute. Partout en Espagne, de la joie et quelques cris.
6: Ça valait vraiment la peine d'être vu. C'est court, c'est quelque chose qui n'est pas ordinaire.
7: C'est devenu sombre, alors qu'on était encore en plein jour. La température a chuté et les gens, pour être honnête, c'était une expérience incroyable.
0: Les plus belles photos de cette éclipse sont à voir sur notre site et notre application RTBF Actu. Levez encore les yeux vers le ciel ce soir et cette nuit, le spectacle n'est pas terminé. Il va y avoir une pluie d'étoiles filantes, c'est donc le moment de faire des vœux. L'autre grande actualité de la soirée, c'est cet impressionnant incendie à Alma dans la commune de Wellin en province de Luxembourg. Il a pris dans un champ et s'est rapidement propagé. Les images sont impressionnantes. Une immense étendue de fumée au milieu des champs et proche des zones boisées. Bonne nouvelle ce soir, le feu ne progresse plus. Benoît Glosson est le bourgmestre de Wellin. Il fait le point sur la situation.
8: Des moyens très importants ont été déployés, deux hélicoptères, des renforts venant de Liège donc, et de toutes les zones voisines. Donc, ce qui a permis quand même de venir, je ne vais pas encore dire qu'on est venu à bout, mais en tout cas d'éviter une propagation catastrophique. Alors.
9: Est-ce qu'on peut rassurer les habitants ici pour le moment? Est-ce qu'ils sont en sécurité chez eux à Alma, à Wellin?
8: Les habitants peuvent être totalement rassurés. Il n'y a aucun risque, ni pour les habitants de Alma, ni de Wellin. Et d'ailleurs, les trois habitations qui avaient été évacués à titre préventif sont hors de danger maintenant et les habitants peuvent réintégrer leur domicile.
0: Le bourgmestre de Wellin au micro de Louis Matagne. Le feu n'est pas encore totalement maîtrisé. Les hommes du feu vont rester cette nuit sur place pour s'assurer qu'il n'y ait aucune reprise. À Sommeleuse, en province de Namur, un incendie a ravagé un peu moins de 10 hectares de forêt. Un tracteur qui a pris feu est à l'origine du sinistre. Avec la chaleur écrasante, un incendie s'est aussi déclaré dans les dunes d'Ardelot. Station balnéaire très fréquentée par les Belges, c'est sur la côte d'Opale, dans le nord de la France. Le feu a pris dans des dunes, un camping a été évacué, 1200 vacanciers ont été secourus. Le feu n'est pas encore fixé, 23 hectares ont brûlé. TUI pourrait imiter Ryanair. La compagnie aérienne envisage aussi de réduire son nombre d'avions basés en Belgique. La raison, l'augmentation de la taxe d'embarquement décidée par le gouvernement fédéral. L'environnement de taxe est négatif en Belgique, a expliqué le patron de TUI dans l'Écho. TUI possède 20 avions basés chez nous et emploie 2100 personnes. Autre taxe entrée en vigueur il y a quelques semaines, la taxe de 3 euros pour les petits colis achetés sur les plateformes de vente en ligne comme Temu, Chine ou AliExpress. Cette taxe européenne est destinée à freiner l'arrivée de ces produits asiatiques à bas prix et de mauvaise qualité. Et ça semble porter ses fruits. On observe une forte baisse du nombre de petits colis chez nous, moins 35% par rapport à l'année dernière. Mais, Rudi Hermans, le secteur cherche déjà à contourner cette taxe.
10: Ces plateformes asiatiques ont anticipé ce nouveau tarif douanier en exportant massivement en Europe avant l'été pour y échapper, ensuite en poussant les consommateurs à acheter plus ou en groupant les produits dans de plus gros colis afin de dépasser

0: et la valeur de 150 euros et là encore d'échapper à la taxe récente. Christian van der Waaren, administrateur général des douanes au SPF Finance.
1: Ça ne va pas vraiment changer le comportement. Rien indique que le marché est complètement disparu. Ben non, en d'autres mots, les sociétés et les plateformes chinoises, ils se sont préparés.
0: Cette taxe, elle rapporte quand même à l'Europe et à la Belgique aussi, avec plus de 42 millions entrés dans les caisses de l'État le mois dernier. Le secteur, lui, attend l'étape suivante. Une autre taxe de quelques euros cet automne. Les recettes serviront à financer la vérification de la qualité des produits importés. Grete de Kocker dirige la Fédération du commerce électronique.
2: C'est très important qu'on continue à contrôler ou qu'on commence à contrôler les produits qui rentrent parce que le consommateur, il reçoit des produits qui ne sont pas qualité ou pas toujours conformes avec la législation européenne.
0: L'espoir de l'Europe, c'est que cette taxation finisse par détourner au moins un peu les consommateurs des plateformes asiatiques au profit du marché intérieur.
3: Une première médaille belge à l'Euro de natation de Paris. Rose Van Otterdijk a décroché la médaille d'argent sur le 50 mètres papillon. La Limbourgeoise de 21 ans a signé au passage un record de Belgique, 25 secondes et 12 centièmes. Autre jolie performance, celle de Sarah Dumont. La Namuroise de 19 ans s'est qualifiée pour la finale du 200 mètres libre en battant là aussi le record de Belgique, 1 minute 56 et 52 centièmes. À l'Euro d'athlétisme de Birmingham, pas de médaille aujourd'hui. Pauline Koukeuit a terminé quatrième de la finale du 400 mètres et, déception, elle était troisième puis a été rattrapée. On l'écoute.
4: Je me sentais vraiment confiante aujourd'hui et je pensais vraiment que la médaille était évidente aujourd'hui. Donc, la fille qui a gagné le bronze, c'est vraiment incroyable. Elle a couru une seconde mieux. Je ne savais pas, je ne sais pas pourquoi je ne peux pas, je n'ai pas vraiment couru mieux qu'hier parce que j'ai donné tout et c'était bien aujourd'hui donc.
3: Réaction recueillie au micro de David Bertrand. Pas de médaille non plus pour Daniel Segers, 8e de la finale du 400 mètres. Et puis un dernier mot de football, c'est le Paris Saint-Germain qui vient de remporter la Supercoupe d'Europe. Victoire 2-1 sur Aston Villa. Voilà pour le journal, belle nuit.
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10: Mes grands-parents ont été pauvres, s'ils ont acquis certaines choses après, c'est à la sueur de leur front.
8: Que reste-t-il de cette histoire-là aujourd'hui ?
11: Quelque chose qu'on ne peut pas nous enlever, c'est tous ces souvenirs, ces grosses fêtes de famille. Et...
8: 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Dans une rue piétonne de Nivelles, à deux pas de la belle collégiale, un jour ensoleillé. C'est l'heure de pousser la porte d'un salon de coiffure chez Mathias Kött. Ce salon vient d'ouvrir et pousser la porte, c'est partir comme on voyage en Italie. Vous allez le comprendre.
12: Bonjour.
13: Bonjour.
12: Je suis Françoise, j'ai rendez-vous avec...
13: Oui, c'est ça, c'est mon papa qui m'a dit. Vous pouvez vous installer à votre aise.
12: Je continue vite. Travailler.
8: Mathias, 22 ans, est au travail, tondeuse à la main. Un jeune client sur le fauteuil, assis confortablement.
13: Oh, la Françoise.
12: C'est magnifique ici.
13: C'est cool, hein.
8: Salvatore, son père, rire chaleureux, rythme chantant dans la voix, est aussi ce jour-là au salon. Nous avons rendez-vous avec les Cutello, père et fils.
12: Il y a quelque chose de très italien de New York quand même un peu.
13: Oui,
12: ici.
13: Oui, c'est bien ça, entendu, oui, hein, comme tous les Italo-Américains qui sont partis avec leurs valises, leurs bagages, mais avec aussi cette fameuse culture du m'as-tu vu à l'italienne, hein, on va pas se mentir, hein, le Latin lover, et donc voilà quoi. Et donc mon gamin a recréé un peu cette ambiance un peu années 40, comme ça, typiquement italien.
8: L'enseigne est dessinée sur la vitre, un cran d'arrêt où la lame a gentiment été remplacée par un peigne.
13: Mais il est écrit Matt Cut, et là c'est un petit clin d'œil, ben forcément Matt pour Mathias, et le Cut, ben parce que notre nom de famille est Cutello.
8: Des lettres virevoltantes, Matt's Cut, attention jeu de mots, subtil et allusif.
13: Cutello en sicilien, c'est couteau, c'est pour ça que vous voyez ce fameux couteau peigne. Et après, ben, cut en anglais, on sait tout ce que ça veut dire, quoi. Voilà, il a fait ce petit jeu de mots et ce petit clin d'œil à notre nom de famille. Et voilà, les deux vont bien ensemble et c'est parfait, quoi.
8: Ambiance cosy, un rêve d'Italie, une Italie rêvée et adorée, enfin, une Sicile rêvée, nuance d'importance. Au mur, des photos en noir et blanc.
13: Une scène avec Robert De Niro qui joue Al Capone dans Les Incorruptibles.
14: I grew up in a tough neighborhood. 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
8: Et puis aussi des objets soigneusement choisis, une ambiance de calme, d'accueil chaleureux, et puis une odeur délicieuse d'orange sicilienne qui flotte dans l'air. Le salon est un projet père-fils.
13: Il venait avec moi, gamin, chiner tous ces trucs que tu vois. C'est son univers avec, quoi. Un bureau de notaire. Là, c'était tous des magazines que j'avais quand j'étais gamin. Et on les a collés, tu vois. Ça a pris du temps parce que, tu vois, c'était pas fait au hasard, tout ça. T'as des trucs, moi, qui m'ont marqué. Les Dents de la Mer, tu vois, La Nuit des Morts Vivants, tous ces trucs-là, tu vois.
8: Là, sur le mur, il y a une plaque.
13: Ouais, rue des Italiens. Et alors, on a une belle carte de 1624, ou 28, je sais plus. 28 de la Sicile, une vraie carte.
8: Donc, vous êtes sicilien?
13: Oui.
8: Salvatore Cutello est né en Belgique d'une famille sicilienne ouvrière. Son grand-père est arrivé de Sicile à la moitié des années 60. Il avait déjà 42 ans. Et derrière lui, une vie de berger, une vie de liberté dans les montagnes de Sicile, au-dessus des nuages.
13: Je suis un natif belge et je viens de la Louvière, quoi. Je suis un pur produit louvérois, quoi. Voilà. Ma deuxième maison, même si maintenant, pour peut-être dans 20 ans, on se rappellera plus, mais ma deuxième maison était le Cora City, quoi. Voilà, c'était ça, quoi. Et voilà.
8: Le train a déposé la famille à la Louvière, gare terminus. Salvatore est né en Belgique, mais il a la Sicile gravée au fond du cœur et il tient à démonter les préjugés.
13: Je suis né en Belgique et bien entendu, ben, on a toujours cette fierté, ce petit orgueil que le Sicilien a d'être fier d'être Sicilien.
8: Et vous venez d'où en Sicile ?
13: T'as un petit village qui s'appelle Sant'Angelo Muxaro, qui est dans la province d'Agrigento et qui finalement, pour nous gamins, était, excusez-moi l'expression, mais le trou cul du monde. Et finalement, quand on va au British Museum en Angleterre, on s'aperçoit qu'on a fait de très belles découvertes dans ce petit village. Et donc, on a une fierté quand on y va. On se dit, finalement, ce petit village de paysans, de bergers, est quand même dans un des plus beaux musées au monde, et tout simplement.
15: L'anima di un italiano è fatta di sole e malinconia.
13: Les Siciliens, on les associe tout de suite aux mafiosi. On nous met toujours dans une case, ben, le Sicilien, ce gars un peu sournois. Mais on oublie de nous dire quand même que ben, en Sicile, il y avait Archimède, Platon. Là d'où on est, nous, c'est Agrigento, la vallée des temples. Tous ces temples sont encore debout. Moi, je trouve la Sicile magnifique.
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8: Et là, c'est une scène de film américain, là, en bas?
13: Oui, c'est un prince à New York. Dans ce passage-là, on voit trois Afro-Américains qui discutent de leur fameux grand Joe Lewis, le fameux boxeur. Et là, le quatrième qu'on ne voit pas à l'image parle de Rocky Marciano.
16: You must be out of your goddamn mind. Joe Lewis, the greatest boxer ever lived.
17: What about Rocky Marciano?
16: Oh, there it go. There it go. Every time I start talking about boxing, a white man got to pull Rocky Marciano out their ass.
13: Et Rocky Marciano, ben forcément, c'est, pour nous, c'est un des plus grands boxeurs. Voilà, quoi.
8: C'est pour ça les gants de boxe?
13: Aussi.
8: Il y a même un petit aspirateur à l'italienne. C'est moderne, ça. Ah ben voilà, déjà, il y a un suivant, je pourrais même... Ah, ça y est.
18: Ah, la natte.
8: Bonjour.
13: Bonjour. Tu veux un café, Françoise? Tu veux un café?
17: Oui, je veux bien un café.
11: Nous, on a une cafetière italienne à la maison, là, tu vois, les petites cafetières, mais ici, il perdrait trop de temps. Il devrait surveiller le gaz et tout.
17: Ce sont vos parents qui sont venus ?
11: C'est mes grands-parents avec mes parents, quoi, qui sont venus, en 1967. Ils sont arrivés à la Louvière. Oui.
17: Et ils n'ont jamais quitté la Louvière ?
11: Jamais, non, jamais. Jamais. On est resté vraiment dans la Louvière. Nous, on était vraiment d'une cité, ça s'appelait La Croyère, derrière le canal du centre, derrière les Isvinboel. La majorité des familles étaient italiennes et siciliennes.
18: Tu veux qu'on aille là-bas ?
17: Oui, ça ira.
18: Oui.
8: Nous voilà installés avec Salvatore dans un canapé Chesterfield et Mathias, le fils coiffeur et barbier, coupe, lave et sèche la tête d'un jeune client imperturbable.
19: Moi, je te conseille de garder un peu de volume derrière, sinon ça va faire mal.
11: Moi, mes deux voisins étaient belges. Pour moi, ça a été vraiment magique pour moi. Voilà quoi. C'est ça. Ça m'a permis d'associer finalement ces deux nations qui ne faisaient qu'une, parce que des histoires à l'italienne, on en a aussi en Belgique. Hein, donc ça ne change rien. Si ce n'est que c'est le voyage qui vous transporte, et voilà quoi, tout simplement. Quand je suis rentré à la maison gamin et je dis à mon papa, écoute, les voisins m'ont fait goûter, je ne sais pas si c'est vraiment le terme exact, mais des couilles de Suisse. C'est une petite pâtisserie belge comme ça, hein, avec de la cassonade et du beurre. Mon père, il me dit, mais qu'est-ce que c'est ce truc? C'était très bon et puis nous, on partageait aussi. Ma famille leur faisait goûter des mets typiquement de chez nous. Et ça a été vraiment une belle mixitude pour nous, quoi.
17: Ouais.
11: Dans cette cité, quoi. Voilà. Mais moi, le fait d'avoir mes deux voisins, moi, j'ai écouté Brassens, j'ai écouté Brel, tu vois, et qui pour eux était peut-être aussi leur Italie, hein, tu vois ce que je veux dire, François.
17: Tout à fait.
8: La cité de la Croyère à la Louvière, Salvatore y est très attaché, même si aujourd'hui, il est parti depuis longtemps et vit à Morlanwe. Cette cité, c'est une fondation pour lui.
11: Mon meilleur ami qui est à la base ukrainien, mais cette histoire est vraiment marrante parce que quand mon grand-père est arrivé de Sicile par le train et ce train arrivait à la gare de Bouvy à la Louvière, c'était la destination. Des propres Siciliens du village habitaient déjà cette cité et demandent à un monsieur qui était le seul à avoir une camionnette, qui était un ukrainien, qui est resté après-guerre dans le quartier. Et c'est lui qui est venu chercher mon grand-père. Et depuis ce jour-là, notre famille, avec la leur, ne se sont jamais séparés. Et donc, ce garçon qui s'appelle Marco, avec un K et non un C comme les Italiens, est resté pour moi comme un frère et parle aussi l'italien, parce que le fait qu'il est resté dans cette cité, il a plus appris l'italien que nous, l'ukrainien. Donc, oui. Voilà.
17: Et il vous reste quelque chose de l'Italie ?
11: Des choses qu'on ne peut pas nous enlever, c'est tous ces souvenirs, ces grosses fêtes de famille et où là... Personne ne réchinait quand quelqu'un venait, parce que mon grand-père, ses frères ont émigré sur l'Allemagne, d'autres sont restés en Sicile. Quand ils arrivaient à l'improviste, il n'y avait pas de GSM à l'époque. Les portes étaient grandes ouvertes, tout le monde rentrait, et il n'y avait pas de « Oh, mais ce soir, j'ai envie de regarder la TV » ou « Oh, ce soir, on doit partir ». Non. On s'asseyait, tout le monde mangeait à table, et c'est vraiment ce qui nous est resté, parce que j'ai gardé cette hospitalité et cette chaleur, quoi, voilà.
17: Et vous l'avez transmise, est-ce que ça, vous le vivez encore ?
11: On le vit encore, hein. Moi du moins pour ma famille, oui, parce qu'on y tient, voilà, pour tout ce qui est fait, on essaye de se réunir tous, de vraiment inculquer ça aux futures générations pour pas que ça se perde. On n'aimerait pas que ça se perde, parce que c'est quelque chose qui est propre à nous.
17: Une petite question, Mathias. Il a des intonations.
11: Ouais,
17: oui, il a l'intonation de son papa. Donc c'est votre salon, Mathias.
20: C'est mon salon de coiffure, oui.
17: Voilà. Vous le vivez comme un salon italien ?
20: Comme un petit salon italien situé à Nivelles. Des produits purement italiens qui sont produits là-bas, avec des produits frais de là-bas, comme l'agrume de Sicile qui est un petit peu orangé, la bergamote qui vient aussi de Sicile forcément, un peu citronné. On a de l'aquamarina qui rappelle l'été, la senteur fraîche. On sent bien quand on la met. Mm-hmm. Et de l'oriental qui est un peu plus... épicé, ambré, un petit peu whisky, je dirais. Ça s'apparente un petit peu à ça.
17: Vos clients savent que vous avez des racines italiennes ? Ils savent qu'ils viennent pour ça ici ?
20: Oui, ils le savent. Après, ils ne viennent pas forcément pour ça. Je pense qu'ils viennent surtout aussi pour l'accueil que je donne, qui est un peu à la manière italienne. Je les accueille comme si on était chez moi. Je propose un petit café, je leur fais un petit shampoing. Ici, on ne court pas après le temps. On prend vraiment le temps entre chaque service...
17: Oui, la preuve, personne n'a son téléphone en main chez vous.
20: C'est ça. Je préfère qu'on parle ensemble et s'ils prennent leur téléphone, je dis Écoutez, posez-le un petit instant, on parle un petit peu, et puis on regardera le téléphone après. Je pense que le contact humain, il est important à l'heure d'aujourd'hui, vu tout ce qui se passe. Je suis fier d'être sicilien, italien, mais je suis belge avant tout.
17: C'est quoi d'être fier d'être sicilien? Ça veut dire quoi être sicilien?
20: C'est dans la manière d'être, la tchatch, je dirais, la manière de parler, l'accueil et être agréable un petit peu avec tout le monde. Un petit côté italien où on se sent chez soi, un peu cosy, on vient chez son petit coiffeur de quartier où on n'a pas peur de s'exprimer, de parler.
17: Il y a une chouette atmosphère.
20: Ah oui, hein?
17: Oui.
20: Bah, c'est l'Italie qui transmet le soleil jusqu'ici, ouais. Je pense.
17: Voilà. C'est vraiment pas les mêmes coupes que quand moi j'étais jeune.
20: Ah ça, c'est différent.
17: Ça le fait marrer, mais voilà. Moi et c'était l'époque des longs cheveux. Pour les garçons, je veux dire.
20: Ouais, c'est vrai. Moi, mon papa aussi, hein, c'était ça.
1: Pour lui, en l'occurrence, c'est ce service, quoi. Bien entendu, qui est resté propre aux Italiens, aux Siciliens, aux Calabraises, aux Napolitains, mais je veux dire, voilà, quoi, propre à l'Italie, quoi. Ben, c'est-à-dire que ben, cette coupe au ciseau, ben, quand il rase, forcément, ben, on a un style proprement pour les barbiers, avec ses serviettes chaudes, ce petit détail qui paraît bête, mais quand on s'en va, ce petit bonbon la menthe, qui vous rafraîchit. Et l'Italien peut de nouveau pavaner et faire le rossignol, quoi. Voilà, quoi.
8: Salvatore a des souvenirs de la Sicile un peu par procuration. La vie de là-bas, venue avec son grand-père et son père, le petit quelque chose des montagnes près d'Agrigente, cultivé à la Louvière, choyé, protégé depuis 4 générations.
1: Ayant aussi perdu très jeune ses grands-parents, donc forcément, on a dû faire ce rôle de grand-père, donc de transmission d'histoires que eux nous ont racontées et que nous, on leur répète. Il ne faut jamais oublier d'où on vient, quoi. Hein. Essayer de garder cette racine. Je l'ai amené plusieurs fois en Sicile pour qu'ils voient vraiment ce petit village qui ne ressemble à aucun autre village. On est perché au-dessus d'une montagne, mais où là... Mais même si la misère avait frappé, quand il entendait son grand-père en discuter, ben c'était quand même des bons souvenirs.
17: Vous roulez en voiture italienne ?
1: Ben écoutez, non, pas du tout, parce qu'elle n'avait pas bonne réputation, donc voilà quoi.
17: Et le fauteuil n'est pas italien ?
20: Le fauteuil n'est pas italien. Le fauteuil, c'est un Belmont, Gigi Mas. Du coup, Gigi Mas, c'est belge.
17: Oui, donc c'est un truc de pro.
20: C'est un truc de pro, oui, effectivement. En plus, il est électrique, maçon, donc il y a tout ce qu'il faut.
17: Mais bon, en fait, ça n'arrête pas, ça marche.
1: Ouais, écoute, il fait grande messe.
17: Oui, en plus, il s'est lancé quand même. C'est son affaire. Est-ce que ça, c'est... Il n'y a pas quelque chose...
1: Mais ça, c'est inné, on va dire, un peu, chez ces familles issues de l'immigration, parce que forcément, on ne pouvait pas rester casé dans ce qu'on nous avait mis. Après une génération, ben, ça se sait, les Italiens ont pu se démerder seuls et commencer à ouvrir leur commerce. C'est dans les gènes, je pense. Hein, maintenant, je peux me tromper, mais pour ma part, je pense que oui.
17: Donc, on vous identifiait bien comme Italo-Belge ou Belgo-Italien quand vous étiez jeune.
1: Il y avait le charme, mais alors, il y a surtout cette fameuse tchatch, quoi. Hein, et il ne faut pas l'oublier, quoi. Voilà.
17: Oui. Il discute avec les clients.
1: Voilà, ça, c'est important. Oui. Voilà.
17: Et puis, tous les secrets de tout le monde... Dans l'oreille.
1: C'est ça, voilà.
17: On se confie au coiffeur.
1: C'est ça, voilà. Et ça, encore une qualité que les Siciliens ont, ça s'appelle l'omerta, quoi. Voilà.
17: Motus et bouche cousue.
20: Garde le secret.
17: Ça, c'est très bien, tout ça. Bon, je vais boire mon café avant qu'il te refroidisse.
20: Tu m'habilles du sucre,
17: Fabien? Non, un peu de lait. Bon. Oui, je sais que c'est un sacrilège.
1: Non, tu peux, moi, je mets du lait.
17: Ah, tu mets du lait? Mais ça, c'est à la Louviéroise.
1: Ouais, voilà, c'est ça.
17: Même les tasses, elles sont à l'italienne.
1: Ouais. Je me rappelle des parents ou des grands-parents, quand ils allaient chez le coiffeur, ben, je me vois encore gamin, ben, mon papa était assis, et sans rien lui demander, ben, on lui taillait la moustache. Et alors, t'as une course effrénée chez les coiffeurs, t'as l'impression de revivre les temps modernes à la Chaplin, alors que mon gamin, lui, ne court pas après le temps. Il est là... Il fait son taf et il te repropose quelque chose qu'on a un peu oublié. C'est ce petit savoir-faire et ce service en plus. Il te lave les cheveux, il te rince les cheveux. Quand tu pars d'ici, tu es frais disco, quoi, on va dire.
17: Et Mathias, ce ne sont que des amis qui viennent?
20: Non, pas que des amis. Enfin, c'est des clients normaux de base. Et puis, se développe plus qu'une simple relation coiffeur-client. C'est une amitié qui se crée au fur et à mesure.
17: Et le père, il vient?
2: Non, merci. Si, il y a tout le temps.
8: Pour Salvatore et Mathias, la Sicile est pour eux le cœur battant vibrant de leurs origines, leur vie ici et des souvenirs là-bas, plus que jamais.
21: Et si vous remarquez, autour du cou, il a la botte de l'Italie en clin d'œil à la famille maternelle, qui elle vient des Pouilles, et il a la carte de la Sicile, donc voilà, son cœur balance entre deux.
17: Oui, il y a quand même un attachement, une fierté.
21: Bien sûr, oui.
17: Et on l'affiche.
21: On l'affiche. Quand on sait ce qu'ils ont connu, ils avaient déjà traversé l'enfer, quoi. Hein. Donc, pour eux, c'était le paradis, quoi.
17: Oui.
21: Voilà. Ouais. Même si le ciel est plus souvent gris que bleu, pour eux, il était bien bleu, bien plus bleu qu'en Sicile, quoi.
17: Ouais, ouais.
21: Toujours.
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0: Il est minuit.
1: Valentin Lecoq pour ce résumé enregistré de l'actualité. À Wellin, en province de Luxembourg, la cellule de crise communale est levée. Il n'y a plus de risque de propagation du feu, mais il n'est pas encore complètement éteint. Ce mercredi après-midi, un incendie s'est déclaré dans un champ à Alma, un village de l'entité. Il s'est ensuite propagé. Plus de 30 hectares de végétation ont brûlé. Les pompiers vont rester sur place toute la nuit. Du côté de Sommeleuse, en province de Namur, 10 hectares de forêt ont brûlé. Un tracteur est à l'origine du feu. Avec la chaleur écrasante, un incendie s'est aussi déclaré dans les dunes d'Ardelot, station balnéaire très fréquentée par les Belges. C'est sur la côte d'Opale, dans le nord de la France. Le feu a pris dans des dunes, un camping a été évacué, 1200 vacanciers ont été secourus. Une explosion ce mercredi après-midi à la cascade de Caux, c'est à Stavelot, en province

0: 25 secondes et 12 centièmes. À l'Euro d'athlétisme de Birmingham, pas de médaille ce mercredi en revanche. Pauline Kukoyt a terminé 4e de la finale du 400 mètres et Daniel Segers a lui terminé 8e de la finale du 400 mètres. La Supercoupe d'Europe pour le Paris Saint-Germain. Le vainqueur de la Ligue des Champions a battu le gagnant de l'Europa League Aston Villa, victoire 2-1. Un spectacle grandiose, la Belgique a été plongée ce mercredi soir dans la pénombre un peu plus tôt que prévu. Une éclipse solaire, la Lune a grignoté 90% du Soleil, une première en 27 ans. La prochaine éclipse solaire en Belgique aura lieu en septembre 2081. Les plus belles photos de cette éclipse sont à voir sur notre site et sur notre application RTBF Actu. Levez encore les yeux vers le ciel cette nuit, le spectacle n'est pas terminé. Il va y avoir une pluie d'étoiles filantes, c'est donc le moment de faire un vœu. Voilà pour l'actu, belle nuit.
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0: Il est 1h.
1: Valentin Lecoq pour ce résumé enregistré de l'actualité. À Wellin, en province de Luxembourg, la cellule de crise communale est levée. Il n'y a plus de risque de propagation du feu, mais il n'est pas encore complètement éteint. Ce mercredi après-midi, un incendie s'est déclaré dans un champ à Alma, un village de l'entité. Il s'est ensuite propagé. Plus de 30 hectares de végétation ont brûlé. Les pompiers vont rester sur place toute la nuit. Du côté de Sommeleuse, en province de Namur, 10 hectares de forêt ont brûlé. Un tracteur est à l'origine du feu. Avec la chaleur écrasante, un incendie s'est aussi déclaré dans les dunes d'Ardelot, station balnéaire très fréquentée par les Belges. C'est sur la côte d'Opale, dans le nord de la France. Le feu a pris dans des dunes, un camping a été évacué, 1200 vacanciers ont été secourus. Une explosion ce mercredi après-midi à la cascade de Caux, c'est à Stavelot en province de Liège. 3 personnes ont été légèrement blessées. Une bombe de la Seconde Guerre mondiale pourrait être à l'origine de l'explosion. Le parc Plopsaco a été évacué. Une première médaille belge à l'Euro de natation de Paris, Rose Van Otterdijk a décroché la médaille d'argent sur le 50 mètres papillon. La Limbourgeoise de 21 ans a signé au passage un record de Belgique, 25 secondes et 12 centièmes. À l'Euro d'athlétisme de Birmingham, pas de médaille ce mercredi en revanche. Pauline Koukoyt a terminé 4e de la finale du 400 mètres et Daniel Segers a lui terminé

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0: Il est 2h.
1: Valentin Lecoq pour ce résumé enregistré de l'actualité. À Wellin, en province de Luxembourg, la cellule de crise communale est levée. Il n'y a plus de risque de propagation du feu, mais il n'est pas encore complètement éteint. Ce mercredi après-midi, un incendie s'est déclaré dans un champ à Alma, un village de l'entité. Il s'est ensuite propagé. Plus de 30 hectares de végétation ont brûlé. Les pompiers vont rester sur place toute la nuit. Du côté de Sommeleuse, en province de Namur, 10 hectares de forêt ont brûlé. Un tracteur est à l'origine du feu. Avec la chaleur écrasante, un incendie s'est aussi déclaré dans les dunes d'Ardelot, station balnéaire très fréquentée par les Belges. C'est sur la côte d'Opale, dans le nord de la France. Le feu a pris dans des dunes, un camping a été évacué, 1200 vacanciers ont été secourus. Une explosion ce mercredi après-midi à la cascade de Caux, c'est à Stavelot en province de Liège. 3 personnes ont été légèrement blessées. Une bombe de la Seconde Guerre mondiale pourrait être à l'origine de l'explosion. Le parc Plopsaco a été évacué. Une première médaille belge à l'Euro de natation de Paris, Rose Van Otterdijk a décroché la médaille d'argent sur le 50 mètres papillon. La Limbourgeoise de 21 ans a signé au passage un record de Belgique, 25 secondes et 12 centièmes. À l'Euro d'athlétisme de Birmingham, pas de médaille ce mercredi en revanche. Pauline Koukoyt a terminé 4e de la finale du 400 mètres et Daniel Segers a lui terminé 8e de la finale du 400 mètres. La Supercoupe d'Europe pour le Paris Saint-Germain. Le vainqueur de la Ligue des Champions a battu le gagnant de l'Europa League Aston Villa, victoire 2-1. Un spectacle grandiose, la Belgique a été plongée ce mercredi soir dans la pénombre un peu plus tôt que prévu. Une éclipse solaire, la Lune a grignoté 90% du Soleil, une première en 27 ans. La prochaine éclipse solaire en Belgique aura lieu en septembre 2081. Les plus belles photos de cette éclipse sont à voir sur notre site et sur notre application RTBF Actu. Levez encore les yeux vers le ciel cette nuit, le spectacle n'est pas terminé. Il va y avoir une pluie d'étoiles filantes, c'est donc le moment de faire un vœu. Voilà pour l'actu, belle nuit.
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